0: Bonjour et bienvenue dans Dossier Polar de ce mois de juin. C'est déjà le dernier numéro de la saison avant des vacances bien méritées pour toute l'équipe. On va les retrouver, cette équipe, avec leur chronique habituelle. On parlera de cinéma avec Charles Leclerc, on parlera de série avec Frédéric Petit, de bande dessinée avec Delphine Fraissinet. Et on retrouvera aussi Solène Perrault et Frédéric Petit pour l'interview de ce mois de juin. Et on commence tout de suite avec Charles Leclerc et l'actu ciné.
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0: Bonjour Charles, vous nous plongez aujourd'hui dans un thriller où l'on parle d'entreprises corrompues, de pots de vin et de lanceurs d'alerte.
2: Oui, aujourd'hui je vais vous parler d'un film qui repousse vraiment les limites du polar contemporain, Riley, l'intermédiaire en français, de David Mackenzie. Il est sorti en 2024 et est disponible sur Amazon Prime Video. C'est un thriller paranoïaque, claustrophobe, qui nous plonge dans un univers de surveillance et de manipulation absolument glaçant. David Mackenzie, c'est un cinéaste écossais dont la carrière est fascinante. Il a commencé avec des films indépendants britanniques assez intimistes, puis il a réalisé en 2016 un néo-western qui lui a valu une nomination aux Oscars. Avec Riley, il revient à quelque chose de plus expérimental, de plus radical, un film qui joue sur nos nerfs du début à la fin. L'histoire nous présente Tom, un homme qui exerce un métier particulier. Il est ce qu'on appelle un Riley, un relais. Concrètement, c'est un intermédiaire anonyme qui sert de courroie de transmission entre des personnes qui ne peuvent ou ne veulent pas communiquer directement. Il organise des rendez-vous, transmet des messages, facilite des transactions, toujours dans l'ombre, sans jamais poser de questions. C'est un rouage dans une machine dont il ne connaît ni le fonctionnement global, ni les véritables enjeux. Tom vit selon des règles strictes. Ne jamais chercher à savoir, ne jamais s'impliquer émotionnellement, changer constamment d'identité et de lieu. Il est un fantôme qui traverse les villes sans laisser de traces. Mais évidemment, tout va basculer quand il se retrouve malgré lui impliqué dans une affaire qui le dépasse et où sa propre survie devient l'enjeu. Ce qui marque dans Riley, c'est l'atmosphère de paranoïa totale que Mackenzie parvient à créer. L'on est dans un monde de surveillance généralisée, où chaque geste est potentiellement observé, où la technologie est devenue un instrument de contrôle total. C'est un film profondément contemporain dans ses angoisses qui parle de notre époque hyper connectée où l'anonymat est devenu presque impossible. Rim Ahmed, l'acteur principal, délivre un jeu intense dans le rôle de H, Tom aussi. C'est très physique avec très peu de dialogue. Tout passe par le corps, le regard, la tension nerveuse. On suit ce personnage dans ses déplacements incessants, ses protocoles de sécurité obsessionnels, sa solitude absolue. Il y a quelque chose de kafkaïen dans cette existence automatique. Mackenzie construit son film comme une mécanique de précision. Chaque scène ajoute une touche supplémentaire d'inquiétude. Chaque détail peut être un indice ou un piège. Le montage est nerveux, haché, avec des ellipses qui nous désorientent autant que le personnage lui-même. On ne sait jamais vraiment où on est, qui sont les autres personnages, qui tirent les ficelles. Cette désorientation narrative est un choix délibéré qui nous met dans l'état mental du protagoniste. Le film est aussi une réflexion sur l'identité à l'ère numérique. Tom, alias H donc, change constamment de nom, de téléphone, de chambre d'hôtel. Qui est-il vraiment quand il n'est personne? Mackenzie explore cette question avec une rigueur presque philosophique. Il y a quelque chose de vertigineux dans cette dissolution de moi, cette existence réduite à une série de protocoles et de précautions. Les décors jouent un rôle crucial. Mackenzie filme des lieux anonymes, aéroports, parkings souterrains, chambres d'hôtel, gares routières. Ces espaces où tout le monde est de passage deviennent le territoire naturel de ce personnage qui ne peut s'ancrer nulle part. Il y a une beauté glacée dans ces images d'architecture moderne et impersonnelle. Ce qui rapproche Riley du polar, c'est évidemment la dimension de thriller, la traque, le danger permanent. Mais c'est un polar très particulier, presque abstrait, qui s'intéresse moins à l'intrigue criminelle qu'à les conditions existentielles de celui qui évolue dans ce monde souterrain. Riley, ce n'est pas un film facile. C'est un film exigeant, qui refuse de nous prendre par la main, qui nous laisse souvent dans l'incertitude. Certains spectateurs pourront être frustrés par son refus d'explications claires, par son ambiguïté

0: C'est un film qui vous hantera longtemps après l'avoir vu. Un objet cinématographique rare et précieux. Et pour les amateurs de sauna, de spa...
1: Un beau petit bêtisier.
0: Oui. Pour les amateurs de polar qui sortent vraiment des sentiers battus, c'est une expérience à ne pas tenter. À voir donc sur Amazon Prime Video. 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
1: Zip, shabam.
2: Dans cette émission Dossier Polar, nous retrouvons Delphine Fraissinet. Bonjour Delphine.
3: Bonjour Stéphane.
2: Vous nous emmenez dans la baie de San Francisco pour évoquer l'un des plus grands mystères irrésolus du XXe siècle, les évadés d'Alcatraz.
3: Oui, parce que dans la baie de San Francisco, il y a donc cette île qui s'appelle Alcatraz et qui abrite donc l'une des prisons les plus célèbres du monde. Impossible de s'en évader à cause des courants et des requins. Et pourtant, trois détenus l'ont visiblement fait le 11 juin 1962. Clarence Anglin, son frère John et Frank Morris ont réussi à sortir de la prison. Mais on ne sait pas ce qu'ils sont devenus. Le trio a disparu sans laisser de traces après s'être échappé par les conduits de ventilation et après avoir navigué sur un radeau de fortune. Leur sort reste un mystère irrésolu encore à ce jour. L'enquête n'a jamais été close. C'est l'une des énigmes criminelles les plus célèbres des États-Unis. Et elle avait inspiré Don Siegel en 1979, hein, vous le savez sûrement Charles, pour son film L'évadé d'Alcatraz avec Clint Eastwood qui incarnait Frank Morris. Eh bien, cette histoire fait aujourd'hui l'objet d'une BD, Les évadés d'Alcatraz par Christopher Cantwell et Tyler Crook, publiée par les éditions Delcourt. Et là, le duo laisse libre cours à son imagination pour imaginer, donc pour raconter ce que seraient devenus ces trois détenus, et ils nous embarquent dans une odyssée sanglante. Puisque Frank, John et Clarence s'échappent sur un radeau de fortune, John tombe à l'eau et va être emporté par le courant, présumé mort. Clarence et Frank, eux, vont réussir à gagner la côte, voler une voiture et prendre la tangente. Clarence gonflé de rancœur contre Frank, qui n'a visiblement rien fait pour sauver son frère. Et c'est dans cette ambiance électrique que les deux hommes arrivent dans une ferme isolée, un point de rendez-vous convenu, visiblement, puisqu'ils trouvent dans la grange des tenues de rechange. Au petit matin, une femme qui a retiré de l'argent et qui est équipée d'un revolver les rejoint. Elle est donc leur contact pour leur nouvelle vie, hein, puisque c'est ça le plan. Une ferme au Canada où ils vont travailler gratuitement pendant quelques années.

0: années pour gagner leur liberté et se faire oublier. L'évasion est incompréhensible et spectaculaire. Le FBI est mis sur le coup. Mais pour ne pas perdre la face, décision est prise d'annoncer officiellement la mort des évadés dans les journaux. Sauf que deux agents, Sy du FBI et Bob des US Marshals, vont eux décider de poursuivre et suivre la piste des fugitifs. Une épopée sanglante commence. Alors c'est un polar haletant et oppressant, riche en rebondissements. En plus, le côté sombre du récit contraste avec le jaune écrasant qui domine dans les couleurs. Et c'est pas juste une histoire d'évasion, mais c'est bien une peinture de l'Amérique des années 60 où des hommes en embauchent d'autres pour tuer leurs femmes et récupérer leurs biens, où des femmes noires qui peuvent passer pour blanches se font rattraper par la réalité et subissent de plein fouet la discrimination, une réalité dominée par la culture du viol, la misogynie et l'homophobie. Et puis voilà, les évadés d'Alcatraz, c'est l'histoire en somme d'hommes qui quittent une prison pour une autre.
1: Et puis c'est pas fini, c'est les vacances, donc vous nous offrez encore une deuxième bande dessinée, Delphine.
0: Mais oui, voilà, comme c'est la dernière de la saison, un petit bonus. Alors vous me remercierez ou pas, parce qu'on passe un sacré cap en termes de trouille avec le troisième tome de la série À faire peur, publié par les éditions Soleil du groupe Delcourt. La petite ville de Trouillon-Sac, son école primaire, son cimetière, son camping, sa fête foraine. Les deux premiers tomes mettaient en scène plusieurs ados, et ben là on va se concentrer sur une ado, Élise. Élise qui est fille unique, qui est un petit peu trop couvée par ses parents et qui a peur de tout ou presque et qui n'aime pas trop les insectes et d'ailleurs elle est allergique à leurs piqûres. Notez-le, c'est important dans l'histoire. Élise qui n'est pas trop contente de bientôt emménager à Trouillon-Sac avec ses parents, son père étant persuadé d'avoir fait une affaire en achetant une propriété dans un endroit assez éloigné de la ville, hein, maison, grange et pas mal de terrain. Seul problème, l'agent immobilier qui doit les retrouver est injoignable et le propriétaire du domaine qui les reçoit très abruptement, un apiculteur refuse de vendre. Alors l'apiculteur, dès le départ, on sent qu'il ne faudrait pas se retrouver seul avec lui, même en plein jour. Dans une scène digne d'un film d'horreur américain, il profère une imprécation et appelle ses enfants, les abeilles, à se lancer à la poursuite de la voiture d'Élise et de ses parents. Et c'est Élise, particulièrement, qui est visée. Élise qui va devoir mobiliser toutes ses ressources pour dominer sa peur et prendre enfin confiance en elle. Alors ce thème est parfaitement traité dans l'album, mais je vous le dis, avec l'apiculteur, on monte vraiment de plusieurs crans en termes de trouille. Moi, ça m'a rappelé certains films d'horreur. La série des Freddy, par exemple, qui me terrorisait quand j'étais jeune. Donc je vous laisse découvrir l'apiculteur, ce troisième tome de À faire peur, la nouvelle et excellente série des éditions Soleil, scénario Ingrid Chabert et Lignon, dessin Paul Drouin et couleur Lorient et Cyril Vincent.
1: Delphine Fraissinet, votre destination de vacances, c'est Trouillon-Sac?
0: Non, je vais éviter. Non, je veux du soleil et je veux pas d'abeilles.
1: Ok, merci beaucoup Delphine Fraissinet. On se retrouvera bien sûr la saison prochaine pour d'autres aventures de Dossier Polar.
0: Ouais, avec plaisir.

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1: On continue cette émission Dossier Polar avec vous, Charles Leclerc, qui est le ciné classique. Alors là, vous nous emmenez vers Les Inconnus de la Maison d'Henri Decoing.
2: Oui, un film de 1942. Et donc, pour ce mois de juin, les vacances toutes proches, je vous présente donc un film absolument fascinant, à la fois par ses qualités cinématographiques et pour le contexte très particulier de sa réalisation. Les Inconnus dans la Maison de Henri Decoing, sorti donc en 1942, c'est en pleine occupation allemande. C'est un film qui a marqué son époque et qui reste aujourd'hui un objet troublant, complexe, porté par un rému au sommet de son art. Mais avant de parler du film, permettez-moi une petite parenthèse pour vous signaler que Les Inconnus dans la Maison est disponible sur la plateforme Gaumont Classique, un service de streaming que je vous recommande chaudement si vous aimez le cinéma français patrimonial. 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Les Inconnus dans la Maison, c'est tiré d'un roman de Georges Simenon, adapté par Henri-Georges Clouzot, qui n'était pas encore réalisateur mais qui est déjà un scénariste reconnu. L'histoire se déroule dans une petite ville de province. Hector Lourza, magistrat brillant, a sombré dans l'alcoolisme et l'isolement après le départ de sa femme 18 ans plus tôt. Il vit reclus dans sa maison, dans sa grande maison délabrée, ne voyant personne, buvant du matin au soir, indifférent au monde qui l'entoure. Il partage cette demeure avec sa fille Nicole, qu'il ignore complètement, et quelques domestiques. Un soir, il découvre qu'un meurtre a été commis dans les combles de sa propre maison et que sa fille fréquente une bande de jeunes gens troubles. Ce choc va le sortir de sa torpeur et le pousser à reprendre sa robe d'avocat pour défendre l'un des accusés. Rému incarne l'Oursa et c'est probablement l'un de ses rôles les plus complexes et les plus sombres. On est loin du Rému truculent et méditerranéen de la trilogie marseillaise de Pagnol. Ici, il compose un homme détruit, amer, cynique, qui a renoncé à tout. Physiquement, il incarne parfaitement cet avocat négligé, bedonnant, le regard éteint derrière ses lunettes. Ce qui est fascinant, c'est de voir la lente résurrection de ce personnage. Confronté au crime, à l'injustice, à la médiocrité de la société provinciale, l'Oursa retrouve peu à peu une forme d'énergie et de combativité. La scène du procès, qui occupe toute la dernière partie du film, est un morceau de bravoure où Rému déploie toute sa puissance. Son plaidoyer final est un réquisitoire violent contre la bourgeoisie bien-pensante, contre l'hypocrisie sociale, contre ces inconnus dans la maison qui ne sont finalement pas les jeunes marginaux, mais les notables respectables. Et c'est là que le film devient politiquement trouble. Ce discours de l'Oursa, écrit par Clouzot, est d'une violence inouïe contre la bourgeoisie, contre les élites, contre l'ordre établi. Dans le contexte de 1942, en pleine collaboration, ce discours pouvait être lu de multiples façons. Certains y ont vu une critique de la société d'avant-guerre qui avait mené à la défaite, d'autres, une charge contre les élites républicaines et ce qui arrangeait bien le régime de Vichy. Le film a été un immense succès public, mais il a aussi suscité des polémiques. Clouzot lui-même sera accusé après la libération d'avoir fait des films sous l'occupation, même si Les Inconnus dans la Maison est beaucoup plus ambigu qu'il n'y paraît. Le film est aussi un polar atypique parce que l'enquête policière n'est pas vraiment le cœur du récit. Ce qui intéresse Decoing et Clouzot, c'est le portrait de cette société provinciale étouffante, corrompue, où tout le monde se connaît et se surveille. Les jeunes gens que fréquente Nicole sont montrés comme des marginaux, certes, mais aussi comme les victimes d'une société qui ne leur offre aucun avenir. Il y a aussi une dimension sociale très forte. Juliette Faber, qui joue Nicole, apporte une touche de fraîcheur et de modernité. Elle incarne cette jeunesse qui cherche à échapper à l'étouffement familial et social. Sa relation avec son père est au centre. Cette impossibilité de communiquer, cette distance qui s'est installée et qu'il va falloir réduire. La scène du procès, donc, est le sommet du film. Rému y déploie une rage froide, une éloquence dévastatrice. Il démonte un à un les témoins, révèle leur petitesse, leurs mensonges, leur hypocrisie. Et son plaidoyer final, où il s'en prend directement au juré, à la société tout entière, est d'une violence verbale rare dans le cinéma français de l'époque. C'est un moment de cinéma pur, porté par la présence magnétique et l'art oratoire légendaire de Rému, qui était aussi un immense acteur de théâtre. Les Inconnus dans la Maison reste un film complexe qu'on ne peut pas regarder sans penser au contexte de sa création. C'est un film de l'occupation avec tout ce que cela implique d'ambiguïté, de compromission possible, mais aussi de résistance souterraine. C'est aussi un grand film noir français, sombre, désabusé, porté par un acteur immense dans l'un de ses rôles les plus risqués. Et puis, c'est un film de Simenon, avec cette capacité unique à dépeindre les atmosphères provinciales étouffantes, les drames qui couvent sous la respectabilité bourgeoise, les destins brisés. De Coin et Clouseau ont parfaitement capté cet univers. Un film à redécouvrir absolument, disponible donc sur Gaumont Classique, pour mesurer tout le talent de Rému dans un registre inhabituel pour lui, pour s'immerger dans cette France de 1942 si particulière, et pour apprécier un polar français qui ose la noirceur et la critique sociale.
1: Merci beaucoup Charles Leclerc, c'est le clap de fin déjà de vos séries, de vos coups de cœur cinématographiques de cette année 2025-26. Et on aura le plaisir de vous retrouver bien sûr à la rentrée.
2: Au plaisir de se retrouver tous ensemble à la rentrée de septembre.
1: Merci beaucoup Charles.
2: Merci à vous aussi.

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1: Eh bien, bonjour Frédéric Petit.
2: Bonjour Stéphane, bonjour tout le monde.
1: Vous nous parlez d'une mini-série britannique sur Netflix, c'est Wilderness, mais qui a été également traduit par en français par Sous ses yeux, et c'est inspiré d'une histoire vraie.
2: Exactement, la mini-série, donc ces trois épisodes, revient sur une affaire criminelle qui a secoué le Royaume-Uni en 1992, le 15 juillet de cette année-là. Rachel Nickel, jeune mère de famille âgée de 23 ans seulement, est assassinée en plein jour à Wimbledon Common, c'est un grand parc au sud-ouest de Londres. Agressée sexuellement et poignardée à 49 reprises, la jeune femme est retrouvée morte par un passant. Elle n'est pas seule. Alex, son fils âgé de 2 ans, est agrippé au corps inanimé de sa maman. Il est le seul témoin de ce crime atroce. Le compagnon de Rachel, André Hanscombe, apprend la terrible nouvelle en tentant de joindre sa compagne. Père célibataire du jour au lendemain, il est très vite tenaillé entre la volonté de retrouver le meurtrier en laissant les enquêteurs interroger son fils et celle, évidemment, de le protéger. Car une question s'impose rapidement après la découverte du corps de Rachel Nickel. Comment un enfant si jeune peut-il se reconstruire ou se construire après avoir vu l'indicible ? D'autant plus s'il est contraint de se remémorer le drame pour répondre aux questions de la police. Face au caractère inédit de l'affaire, personne n'a la réponse, pas même les pédopsychiatres. Il faut dire aussi que l'enquête piétine. La police scientifique ne trouve que peu, voire pas d'indices. Aucun témoin visuel ne se fait connaître. Seul le petit Alex pourrait aider la police. Alors donc, très vite, la décision est prise d'interroger l'enfant en présence de son père, d'une psychiatre et de policiers. Au fil des séances, l'enfant, malgré son très jeune âge, fournit des informations essentielles, notamment sur la description du meurtrier. Mais plus il se rapproche du moment du drame, plus les interrogatoires sont éprouvants, tant pour Alex que pour André, son père. Celui-ci décidera de mettre fin à ces interrogatoires lorsque les enquêteurs décident d'emmener Alex sur le lieu du crime. Il veut aussi qu'il puisse échapper à la pression de la presse tabloïde, à leur trousse à longueur de journée. Alors André emmène Alex en France, puis finalement en Espagne. Pendant ce temps, l'enquête s'enlise en Grande-Bretagne, la police s'acharne sur un suspect qui remplit toutes les cases, mais qui n'est pas le bon. La série fait des allers-retours dans le temps, entre les mois qui ont suivi le meurtre de Rachel en Grande-Bretagne, puis la vie du père et de son fils en exil. Au fil des ans, cette affaire non résolue creuse un fossé de plus en plus grand entre le père, qui cherche encore et toujours le coupable, et le fils ado, qui veut tourner la page et qui est en colère, jusqu'à ce que le dialogue se rompe entre les deux et qu'enfin le dialogue puisse se renouer. Pour aller plus loin, Netflix a également produit un documentaire sobrement intitulé « Le meurtre de Rachel Nickel ». Il a été mis en ligne le même jour que la mini-série et figure lui aussi dans le haut du classement des films les plus regardés de la plateforme. Les véritables André et Alex Hanscombe s'y expriment face caméra, de même que des policiers qui ont participé à l'enquête à l'époque, la psychologue présente lors des interrogatoires d'Alex ou l'homme qui a été le principal suspect pendant des années avant d'être innocenté. De nombreuses vidéos familiales filmées avant la mort de Rachel agrémentent les témoignages, tout comme des extraits filmés par la police des interrogatoires du jeune Alex, bien plus nombreux et intenses que Sous ses yeux ne laisse penser. On y découvre l'intensité donc de ces séances qui, au bout de plusieurs semaines, deviennent insupportables pour le petit garçon. « Arrête de me poser ces questions, papa », l'entendons dire. « J'en ai marre ». Et lorsque son père lui dit qu'ils en reparleront plus tard, la réponse fuse « J'en aurai toujours marre ». Loin du fiasco policier, la force de la série comme du documentaire réside dans le dévouement absolu d'un père pour son fils. Un récit intime, empreint d'émotion, d'amour et de bienveillance qui vient adoucir les contours de ce crime atroce dont l'auteur sera finalement identifié près de 15 ans plus tard. Donc je vous rappelle, il s'agit donc de la série qui s'appelle « The Witness, sous ses yeux » en français, et le documentaire « Le meurtre de Rachel Nickel ». Le tout est sur Netflix, ici, depuis le début du mois de juin.
1: Deux fois plus de suspense, quoi.
2: Voilà.
1: Mm-hmm. Oui. Frédéric Petit, c'est pas fini, hein. Vous restez encore avec nous.
2: D'accord, bah alors
1: je reste. Rencontré J.R. Dos Santos pour son livre « Sixième séance » en compagnie de Solène Perrault.
2: Exactement, nous avons eu la chance de rencontrer cet auteur qui vend des livres par centaines de milliers. qui vient de publier donc son dernier roman en français. C'est un auteur portugais qui parle, d'ailleurs, vous allez l'entendre, très très bien français. Et son dernier roman porte sur la question de l'utilisation des psychotropes. On va écouter ça tout de suite avec lui.
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3: Bonjour J.R. Dos Santos, merci d'être venu au micro de RCF Bruxelles pour nous parler du Sixième Sens, édité aux éditions Hervé Chopin. Et pour une fois, je ne suis pas seule parce que ma collègue, ma camarade Frédéric Petit est là pour nous enregistrer et pour participer à l'interview. Bonjour Frédéric.
2: Bonjour Solène et bonjour J.R.
4: Bonjour.
3: Voilà. Alors, J.R. Dos Santos, vous nous racontez une histoire qui commence de façon rocambolesque. On est à Lisbonne, un homme qui s'appelle Kurt Weilmann est retrouvé mort défenestré de sa chambre d'hôtel, du 10e étage quand même. Hein. Mais il n'est pas mort à l'arrivée. Il a le temps de murmurer d'étranges paroles en latin, un agent de sécurité qui ne comprend rien du tout, mais qui a quand même la présence d'esprit d'enregistrer le message. Brave homme. Le commissaire dépêché sur les lieux ne comprend
2: rien
3: pas plus.
2: Non plus, ouais.
3: Par contre, sur la table de chevet, il y a une enveloppe. Et sur l'enveloppe, bah, il y a un nom qu'on connaît bien quand on lit vos livres, J.R. Dos Santos. C'est celui de Thomas Noronha. Le voilà qui va arriver parce que Kurt Weilmann et lui, ils ont déjà participé à d'autres enquêtes. Et qu'est-ce qui se passe alors dans cette chambre d'hôtel? Expliquez-nous.
4: Alors, en effet, cet épisode du commencement du roman, cette chute du 10e étage de l'hôtel à Lisbonne, c'est basé sur un fait réel. Un homme qui est tombé du 10e étage d'un hôtel à New York, qui était un agent de la CIA, et qui était impliqué en énorme découverte autour les entéogènes.
3: Ah ben voilà, on y est déjà, on voilà. est en plein dedans, parce que c'est le sujet. Voilà, donc je vais juste recadrer un petit peu pour nos auditeurs. Donc Thomas Noronha, c'est un cryptologue, un ami, voilà, une connaissance de Kurt Weilmann. Et quand il arrive, la police prouve très vite que Kurt avait pris du LSD, un entéogène, et elle en déduit immédiatement que il a fait un bad trip et puis il a sauté par la fenêtre. C'est un peu plus compliqué que ça. Et justement, il avait des grains de seigle sur lui. D'où est tiré le LSD? Et ça va être au cœur de votre roman. Pourquoi avoir choisi ce thème des entéogènes?
4: Alors, mes romans, ils touchent toujours à des sujets tabous, à des mythes, à des dogmes qui sont partout dans la société, dans toutes les sociétés, même les démocratiques. Nous avons des mythes, des dogmes et des
2: Bien
4: tabous.
2: Sûr, ouais.
4: Et alors, ça m'intéresse. Ma fille plus jeune, elle m'a proposé d'écrire un roman sur les psychédéliques. Et je lui ai dit, mais tu es folle, quoi. Je ne vais pas écrire sur le psychédélique. Sont des drogues, ils vont détruire des gens, ils sont en train de détruire des familles. Je ne vais pas prôner ça, c'est impossible. Elle dit, mais non, tu te trompes, il y a beaucoup de choses étonnantes sur le sujet, qu'il faut lire. Elle a beaucoup insisté, alors c'est pourquoi j'ai commencé à étudier le sujet. Et soudain, j'étais interpellé par un détail. Premièrement, j'ai compris que ces substances ne sont pas si dangereuses comme on imagine. Elles ont été interdites dans les années 70 par des raisons exclusivement politiques, que le roman explique à la fin. La toxicité de ces substances est moins que l'alcool.
2: Oui, c'est ça qui est surprenant quand on vous lit là dans le roman.
4: Quand j'ai lu, mais c'est des scientifiques qui disaient, ils démontraient. Puis, à l'exception de la kétamine, qui est un effet anesthésique, et la MDMA, on ne devient pas accro. Au contraire, elle guérisse des dépendances. Et ça, je ne savais pas. Ouais. Je pensais que les drogues, ça amenait à devenir dépendant. Mais je ne savais pas qu'il y avait des drogues qui guérissaient les dépendances. Et alors, il y avait tout un côté thérapeutique qui était très important, dont on peut parler. Mais ce qui a déclenché mon intérêt, pour répondre à votre question, c'est quand j'ai compris que les gens avaient des expériences mystiques. Mmh. Et dans ces expériences mystiques, ils trouvaient des réponses à des mystères de l'existence, de la vie et même de la mort. Et c'est ça que j'ai trouvé. Je suis devenu accro à l'histoire grâce à ce détail-là, car tout mon œuvre, en effet, quand on lit par exemple la formule de Dieu, mais ouais. d'autres aussi, c'est une quête sur le sens de la vie, que je pense c'est une quête universelle.
2: Tout à fait.
4: Nous voulons savoir pourquoi est-ce que nous sommes ici. C'est pour boire de la bière belge, pour manger des chocolats belges, des gaufres.
2: Certainement.
4: Ou il y a des autres raisons aussi, et je pense que et c'est pourquoi je me suis plongé sur le sujet, car il y a des réponses étonnantes.
3: Alors, je vais bien mesurer mes paroles. En aucun cas, votre livre ne fait l'apologie du LSD. On est très clair. Vous avez documenté tout ce que vous avez écrit. Vous avez une bibliographie en fin de roman qui est très, très fournie. Ce sixième sens, alors, J.R. Dos Santos, ce serait cet éveil que nous permettraient les entéogènes. C'est de là le titre du livre, en fait.
4: Exactement. Alors, il faut d'abord peut-être expliquer un petit peu comment je suis arrivé là. Et pourquoi est-ce que je trouve que les expériences mystiques nous disent des choses vraies? Parce que, on a recommencé à faire des recherches autour des entéogènes. En 98, je pense que c'était l'FDA, l'Agence du médicament américaine. Mmh. Ils ont signalisé aux universités qu'ils pouvaient discrètement reprendre les recherches.
2: Oui, donc parce qu'il y avait eu des recherches dans les années 60-70.
4: Exactement.
2: Mais là...
4: Puis est arrivée l'interdiction et tout ça par des raisons politiques.
2: Ouais.
4: Alors, on a commencé à faire des recherches et en 2006, l'université Johns Hopkins, une des plus pointues dans l'étude de médecine aux États-Unis, avec une équipe de scientifiques de top, ils ont fait une étude avec des gens qui étaient malades avec du cancer terminal.
2: Mmh.
4: Des gens qui savaient qu'ils allaient mourir bientôt, en quelques jours, en quelques mois, en quelques semaines. Et alors, ces gens étaient évidemment très tristes, très dépressifs, avec beaucoup d'anxiété, ils allaient mourir, et ils n'avaient aucune possibilité de guérir ces gens de la dépression. Et alors, ils ont fait l'expérience, ils ont utilisé psilocybine, et,
3: qui est un autre entéogène.
4: Oui, c'est une substance entéogène. Et 80% de ces gens avec du cancer terminal, ils n'avaient, après prendre la substance, ils ont perdu total ou partiellement la peur de la mort.
2: Mm.
4: Et ça a déclenché des études partout dans le monde, parce que c'était une étude très pointue, avec des gens très crédibles. Alors, partout dans le monde, et maintenant, et on commence à...
2: Ça veut dire que maintenant, on utilise les entéogènes...
4: Pour guérir. Donald Trump, il a signé il y a quelques jours un ordre à légaliser aux États-Unis, en France la semaine passée, au Portugal l'année passée.
2: Ouais.
4: On a fait ça parce qu'il y a une puissance très, très forte. Comment ça se passe? Alors, je vais raconter l'histoire d'une expérience faite à l'hôpital psychiatrique de Saskatchewan. Ils ont pris 700 personnes qui étaient alcooliques. Ils ont donné, avec une dose seulement de psilocybine, 50% ont arrêté de boire de l'alcool.
2: Mm.
4: Comment c'est passé? C'est un effet biologique. Ce qui se passe, c'est qu'on a des visions, voire on appelle des hallucinations.
2: Oui.
4: Mais on va voir que ce n'est pas vraiment des hallucinations.
2: Ça.
4: Car quand on parle d'hallucination, on parle d'une chose absolument imaginée.
2: Ouais.
4: Et en effet, ils avaient des visions vraies, qu'ils disaient des choses vraies. Et qu'est-ce qu'ils voyaient? Ils se voyaient à entrer chez eux, ivrognes, à agresser leurs femmes, à agresser leurs enfants. Mais ils voyaient ça, pas de leur perspective, mais de la perspective de la femme et de la perspective des enfants.
2: Ouais.
4: Et ils voyaient et ils sentaient comment ils étaient terrifiés pour voir son père ou son mari arriver dans un tel état et à faire ces choses. Et ils comprenaient qu'ils étaient en train de détruire leur famille. Et là, ils étaient terrifiés. Mmh. Et après que les visions disparaissaient, il s'est dit, j'arrête. Alors, c'est pourquoi, une dose seulement, 50% ont arrêté. Ils étaient terrifiés. Ils ont fait ça avec des expériences avec des gens avec des dépendances de cigarettes. Mmh. Il y a une expérience très intéressante, 15 personnes qui prenaient 19 cigarettes par jour pendant 30 ans. Mmh. Et ils ont, avec trois sessions de psilocybine, 80% de ces gens ont arrêté de fumer. Ils faisaient des voyages dans leur corps. Ils visitaient leurs poumons. Quelques-uns ont découvert qu'ils avaient du cancer. Ils ne savaient pas. Mmh. Alors, ce que je veux dire ici, c'est que ces hallucinations, soi-disant hallucinations, disaient des choses vraies sur eux-mêmes. Et la question que le roman va poser, pour répondre à votre question du sixième sens, c'est... Si ces visions nous disent des choses vraies sur nous-mêmes, les autres choses qu'elles nous disent sur l'univers, sur la vie, sur la mort, est-ce qu'elles sont aussi vraies? Est-ce que ces substances éveillent un sixième sens dans notre cerveau qui nous permettent d'arriver et voir, c'est ici les expériences mystiques, à avoir accès à un niveau de réalité que normalement on n'a pas accès, mais qui existe en effet, et c'est ça vraiment le cœur du roman.
2: Oui. Ce que vous expliquez aussi, J.R. Dos Santos, dans Le Sixième Sens, c'est que malgré tout, ces substances, elles doivent être utilisées dans certaines conditions. On ne fait pas ça seul chez soi, il faut être encadré avec un professionnel, il faut faire ça aussi dans un environnement sûr, parce que sinon, ça peut quand même produire d'autres choses.
4: Oui, il y a des dangers. Tous les médicaments ont des dangers. Quel est le danger ici? Ce n'est pas un problème de overdose. Non, ce n'est pas dans ce sens de traditionnel. C'est que cette expérience qu'il va faire, notre ego, il va s'endormir. OK? Mais nous sommes toujours conscients. Et nous commençons à voir le monde par la perspective des autres. Voir pourquoi l'ivrogne, soudain, il se voit entrer chez lui la perspective de ses enfants, de sa femme. On peut devenir un chien. On voit le monde par la perspective d'un chien. On peut voir le monde par la perspective d'une table.
2: Oui.
4: Ou par exemple...
2: Ou comme la route, l'asphalte, voilà, comme
4: exactement.
2: Votre héros. Oui.
4: Et aussi, on peut commencer à voir le monde par la perspective d'un oiseau. Et si on voit le monde par la perspective d'un oiseau, nous pensons que je suis un oiseau et je peux voler. Alors je vais à la fenêtre et je peux essayer de voler. Et ça, c'est dangereux.
3: Oui, effectivement.
4: Alors il faut quelqu'un qui contrôle, qui est là pour nous protéger, de ne faire pas des conneries.
2: Donc voilà, ça doit être effectivement très encadré. Moi, la réflexion, et on en parlait avec Solène, c'est qu'en fait, ces expériences qui sont faites sous entéogènes, finalement, ramène à des mythes de notre civilisation. Je pense par exemple au mythe de la caverne, de voir la réalité qui est au-delà de ce qu'on voit. Il y a aussi les trois grandes religions, on est sur RCF ici, il y a quand même les messages de la religion qui disent l'amour, Dieu est amour, l'amour est partout. Donc c'est finalement, ce ne serait pas la science là qui serait en train de revenir à ces mythes primaires de société.
4: Vous avez prononcé un mot-clé là, le mot amour, parce que, en effet, je raconte une histoire d'un roman, c'est l'histoire d'une expérience récente en 2019 aux États-Unis, dans une université. Ils avaient des volontaires qui prenaient la psilocybine, et puis ils enregistraient l'expérience dans un formulaire, et à la fin, l'universitaire, il lisait, les scientifiques, ils lisaient ça, ces formulaires. Et pendant qu'ils lisaient, ils ont découvert un formulaire où un homme, qui a fait l'expérience, un volontaire, il disait, après faire ça, je sais ce que je dois faire maintenant.
3: Ouais.
4: Googlez mon nom. Et là, c'est bizarre ça. Alors, ils ont googlé son nom, ils ont découvert que c'était un suprémaciste, un homme très violent, avec beaucoup d'incidents, il a été viré plusieurs fois, détenu, agressé des gens, tout ça, alors vraiment compliqué. Alors ils ont paniqué, c'est des ennuis, et le mec il va acheter un fusil, il va tuer des gens, il va dire que c'est notre faute, parce que nous avons donné la substance, alors ils ont paniqué, ils ont appelé l'homme, et on dit bon, si c'est l'université, vous étiez ici ce matin pour l'expérience, ah oui, Vous avez écrit dans le formulaire « Je sais ce que je dois faire. Que voulez-vous dire par ça ?» Et il a répondu « Écoutez, ma vie, c'est une vie très troublée. J'ai beaucoup d'haine autour de beaucoup du monde. Je suis amer. J'ai agressé des gens. J'ai été en prison, tout ça. Mais après cette expérience, j'ai compris que la force la plus puissante du monde, c'est l'amour.
3: Mmh. » Eh bien.
4: Et c'est très intéressant parce que, en effet, quand on parle avec un psychiatre, et j'ai deux psychiatres dans ma famille qui me disent toujours, l'amour, c'est vraiment très important. Elle ne va pas résoudre tout, mais il va résoudre beaucoup. Et beaucoup de gens qui ont des problèmes psychiatriques ou psychologiques, c'est par manque d'amour. Mmh. Et dès que les gens ont de l'amour autour d'eux, et ils donnent l'amour et reçoivent de l'amour, ça, c'est le meilleur traitement qu'on peut avoir. Mmh. Et c'est cette idée, c'est pourquoi, en effet, pourquoi est-ce que les psychédéliques, ils étaient interdits dans les années 70.
3: Ouais.
4: C'est parce que aux universités, quand ils ont commencé à faire des expériences, ils ont commencé à comprendre que les gens devenaient plus tolérants, plus ouverts au monde et plus pacifiques aussi. Et alors, pour la première fois dans l'histoire de l'humanité, les jeunes hommes ne voulaient pas faire la guerre. C'était la guerre du Vietnam.
3: Ouais.
4: Ils ne voulaient pas tuer des gens. Alors, ils se refusaient à aller là. C'est l'époque de Make Love Not War, les hippies, tout ça. Et c'est un résultat des entérogènes. Et la conséquence, c'est qu'il fallait interdire ces substances, sinon on ne devait pas continuer la guerre.
2: Et ben voilà, c'est, on
3: il y aurait beaucoup encore à dire. Je crois qu'on pourrait discuter encore pendant une heure.
2: Et je pense que dans l'état du monde actuel, peut-être qu'il y aurait quelque chose à faire.
4: Je dis toujours qu'un petit peu de psilocybine dans la vodka de Vladimir Poutine pourrait résoudre beaucoup de problèmes.
2: Voilà.
3: Alors aujourd'hui, on a beaucoup parlé philosophie, on a beaucoup parlé de mythes au micro de Dossier Polar, mais je n'oublie pas quand même que voilà, il y a une enquête. Donc voilà, pour les auditeurs qui ont envie quand même de vivre une belle aventure, ne vous inquiétez pas, du suspense, de l'action, il y en a. On n'a pas pu tout dire aujourd'hui, c'est tellement dense. Le livre fait quand même 460 pages, c'était difficile de tout condenser en 20 minutes, mais je pense que voilà, ça ouvre la porte.
2: J'ai encore juste peut-être une question, puisqu'on a J.R. Dos Santos sous la main. Est-ce que vous travaillez à un prochain roman?
4: Évidemment, il est prêt déjà, je vais le publier en octobre, et il sera sorti en langue française, je pense, au printemps de l'année prochaine.
3: Et vous restez sur le même thème ou ça change du tout au tout?
4: Je vais changer pour... ça sera un roman historique.
3: Ah oui.
4: Ah oui, et qui va nous amener à une des plus grandes tragédies de l'histoire de l'humanité.
2: Bon, ben, à suivre donc.
3: À suivre. Merci J.R. Dos Santos d'être venu à notre micro pour nous parler du Sixième Sens, paru aux éditions Hervé Chopin. Merci beaucoup.
4: Merci à vous.

0: La nuit est belle, l'air est chaud et les étoiles nous matent. Pendant qu'on kiffe et qu'on apprécie nos plus belles vacances. La vie est calme, il fait beau, il est 2h du mat. On est quelques sourires à partager notre insouciance. C'est ce moment-là hors du temps que la réalité a choisi. Pour montrer qu'elle décide et que si elle veut, elle nous malmène. Elle a injecté dans nos joies comme une anesthésie. Souviens-toi de ces sourires, ce sera plus jamais les mêmes. Le temps s'est accéléré d'un coup et c'est tout mon futur qui bascule. 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Alors j'ai découvert de l'intérieur un monde parallèle. Un monde où les gens te regardent avec gêne ou avec compassion. Un monde où être autonome devient un objectif irréel. Un monde qui existait sans que j'y fasse vraiment attention. Ce monde-là vit à son propre rythme et n'a pas les mêmes préoccupations. Les soucis ont une autre échelle et un moment banal peut être une très bonne occupation. Ce monde respire le même air mais pas tout le temps avec la même facilité. Il porte un nom qui fait peur ou qui dérange. Les handicapés. On met du temps à accepter ce mot, c'est lui qui finit par s'imposer. La langue française a choisi ce terme, moi j'ai rien d'autre à proposer. Rappelle-toi juste que c'est pas une insulte, on avance tous sur le même chemin. Et tout le monde crie bien fort qu'un handicapé est d'abord un être humain. Alors pourquoi tant d'embarras face à un mec en fauteuil roulant ou face à une aveugle, vas-y tu peux leur parler normalement. C'est pas contagieux pourtant avant de refaire mes premiers pas. Certains savent comme moi qu'il y a des regards qu'on n'oublie pas. C'est peut-être un monde fait de décence, de silence, de résistance. Un équilibre fragile, un oiseau dans l'orage. Une frontière étroite entre souffrance et espérance. Ouvre un peu les yeux, c'est surtout un monde de courage. Quand la faiblesse physique devient une force mentale, quand c'est le plus vulnérable qui sait où, quand, pourquoi et comment, quand l'envie de sourire redevient un instinct vital, quand on comprend que l'énergie ne se lie pas seulement dans le mouvement. Parfois, la vie nous teste et met à l'épreuve notre capacité d'adaptation. Les 5 sens des handicapés sont touchés, mais c'est un 6e qui les délivre. Bien au-delà de la volonté, plus fort que tout, sans restriction, ce 6e sens qui apparaît, c'est simplement l'envie de vivre.
1: Frédéric Petit, ben on vous remercie pour cette saison 2025-2026 de Dossier Polar.
2: Voilà.
1: Également Solène, qu'on remercie très aussi. Fort et qu'on retrouvera bien sûr en début de saison prochaine. Vous, Frédéric Petit, vous partez en vacances, mais est-ce qu'il y a un endroit mystérieux que vous avez déjà visité ?
2: Je ne crois pas, mais pour moi, tous les endroits sont mystérieux. C'est-à-dire que souvent, quand je visite un endroit, je me dis, tiens, là, il pourrait y avoir une histoire de crime comme ceci ou d'affaires comme cela. Par exemple, le dernier endroit en date où je me suis fait tout un film comme ça, tout un tas d'histoires, c'était la ville de Bruges, où je suis allée il n'y a pas très très longtemps. C'était pendant les vacances de Noël, je pense. Et alors, l'atmosphère qu'il y a dans cette ville où le patrimoine est très très présent, où il y a, on sent qu'il y a une communauté très très très construite. Je me suis dit, oh oui, mettre une histoire policière là-dedans, ça doit être quand même bien. Alors, ça existe, hein, y a un auteur flamand dont j'ai oublié le nom, mais qui le fait. Donc voilà, j'ai rien inventé, mais c'est ce qui m'arrive. Donc je ne vais pas forcément dans des endroits mystérieux, mais je trouve du mystère partout.
1: En tout cas, vous êtes prêts pour écrire un scénario pour la prochaine saison de Dossier Polar.
2: Voilà.
1: Merci beaucoup Frédéric Petit, et bonnes vacances.
2: À vous aussi, merci.
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1: Chers auditeurs, chères auditrices, quelle joie de vous retrouver pour cette dernière émission de la saison de No Poetry, No Party. On se réjouit d'embarquer avec vous en poésie pour cette dernière émission avec des invités qu'on se réjouit immensément de vous présenter dans un instant.
2: Et d'ailleurs, la poésie, c'est quoi ? Eh bien, la poésie, c'est le temps extensible qui s'étire et se dilue sur une grande pierre chaude et plate.
1: La poésie, c'est une incroyable énergie dans son ventre.
3: La poésie, c'est 100 000 ans, compris en un instant.
2: La poésie, c'est un soir de magie évaporé au matin.
1: La poésie, c'est prendre sa peur et la placer à son côté.
3: La poésie, c'est aller ensemble avec sa peur en toute amitié.
2: La poésie, c'est savourer sur place.
1: La poésie, c'est être le réceptacle d'un savoir incommensurable.
3: La poésie,

0: C'est commencer à se préparer au prochain départ.
1: La poésie, c'est ralentir pour basculer dans une vibration plus lente.
2: La poésie, c'est freiner des quatre frères à en avoir l'impression de reculer.
0: Et les quatre frères peuvent être aussi quatre fers. La poésie, c'est s'affaiblir pour ressentir les forces de la trame subtile qui sous-tend le monde.
3: La poésie, c'était du gâteau, c'est devenu peine perdue.
4: La poésie, c'était éternel, c'est passé en un coup de vent.
3: La poésie, c'était un stratagème, c'est devenu un trait de caractère.
4: La poésie, c'est être assis dans une autre vie, sur un ponton flottant, dans les mers du sud et attendre.
1: Oui, la poésie, c'est exercer sa patience et attendre, à chaque instant dans l'instant, attendre un bateau ou quelqu'un.
2: La poésie, c'est aimer son prochain, accomplir son destin, refuser les honneurs, se poser sur un fil.
0: La poésie, c'est coucher sur le papier, être une tempête, entrer par la fenêtre, se fondre dans la nuit.
4: La poésie, c'est aller à l'essentiel.
3: La poésie, c'est trouver un passage et faire un nouveau chemin.
1: Oui, c'était la poésie de Philippe Gindre aux éditions Sauvages, dans un magnifique recueil qui s'appelle Relier, Délier, les éditions Sauvages qui étaient au marché de la poésie, où vous avez peut-être rencontré les deux voix que vous venez d'entendre, la voix d'Elisabeth Kovacs, la nouvelle directrice des Midi de la Poésie. Et bonjour Elisabeth Kovacs.
5: Bonjour Laurence, bonjour Aurélien, bonjour David.
1: Et la voix
5: bonjour.
1: De...
5: Bonjour Hélène.
1: D'Hélène Justicia. Et toutes les deux, première fois qu'on peut interroger Elisabeth Kovacs comme directrice, et premier roman pour Hélène Justicia, donc toutes les deux qui sont dans un passage et un nouveau chemin. Elisabeth Kovacs, merci beaucoup de nous avoir rejoints en ce tout début de cette nouvelle fonction Midi de la Poésie. Elisabeth Kovacs, ça fait 15 ans que je peux te tutoyer.
5: Oui, bien sûr.
1: 15 ans que tu es bruxelloise. Maintenant, tu habitais avant en France avec un nom de famille hongrois, hein, je viens de l'apprendre, qui veut dire forgeron.
5: Tout à fait.
1: Kovacs, de ton grand-père qui a à un moment donné dû fuir la Hongrie. Et qui est venue s'installer en France, et puis toi maintenant qui es là en Belgique, tu es, on peut dire que tu es une forgeronne, que tu es une forgeuse, que tu forges, que tu as une passion, en tout cas un grand intérêt pour tout ce qui est émergent, les voies nouvelles. Tu viens du livre, de la littérature, puisque tu t'es occupée pendant plusieurs années de la programmation littéraire de la Foire du Livre à Bruxelles. Et peux-tu peut-être déjà nous parler de ce moment-là de ta vie?
5: Alors, je ne sais pas si je me vois comme une forgeronne des livres ou des mots, mais en tout cas, je me vois comme une passeuse, ça c'est sûr. Par exemple, moi, je n'écris pas du tout, mais ça fait 20 ans maintenant qu'à différents endroits, je passe les mots, les pensées, les travaux des autres.
1: Et
5: c'est une place qui me convient bien.
1: Donc, passeuse des mots des autres, parce qu'avant d'être à la Foire du Livre, tu étais aux éditions Plon, qui avait d'ailleurs une fenêtre directe sur le marché de la poésie à Paris.
5: Tout à fait, ouais, c'est très drôle. Ouais. De mes fenêtres, je voyais le marché de la poésie chaque année. J'étais responsable du domaine étranger au service de presse. Et auparavant, j'ai travaillé dans le secteur de la culture, dans d'autres champs, dans l'art contemporain, un peu dans le cinéma, un peu dans la danse contemporaine. Et toujours à des lieux aussi liés à la communication ou au fait de passer en fait l'œuvre des autres.
1: Donc tu es avide de découverte, on peut dire ça.
5: Ouais.
1: Tu m'as dit tout à l'heure que tu avais vraiment un très grand intérêt pour les nouvelles voies.
5: Mm-hmm. C'est vrai que à la Foire du Livre, pendant 10 ans, j'ai eu l'occasion de programmer des dizaines, même des centaines d'auteurs et d'autrices. La force de cet événement, c'est qu'il est très éclectique, qu'il s'adresse à un public très large, donc et très varié. Donc, forcément, j'ai été amenée à programmer des voix très très reconnues. Mais j'ai beaucoup aimé aussi profiter de cette place pour donner la voix à des primo-romanciers, primo-romancières, et

0: Il n'empêche que grâce à mon métier ces dernières années, j'ai eu l'occasion par exemple d'aller plusieurs fois au Québec et j'ai trouvé que c'était une expérience extrêmement inspirante en fait dans le rapport que les Québécois ont justement à la littérature performée, au micro ouvert, enfin l'ouverture à toutes les nouvelles voies et par ailleurs l'intégration de thématiques très politiques dans les textes qui y sont produits. Et une des dernières expériences, c'est drôle d'ailleurs, parce qu'une des dernières expériences est sans doute une des plus marquantes que j'ai en tant que programmatrice à la Foire du Livre, je ne savais pas du tout que je serais à cette place aujourd'hui, mais c'était une coproduction avec les Midi Poésie. C'était une soirée qui s'était appelée French Murmure, et qui a été vraiment un petit moment de grâce, aussi bien pour moi, programmatrice, que je crois pour les auteurs et les autrices présents, et puis le public était assez nombreux. Et il y avait 10 auteurs et 10 autrices, donc différentes voix, belges, québécoises, françaises, suisses, une autrice d'origine tunisienne, un auteur d'origine sénégalaise, qui faisait résonner... Le français de plein de façons différentes et de toutes les couleurs aussi, en véhiculant toutes les couleurs d'émotions, et c'était vraiment un moment absolument génial.
1: Donc c'est quelque chose que tu nous dis que tu aimerais ramener dans les midis de la poésie, peut-être pour les auditeurs, les auditrices qui ne le savent pas, qu'est-ce que ce sont ces midis de la poésie, si tu devais les expliquer à quelqu'un qui n'en a jamais entendu parler?
0: Alors je crois qu'on dit, déjà je crois qu'on dit maintenant les midis poésie, je crois que l'équipe y tient beaucoup. C'est une jeune demoiselle qui a été créée, qui va fêter ses 80 ans en 2029, donc ça a été créé en 1949. Juste après-guerre, par deux personnes, alors évidemment, leur nom va m'échapper au moment où je les cherche, qui revenaient de Londres, en fait, où ils avaient découvert des concerts sur le temps de midi, et ils se sont dit que c'était un très beau moment de la journée pour cueillir une attention du public pour des moments... dédié à la culture et des formes un peu plus légères que ce qu'on peut trouver peut-être dans un théâtre le soir. Et c'est comme ça que sont nés les midis de la poésie et donc qui depuis près de 80 ans ont toujours été nomades, c'est aussi leur spécificité.
1: Ils n'ont pas de lieu, hein, donc on peut les trouver au Musée des Beaux-Arts, on peut aussi les trouver au Théâtre des Martyrs, au Théâtre National, ça bouge,
0: ouais,
1: quoi, à la Maison Poème, évidemment.
0: À la Maison Poème, au Rideau, dans des bibliothèques, etc.
1: Ce qui, j'imagine, te plaît beaucoup, cet aspect-là de se mettre en lien avec plein de structures différentes.
0: Ouais, bah, tout à fait, le fait d'aller chercher des publics différents, de faire des propositions différentes, à différents moments de la journée aussi, parce qu'en fait les midis, on pourrait presque dire les midis minuit, hein, puisqu'il y a effectivement des propositions qui sont faites sur le temps de midi, mais il y en a aussi, il y a des goûters,
1: il y a des apéros. Oui, alors on peut dire que tout ça, ça a été très très fort revisité par celle à qui tu succèdes, qui est Mélanie Gaudin,
0: tout à fait,
1: qui est la directrice de la Maison Poème, et donc Mélanie Gaudin qui a vraiment... réouvert ces midis poésie, qui les a réinventés et qui a surtout redonné une énorme audience à ces midis poésie en invitant des publics très divers à y venir et des auteurs très divers, des autoristes.
0: Non, c'est sûr que c'est un sacré défi que de succéder à Mélanie qui laissera une trace très très importante dans l'histoire des midis et dans l'histoire culturelle en Fédération Wallonie-Bruxelles. Enfin bon, elle n'en est pas sortie, puisque comme tu dis, elle co-dirige toujours la Maison Poème, mais effectivement, elle a complètement dépoussiéré l'image des midis, et elle a notamment aussi, en créant le Poétique Bazar, qui a vraiment une renommée internationale, effectivement.
1: Avec David Giannoni, qu'elle a créé avec...
2: Et Laurence Biel.
1: Donc, tu as dû, j'imagine, quand il y a eu ta candidature a été posée, tu as dû remettre un projet. Et tu nous as déjà un petit peu parlé du Québec, de cette pluralité des voix francophones, mais qu'est-ce que tu as envie de défendre avant tout? Qu'est-ce que tu as envie de nous... être passeuse de quoi? De qui?
0: Alors j'ai une formule qui peut être entendue ou non comme une thématique qui m'est venue, que j'ai mise en avant dans le petit projet que j'ai remis, c'était faire corps. Je trouvais que c'était

0: très important aujourd'hui de faire corps. Déjà, parce que je pense qu'on est dans un moment politique où, en tant que gens de culture, on a intérêt à faire corps les uns avec les autres. Parce que je pense que, on traverse déjà des trous d'air et c'est probablement pas les derniers. Faire corps avec une équipe, parce que en arrivant au midi, je ne suis pas seule, il y a une équipe de 5 personnes autour de moi qui sont tous et toutes plus compétents et plus investis les uns que les autres, et ça je le vois tout de suite. Et puis faire corps, parce que je trouve que c'est un sujet inspirant à mettre en lien avec la poésie pour en avoir une approche sensible, sensuelle, qui pourra se décliner de différentes façons. Pourquoi pas en revenant à une formule qui était celle des midis au départ, en la déclinant. Je crois qu'on mangeait un petit sandwich quand on venait assister au midi. Ben pourquoi pas inclure le fait de manger, de cuisiner et le lier à l'action de poésie.
1: Ce serait magnifique, des odeurs de cuisine pendant qu'on entend de la poésie. Ça, ce serait, je pense que ça fera venir encore d'autres.
0: je pense aussi au tissage, par exemple, puisque ça pourrait faire le lien avec le toucher. Je pense
1: au crochet. Des gens, c'est
0: crochet,
1: très à la mode.
0: À la danse.
1: On pourrait venir crocheter en écoutant de la poésie, faire un midi poésie crochet.
0: Oui, pourquoi pas.
1: Donc tu es passé quand même du roman, qui était plus ta spécificité, ton intérêt, le roman, à la poésie. Est-ce que du coup ça te plonge dans des nouveaux livres, dans des nouveaux centres d'intérêt, des nouvelles curiosités, des nouveaux bouillonnements intérieurs?
0: Oui, bien sûr. C'est un nouveau champ que je découvre. J'en lisais déjà, j'en programmais peu parce que les fonctions que j'occupais, le cadre dans lequel je œuvrais comme programmatrice. Ne s'y prêtait pas tellement. Je pense que la poésie se programme plus ne se programme pas fort idéalement dans une foire. Donc là, je pense que je vais être au meilleur endroit pour le faire. Et effectivement, c'est l'occasion de découvrir plein de maisons, plein d'auteurs, plein d'autrices.
1: Et une nouvelle invasion sur ta table de nuit, puisque tu m'as dit que tu lisais surtout le matin au réveil. Donc j'imagine que ta table de nuit maintenant est pleine de livres de poésie.
0: Tout à fait.
1: Et tu vas nous en faire découvrir. Je voulais juste dire quelque chose par rapport au fait de dépoussiérer les midis de poésie. Comme tu me disais que tu n'aimais pas, que tu préférais le mot écologie du livre que chaîne du livre, et dépoussiérer parfois le mot
0: écosystème du livre,
1: excuse-moi, et que plutôt que chaîne du livre, et dépoussiérer, ça voudrait dire qu'il y avait beaucoup de poussière, mais en tout cas c'était une poussière très scintillante qu'il y avait au midi poésie, parce que je pense par exemple à Marie-Claire Beyer qui nous a quitté il y a juste un an, qui était une des toutes grandes diseuses de ces midi poésie, et c'était une autre façon de faire, une autre façon de fonctionner, un tout autre public, mais ça avait toute son importance, sa beauté. Peut-être tu peux ajouter quelque chose là-dessus dans toi qui as côtoyé aussi comme ça des professeurs.
2: C'est parce qu'on fera le lien peut-être avec une figure de la littérature belge dans peu de temps dans l'émission aussi avec Jacques Criquillon. Je pense que c'est chouette aussi de voir comment les choses résonnent d'une génération à une autre et comment on peut à la fois réinventer et en même temps honorer ou célébrer plutôt ce qui nous précède.
1: Que chaque époque
2: c'est sentiment comme tu disais.
0: C'est vrai que je pense que plus que dépoussiérer, qui n'est pas un joli terme et qui n'est pas très positif, ce serait plutôt diversifier en fait, ouvrir.
1: Ouais.
0: Et effectivement, comme le faisait déjà Mélanie et les anciens midis avant elle, mais j'ai l'intention aussi de continuer à mettre en valeur des pépites du patrimoine littéraire belge et autres, parce que
1: qu'on ne les oublie pas,
0: et qu'on montre la résonance des textes d'une époque à l'autre.
1: C'est notre ADN. Oui, quelle chance en tout cas que tu sois parmi nous aujourd'hui, et avant même que la saison recommence en septembre, qu'on ait déjà un peu comme ça l'esprit de ton travail et de ton chemin. C'est très précieux pour nous.
3: Quelle est ta première programmation ?
0: Oui, alors ça, c'était la question qu'il ne fallait pas me poser, puisque...
3: Quelle sera ta première programmation ?
0: Parce que j'ai commencé effectivement très récemment et que la programmation de Mélanie est visible jusqu'à fin 2026. Donc moi, je suis en train de travailler à la programmation 2027. Donc c'est un peu prématuré pour te répondre.
3: Et tu as une idée ?
0: Je vais travailler sur cette thématique de faire corps, mais... Je ne vais pas annoncer
3: pas
0: non pour le moment. Non, c'est

0: auto.
1: Mais par contre, tu as un livre avec toi avec lequel tu aimerais faire corps un instant pour nous le transmettre un petit peu.
0: Oui, bah, j'ai découvert au marché de la poésie ce recueil de Colline Pierret qui s'appelle Danser jusqu'à soi. Aux éditions Bruno Doucet. Et qui, je trouve, résonne particulièrement bien avec ce thème. Est-ce que tu veux que j'en lise
1: Ce serait pour nous un plaisir que tu lises avec ta voix, toi, cette poésie qui t'a touchée.
0: Bon, je ne suis pas une lectrice, hein, donc je fais ça comme je peux. Je danse pour ne pas m'effacer, pour préciser mes contours, pour n'être qu'à moi, pour apprendre à me voir et cesser de me regarder. Je danse pour disparaître aux yeux du grand inquisiteur, pour que la conscience du mouvement recouvre la conscience de soi. Je danse pour un jour avoir tant vu mon corps, tant usé mon corps, qu'il deviendrait un outil ordinaire. Je danse pour n'en avoir un jour plus rien à foutre. Je danse contre le sol, contre d'autres corps parfois, contre la gravité, contre les ruminations, à contre-temps, contre l'angoisse, l'immobilisme, les vieilles douleurs. Je danse contre le regret, parfois même contre moi, contre la plante de mes pieds, le tapis de danse, contre la rigidité, le courant et l'inertie, contre la marche du monde et le glissement du temps, contre la conviction de ne pas savoir danser.
1: Ah, merci beaucoup. C'est un très bel extrait de... Moi, je ne connaissais pas du tout c'est cette poétesse. Donc, une danse. Tu nous invites donc à une danse en poésie à partir de 2027, qui sera ta programmation à toi.
0: Tout à fait.
1: Et déjà, merci pour cette danse à venir avec les mots.
0: Ben merci beaucoup pour cette invitation.
2: Et un choix musical maintenant.
0: Oui, alors j'ai choisi un morceau de Léonie Pernet qui s'appelle « Réparer le monde ».

0: Bonjour Hélène.
1: Bonjour,
2: bonjour
1: Hélène.
2: Laurence.
1: Donc Hélène se définit, oui, Hélène se définit comme une poétesse et slameuse belge d'origine italienne. Après une carrière de formatrice en français langue étrangère et en interculturalité, elle se consacre entièrement à l'écriture depuis 2022. La même année, elle rejoint l'équipe de la Maison de la Poésie de Namur et devient membre fondatrice du Slam Club. Son écriture explore les exils, les départs obligés, la violence conjugale et intrafamiliale, la transmission des aïeuls et la transformation des héritages à travers la mémoire des femmes. En 2024 paraît Luce, un booklet, son premier recueil de poésie aux éditions Maelstrom. Ces textes interrogent la place des femmes dans la lignée et les possibilités d'émancipation face aux chaînes invisibles du passé. Membre du collectif des poétesses Les Reliées, les fameuses Reliées, avec Roxane Lefebvre aussi, Camille Commence et Laura Schlichter, elle se produit avec ses amies poétesses dans différents lieux culturels de la francophonie. Elle participe également à plusieurs ouvrages collectifs. Et en 2025, elle reçoit le prix du jury au concours de poésie Antonio Bertoli pour son premier poème en italien, Pelle d'oro. Peau d'or, la peau en or. Elle aime plus que tout la forêt et s'y cache souvent pour écouter le bruit du vent et des rivières. Ici, tu es invitée à nous parler de ton premier roman, roman-poème, La Maison. Et la première question, avant que tu nous ouvres à autre chose, pourquoi un roman-poème?
2: Alors, un roman-poème, parce que au tout départ, quand j'ai commencé l'écriture de La Maison, c'était vraiment des poèmes qui se sont invités. Est-ce que c'est parce que j'avais écrit Luce avant et que je suis habituée aux scènes slam et que c'était des formes courtes? Mais je crois que c'est le texte qui m'a emportée. Au plus j'écrivais ces courts textes de poésie, que tout à coup une prose s'est invitée, mais tout naturellement. Et donc, c'est comme si ça se répondait et que c'était comme si ça jonglait entre les styles. Et du coup, après, nous avons décidé de l'appeler roman-poème, parce que ce n'est pas tout à fait un roman et ce ne sont pas que des poèmes.
1: Qu'est-ce qui tient du récit de vie dans ce livre?
2: Alors, eh bien, je crois que la vie, elle coule dans les mots et elle ne peut pas se détacher de ce qu'on a à dire, même si on veut masquer par une fiction. Il y a toujours la vie, le vécu, le je qui va s'introduire, parce que moi, je fonctionne beaucoup en écriture automatique. Et tout le livre, la façon dont je l'ai écrit, je le commençais toujours par le titre. Donc, je trouvais un titre et puis s'en découlait tout des mots qui s'entrechoquaient et révélaient parfois des secrets qui étaient en moi et qui n'avaient pas encore pu prendre place. Et parfois, c'était des mémoires très anciennes qui remontaient à des décennies.
0: Et des décennies, tu veux dire, de ta vie à toi ou d'avant ta vie?
2: Alors, des décennies de cette vie-ci. Alors peut-être des anciennes aussi.
0: Parce que donc quand tu parles de titres, peut-être je peux en nommer quelques-uns, puisque tu dis que moi je ne savais pas ça, que tu as écrit vraiment à partir de tes... Donc il y a Le vent a dit, Charbonné, Avant, Tout un cinéma de caméra, La porteuse d'eau a un nom, Les maisons des autres, Ça gratte. Qu'est-ce qu'il y a ici? C'est le zoo, les affiches s'affichent et parlent, les égouts s'égouttent et dégoûtent. Tout est cru, rien n'est cru. Secret des Toules, donc il y en a énormément, puisque c'est chaque fois des textes effectivement très courts qui forment la trame de ce roman-poème. Et donc, c'est vrai que tous ces mots, tous ces petits titres de petits chapitres sont déjà un poème en soi.
2: Oui, je pense que si on les lit, on peut comprendre l'histoire. Et il y en a à peu près chaque fois 18 à 20, juste la dernière partie où il y en a un peu moins. Et oui, on peut aussi comprendre l'histoire comme un long poème qui se prolonge. À chaque fin de chapitre, il y a sans cesse une phrase qui revient et qui est « tout le monde ». Donc, et qui va chaque fois résumer le chapitre en soi. Voilà, donc je l'ai voulu comme il venait, en fait, ce livre. Et je pense qu'il m'a vraiment étonnée. Je crois qu'au plus, c'est comme la forêt quand on la découvre. On prend parfois des sentiers qui sont complètement différents, mais parfois même de semaine en semaine, la forêt, elle se modifie, elle ne ressemble plus. Et j'ai l'impression d'être rentrée dans l'écriture, dans la maison, sans savoir que j'écrivais quelque chose qui était plus long qu'à l'habitude. Et ça faisait comme des décors et comme des prismes, comme un monde fractal.
0: Très organique, en somme.
2: Oui, beaucoup.
0: Quand tu parles de ces petites phrases, je

0: Je vais aussi en citer quelques-unes de fin de chapitre. Voilà, c'est toujours en italique. Tout le monde est de trop. Tout le monde est liquéfié. Tout le monde est trompé. Tout le monde... Non, pas tout le monde, etc. Chaque fois une petite phrase comme ça, oui.
1: Moi, je voulais te demander, Hélène, parce que je trouve ça très beau, la métaphore de la forêt que tu es en train d'amorcer ici, en disant qu'une forêt, qu'elle change à chaque fois que tu ne t'es pas senti entrer dans cette écriture. Je trouve que ton parcours est assez fulgurant, quelque part, pour nous qui sommes à l'extérieur, de se dire, waouh, un bouclegue, et puis waouh, ce roman-poème qui apparaît. À t'entendre, on sent l'évidence de la naissance de cette écriture. C'est peut-être un peu tôt pour te poser cette question, mais maintenant que, finalement, tu es face à, d'un côté, le bouclegue, de l'autre côté, ce roman-poème, quel regard tu poses sur ton écriture? Qu'est-ce que tu lui souhaiterais maintenant que ces choses te sont advenues? Qu'est-ce que tu vois de la forêt peut-être demain? Comment tu rêves tes forêts multiples demain? À quoi elles ressemblent? Comment tu te sens par rapport à ton écriture et ses ramifications?
2: Alors, je crois que pendant longtemps, il m'a été interdit d'écrire. J'étais dans une vie qui dysfonctionnait et ou qui ne m'autorisait pas l'intime, l'intimité, et je n'avais pas de lieu pour écrire. Et donc j'ai pensé pendant des années et des années que pendant que je vivais, j'écrivais. Et j'ai comme l'impression que dans mon âme, dans mes neurones, il y a une réserve de mots. Et du coup, je tire comme ça des petits fils d'or et invisibles, et je sens que, ça, que, voilà, que tout ce que j'ai engrangé vient. Après, moi, j'en sais rien. C'est comme les forêts, elles se modifient à force de les parcourir. Je ne sais pas si les sentiers sont infinis, mais en tout cas, moi, je marche. Hein. Mmh. Et j'y vais.
0: Tu marches dans la forêt. Oui, c'est une belle métaphore, comme tu dis, Aurélien. Et d'ailleurs, je trouve que ta maison, puisque j'ai eu vraiment l'honneur d'en écrire la préface, et ça a été vraiment un cadeau de pouvoir l'écrire, cette maison ressemble à une forêt un peu. Hein. C'est une maison très organique aussi. On ne sait pas s'il y a plusieurs maisons, une seule, ou si c'est l'archétype d'une maison qui... Enfin, cette maison devient un être vivant à part entière, qui prend des tas de formes, et on se sent possédé par cet être maison à la fin des pages. Je ne sais pas, David, si tu as ressenti la même chose.
3: Mais surtout de comment quelqu'un peut arriver à renaître, ou à naître à soi, réellement. Donc ce qui devenait une évidence, parce que la décision de publier est arrivée très très vite, en fait, comme nous avions le festival Renaissance qui pointait son nez au mois de mai dernier. Voilà, c'est pour ça qu'on n'a pas dit on va prendre un an pour ça, mais j'ai essayé d'accélérer, parce qu'il me semblait que la question était bien celle d'une vraie naissance ou d'une renaissance. Maintenant, il y a plusieurs renaissances, hein, on l'a découvert. Hein, il y a beaucoup de personnes qui s'appellent Renaissance. Mais ça, c'est encore une autre histoire.
0: Mais peut-être c'est bien quand même de redire de quoi parle ce livre. Si tu devais, toi, raconter, tu dirais de quoi parle ton livre à ceux qui n'ont jamais ni entendu parler de toi, ni de ce livre. Que dirais-tu pour leur donner le goût?
2: Alors, je leur dirais que c'est un endroit arrêté par le temps. Cette maison va à un moment donné, alors qu'elle n'est qu'une maison, on pourrait dire, avec des formes très classiques. Elle a bien plus à dire que ce qu'elle ne montre. Et que dedans, il y a des êtres qui essaient justement, avec cette métaphore de la forêt, de quand même traverser des torrents, des rivières, des escaliers qui plongent dans des grands rochers, et de quand même s'en sortir. Et donc, je dirais que c'est un livre qui va prendre par la main, mais... On n'est pas tout seul quand on le lit, parce qu'il y a les éléments qui portent et transportent aussi pour pouvoir faire sortir le lecteur, la lectrice de la maison aussi.
0: Mais donc sortir de la maison, parce que c'est donc une maison hostile, il faut le dire à ceux qui nous écoutent, c'est quand même avant tout une maison hostile, une maison de violence, une maison de mal-être, une maison de tyrannie, et c'est quand même une femme qui essaye d'en sortir, on peut dire ça.
2: Oui, tout à fait. Donc c'est l'héroïne, donc elle s'appelle Elle. Et dans cette maison, il y a elle, il et les enfants, mais il y a aussi un monde animal aussi qui va dire la même oppression à d'autres niveaux. Et que ce soit... donc en fait, c'est vrai que c'est une maison où la violence règne, mais ce n'est pas la maison qui est si hostile que ça, c'est ce qu'on en a fait d'elle. En fait, c'est comment on l'a utilisée, comment on l'a abîmée, parce que la maison, elle est la maison, quoi qu'il se passe, et que les êtres y entrent ou y sortent. Au fond, elle est et elle existe, elle n'a pas besoin d'être définie, mais c'est vraiment ce qu'on en a fait d'elle.
0: Et comment est-ce qu'on fait pour passer le seuil de cette maison-là, sortir, retrouver l'extérieur de cette maison-là pour une maison moins hostile? Comment on fait?
2: Je crois qu'on doit se raccrocher pour en sortir à, en se reliant vraiment aux éléments. D'ailleurs, il y aura le vent, la lumière, le bruit, etc., qui vont venir aider l'héroïne et les enfants à quitter cette maison qui est devenue hostile par la présence d'un il accusateur et violent. Et c'est comme ça qu'elle va en sortir en sentant de plus en plus qu'il est possible d'accepter d'être aidée par d'autres.
0: Autres qui sont à l'extérieur?
2: Qui sont à l'extérieur. Et puis de voir que finalement, la porte, elle est toujours ouverte. Il n'y a rien qui est à double cadenasse, rien. Tout est ouvert, mais il y a quelqu'un dedans qui fait croire que la clé a été avalée et que ce n'est pas possible.
0: Donc, on retrouve la clé quand même à la fin du livre, la maison.
2: Oui, on l'a.
0: Moi, je vous invite à le lire. C'est vraiment un très beau roman, David.
3: Peut-être un court extrait?
2: Oui, avec
3: de ce livre.
2: Alors j'ai choisi Les enfants de la brume. J'ai quand même envie de dire aussi la grande importance des enfants dans ces maisons-là. Les enfants glissent dans la brume. Leurs songes sont parsemés de tremblements fantômes. Pas de repos pour les oppresser. La nuit, et elles éclairent leur visage à la veilleuse de fumée. Sur le fauteuil caché de tous, une des enfants se pose SMS le dehors. Si quelqu'un, quelqu'une pouvait nous sauver. Les enfants marchent, craquent le sol sapin, se déplacent, sont faits d'écume, murmurent des embruns. Les enfants se cachent pour grandir quand même, perdent leurs dents de mousse et leur enfance, à se débattre pour survivre, puisque des adultes les ont plongés dans l'immensité harassante du toxique, même couper le cordon, c'est dire. Les enfants marécagent le silence, les cris de « il » les déchirent en deux, peuvent pas prendre parti ni partir. Yel, c'est eux, dans chacune de leurs décisions. Le murmure des prières de El psalmodie pour que ciel vienne en aide, que cette nuit soit la dernière. Les cris, les coups sortent de la chambre. Les murs ne peuvent pas retenir le son, ça crachote. Murs poreux, murs complices, murs vomisseurs. Combien de décibels faudrait pour fendre les obstacles, appeler le dehors? Que quelqu'un, quelqu'une vienne nous chercher. Les enfants ne dorment pas, et elles veillent dans l'obscur, marchent dans la maison tiède. Les obstacles ne sont rien pour elles, eux. Se déplacent, glissent dans le couloir, savent la nuit, savent le temps, des jours meilleurs sans doute. Nuit a tout englouti, tout le monde est en danger.
0: C'est très beau, hein?
1: Merci.
0: Oui, tu dis que c'est une écriture automatique quand tu parles de ton écriture, mais c'est quand même très travaillé. Je trouve il y a quelque chose sans arrêt qui tourne sur soi-même comme ça dans cette écriture. Ça avance, ça se mange, les mots se répondent en se rentrant les uns dans les autres, un peu comme cette maison dont on ne sort pas. Je trouve que la forme et le fond sont très très en accord.
2: Oui, voilà. Alors ça a été aussi la façon dont j'ai agencé les chapitres. Qu'il y ait une tension comme ça, et comme un étouffement, mais qu'il y ait toujours la possibilité d'un peu, un petit fin filet d'air pour quand même ne pas étouffer en le lisant. Parce que ce n'est pas ça que l'on veut non plus des lectrices, et qu'ils ne se sentent pas non plus prisonniers. Mais il y avait aussi un souhait dans la mise en page qu'on a fait avec David. Par moments, on a étiré les mots ou alors les rassemblés. Quand il est très en colère, tous les mots sont accrochés entre eux et c'est même difficile de les lire, comme autant il est difficile d'entendre et d'accepter cette violence. Voilà, il y a un travail dans l'espace aussi de la page. Et il y a aussi le système SMS avec à gauche « il » et à droite « elle » qui répond.
0: Oui, chaque petit chapitre a vraiment sa géométrie sur la page. David, c'est quelque chose que vous avez beaucoup travaillé. Toi qui as édité ce livre, tu as été très soucieux de garder ça.
3: Oui, on l'a travaillé avec les outils d'aujourd'hui, donc avec Zoom, entre autres. Mais c'était... On sent quand c'est nécessaire, quand une forme particulière est nécessaire dans un livre. Pour d'autres livres, ça l'est moins, par exemple, donc c'est sans doute plus simple. Et là, il y avait besoin, comme il n'y avait pas de ponctuation non plus, donc il y avait besoin de forcer un peu le logiciel de mise en page pour réussir à trouver les bons espaces entre les périodes.
0: Donc un vrai travail à vous deux, ça a été...
2: Oui, on a travaillé...
3: Je dirais même à nous trois, parce qu'il y avait un conseil quand même de taille avec Marie.
2: Il y avait Marie, il y avait Marie Dara
3: qui a l'œil de lynx et qui avait déjà été habituée à travailler avec moi sur son livre. Et je me rappelle que pour le livre de Marie, nous avions passé, pour le finaliser, je pense, 2h30, le finaliser simplement, hein, mais que 1h30 était pris par 2 pages. Oui, donc c'était le souci, c'était les pages où les livres se rencontrent, l'anglais et le français. Mmh. Et rien qu'une heure avait... Donc je savais que Marie étant dans les parages, ça allait être du boulot.
2: Oui, ça a été vraiment un travail de résonance avec Marie, avec David, de s'accorder et aussi même d'oser demander en disant... Marie me disait, mais si, demande à David, il faut absolument que ce truc-là aille à la ligne et puis tu te sentiras tellement heureuse que le livre soit comme tu voulais qu'il soit et que tu y répondrais favorablement.
1: Il y a aussi quelque chose, auditeur, auditrice qui nous écoutait, qui est formidable. Je trouve que tu nous en as donné la juste sensation avec ta lecture aujourd'hui. C'est qu'on a parfois peur hein, du poème, de se lancer dans la lecture en poésie. Mais ici, je trouve que tu rejoins vraiment une veine de romancier, romancière, poète, comme Antoine Waters peut l'être, comme Lisette Lombé l'est aussi, de se dire que soudainement, le livre devient une vraie expérience de lecture aussi, qu'à t'entendre, on se dit, tiens, on a envie de plonger à la fois dans la narration, et en même temps de se permettre, comme tu l'as fait ici, de lire à haute voix. Donc c'est vraiment aussi des expériences de lecture. Est-ce que tu l'as pensé comme ça en écrivant aussi ?
2: Oui, je l'ai marché aussi beaucoup. Donc je l'ai lu, mais je suis partie dans la forêt, le marcher. Le dire. J'écris aussi la nuit. C'est vraiment important parce que je pense que le temps est beaucoup plus long la nuit, donc dans le silence de la maison, de cette maison-ci. Et j'écris dans le train. Comme ça, je suis dans un autre espace de vitesse. Et alors, je m'assieds toujours à l'envers. Comme ça, j'ai l'impression que je profite, que je gagne du temps parce que je revois le paysage. Mmh. Je me dis, ah, mais ça veut dire que je vais vivre 2 fois plus. Donc, j'ai toutes des techniques comme ça. Mais je l'ai beaucoup dit, évidemment, pour qu'il soit dit avec le slam, qui soit dit haut et qui soit dit musicalement.
0: Sur des scènes slam, tu vas parfois lire certains extraits ?
2: Oui, ça y est, oui. Je l'ai fait quelques...
0: Et donc maintenant, tu es dans une maison qui te permet d'écrire et de faire sortir tous les mots en toi qui n'avaient pas pu le faire.
2: Oui, je pense que cette maison-ci, bien que, à mon avis, elle va de nouveau être mouvante, je garde très difficilement les maisons.
0: Mais ça reste toujours une espèce d'immense maison de la vie, quoi, hein, celle que tu nous racontes.
2: Oui. Elle se prolonge.
3: Un coup de cœur littéraire et musical maintenant de la part de Hélène.
2: Alors je dis le coup de cœur littéraire, ce sont Ces gens-là de Olga Auguste Louvolfson et c'est Marie qui me l'a conseillé et c'est un ensemble de 8 nouvelles. C'est vraiment un délice de parcourir. Voilà, est-ce que je lis la 4e de couverture parce que je ne veux. Voilà. Ces gens-là sont des promeneuses au gré des rues de grandes villes. En haute montagne et en bord de mer, en passant par le plateau du Larzac. De jour comme de nuit, et elles vous emmènent en rendez-vous, vous ramènent chez elles. Parfois, et elles restent au lit, et c'est toujours une invitation au voyage, celui de leur quotidien extraordinaire.
0: Merci.
3: Merci. Et pour ton choix musical ?
2: Alors j'ai choisi « Le monde s'est dédoublé » de Clara Isée

0: Eh bien, merci beaucoup Hélène pour ce choix musical. Clara Isée est toujours un si bon choix, enfin, on se réjouit toujours de l'entendre. Merci. Eh bien, nous allons passer maintenant à la séquence, David, n'est-ce pas, la séquence...
1: Poévie.
0: Merci, Poévie. En évoquant la mémoire d'un poète, un immense poète belge, Jacques Riquillon. Alors Jacques Riquillon, on va donner quelques éléments biographiques. Il est né en 1940 à Bruxelles et décédé en 2021 à l'âge de 80 ans. Alors c'est un poète extraordinaire dans la mesure où il nous a régalé de tant et tant de titres formidables en poésie, en roman, en théâtre, quelques titres, puisque Laurence a lancé celle-là tout à l'heure en évoquant les titres des poèmes d'Hélène. Voilà, je vous en cite quelques-uns. « Colonie de la mémoire »,« Nuit la neige », L'Indien de la gare du Nord, qui lui vaudra le prix Rossel en 1980. Grand paradis, sphère, neuf royaumes, vide et voyageurs. Voilà, Jacques Riquillon était quelqu'un qui, à la fois, explorait toutes sortes de genres, parce que c'était, David, tu pourras peut-être en parler mieux que moi encore, mais un grand passionné de science-fiction.
1: Exactement, oui.
0: Et ça, je crois que ça vaudrait la peine qu'on en parle aujourd'hui aussi. Et puis, un professeur de littérature au Conservatoire Royal de Bruxelles. Il était aussi membre de l'Académie Royale de Langue et Littérature de Belgique, où il a soutenu beaucoup de jeunes plumes. Il était très attentif à ce qui se faisait, toujours dans une émulation intellectuelle permanente, une sorte de... Il était physiquement aussi très impressionnant, un gars très grand. On avait l'impression qu'il revenait toujours d'une forme d'infini. C'était quelqu'un qui était très attiré par les sommets, l'ailleurs, les hauts monts, desquels on avait toujours l'impression qu'il redescendait très lentement, comme un sage qu'il était d'ailleurs. Et c'est un plaisir aujourd'hui de pouvoir évoquer ce poète avec vous, dont on lira les extraits de certains de ses poèmes.
1: Il pratiquait d'ailleurs la montagne beaucoup, en marche, mais aussi un peu en escalade. Et avec lui, nous avions des discussions aussi sur le mot analogue de René Daumal, justement. Et c'est quelqu'un qui a beaucoup compté dans notre itinéraire, parce qu'il avait donné, alors qu'on venait de rien avec les petits jeunes de Maestrom, il avait donné quelques poèmes inédits et puis un premier texte pour un livre que nous avions publié en 1996, il me semble.
0: Et tu as aussi publié, David, il n'y a pas si longtemps non plus, réédité ces textes qu'il avait publiés à l'Arbre à Parole, maintenant à Bras.
1: Oui, c'est un début. Ouais, c'est un début de... Donc c'est pas facile parce que on parlait de la question des anciens tout à l'heure avec Elisabeth Kovac et on voit combien il est difficile de garder vivantes certaines mémoires. Et cela a lieu un peu dans tout. C'est un monde qui va très très vite, qui va très vite vers l'oubli. Donc des personnes comme Gaston Compère ou Jacques Riquillon sont tranquillement, malheureusement, oubliées. Et donc, en tant qu'éditeur, ouais, c'est pas simple. Et ça va être un... Donc ça, on a besoin, je pense, de la participation de tout le monde pour faire revivre ou continuer à faire vivre certains textes qui continuent à garder leur force, évidemment.
2: Mais oui. D'ailleurs, toi, Aurélien, c'est un auteur très important pour toi. Tu en parles souvent de Jacques Riquillon. Alors pourquoi, toi, il te touche tellement ?
0: Ben, en réalité, c'est un des premiers poètes que j'ai rencontré sur ma route quand j'avais publié mon premier recueil de poèmes. Il avait eu un prix de l'Académie à ce moment-là et il était dans le jury. Et je me rappelle qu'en fait, c'était aussi un grand mystique. Il y avait quelque chose chez lui de... C'était une sorte de poète voyant vraiment à la Rimbaud, quoi. Quand je l'avais rencontré, je me rappelle que la première chose qu'il m'avait dite, alors qu'on s'était jamais vu, il m'avait dit une phrase, il m'avait dit « Je vous aurais reconnu entre mille ». Et j'avais, moi, 19 ans, donc j'étais tout impressionné de ce grand gars que je connaissais pas. Et puis, on a beaucoup correspondu après. Il a vraiment tenu avec beaucoup de modestie. C'était pas du tout une position de surplomb en se disant, tiens, je vais apprendre à un jeune poète. Mais c'était un passionné aussi de littérature allemande. Et donc, c'est le premier à m'avoir parlé de Rilke, d'Oderlin.
2: Vous êtes écrit?
0: Ouais, on a toute une correspondance.
2: Tu as gardé les lettres?
0: Ouais, je les ai gardées jusqu'à sa mort. On a correspondu.
2: Et tu as les lettres que tu lui avais envoyées aussi?
0: Ah non, je ne les ai pas. Ça, c'est son épouse qui est toujours parmi nous, Ferry, ouais, qui l'appelle Lorna dans son œuvre, qui prend aussi, ça c'est magnifique, c'est quelque chose qu'on peut rappeler aux auditeurs et aux auditrices. Je crois qu'en termes de poésie lyrique et de poésie amoureuse, je crois que c'est un des rares poètes à avoir porté, comme ça, avoir inventé un monde pour la personne qu'il aime. C'était Lorna de Kenalon, et Kenalon, c'est un royaume qu'il invente pour elle, quoi. C'est une œuvre magnifique.
2: Comment il est ce royaume de Kenalon ?
0: Ah, fleuri. Il est très fleuri. Mais je reviens un peu, je rebobine, parce qu'on parlait de la difficulté de faire passer ces voix-là. Et donc on a un éditeur en présence, mais toi aussi, Laurence, je pense à ton rôle aussi de passeuse, toi que ce soit sur Musique 3, dans les capsules que tu as pu faire. Et encore tout à l'heure, avec Elisabeth, tu disais, tiens, dépoussiérer, peut-être pas le bon terme. Comment toi tu te situes par rapport à ces grandes voix, que ce soit celle de Jacques Riquillon et plein d'autres qui t'habite aussi très fort.
2: Moi j'ai eu la chance, comme David et d'autres personnes de ma génération, d'avoir rencontré Monique Dorcel, qui à l'époque avant que la Maison Poème s'appelle la Maison Poème, c'était le théâtre poème fondé par Monique Dorcel, et qui avait vraiment un grand souci de faire se rencontrer les générations. Elle œuvrait à ça sans arrêt, mettre en coprésence les jeunes et les moins jeunes. Et c'est pas parce qu'on était un vieux poète, au contraire, en fait, les vieux et les vieilles poétesses, les âgés avaient énormément de droits de citer chez elle, et elle créait sans arrêt la rencontre et l'émulation. Et je trouve que ça manque aujourd'hui, parce que je trouve que les figures très anciennes devraient être plus présentes au sein des scènes poétiques, parce que moi ça m'a nourri inlassablement, et même j'étais tellement admiratif de Jacques, de Jean-Pierre, de Gaston, de tous ces gens-là. Ils faisaient partie totalement de mon paysage poétique, même si je les lisais pas tant que ça, il faisait totalement partie de ce que j'étais, en fait. Et je me dis de plus en plus que tous ces festivals qui existent, il devrait y avoir plein de scènes où on mettrait un ancien avec un nouveau, je sais pas, que ce soit comme une espèce des mains qui se tendent sans arrêt, pour les oublier un peu moins, que le relais continue à se faire.
0: Il y a un beau projet dont on peut aussi peut-être parler aux auditeurs et aux éditrices qui nous écoutent, avec La Roulotte Théâtrale, qui est une compagnie de théâtre dans le Hainaut, me semble-t-il, si je ne dis pas de bêtises, et qui a lancé un super projet qui s'appelle En Résonance, et qui, en fait, de façon livresque, vient un peu sur l'idée que tu proposes, toi, Laurence, pour les festivals, c'est-à-dire faire communiquer un poète, poétesse, défunte, avec un jeune auteur, autrice, ou en tout cas un auteur, autrice vivant, qui va entrer en dialogue avec cette œuvre-là. Est-ce que David, tu peux en dire un mot? Parce que toi, tu as écrit dans ce deuxième volet aussi.
1: Oui, toi aussi.
0: Oui, tout à fait, sur Jacques Riquillon.
2: Tu pourrais nous lire un extrait.
0: Je vais lire un extrait, oui, tout à fait, je ferai ça.
1: Oui, moi j'y ai participé avec un poème sur Gaston Compère.
2: Et moi sur Jean-Pierre Verhaeghen, oui. Mais on disait Monique Dorcel, il y a aussi Antaki à Liège qui faisait comme ça croiser les générations aussi. Il y avait comme ça des ferventes scènes de l'oralité poétique il y a déjà en fait 40 ans.
1: Hein. Oui, mais sans doute une des clés

0: Tu viens de dire, c'est pas seulement de ne pas oublier dans les scènes d'aujourd'hui de faire se côtoyer les personnes de différents âges, parce que souvent on va d'un extrême à l'autre, soit on a des soirées de vieux, soit on a des soirées entre guillemets de jeunes ou de voix plus contemporaines.
1: Émergente.
0: Alors d'abord ça, le mélange, ce serait une des clés, mais sans doute aussi qu'il y ait toujours un moment dédié, comme dans cette émission, aux personnes qui ne sont plus là.
1: Qu'on puisse même entendre leurs mots, qu'on
0: Et
1: puisse.
0: leur voix, parce qu'il y a beaucoup d'enregistrements aussi. De Jacques, je ne sais pas. De Gaston, on en a quelques-uns.
1: Peut-être que chaque festival, pour les prochains, pourrait mettre à l'honneur quelqu'un qui n'est plus là.
0: Plusieurs
2: en
0: fois.
2: Tout cas, ce qui est aussi super à noter avec quelqu'un comme Jacques Riquillon, c'est qu'aujourd'hui, il faut quand même le dire, il y a toujours des poètes et des poétesses qui se sentent très proches de son œuvre. Bah, toi, David, tu as pu parler du compagnonnage que tu as pu avoir avec lui. Je pense aussi à Éric Brognier, évidemment, il faut le citer, parce que c'est quelqu'un qui a lu avec beaucoup d'attention l'œuvre de Jacques Riquillon. Je pense à Christophe Van Rossum aussi, dont il était très proche. Et voilà, et je trouve qu'il y a un éclectisme aussi dans... Et ça, c'est toujours rassurant quand on se dit, tiens, c'est des profils de poètes ou de poétesses qui sont très différents et qui honorent différentes facettes de ce grand personnage qu'est Jacques Riquillon.
1: Quelques vers de Jacques Riquillon.
2: Alors, je vous en lis quelques-uns, si vous voulez, ouais. On n'arrive jamais au poème. Voilà le port, voilà l'embarcadère, le navire s'éloigne dans le soleil couchant. Il y a des filles sur le quai qui pleurent et prient en mépris de toi. Et pourtant, c'est toi le poète. Et ton poème est là, qui s'éloigne. Que ces filles en pleurs et prières ont lu, puisqu'elles pleurent, prient. Mais toi, poète, tu n'as rien lu. Tu as levé des voiles sur une mer inconnue. Faites la fête comme un fou libre dans les rues des balcons, sur les parcs aux fontaines illuminées, feu de la fête sur les places, les terrasses, les digues et sur la mer, des bateaux gréés de lampions, défilaient lentement comme de grosses tortues bigarrées, et des hommes gras en manches de chemise riaient aux éclats, en mangeant, en buvant, en se tambourinant la poitrine, une nuit bizarre, toute décousue, qui berçait comme un périple de poissons rouges.
1: Merci. Et les premiers mots que toi, tu lui as dédiés, alors comment
2: la suite de ça, de ces mots-là, dans la lettre que je lui avais adressée, je poursuivais comme ceci, je disais « Correspondance, je t'écris, tu me lis. Je plonge dans ta musique, m'enivre de la houle de tes mers intérieures. Tu m'écris, je te lis. J'ai 20 ans. Le poème, pas un jeu, tu me dis. Tu me l'apprends sur le bout de mes doigts. Crevé d'écrire, tu me parles de Rilke, Hölderlin, Novalis. Ce soir, je me love dans la chance qui fut mienne de te parler et d'être par toi considéré comme un frère. Et je cite un extrait de sa lettre. C'est cette humilité, cher Aurélien, qui fonde notre force, notre perpétuel élan, notre passion de créer, alors que nous savons bien que... Je voudrais vous partager quelques astres, quelques gouffres, dans ce monde flottant et dans la solitude métaphysique qui fut celle d'Hölderlin, de Keats et de Rilke. Ces grandes âmes de jadis, dont je ne me lasse pas de relire les textes. L'heure n'est plus de vœux et de promesses. L'heure est à la parole. L'heure est au silence. Le vertigineux silence des aubes de départ.
1: Jacques Riquillon,
2: ouais.
1: Dans la lettre qu'il t'a adressée, quelle chance de recevoir des lettres comme ça, c'est extraordinaire.
2: Eh bien, on arrive tout doucement au terme de cette émission, de ce moment consacré à Jacques Riquillon. On pourrait en parler des heures, mais il est l'heure, bien sûr, de vous donner rendez-vous.
1: Tu nous fais des grands...
2: Oui, on a Satchel qui est là, qui nous dit « Les amis, il est temps de clôturer cette dernière émission
1: c'était
2: de la saison. »
1: C'était chorégraphique, hein, c'était une danse magnifique. Comme celle que Kovacs, Elisabeth nous a lue. C'était des grands gestes, des grands mouvements.
2: En tout cas, on va peut-être vous quitter en vous donnant peut-être juste un rendez-vous incontournable cet été où on pourra retrouver d'ailleurs Hélène et tant d'autres poètes et poétesses.
1: Ben,
2: David.
1: Aurélien, David, surtout avec tous les livres des éditeurs singuliers.
0: Voilà, avec le stand des éditeurs singuliers qui est un collectif d'éditeurs belges. Dans les invités au festival Voix Vive de la Méditerranée de Sète, c'est un lieu de vacances formidable. Prenez cela pour ça. Il y a une cinquantaine de poètes invités au moins. C'est du 16-17 juillet au 26 juillet inclus.
1: 25.
0: On repart tous le 26. Donc jusqu'au 25 inclus. Et donc vous retrouverez aussi Laurence Vielle, Aurélien Denis et des invités comme Zéphyr, Catherine Barzix, Daniel de Breuker, Dominique Massot et effectivement toute une ribambelle de poétesses et poètes de chez nous, dont Hélène et les reliés et les autres, Camille Commence, Nadejda, Laura Schlichter, Kev Larage, etc.

0: De la poésie dans toutes les rues, dans tous les parcs, ça n'arrête pas toute la journée, du petit matin jusqu'à minuit, même plus tard. Et alors cette merveilleuse place du Pouf, où il y a tous les éditeurs, dont le magnifique stand des éditeurs singuliers, avec plein de livres de poètes belges et poétesses belges. Bienvenue.
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1: En ce 13e dimanche du temps ordinaire, les lectures nous parlent de l'accueil. Plus nous sommes ouverts à l'accueil de l'autre et du tout autre, plus nous recevons en retour. Nous voici invités à élargir l'espace de notre cœur au-delà du cercle trop connu de nos proches, quitte à y perdre un peu ou beaucoup de notre vie pour gagner la vie en plénitude.
2: Lecture du deuxième livre des Rois. Un jour, le prophète Élisée passait à Sunam. Une femme riche de ce pays insista pour qu'il vienne manger chez elle. Depuis, chaque fois qu'il passait par là, il allait manger chez elle. Elle dit à son mari, « Écoute, je sais que celui qui s'arrête toujours chez nous est un saint homme de Dieu. Faisons-lui une petite chambre sur la terrasse. Nous y mettrons un lit, une table, un siège et une lampe, et quand il viendra chez nous, il pourra s'y retirer. » Le jour où il revint, il se retira dans cette chambre pour y coucher. Puis il dit à son serviteur, « Que peut-on faire pour cette femme ?» Le serviteur répondit, « Hélas, elle n'a pas de fils, et son mari est âgé. » Élisée lui dit, « Appelle-la. » Le serviteur l'appela, et elle se présenta à la porte. Élisée lui dit, « À cette même époque, au temps fixé pour la naissance, tu tiendras un fils dans tes bras. » Parole du Seigneur.
1: Le prophète Élisée est de passage à Sunam. C'est une petite localité, au pied du mont Tabor, à une dizaine de kilomètres seulement de Nazareth. Nazareth, justement. Une femme, une visite, une promesse. Le projet lointain de l'incarnation s'y annonce déjà, comme les premiers traits d'un tableau, d'une icône, qui s'esquisse peu à peu au fil de l'histoire sainte. Sunam signifie « double lieu de repos ». Étonnant. La femme, en effet, non contente d'accueillir Élisée à manger, annonce à son mari son désir de lui aménager un lieu où il pourra loger et se reposer quand il viendra. Hospitalité. Cette insistance à accueillir fait écho à un autre texte, au chapitre 18 de la Genèse, quand Abraham accueille les trois mystérieux visiteurs qui, en fait, n'en font qu'un. Récit qui a inspiré la célèbre icône de la Trinité. Mon Seigneur, si j'ai trouvé grâce à tes yeux, ne passe pas sans t'arrêter. Là aussi, le récit se termine sur la promesse d'une naissance à venir. Y a-t-il quelque chose d'impossible à Yahvé ? L'an prochain, à cette même époque, je reviendrai vers toi et Sarah aura un fils. L'accueil de l'autre se confond avec l'accueil du tout autre. Ici, notre Sunamite l'a bien compris. Elle voit au-delà. Elle dit à son mari, « Écoute, je sais que celui qui s'arrête toujours chez nous est un saint homme de Dieu. » En voulant lui faire une place très concrète, une chambre, un lit, une table, un siège et une lampe, c'est à son identité de prophète qu'elle veut faire une place. Elle l'accueille en tant que prophète, c'est-à-dire en tant que porte-parole de Dieu. Et la parole de Dieu ne décevra pas. L'an prochain, à cette même époque, tu tiendras un fils dans tes bras. Dans cet extrait, on ne nous dit pas le nom du serviteur d'Élisée qui a attiré l'attention de celui-ci sur le fait que la femme n'avait pas de fils. Or, la Bible nous dit qu'il s'appelait Géasi, ce qui signifie « la vallée de la vision ». C'est bien de vision qu'il s'agit, la vision sur une promesse, celle qui concerne la Sunamite et l'enfant qu'elle aura, mais aussi la vision à plus long terme, l'annonciation à Marie, qui aura lieu à quelques kilomètres de là, 800 ans plus tard, et la naissance du Christ. Comme souvent dans la Bible, une prophétie en révèle une autre en filigrane. L'accueil de l'autre, l'accueil de Dieu, ouvre à une fécondité, une bénédiction, un avenir. Qui vais-je accueillir cette semaine, cet été? À qui vais-je faire de la place? Dans ma maison ou dans mon cœur? Dans le temps que je donne? Dans l'espace où je laisse l'autre prendre la parole? Et la bénédiction adviendra, proche ou lointaine. Comme le dit l'Épître aux Hébreux au chapitre 13, « N'oubliez pas l'hospitalité, elle a permis à certains, sans le savoir, de recevoir chez eux des anges. »

Nous avons entendu le psaume 88. Lecture de la lettre de saint Paul apôtre aux Romains. Frères, ne le savez-vous pas? Nous tous qui par le baptême avons été unis au Christ Jésus, c'est à sa mort que nous avons été unis par le baptême. Si donc, par le baptême qui nous unit à sa mort, nous avons été mis au tombeau avec lui, c'est pour que nous menions une vie nouvelle, nous aussi, comme le Christ qui, par la toute-puissance du Père, est ressuscité d'entre les morts. Et si nous sommes passés par la mort avec le Christ, nous croyons que nous vivrons aussi avec lui. Nous le savons en effet. Ressuscité d'entre les morts, le Christ ne meurt plus. La mort n'a plus de pouvoir sur lui. Car lui qui est mort, c'est au péché qu'il est mort une fois pour toutes. Lui qui est vivant, c'est pour Dieu qu'il est vivant. De même, vous aussi, pensez que vous êtes mort au péché, mais vivant pour Dieu en Jésus-Christ. Parole du Seigneur.

0: Évangile de Jésus-Christ selon saint Matthieu. En ce temps-là, Jésus disait à ses apôtres : « Celui qui aime son père ou sa mère plus que moi n'est pas digne de moi. Celui qui aime son fils ou sa fille plus que moi n'est pas digne de moi. Celui qui ne prend pas sa croix et ne me suit pas n'est pas digne de moi. Qui a trouvé sa vie la perdra. Qui a perdu sa vie à cause de moi la gardera. Qui vous accueille m'accueille, et qui m'accueille accueille celui qui m'a envoyé. Qui accueille un prophète en sa qualité de prophète recevra une récompense de prophète. Qui accueille un homme juste en sa qualité de juste recevra une récompense de juste. Et celui qui donnera à boire même un simple verre d'eau fraîche à l'un de ses petits en sa qualité de disciple, amen, je vous le dis, non, il ne perdra pas sa récompense. » Acclamons la parole de Dieu.
1: Comme ils peuvent nous sembler difficiles, ces versets de l'Évangile où il nous est demandé de mettre nos enfants au second plan, où il nous est prescrit de porter notre croix, où il nous est même suggéré de perdre notre vie. Accueillir un prophète, un homme juste ou un disciple, soit. Encore que les prophètes ne frappent pas à notre porte tous les jours. Mais porter sa croix, perdre sa vie, c'est une autre affaire. Et pourtant, et si c'était l'accueil justement qui était une des clés pour comprendre comment perdre notre vie et la sauvegarder? Nous connaissons tous le chant « Laisserons-nous à notre table un peu de place à l'étranger ?» Or, pour faire de la place à table, il faut parfois se pousser un peu ou demander à nos enfants de céder le siège le plus confortable pour l'invité qui survient. Pour vivre la vie à laquelle Dieu nous appelle, il faut apprendre à quitter nos parents. Pour rendre service, il y a lieu de renoncer à un peu de confort. Nous ne pouvons consigner Dieu uniquement dans nos rapports familiaux étroits, fussent-ils les plus précieux pour nous. On ne peut assigner Dieu à résidence. Élargir notre horizon peut nous déstabiliser, nous coûter, mais aussi et surtout nous enrichir. À l'époque où Matthieu écrit son évangile, la mission des apôtres commence à s'étendre dans tout le bassin méditerranéen, avec la question de l'accueil des apôtres là où ils passent, parfois chez des païens dont les mœurs et l'alimentation sont considérées comme impures. Et, dans l'autre sens, la question de l'accueil des nouveaux chrétiens issus du monde païen par les chrétiens issus du monde juif, tenter de restreindre la communauté chrétienne uniquement à ceux de leur milieu, qui respectent les règles séculaires du judaïsme. Que faire? Comment accueillir à la table familiale ou à la table eucharistique ceux qui ne suivent pas les interdits alimentaires et les préceptes de pureté du judaïsme? L'accueil de la différence va parfois jusqu'à perdre un peu ou beaucoup de ce qui fait notre identité ou même certaines

des valeurs qu'on croyait non négociables. Les parents d'adolescents l'expérimentent souvent. Accueillir son enfant qui grandit dans l'altérité de sa vie et de ses choix. Tout un programme qui nous fait parfois souffrir. Qui veut garder sa vie pour soi risque bien d'en perdre la saveur de l'imprévu et de la rencontre. Choisir une vie étriquée sur l'entre-soi sécurisant, c'est confortable, mais sans surprise. On y perd l'élargissement fécond des relations. C'est vrai en famille, et c'est vrai aussi dans l'Église. S'ouvrir à d'autres sensibilités que la nôtre, et même à d'autres dénominations, cela nous demande un effort. Mais nous sommes récompensés par un surcroît de vie, comme la tsunamite de notre première lecture. À la fin des années 60, quand la communauté œcuménique de Thésée a commencé à accueillir de plus en plus de jeunes, l'église de la réconciliation n'était construite que depuis quelques années. Pour faire de la place aux jeunes, il fallait détruire un pan de mur qui était composé de magnifiques vitraux. Les frères les plus âgés ne voulaient pas. La communauté a commencé à écrire aux jeunes de ne pas venir. Mais ils ont rapidement changé d'avis, détruit le mur et prolongé l'église par un immense chapiteau. Les jeunes sont venus par milliers et la communauté a contribué à leur faire découvrir un sens à leur vie. Et l'aventure continue et n'a cessé de s'élargir. Que serait-il advenu si les frères avaient absolument tenu à garder leurs vitraux? Qui veut garder sa vie pour soi la perdra. Qui perdra sa vie à cause de moi la gardera. Ce que Jésus a vécu de manière radicale par sa mort et sa résurrection, nous sommes invités à en vivre à notre mesure, en commençant par les plus petites choses, comme un verre d'eau fraîche partagée.

0: Notre Père qui es aux cieux, que ton nom soit sanctifié, que ton règne vienne, que ta volonté soit faite sur la terre comme au ciel. Donne-nous aujourd'hui notre pain de ce jour. Pardonne-nous nos offenses, comme nous pardonnons aussi à ceux qui nous ont offensés. Et ne nous laisse pas entrer en tentation, mais délivre-nous du mal. Car c'est à toi qu'appartiennent le règne, la puissance et la gloire pour les siècles des siècles. Amen.
1: Je terminerai en reprenant un extrait du psaume que nous avons entendu. L'amour du Seigneur, sans fin je le chante, ta fidélité, je l'annonce d'âge en âge. Je le dis, c'est un amour bâti pour toujours, ta fidélité est plus stable que les cieux. Oui, la fidélité de Dieu se déploie à travers toute l'histoire biblique et dans nos vies aussi. Bonne semaine et bon été.
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1: C'est le matin pour vous également sur RCF, l'heure de la louange matinale pour beaucoup de chrétiens. Une louange qui vous accompagne durant cette heure avec les psaumes du Père Joseph Gélineau. Des psaumes selon une musique et un arrangement du Père Joseph Gélineau qui avait également écrit les paroles dans la traduction de la Bible de Jérusalem. Ce sont donc ces psaumes du matin que nous vous proposons maintenant. Nous vous souhaitons une excellente journée sur RCF.
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1: La journée commence dans la louange sur RCF, une journée qui est marquée par les psaumes de Gélineau. Le père Joseph Gélineau, qui non seulement a composé la musique, mais les paroles, puisque c'est lui qui avait traduit les psaumes pour la première édition de la Bible de Jérusalem. Nous continuons ce programme sur RCF et nous vous souhaitons une excellente journée.

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1: Merci d'être avec nous sur RCF pour cette louange du matin. Ce sont les psaumes de Gélinot qui nous accompagnent. Le père Joseph Gélinot qui avait traduit les psaumes pour la Bible de Jérusalem et qui en a composé également les musiques. Bienvenue sur RCF et bonne journée.

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1: Nous vous accompagnons dans votre louange du matin sur RCF avec les psaumes de Gélineau. Le père Joseph Gélineau, qui est surtout connu pour avoir écrit la traduction des psaumes pour la Bible de Jérusalem, mais c'est également un musicien qui en a composé la musique. Nous l'écoutons maintenant et bonne journée à tous sur RCF.

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1: Bonjour et bienvenue, je suis très heureux de vous retrouver ce matin au terme d'une nuit encore tropicale. La canicule commence à nous taper sur le système, c'est peut-être votre cas aussi. Moi je suis plutôt équanime, d'humeur égale et patatras. Hier, mon téléphone est tombé en panne, il a fallu le sauvegarder, le restaurer, le reformater, que sais-je. J'ai bien cru qu'il allait voler du troisième étage, mais je n'ai évidemment pas osé ouvrir la fenêtre tellement il faisait chaud dehors. Cette chaleur nous fait vriller le cerveau, les animaux, les plantes. Et nous, évidemment, nous subissons difficilement cette météo. C'est toute la création qui en subit les conséquences. La création tout entière gémit, elle passe par les douleurs d'un enfantement qui dure encore, peut-on lire chez saint Paul aux Romains. La création tout entière gémit, mais va vers un enfantement. En préparant cette matinale, j'ai un peu médité ce verset de saint Paul. Loin de tout catastrophisme écologique, nous sommes appelés à une espérance, à une naissance. Alors, quelle conversion vais-je tirer de cette canicule? Les températures s'apprêtent à redescendre et au-delà des solutions très concrètes que j'ai déployées ces derniers jours pour supporter la chaleur, que ce soit un ventilateur, un climatiseur, que sais-je, qu'est-ce que je change en moi? Les déserts extérieurs se multiplient dans notre monde parce que les déserts intérieurs sont devenus très grands, dit le pape François. La crise écologique est d'abord un appel à une conversion intérieure. On va prendre le temps d'y réfléchir ensemble sur RCF Notre-Dame ce matin. Soyez les bienvenus. Il est 6h30. Et à la une, évidemment, Clara Bévillacois, bonjour.
2: Bonjour.
1: Cette canicule qui persiste.
2: Oui, c'est une première. Depuis le début de la canicule, le nombre de départements en vigilance rouge diminue. La façade ouest passe en orange, mais 61 départements restent tout de même en rouge. Pour aujourd'hui, 54 millions de Français sont concernés. Pour eux, il va falloir tenir un petit peu plus, au moins jusqu'à la fin du week-end, avec encore par endroits des températures au-delà des 40 degrés. Face à cette canicule, à Paris et dans sa petite couronne, le nombre d'interventions de pompiers a été multiplié par deux. La pression sur les hôpitaux s'accentue, ce qui pousse le préfet de police de Paris à annoncer plusieurs mesures pour tenter de désengorger le système de santé.
3: Un arrêté préfectoral qui interdit la prise d'alcool sur la voie publique à compter de midi, qui interdira la vente d'alcool à compter de 18 heures. Le nombre d'hospitalisations ne cesse d'augmenter. Aujourd'hui, nous arrivons à une situation de saturation de la capacité d'absorption par le dispositif hospitalier. Il n'est pas dépassé, il est simplement saturé.
2: Et le préfet de police de Paris, Patrick Faure.
1: Nous allons bientôt compter 84 nouveaux prêtres en France.
2: Oui, c'est un chiffre en légère baisse comparé à l'année dernière. La conférence des évêques de France a dévoilé hier les chiffres des ordinations sacerdotales pour l'année 2026. Ils seront donc 84 à recevoir le sacrement contre 90 l'an dernier. Côté communauté et congrégation, la communauté Saint-Martin reste la plus dynamique avec 10 nouveaux prêtres.
1: Les débats se poursuivent à l'Assemblée sur les propositions de loi sur la fin de vie.
2: Oui, un vote solennel prévu lundi avant que le texte ne soit renvoyé au Sénat. Sauf surprise, les députés devraient une troisième fois l'adopter. Des discussions qui se poursuivent sous tension, notamment au moment d'examiner l'article 4 sur les conditions d'éligibilité d'une personne pour demander l'aide à mourir. Même s'il n'en est pas question dans le texte, ce droit pourrait-il un jour être accessible aux mineurs, comme c'est le cas par exemple aux Pays-Bas? La présidente de l'Assemblée nationale, Yael Braun-Pivet, l'exclut. Elle était l'invitée de la matinale hier.
4: En tant que femme politique et en tant que maman, je ne souhaite pas que ce droit soit ouvert aux mineurs. Il est important, on parle d'expression de volonté pleine et entière. Et donc un mineur n'est pas en capacité d'avoir cette volonté pleine et entière. Et donc non, je ne souhaite pas que les mineurs aient accès à ces procédures.
2: Yael Braun-Pivet, la présidente de l'Assemblée nationale sur RCF Notre-Dame. Le bilan s'alourdit au Venezuela. Au moins 235 personnes sont mortes dans les deux séismes qui ont secoué le pays. Mercredi soir, c'est surtout la capitale Caracas qui est touchée. Les États-Unis, proches du pays depuis la capture de Nicolas Maduro, promettent 150 millions de dollars d'aide.
1: Ça baisse. La France passe de 72 à 61 départements en vigilance rouge canicule.
2: Oui, et 11 autres départements devraient aussi être rétrogradés du rouge au orange ce soir. La baisse des températures se fait progressivement à la rive de la façade ouest. À part quelques perturbations orageuses cet après-midi dans le Grand Est, c'est à nouveau une journée sous un soleil de plomb qui s'annonce. On attend 25 degrés à Brest, 31 à Marseille, 39 à Paris et Limoges et 41 degrés à Lyon.
1: Au Soudan, un prêtre a été tué il y a une semaine. On va en parler dans 10 minutes avec Amélie Berthelin de l'Aide à l'Église en détresse. RCF Notre-Dame, il est 6h35. On va aussi avoir un témoignage poignant d'un père qui a perdu sa fille. Ce sera dans quelques minutes. Mais d'abord, la bonne info. Comme chaque matin, c'est avec vous, Clara Bévillacois.
2: Accompagner les jeunes face à la maladie, pendant et après le traitement, c'est la mission que s'est donnée l'association AIDA. Elle propose plusieurs programmes, notamment de former des jeunes pour qu'ils puissent ensuite rendre visite à ces jeunes touchés par la maladie, que ce soit à l'hôpital ou directement à leur domicile. Solène Deguet, bonjour.
5: Bonjour.
2: Vous êtes en charge de la communication pour l'association AIDA. Alors, avant de décrire un petit peu tous les programmes de l'association, comment est-ce qu'elle est née, l'association AIDA ?
5: Alors, l'association AIDA, elle a été créée par Léa Mouglanas en 2015. À ce moment-là, elle avait 15 ans et elle venait de perdre sa grand-mère d'une leucémie qui a été très rapide. Et en lui rendant visite, elle s'est rendue compte qu'il y avait beaucoup de jeunes qui étaient hospitalisés aux côtés de sa grand-mère et qui étaient très isolés. Et elle a eu envie de s'engager à ce moment-là, sauf que comme elle était mineure, il y avait très peu d'associations qui lui ouvraient ses portes, et du coup elle a décidé de créer sa propre structure avec sa classe de seconde à l'époque.
1: Et aujourd'hui, qu'est-ce que propose justement cette association ?
5: Alors aujourd'hui, on a trois missions principales. La première, donc, c'est comme vous l'avez dit, d'accompagner pendant les traitements avec des visites à l'hôpital qui sont réalisées par nos bénévoles un peu partout en France. Ensuite, il y a un accompagnement après les traitements pour aider les jeunes à se reprojeter dans leur avenir à la sortie de l'hôpital. Donc ça se matérialise à travers des week-ends notamment et des formations aussi pour faire de la maladie quelque chose qu'on peut utiliser dans sa vie professionnelle. Et il y a tout un axe aussi de sensibilisation à la santé de manière globale à destination des jeunes.
2: L'importance du suivi après la maladie, ça c'est avéré, c'est très important justement. C'est pas uniquement pendant, c'est après, ça continue.
5: C'est ça. En fait, on s'est rendu compte que les jeunes étaient très encadrés quand ils étaient à l'hôpital. Parfois, on ne se rend pas compte de tout parce qu'il y a des médecins qui sont autour, etc. Mais à la sortie de l'hôpital, c'est parfois très difficile. Parce qu'on doit reprendre soit des études, soit un premier travail, renouer avec ses amis. Il y a un rapport au corps qui peut avoir changé également pendant les traitements. Donc il y a plein d'aspects, aussi la santé mentale à accompagner. Et c'est pour ça que AIDA a aussi choisi d'en faire une de ses missions principales.
1: Quand vous dites la santé mentale, vous pensez à quoi ?
5: Il peut y avoir beaucoup de solitude à la sortie de l'hôpital, notamment parce que certains jeunes ont été hospitalisés uniquement avec des adultes ou uniquement avec des enfants. Et du coup, ils n'ont pas du tout pu parler de leur expérience avec d'autres jeunes de leur âge. Ils ne connaissent pas d'autres jeunes qui ont vécu la même chose qu'eux. Et du coup, c'est pour ça que nous, pour cette mission-là, on met en place des week-ends qui leur permettent de se rencontrer entre pairs, de partager un peu leur vécu et de pouvoir se sentir écoutés sur des choses où ils n'ont jamais pu vraiment être écoutés avant.
2: Donc, ils se retrouvent le temps d'un week-end entre enfants, entre jeunes anciennement malades, et ils partagent un petit peu ce qu'ils ont traversé. Est-ce que des fois, ils ont traversé des choses très différentes alors qu'ils avaient peut-être la même maladie, ou est-ce qu'au contraire, ils traversent un petit peu tous la même chose ?
5: Ça peut être très différent justement en fonction du service où ils ont été hospitalisés. Certains, du coup, plutôt chez les enfants, d'autres chez les adultes, d'autres ont connu des jeunes pendant leur parcours. Donc ça va être assez différent, mais ce qui revient souvent pendant ces week-ends, c'est justement le fait d'avoir quand même des expériences qui se ressemblent, même quand elles sont très différentes, ils trouvent des points communs et ils peuvent partager un peu ce qu'ils ont vécu entre eux, ce qui... a pour but de rompre en fait l'isolement auquel ils peuvent être confrontés aussi à la sortie de l'hôpital.
2: Et l'association met en place un programme, notamment pour que des jeunes soient formés pour rendre visite à des jeunes malades, que ce soit à l'hôpital ou directement chez eux.
5: Oui, alors ça c'est la genèse en matière de l'association, c'est de former des jeunes, peu importe leur âge, et ils peuvent en fait intervenir à l'hôpital dès 15 ans, s'engager même avant si c'est pas pour aller directement dans les structures hospitalières. Et en fait, on forme du coup nos bénévoles à intervenir en milieu hospitalier. Et ça se matérialise par des visites dans les services qui durent 2 heures. On en fait toutes les semaines. Et l'idée pendant ces 2 heures, c'est de mettre un peu la maladie de côté. Pour le coup, c'est assez différent des week-ends et de ce qui se passe pour l'après-cancer. Pendant ces moments, c'est plutôt essayer de mettre la maladie de côté et faire des activités. Donc parfois des activités créatives, parfois juste des jeux de société, etc.
1: Solène Deguet, ça doit être assez impressionnant pour un jeune de 15 ans d'aller à l'hôpital comme ça pendant 2 heures, voir des jeunes de son âge.
5: Oui, c'est pas toujours évident et c'est pour ça qu'on met en place une formation pour accompagner vraiment les jeunes avant qu'ils mettent un pas à l'hôpital, leur présenter un peu la posture qu'on attend d'eux en tant que bénévoles, mais aussi les mettre en relation avec la psychologue de l'association qui est vraiment là pour accompagner les bénévoles et qu'ils ont au téléphone après une activité s'ils ont besoin de décharger.
2: Et donc cette formation, elle est proposée par l'association AIDA. Un grand merci Solène Deguay, vous êtes en charge de la communication pour cette association que vous nous avez présentée ce matin.
1: Et merci à vous Clara Bégilacqua, on vous retrouve dans 5 minutes, vous nous présenterez le Saint du jour, Saint-Maxent, Saint-Mexant et Saint-Anthelme aujourd'hui.
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1: RCF Notre-Dame, il est 6h40, soyez les bienvenus si vous nous rejoignez. Bon courage avec la chaleur ce matin. Comme chaque jour, je vous propose d'écouter un extrait d'une émission qui sera diffusée dans la journée. Charles de Laverie est le père de Marie, une petite fille atteinte d'une forme rare de spina bifida qui n'a vécu que 5 jours. 5 jours que ce père de famille a choisi de raconter dans un livre, ça s'appelle Anciellement, paru aux éditions Saint-Paul, et il est l'invité cette semaine de Christian de Cacret dans Dialogue sur la mort. J'étais assez touché par cette émission déjà disponible sur notre site rcfnotredame.fr et diffusée aujourd'hui à 15h et 22h45. Je vous propose d'en écouter un extrait, Charles de Laverie, qui évoque les derniers instants de sa fille Marie.
7: Elle s'était endormie dans les bras de sa maman. Toutes les deux ont lutté contre la fatigue, elles luttaient contre la mort et finalement elles se sont endormies toutes les deux dans un moment de façon plutôt paisible. Perle s'est réveillée, Marie non. Et donc là, on était vraiment dans les ténèbres. Et puis le jour s'est levé et il y a vraiment eu ce sentiment qui nous a rempli le cœur où elle est partie dans les bras de la Sainte Vierge. C'est vraiment comme ça que je l'ai vécu. Et il y a eu cette luminosité qui a rempli cette chambre. Cette chambre d'hôpital et notre fille était partie au ciel et vraiment on l'a ressenti.
1: Magnifique témoignage de Charles de Laverie au micro RCF Notre-Dame de Christian de Cacret. Vous pourrez écouter l'émission sur notre site et aujourd'hui à 15h et 22h45 dans son intégralité. Au Soudan, un prêtre a été tué il y a une semaine et dans ce pays en guerre, l'extrême violence règne depuis 3 ans. On va avoir les explications d'Amélie Berthelin de l'aide à l'église en détresse. Ce sera dans une minute et puis Clara Bévilacqua sera avec nous pour le Saint du jour.
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1: Vous écoutez RCF Notre-Dame, il est 6h44, c'est une personnalité du Poitou, Saint-Maxence ou Saint-Mexant, c'est la même personne, à l'honneur aujourd'hui. On va en parler avec Clara dans 3 minutes, mais d'abord nous retrouvons Amélie Berthelin de l'aide à l'église en détresse. Amélie, on se tourne aujourd'hui avec vous vers le Soudan, où la communauté chrétienne est une nouvelle fois en deuil après un terrible drame survenu dans la région des montagnes Nouba.
10: Et oui, l'émotion est immense après l'assassinat ce vendredi 19 juin du père Youhanna Al-Amin. Ce prêtre, curé de la paroisse Saint-Vincent, a été tué à Kaoda aux côtés de 2 autres personnes. Ce triple meurtre met à nouveau en lumière l'extrême violence qui règne dans ce pays en guerre depuis maintenant 3 ans. Et tout particulièrement dans cette zone des monts Nouba, qui est contrôlée par les rebelles du SPLM Nord. La tension est extrême ces jours-ci, notamment autour de la ville d'El Obeide, menacée par de nouvelles attaques. À tel point que l'ONU vient de lancer une alerte appelant à la paix dans la région.
1: Alors Amélie, sait-on précisément pourquoi ce prêtre a été ciblé ?
10: Alors selon nos sources locales, il s'agirait d'un acte de représailles directes. En fait, le père Ioana avait tout récemment dénoncé le vol de médicaments que l'Église gardait précieusement pour soigner la population locale. Mais il a, hélas, payé de sa vue son refus de se taire face à l'injustice. Et puis, je voulais aussi préciser que l'insécurité grandissante avait poussé la majorité du personnel religieux à évacuer la région ces derniers mois. Mais le père Ioana avait choisi de rester, justement pour ne pas abandonner ses fidèles. C'était une figure profondément respectée, engagée depuis près de 30 ans auprès de la communauté, des jeunes et des familles.
1: Alors Amélie Berthelin, ce n'est malheureusement pas la première fois que l'Église est visée au Soudan.
10: Alors oui, en effet, même si elle n'est pas toujours directement visée, en tout cas elle paye un tribut de plus en plus lourd, car comme le père Ioana, elle reste dans des zones extrêmement dangereuses. Et l'an dernier, il y a tout juste un an, il y avait justement un autre prêtre, le père Luca Jomo, qui mourait sous une balle perdue au Darfour. Et quelques mois plus tôt, c'était l'évêque d'El Obeide lui-même qui était brutalement roué de coups par des hommes armés. Alors aujourd'hui, tout le diocèse réclame justice et demande que la lumière soit faite sur la mort du père Ioana, alors que les appels à la paix se multiplient pour sauver la population soudanaise épuisée par cette guerre. Cette semaine, alors prions donc pour les Soudanais et ceux qui résident à El Obeide pour qu'il n'y ait pas d'autres massacres ces prochains jours et que la paix puisse enfin arriver.
1: Merci beaucoup Amélie Berthelin de l'aide à l'Église en détresse avec nous le vendredi. Et on peut retrouver toutes les informations évidemment sur le site internet de l'aide à l'Église en détresse. À suivre à la prière du matin, ce sera à 6h50, mais d'abord 6h47 sur RCF Notre-Dame. Clara Bévilacqua, vous nous avez rejoint. Clara.
11: Oui,
1: j'allais vous dire bonjour, mais on s'est déjà dit bonjour.
11: On dit beaucoup bonjour.
1: On dit beaucoup bonjour. On dit peut-être trop bonjour, mais en même temps on vous accompagne vous au réveil, vous qui nous écoutez, qui souffrait de la chaleur, et on pense bien à vous. Et on vous donne un peu de baume au cœur et un peu de douceur dans cette matinale. Et aujourd'hui, Clara, nous fêtons les Anthelme, les Anselme et les Maxence. On commence par qui ?
11: On va commencer par Anthelme. Il naît au début du XIIe siècle, non loin de Chambéry, au château de Chinien, en Savoie. La chasse et la vie mondaine des grands seigneurs l'ennuient totalement. Il leur préfère la vie de prière, le silence et la proximité avec le Christ. Alors il devient moine à la chartreuse Sainte-Marie-des-Portes, dans les montagnes du Bugey, puis à la Grande Chartreuse. Il l'a fait même reconstruire après sa destruction par une avalanche et il en devient le 7e supérieur. C'est aussi lui qui fonda les premières chartreuses pour les femmes qui désiraient mener une vie d'ermite.
1: Il défend le peuple opprimé par le duc de Savoie.
11: Oui, il fut infatigable dans sa lutte contre les mœurs dévoyées du clergé et des nobles. Et cela ne lui attira pas que des amis. Le pape, conscient de ses réelles qualités, lui confie l'évêché de Belley où il exercera son ministère de 1163 jusqu'à sa mort en 1171. Il aimait à dire exercer la miséricorde et la justice, la bonté et la mansuétude.
1: Nous faisons aussi mémoire aujourd'hui de Saint Maxence.
11: Oui, prénom ancien de plus en plus donné, dont l'étymologie latine Maximus veut dire le plus grand. Maxence vient de Saint Maxin d'Agde qui fut abbé du Poitou au 5e siècle. Il était très estimé de Clovis, alors peut-être que ce nom de Saint Maxence vous dit quelque chose grâce
1: c'est une école militaire, ça.
11: Ouais, ça, grâce à l'école effectivement de sous-officiers d'actifs de Saint-Mexan créée en 1963 dans les Deux-Sèvres à Saint-Mexan l'école dans l'ancien diocèse de Poitiers, une abbaye, trois prieurés, une chapelle et 9 églises paroissiales était dédié à ce saint. Alors, bonne fête à eux et à tous les Anthelme et Anselme également.
1: Maxence et Maxence. Est-ce que vous connaissez le dicton du jour, Clara ?
11: Non, dites-moi, Pierre-Hugues.
1: Eh bien, la Sainte Anthelme fane les Élianthèmes. Savez-vous ce que c'est ?
11: C'est quoi les Élianthèmes ?
1: Alors, j'ai été regarder parce que même moi, ça ne me parlait pas beaucoup. C'est une petite fleur. C'est exactement une fleur. Bah, quand on dit fane les Élianthèmes,
11: oui,
1: c'est sans doute
11: lié
1: à une
11: un
1: fleur.
11: Peu triché,
1: mais les Élianthèmes, voilà. Alors, peut-être vous pouvez demander à votre entourage de vous offrir des fleurs, Clara, et des Élianthèmes en particulier.
11: Comptez
1: mais attention, pas des Élianthèmes, puisque ça fane à partir d'aujourd'hui, d'après le dicton. Alors, je ne sais pas si c'est exact, parce que souvent, le calendrier des saints a été bougé, et donc, en fait, les dictons ne sont plus tellement à propos en fonction des saints que nous fêtons. À suivre la prière du matin, et puis on vous retrouve, Clara Bévilacqua. Dans 10 minutes, on fera le point avec vous dans les informations sur cette canicule toujours en cours aujourd'hui. 6h50 sur RCF Notre-Dame. Depuis quelques semaines, nous écoutons le sermon sur la montagne, c'est dans l'évangile de Saint Matthieu. Et juste après ce discours, Jésus redescend dans la vallée et rencontre un lépreux sur son chemin. C'est le passage que nous entendons ce matin. Alors, on se met à l'écoute de l'évangile, on va se mettre en prière. Le frère Paul Janoir accompagne notre méditation, il est dominicain.
12: Lorsque Jésus descendit de la montagne, des foules nombreuses le suivirent. Et voici qu'un lépreux s'approcha, se prosterna devant lui et dit « Seigneur, si tu le veux, tu peux me purifier. » Jésus étendit la main, le toucha et lui dit « Je le veux, sois purifié. » Et aussitôt il fut purifié de sa lèpre. Jésus lui dit « Attention, ne dis rien à personne, mais va te montrer au prêtre et donne l'offrande que Moïse a prescrite. Ce sera pour les gens un témoignage. »

Bonjour. Jésus descend de la montagne après y avoir enseigné. Il touche le lépreux pour le guérir. Il lui dit de garder le silence et d'aller se montrer au prêtre. Cette scène d'évangile apparaît comme un résumé visuel du projet de salut que Dieu a pour nous. En effet, après avoir enseigné son peuple à travers la loi donnée par Moïse et par la voix des prophètes, Dieu est descendu, il s'est fait homme en Jésus-Christ. Il a voulu vivre la vie des hommes. Il est venu toucher notre humanité. Il ne nous a pas sauvés d'en haut. Encore aujourd'hui, Jésus touche le cœur de chacun dans le silence et dans le secret. Puis, à travers ses apôtres, il a confié à l'Église le soin de son peuple. Cette scène de l'Évangile est donc une image de toute l'histoire sainte. Mais c'est aussi une image de notre vie spirituelle personnelle. Peut-être que nous faisons partie de celles et ceux qui étaient sur la montagne avec Jésus et qui l'ont entendu enseigner les béatitudes et le Notre Père, pleinement intégrés dans la communauté des disciples. Mais il peut arriver que nous soyons aussi dans notre vie dans la situation du lépreux, un peu en marge, seul, mis à l'écart, ou enfermé en nous-mêmes par la lèpre de notre péché. Alors, nous pouvons toujours nous approcher de Jésus et lui dire, dans un acte de foi, « Seigneur, si tu le veux,

Notre Père qui es aux cieux, que ton nom soit sanctifié, que ton règne vienne, que ta volonté soit faite sur la terre comme au ciel. Donne-nous aujourd'hui notre pain de ce jour. Pardonne-nous nos offenses, comme nous pardonnons aussi à ceux qui nous ont offensés. Et ne nous laisse pas entrer en tentation, mais délivre-nous du mal. Car c'est à toi qu'appartiennent le règne, la puissance et la gloire, pour les siècles des siècles. Amen.

0: Le groupe Glorious interprétait la guérison pour accompagner notre prière. Et le frère Paul Janoir, enseignant et docteur en théologie, faisait le commentaire de l'évangile de Saint Matthieu au chapitre 8. Notre prière se poursuit. L'Angélus.
1: L'ange du Seigneur apporta l'annonce à Marie.
2: Et elle conçut du Saint-Esprit. Je vous salue Marie, pleine de grâce. Le Seigneur est avec vous. Vous êtes bénie entre toutes les femmes, et Jésus, le fruit de vos entrailles, est béni. Sainte Marie, Mère de Dieu, priez pour nous pauvres pécheurs, maintenant et à l'heure de notre mort.
1: Voici la servante du Seigneur.
2: Qu'il me soit fait selon votre parole. Je vous salue Marie, pleine de grâce. Le Seigneur est avec vous. Vous êtes bénie entre toutes les femmes, et Jésus, le fruit de vos entrailles, est béni. Sainte Marie, Mère de Dieu, priez pour nous pauvres pécheurs, maintenant et à l'heure de notre mort.
1: Et le Verbe s'est fait chair.
2: Et il a habité parmi nous. Je vous salue Marie, pleine de grâce. Le Seigneur est avec vous. Vous êtes bénie entre toutes les femmes, et Jésus, le fruit de vos entrailles, est béni. Sainte Marie, Mère de Dieu, priez pour nous pauvres pécheurs, maintenant et à l'heure de notre mort.
1: Priez pour nous, Sainte Marie, Mère de Dieu.
2: Afin que nous soyons rendus dignes des promesses du Christ.
1: Daignez, Seigneur, répandre votre grâce dans nos âmes, afin qu'ayant connu par la voix de l'ange l'incarnation de votre Fils Jésus-Christ, nous puissions parvenir par sa passion et par sa croix à la gloire de sa résurrection, par le même Jésus-Christ, votre Fils, notre Seigneur. Amen.

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3: Vendredi 26 juin, nous fêtons aujourd'hui Saint-Maxent et Saint-Anthelme. Très bon réveil. 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Et à la une, Clara, un répit progressif dans les températures.
4: Très progressif. Si certains départements sont repassés en vigilance orange, 61 sont toujours en rouge et restent écrasés aujourd'hui par la chaleur. Et c'est donc en pleine canicule que 850 000 collégiens passent l'épreuve de français du brevet ce matin. Examen maintenu, mais avec des aménagements, deux pauses de 15 minutes, distribution d'eau et les élèves pourront se rafraîchir à tout moment.
3: Comment avons-nous fait le choix de traiter cette actualité cette semaine? Les explications d'Étienne Pépin, directeur de la rédaction. Dans 10 minutes, les coulisses de l'info.
4: Les pourparlers entre Israël et le Liban vont finalement se poursuivre aujourd'hui à Washington. Ils devaient se terminer hier. Le Hezbollah accuse Israël une nouvelle fois de violation du cessez-le-feu. La Coupe du Monde est le troisième rendez-vous des Bleus ce soir face à la Norvège, exceptionnellement sans Didier Deschamps, mais avec pour enjeu la première place du groupe avant de rejoindre les 16e de finale.
3: L'information continue partout en France et en Belgique. Au plus près de chez vous, je salue les journalistes de vos radios locales. Ils vous informent. Et les deux tiers de la France restent écrasés par la canicule.
4: Oui, avant une baisse très progressive des températures à venir au long du week-end, avec 72 départements en rouge hier, ce jeudi, qui marquait le pic de cet épisode caniculaire. 11 départements sont repassés du rouge à l'orange aujourd'hui. 13 autres devraient également être rétrogradés demain matin à 6h. Mais il va encore faire très chaud aujourd'hui, avec encore par endroits des températures au-delà des 40 degrés.
3: Et ce sera notamment le cas en Île-de-France.
4: Oui, à Paris et dans sa petite couronne, le nombre d'interventions de pompiers a été multiplié par deux. La pression sur les hôpitaux s'accentue, ce qui pousse le préfet de police de Paris à annoncer un certain nombre de mesures pour tenter de désengorger le système de santé.
5: Un arrêté préfectoral qui interdit la prise d'alcool sur la voie publique à compter de midi, qui interdira la vente d'alcool à compter de 18h. Mais c'est aussi par un dialogue permanent avec à la fois les associations qui veulent organiser des manifestations sportives, festives, mais aussi les élus. Le nombre d'hospitalisations ne cesse d'augmenter. Aujourd'hui, nous arrivons à une situation de saturation de la capacité d'absorption par le dispositif hospitalier. Il n'est pas dépassé. Il est simplement saturé.
4: Patrick Faure, le préfet de police de Paris. Et dans ce contexte de canicule, il est très tentant d'aller piquer une tête pour se rafraîchir dans des conditions parfois très dangereuses. Depuis le début de cet épisode de chaleur, 55 personnes sont mortes par noyade. Il va y avoir 84 nouveaux prêtres en France cette année. Une légère baisse comparée à l'année dernière. La conférence des évêques de France a dévoilé hier les chiffres des ordinations sacerdotales pour l'année 2026. Ils seront donc 84 à recevoir le sacrement contre 90 l'an dernier. Côté communauté et congrégation, la communauté Saint-Martin reste la plus dynamique avec 10 nouveaux prêtres devant les Augustins de l'Assomption et la communauté du Chemin Neuf.
3: Et demain, matinée spéciale sur notre antenne, nous retransmettons les ordinations en direct de la cathédrale Notre-Dame de Paris. Au Venezuela, le bilan s'alourdit. Clara, frappée par deux séismes importants mercredi soir.
4: Oui, au moins 235 personnes sont mortes selon les autorités. Les recherches se poursuivent parmi les décombres d'immeubles qui se sont effondrés. s'effondrer, principalement dans la capitale du pays, Caracas. Un millier de personnes également ont été blessées. Le plan d'évacuation du détroit d'Ormuz est temporairement suspendu par l'Organisation Maritime Internationale après cette attaque visant un navire dans le détroit, un plan qui devait faire sortir les quelques 11 000 marins bloqués dans le Golfe. Le Hezbollah pro-iranien accuse une nouvelle fois Israël d'avoir violé le cessez-le-feu hier soir. Une frappe sur le sud Liban a fait 3 morts et 1 blessé, des civils selon le mouvement pro-iranien, des combattants selon l'État hébreu. Israël qui dit rester dans le sud du Liban tant que le Hezbollah ne sera pas désarmé. En parallèle, les discussions entre Américains et Iraniens se poursuivent aujourd'hui à Washington. Pour ce qui est de la météo, quelques averses orageuses sont attendues ce matin dans la région, mais elles ne vont pas s'éterniser très rapidement. Le soleil va prendre le dessus et plonger l'Île-de-France une nouvelle fois dans une chaleur accablante. On compte déjà 27 degrés au réveil et ça va très rapidement grimper jusqu'à 41 degrés attendus cet après-midi. La baisse des températures va se faire très progressivement au long du week-end.
3: RCF Notre-Dame, l'actualité des diocèses d'Île-de-France à 7h04. Et la nuit des églises débute ce soir, elle va durer jusqu'au 6 juillet, direction les Yvelines ce matin.
4: Oui, pour cette 15e édition, le groupe Noctambule se mobilise pour animer durant 3 jours les églises de la paroisse du pays Oudanais. La nuit des églises, c'est une manifestation culturelle et cultuelle qui invite chacun à franchir le seuil d'une église pour la découvrir sous un nouveau jour. Et le groupe Noctambule a choisi d'animer ses clochers par la musique, Philomène Dubois.
6: Pour la 4e année consécutive, le groupe Noctambule organise 3 concerts dans 3 églises de la paroisse. Une occasion pour les habitants de ces communes de redécouvrir leur patrimoine.
7: C'est un groupe d'amis, de musiciens et de paroissiens.
6: Juliette Marmisol Daguerre est l'une des membres de Noctambule.
7: Qui à l'origine se sont posé la question de savoir comment animer nos clochers pour la nuit des églises. Et on s'est dit que plutôt que mettre un peu de musique et des bougies, c'était pas mal de venir, de chanter et d'habiter les lieux avec nos chants et d'inviter tous les gens qui passent à venir chanter avec nous.
6: Chaque année, le groupe choisit un thème qui guide sa sélection de chansons. Cette fois-ci, les artistes ont retenu le thème du cœur en écho au film Sacré-Cœur. Mais leur réflexion ne s'y limite pas et ils abordent le cœur dans tous ses états.
7: Cette année, on va commencer sur le parvis avec un cri du cœur qui est le besoin d'amour qu'a notre monde, donc c'est Besoin d'amour de France Gall, et avec un enchaînement de chansons qui ne sont pas du tout toutes religieuses, qui vont amener tous les gens qui sont avec nous pour aller du parvis jusqu'au cœur de l'église et découvrir le cœur de Jésus.
6: Au long du concert, les musiciens se déplacent dans l'église afin de guider les spectateurs à la découverte de l'édifice.
7: J'ai découvert grâce à ces déambulations en fait toute la symbolique et toute l'importance des différentes parties de l'église. Donc le parvis, le narthex, la nef, le chœur. Dans chaque église, en fait, il a des dimensionnements différents, il a des formes et des matières différentes.
6: C'est aussi une manière pour le groupe de montrer que l'église peut être investie autrement qu'à l'occasion des célébrations liturgiques.
7: Par rapport à une messe, les noctambules, on essaye de faire découvrir ça et d'occuper les lieux un petit peu différemment pour que les gens se rendent compte qu'ils ne sont pas juste spectateurs à regarder le chœur quand il y a le prêtre derrière l'autel, mais que l'église, c'est pour tous, et la nef, c'est un navire en fait. Donc on est tous embarqués là-dedans et on rame tous pour aller vers Jésus, mais on y est ensemble. C'est ce que je trouve très beau dans l'architecture des églises en fait, qu'il y a toujours cette symbolique commune, mais toujours exprimée différemment dans chacun des villages.
6: Parmi les chansons interprétées durant le concert, l'une d'elles la touche tout particulièrement.
7: Je suis un homme de Zazie. C'est une chanson, on trouve que ça traduit vraiment ce qui est en train de se passer dans le monde. On abîme l'humanité à cause de l'orgueil, de cette recherche de pouvoir, du matérialisme, etc. Et elle dénonce quelque chose qui est vraiment d'actualité. Et elle est très rythmée, elle est presque animale. Et cette chanson, on va la chanter justement avec vraiment un minimum d'instruments et juste un boum, boum, boum, boum, comme ça, comme le bruit du cœur.
6: Le groupe Noctambule espère désormais que les spectateurs seront au rendez-vous et se laisseront émerveiller par le concert autant que par la découverte ou la redécouverte de ces églises. Je fais l'amour et la révolution.
4: Un reportage de Philomène Dubois.
3: Merci beaucoup Clara Bévilacqua. À suivre les coulisses de l'info avec Étienne Pépin sur RCF Notre-Dame.

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3: RCF Notre-Dame, il est 7h10, soyez les bienvenus et bonjour Étienne Pépin.
4: Bonjour Pierre-Hugues Dubois, bonjour à tous.
3: Étienne, vous avez chaud?
4: J'ai chaud et en même temps ici on est bien au frais.
3: Ah oui, on a de la chance en studio, en tout cas on va parler canicule dans les coulisses de l'info.
4: Et je me pose une question, où est passée l'écologie intégrale de Laudato Si pendant la canicule?
3: Eh bien, on va se poser la question, vous chantez un petit peu ce matin.
4: Oui, à la veille du week-end.
3: Est-ce qu'Étienne, vous savez, où trouve son origine, où la fête Dieu trouve-t-elle son origine?
4: Je ne sais pas.
3: Eh bien, on va partir à Liège dans quelques minutes, puisque la fête Dieu a rassemblé cette année près d'un millier de personnes, et la fête Dieu trouve son origine en Belgique, on va le savoir avec Denis de Lovinfos de RCF Liège. Et puis le nombre d'ordinations sacerdotales en légère baisse cette année en France. Les évêques ont publié hier les chiffres, Pauline de Torsiac va nous les détailler dans un quart d'heure. Mais d'abord les coulisses de l'info. Étienne, vous êtes directeur de la rédaction de RCF Notre-Dame et ça ne vous a pas échappé, c'est la canicule et nos auditeurs s'étonnent qu'aucune parole ecclésiale ne soit prononcée sur le sujet.
4: Et oui Pierre-Hugues, c'est le sujet de la semaine, la canicule, les températures ont affolé nos thermomètres ces derniers jours avec des maximales qui ont dépassé 44 degrés par endroit. On en a parlé, on a évoqué les situations parfois extrêmes qu'ont vécu les Français dans l'impossibilité de se rafraîchir. Il y a eu la polémique sur la climatisation, on a invité même nos auditeurs à aller dans les églises où s'est organisée ça et là une forme d'hospitalité climatique. Mais Nicole Dupoitou nous interpelle. Dans ma région, c'est la fournaise, c'est infernal. Je m'adapte et j'ai trouvé refuge dans une chapelle de mon village, mais je n'entends pas les évêques sur le sujet. Pas un mot, alors que nos vies sont en danger. À ça, ils invitent les catholiques à se mobiliser contre l'euthanasie, à prier pour la vie. Mais au sujet de la crise climatique, rien. Où est passée l'écologie intégrale de Laudato Si?
3: Vraie question, ça a été. Tiens, où est passé Laudato Si pendant la canicule?
4: Merci Nicole pour votre message. Tout est lié, écrivait le pape François dans cette grande encyclique écologique. Nous y sommes. Et cette semaine est l'illustration parfaite des enjeux d'écologie intégrale. Pas seulement pour le climat, la biodiversité, mais la vie dans tous ses aspects, de son début à sa fin naturelle, jusque dans le respect des personnes, quelles que soient leurs conditions, en particulier les plus vulnérables. Et ça, et c'est là que se rejoignent les sujets que vous pointez, Nicole. La vie est sacrée, l'Église tient dans un seul mouvement spirituel son appel permanent à préserver notre humanité de ses dérives et le respect de la création. Autrement dit, lorsque l'Église appelle à prier pour la vie, alors que notre pays s'apprête à légaliser l'euthanasie, c'est pour toute la création qu'elle appelle à prier. Pour citer encore Laudato Si, un crime contre la nature est un crime contre nous-mêmes, est un péché contre Dieu. Alors voilà, notre vie dépend aussi bien de son respect absolu que la préservation des ressources qui nous permettent d'habiter la planète. N'opposons pas les deux.
3: Étienne, c'est un appel à la conversion.
4: Permanent, Pierre-Hugues, et c'est ce que dit encore le pape François. S'il est vrai que les déserts extérieurs se multiplient dans notre monde parce que les déserts intérieurs sont devenus très grands, la crise écologique est un appel à une profonde conversion intérieure. Vivre la vocation de protecteur de l'œuvre de Dieu est une part essentielle d'une existence vertueuse. Cela n'est pas quelque chose d'optionnel ni un aspect secondaire dans l'expérience chrétienne.
3: Et on va en parler, Étienne, avec Thérèse Dussartel, membre du collectif chrétien écologiste Lutte et Contemplation.
4: Thérèse Dussartel, bonjour.
5: Bonjour Étienne.
4: Merci d'être avec nous ce matin. Alors, faut-il opposer les deux, la lutte écologique et le combat pour la vie dans l'Église?
5: Alors, c'est une très bonne question et effectivement, c'est une question qui marque, on pourrait dire, la vie chrétienne et politique depuis une trentaine d'années. Je pense que théoriquement, bien sûr, ce n'est pas à opposer. Le pape François passait son temps à la fois avoir des grands textes sur la pensée sociale de l'Église, donc c'est quand même lui qui a fait ce premier grand texte sur l'écologie de la date aussi. Il a bien sûr...
4: Et en même temps, ça irrigue aussi la vie et les écrits des papes précédents. Je pense à Jean-Paul II, Benoît XVI avec Caritas in Veritate. C'est déjà très présent quand même dans toute l'histoire de l'Église, la création.
5: Je pense qu'il faut bien prendre conscience qu'aujourd'hui, on ne peut plus parler seulement de prier pour la création ou de

0: de préserver la création, il faut vraiment penser les causes structurelles qui aujourd'hui sont à l'origine de ce dérèglement climatique. Et le pape Jean-Paul II déjà effectivement parlait de la question d'un développement économique qui soit égalitaire entre les pays du Nord et les pays du Sud, un développement économique qui soit aussi respectueux. Mais finalement, c'est le pape François qui est le premier à vraiment parler d'une économie qui tue, qui a parlé d'une économie qui ne prenait pas en compte les externalités négatives de cette activité économique. Et donc, du coup, il a mis en avant le fait qu'il fallait prendre en compte les causes du dérèglement climatique. Et à la fois, il a toujours parlé du fait qu'il fallait préserver la vie de la conception jusqu'à la mort naturelle. Et donc, le pape François n'a jamais, dans ses écrits, opposé, il n'a jamais choisi. Pour autant, et c'est important de comprendre ça, dans la réalité sociologique de la vie chrétienne, et notamment en France, on ne peut que constater que les évêques prennent constamment la parole sur les questions bioéthiques et ne prennent presque pas, je ne dis pas jamais, pas du tout, mais prennent peu la parole sur la question écologique.
1: Et comment est-ce que vous le comprenez? Est-ce qu'il faut remettre en avant finalement cette notion d'écologie intégrale pour ne pas oublier finalement l'un et l'autre des aspects de ce qu'est véritablement l'écologie?
0: Alors, moi, l'écologie intégrale, je pense que c'est un terme qui est très beau, mais qui souvent, malheureusement, est compris uniquement comme l'idée qu'il faudrait à la fois défendre la vie et défendre la création, mais qui ne met pas assez en avant la dimension structurelle de notre crise. Le terme d'écologie intégrale peut encore être une manière de dire on prie pour les enfants à naître et on prie pour les oiseaux. C'est une manière naïve, utopiste, poétique de parler de la question écologique. Aujourd'hui, il faut répondre à la question en disant structurellement, on a un mode de développement, un mode de consommation, un mode d'organisation politique qui détruit les conditions matérielles de notre existence.
1: Mais là encore, est-ce qu'il faudrait opposer l'engagement social de terrain, d'une certaine manière, à la force de la prière? Bon, voilà, quand on appelle à prier pour la vie ou quand on appelle à prier pour la création, on croit en la force de la prière, sinon on change de conviction et notre foi n'est plus la même.
0: Tout à fait. La vie chrétienne, c'est avant tout d'adorer le Seigneur. Et donc, bien sûr que la prière est la source de toute vie chrétienne. Il ne s'agit pas du tout de renoncer à la prière. Il s'agit de sortir de discours naïfs où finalement, il s'agirait de prier pour des causes sans avoir le chrétien,
1: la cohérence, celui qui prie. Finalement, de mettre en application cette prière, c'est ça?
0: Oui, mais une cohérence collective, une cohérence politique. Et bien sûr que cette dame, Nicole, a bien sûr raison de dire qu'on attend aussi de la part de nos responsables politiques une parole forte pour dire que, collectivement, et vous l'avez bien dit, le dérèglement climatique actuel est pour cause un manque de changement, un manque de conversion collective et politique de nos pays occidentaux.
2: De nos responsables politiques ou de nos responsables ecclésiaux?
0: Alors, les deux paroles sont importantes. J'attends pas des responsables ecclésiaux qu'ils me donnent des solutions pour faire un plan de rénovation des bâtiments.
2: Pourtant, vous disiez au début qu'ils ne parlent pas assez d'écologie, mais effectivement...
1: Ça, qu'est-ce que vous attendez d'eux, alors?
0: Je pense que l'Église a l'Église a besoin de porter une parole très forte, on pourrait dire une parole prophétique. La parole prophétique de l'Église, ce n'est pas une parole de programmatique d'un point de vue politique. Elle n'a pas à apporter des réponses extrêmement précises sur comment on devrait financer la transition écologique. Pour autant, l'Église n'est pas uniquement, les responsables politiques n'ont pas uniquement à parler de notre salut spirituel personnel, mais aussi de la question du salut, on pourrait dire, collectif. Et un responsable d'Église pourrait tout à fait, par exemple, prendre position pour que les communautés chrétiennes désinvestissent, par exemple, des énergies fossiles. C'est une campagne que nous avons menée avec Lutter Contemplation depuis maintenant 2 ans, par exemple. C'est aussi important que les responsables politiques puissent dire que, mais d'ailleurs, comme le texte de Laudate Deum le fait, comme le texte de l'IA aussi, vous savez que le dernier texte sur l'encyclique sur l'IA prend en compte les dérives et les graves manquements de l'IA ou du développement de l'IA par rapport aux conséquences écologiques de cette nouvelle technologie.
1: Thérèse Dussertel, on en parle cette semaine parce que voilà, la météo a été absolument apocalyptique avec des températures extrêmement chaudes. Comment en faire un sujet permanent voilà, je pense au printemps, à l'automne, où le temps est agréable et où finalement on ne se soucie pas tellement de ça. Voilà, de la canicule, des enjeux climatiques, on en parle quand on a très chaud et quand on a très froid.
0: Alors moi j'en parle tout le temps pour être honnête, parce que pour moi l'écologie intégrale, c'est bien plus le fait de prôner une sobriété heureuse, une vie évangélique, une vie partagée. Et donc bien sûr que c'est tout à fait insuffisant de parce qu'actuellement nous vivons une période de canicule dramatique, notamment pour les plus vulnérables, de s'agiter. Et c'est tout à fait décevant de voir que c'est que dans ces moments-là, entre guillemets, que les gens prennent au sérieux la question du dérèglement climatique. Il s'agit bien sûr de, comme vous le disiez, parler de cohérence. Nous attendons de la part de l'Église une parole prophétique cohérente. Et d'ailleurs, le pape n'a pas attendu la canicule, ou le pape François n'avait pas attendu cet événement caniculaire pour écrire Laudate Deum. De même.
1: Mais c'est presque un manifeste politique, d'ailleurs, Laudate Deum. Ça correspond au moment où il y a eu une COP en Arabie Saoudite, me semble-t-il. Et là, il y avait quelque chose de très politique de la part du pape François. C'était sa place ?
0: Je pense que c'était extrêmement important. La COP, le message du pape François a été un message d'espérance, alors que plus personne ne voulait aller à cette COP. Effectivement, la COP était complètement ridicule. On faisait une COP sur la question climatique dans un des pays les plus pollueurs. Beaucoup d'activistes ont refusé d'y aller. Et le pape a eu comme démarche, que je trouve très belle, de dire « De toute façon, nous n'avons pas d'illusions sur le manque d'ambition de cette COP. Pour autant, il faut aller, il faut continuer à collaborer, il faut continuer à discuter avec ces gens. Et il faut prier aussi pour que, malgré l'absence d'envie de conversion, des principaux responsables, peut-être que Dieu peut faire son œuvre à travers cet événement. Et donc cet événement, le texte qu'il a écrit, effectivement, était un texte d'urgence face à l'inaction. Et je pense que c'est important c'est important d'avoir ça vraiment en tête dans cette période caniculaire. Aujourd'hui, nous souffrons de l'inaction politique, non pas de l'Église, mais de nos responsables politiques depuis une trentaine d'années.
1: Laudate Deum, donc un texte qui complète Laudate aussi du pape François à relire évidemment dans cette période de canicule. Merci beaucoup Thérèse Dussartel d'avoir été avec nous ce matin sur RCF Notre-Dame, membre du collectif chrétien écologiste Lutte et Contemplation.
2: Et merci à vous Étienne Pépin, et on le rappelle.
1: Et de vous d'être levé tôt aussi.
2: Et merci de vous être levé tôt. Merci Étienne Pépin de vous être levé tôt aussi.
1: Mais à la fraîche
2: enduré...
1: en fait, on était...
2: Ouais, ouais,
1: était
2: bien, bon, on va peut-être pas digresser non plus sur la météo toute la journée, parce qu'on aura la météo de Clara Bévilacqua dans quelques minutes. Mais d'abord, on va prendre la direction de Liège, en Belgique, où nous retrouvons Denis de Lovinfos. Bonjour Denis.
3: Bonjour Pierruc, bonjour Étienne.
2: Alors ce matin, pour aborder une fête religieuse remontant à 1246 et qui rassemble toujours des centaines de fidèles aujourd'hui.
3: Absolument Pierruc, la fête Dieu est née dans la principauté de Liège sous l'impulsion de Sainte Julienne de Cornillon et de la bienheureuse Ève de Saint-Martin. En 1246, l'évêque Robert de Tourotte l'institue pour son diocèse. En 1264, le pape Urbain IV, ancien archidiacre de Liège, l'étend à l'église universelle. Célébrée depuis lors dans le monde entier et devenue d'ailleurs un jour férié dans différents pays comme la Pologne, l'Autriche, le Portugal, la Croatie, etc. La fête Dieu demeure aujourd'hui depuis près de 800 ans désormais, un élément unique du patrimoine immatériel et spirituel liégeois. Célébrée chaque année le jeudi suivant la fête de la Trinité, la fête Dieu rappelle la présence réelle de Jésus-Christ dans le sacrement de l'Eucharistie à travers Pierrugues, le pain et le vin consacrés.
2: Et cette année, Denis, le succès était encore au rendez-vous.
3: La basilique Saint-Martin à Liège était effectivement comble le 4 juin dernier pour la célébration de la 780e fête Dieu présidée par le cardinal Fernando Filoni. De nombreux fidèles ont d'ailleurs dû rester debout pendant la messe au vu de la grande affluence. C'est ensuite la procession des peuples du monde qui a démarré au son des cors de chasse. L'assemblée s'est ainsi déplacée jusqu'à la cathédrale Saint-Paul. La fête Dieu est un moment fort pour les catholiques comme pour les liégeois. Environ un millier de personnes ont cette fois encore participé à la célébration et à la procession, et ce jour-là, par contre, malgré une météo capricieuse. Cette année, plus de 25 événements et célébrations ont également jalonné la semaine autour de la fête Dieu. Eucharistie, procession, exposition, concert, conférence, rencontre et temps de prière. Le jeudi 4 juin demeure cependant le cœur de la fête, rassemblant également quelques invités de marque, tels que le grand maître de l'ordre équestre du Saint-Sépulcre de Jérusalem, le cardinal Fernando Filoni. À ses côtés, l'évêque de Liège, bien sûr, Monseigneur Jean-Pierre Delville, le nonce apostolique Monseigneur Franco Coppola, l'évêque émérite de Goya au Brésil, Monseigneur Eugène Rixen, ainsi que Monseigneur Ior Rancia, évêque de l'éparchie Saint-Volodymyr le Grand de Paris pour les gréco-catholiques ukrainiens de France, de Suisse et du Benelux. Donc si cette courte présentation a piqué votre curiosité, Pierre-Hugues, je vous encourage à vous rendre sur notre site rcf.fr pour découvrir un article bien plus précis encore à ce sujet.
2: Merci beaucoup de Denis de Lovinfos. Denis, en Belgique, quel temps fait-il ? Vous avez chaud aussi ?
3: Oh, il va faire un petit 40 degrés aujourd'hui à Liège. Autant vous dire qu'on est bien content d'être dans un studio climatisé, même si je sais que ça fait pas mal débat chez vous en ce moment.
2: Ouais, plein de courage à vous, en tout cas, Denis de Lovinfos. Le nombre d'ordinations sacerdotales en légère baisse cette année en France. Les évêques ont publié hier les chiffres. Pauline nous détaille dans un instant.
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2: 7h24 sur RCF Notre-Dame, les collégiens vont avoir des pauses fraîches, Clara.
6: Oui, des pauses fraîcheurs. Ils vont pouvoir faire comme les footballeurs de la Coupe du Monde lorsque le match est arrêté pendant 3 minutes sur décision de l'arbitre pour boire un petit coup. Eh bien, les collégiens qui passent le brevet, épreuve de français ce matin, auront exactement le même dispositif.
2: Mais est-ce qu'ils pourront parler entre eux à ce moment-là ?
6: Ils ne pourront pas parler entre eux à ce moment-là. Par contre, ils vont pouvoir aller se rafraîchir aussi de temps à autre. Alors, il va falloir bien surveiller.
2: Bon, eh bien, ils surveilleront ça, les examinateurs. Pauline Torcé, vous avez des enfants qui passent le brevet ?
7: Ben oui, j'en ai à tous les étages, moi.
2: Bon, Pauline, avec nous pour l'actualité chrétienne. Le nombre d'ordinations sacerdotales en légère baisse cette année en France.
7: Oui, selon les chiffres communiqués hier par la Conférence des évêques de France, eh bien, ils seront 84 exactement à recevoir le sacrement de l'ordre, contre 90 l'an dernier. 66 d'entre eux seront des prêtres diocésains. S'y ajoutent 39 religieux aux membres de communautés, dont 21 sont incardinés dans un diocèse. Alors côté communauté et congrégation, eh bien c'est la communauté Saint-Martin qui reste la plus dynamique avec 10 nouveaux prêtres devant les Augustins de l'Assomption et la communauté du Chemin Neuf, Pierre-Hugues.
2: Et on part dans le diocèse de Lille à la rencontre de Charles Midol qui va devenir prêtre dimanche.
7: Oui, ce médecin de 33 ans a été ordonné diacre il y a un an et dimanche, il sera ordonné prêtre pour le diocèse de Lille. Le futur prêtre a un parcours peu banal. Grâce à la formule proposée par le séminaire Saint-Paul VI, il mène de front ses études de médecine et sa formation au séminaire, une manière originale de se préparer au ministère de prêtre et de mûrir sa vocation. C'est ce qu'il a confié à Claire Quiral de RCF Hauts-de-France.
8: Moi, j'ai fait toutes mes études de médecine en me demandant un peu pourquoi je les faisais, mais en étant plutôt heureux. En fait, c'est arrivant au séminaire à temps plein, dans un deuxième temps, que je me suis dit que si l'Église avait eu le discernement de me demander de faire ça, ben peut-être qu'il m'était demandé d'en faire quelque chose pour le service de la mission, pour, au nom de ce ministère. Et il y a quelque chose d'assez exceptionnel à Lille, c'est quand même ces hôpitaux catholiques et cette université catholique. Moi, j'avais gardé un très bon souvenir dans l'équipe avec laquelle je travaille aujourd'hui, qui m'avait apporté beaucoup. Et je me suis dit que peut-être le Seigneur m'appelait à vivre une partie de ce ministère, hein, pas tout, mais une partie d'une façon un peu différente, en l'occurrence comme médecin dans un hôpital catholique, avec toute une question qui n'est pas que personnelle, mais qui est aussi de l'ordre de la mission d'église, de l'accompagnement. Moi, je pense surtout aux soignants. Il y a dans nos hôpitaux des soignants qui ont un désir spirituel, qui ont parfois des difficultés à l'exprimer. Mais ce désir, à mon avis, il doit être attendu, ça doit être une de nos priorités même. Qu'est-ce que ça change de travailler dans un hôpital catholique ? Ben, ça change déjà qu'il y ait une place un peu pour développer cette dimension spirituelle.
7: Et après son ordination, Charles Midol va consacrer une partie de son temps à l'exercice de sa profession. Il sera donc prêtre, mais aussi médecin hématologue à l'hôpital.
8: Alors dans mon cas, mon évêque a accepté, a eu l'idée folle que je puisse continuer à travailler 2 jours par semaine à l'hôpital Saint-Vincent-de-Paul, comme médecin dans un service que je connaissais d'avant, service d'hématologie. J'ai commencé dans ce service il y a à peu près 2 ans maintenant.
7: Et pour Charles Midol, sa vocation se trouve justement dans cette disponibilité à servir l'homme dans toutes ses dimensions. Pour lui, l'Église doit être présente au cœur du monde et donc dans le milieu hospitalier.
8: Et je pense que c'est un vrai pôle de développement, pas que pour moi, mais aussi pour l'Église. Il y a un vrai enjeu à maintenir une présence, une parole. Et c'est aussi alors moi je suis diacre, donc c'est aussi une dimension assez explicite du ministère diaconal. Alors quand je rentrerai prêtre, je resterai diacre et je pourrai toujours, j'espère, exercer cette dimension. Mais il y a à mon avis quelque chose qui est vraiment l'ordre plénier de la mission, mais aussi de la vocation. Que cette vocation puisse parfois s'exprimer dans une activité dans le monde, je pense que ça a aujourd'hui beaucoup de sens.
7: Voilà, Charles Midol recevra le sacrement de l'ordre dimanche. Il deviendra prêtre et aura pour mission d'annoncer l'évangile, de célébrer les sacrements, notamment l'Eucharistie et la réconciliation, Pierre-Hugues.
2: Et les ordinations, c'est à suivre tout le week-end sur notre antenne RCF Notre-Dame et sur rcfnotredame.fr.
7: Vous connaissez la plateforme prie pour un député.fr, Pierre-Hugues ?
2: Ah non, pas du tout.
7: Bon,
2: c'est original.
7: Écoutez, le principe est assez simple. Vous allez sur la plateforme, choisissez ou vous piochez un député parmi les 577 membres de l'Assemblée sur cette plateforme. Et puis ensuite, eh bien, vous vous engagez à prier pour lui à l'approche du vote décisif sur la fin de vie. C'est une idée originale et une campagne de prière portée par Hosanna.
2: Léon XIV convoque les cardinaux à Rome pour le deuxième consistoire de son pontificat, Pauline.
7: Oui, on en parlait hier. Les 241 cardinaux se retrouvent ce matin pour deux journées d'échange. Plusieurs thèmes seront abordés, notamment celui de la mission et celui de la guerre juste. Après un premier consistoire qui avait eu lieu au mois de janvier, eh bien, c'est le deuxième consistoire de Léon XIV. Le pape américain sonde ses cardinaux et il renoue avec la collégialité, une tradition laissée de côté par son prédécesseur.
2: Ce week-end, le diocèse de Grenoble va marcher sur les pas de Saint Bruno.
7: Oui, de la cathédrale de la Grande Chartreuse, le chemin de 27 km et 1237 mètres exactement de dénivelé suit celui que le saint et ses compagnons ont emprunté au XIe siècle pour rejoindre leur futur ermitage.
2: Merci beaucoup Pauline de Torsiac pour l'actualité chrétienne à retrouver donc sur rcfnotredame.fr. Soyez les bienvenus sur RCF Notre-Dame, il est 7h30. Et l'ouest de la France commence à respirer un peu plus.
6: Oui, 11 départements sont sortis de la vigilance rouge sur la façade atlantique. 3 d'entre eux sont même passés en jaune. La température baisse progressivement, mais il va encore faire chaud aujourd'hui dans les 2/3 du pays. Les hôpitaux parisiens sont saturés. La consommation d'alcool est interdite dans la capitale à partir de midi. Interdiction de vente de l'alcool aussi dès 18h. Dans ce contexte, 850 000 collégiens se préparent à passer le brevet. La première épreuve de français, c'est ce matin à partir de 9h. Dans des conditions souvent compliquées avec cette chaleur, l'examen est maintenu, mais avec des aménagements. Les établissements ont fait le stock de bouteilles. 2 pauses fraîcheur de 15 minutes pourront être proposées aux élèves. Ils pourront également aller se rafraîchir à tout moment. Et dans cet épisode caniculaire, il est très tentant d'aller piquer une tête pour se rafraîchir, justement, dans des conditions parfois dangereuses. Depuis le début de cet épisode de chaleur, 55 personnes sont mortes par noyade.
2: Le bilan s'alourdit au Venezuela, frappé par 2 séismes importants mercredi soir.
6: Oui, au moins 235 personnes sont mortes selon les autorités. Les recherches se poursuivent parmi les décombres d'immeubles qui se sont effondrés, principalement dans la capitale Caracas. 1 millier de personnes ont également été blessées. Le pape Léon XIV a envoyé une aide d'urgence de 100 000 euros au Venezuela via l'aumônerie apostolique. La cathédrale de Caracas a été touchée, une douzaine d'autres églises. La Russie annonce avoir abattu 660 drones ukrainiens durant la nuit. L'Ukraine qui a intensifié sa campagne de frappe de drones à longue portée contre la Russie ces derniers mois, notamment dans la région de Moscou, avec pour cible principale des infrastructures énergétiques dans le but de priver le Kremlin d'une source de revenus vitale pour financer sa guerre. Un nouveau rendez-vous des Bleus dans le Mondial de foot, le 3e match des tricolores, c'est ce soir face à la Norvège. L'enjeu, c'est la première place dans ce groupe. Un match nul suffira pour finir en tête. Coup d'envoi à 21h ce soir.
2: À suivre la météo et le grand témoin.
6: Et quelques averses orageuses sont attendues ce matin dans la région, mais elles ne vont pas s'éterniser très rapidement. Le soleil va prendre le dessus et plonger l'Île-de-France une nouvelle fois dans une chaleur accablante. On compte déjà 27 degrés au réveil et ça va très rapidement grimper jusqu'à 40 degrés cet après-midi. La baisse des températures se fera très progressivement tout au long du week-end.
2: À suivre Louis Dauphren, le grand témoin.
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2: RCF Notre-Dame, il est 7h33. Louis Dauphren, on vous retrouve pour le grand témoin avec Damien Boyer, réalisateur du film Anastasia.
9: Oui, jamais la médecine ne pourra se faire la servante de la mort programmée. Vous savez, c'est le pape Léon XIV qui s'est exprimé en ces termes lundi devant des membres de la Fondation Le Jeune qu'il recevait lundi, donc 3 mois avant sa visite en France où le débat sur l'aide à mourir entre sans doute dans sa dernière phase avant une adoption du texte prévue le 15 juillet. C'est bien de médecine que l'on parle. Qu'une personne en souffrance veuille en finir pour de multiples raisons, c'est une chose, mais que la loi oblige un tiers de confiance, le médecin, à le faire, c'en est une autre. La question, in fine, est toujours la même. Quelle société voulons-nous ? Les opposants à l'euthanasie, à la mort programmée, ne renoncent pas. Alors que le parcours parlementaire touche à sa fin, ils ont lancé l'appel du 28 juin, dimanche prochain à 16h à Paris, près de l'UNESCO, invitant ceux qui viendront à s'habiller en noir, excepté les soignants, appelés à porter leur blouse blanche. L'UNESCO, où le pape Léon XIV se rendra en septembre, de même qu'à la maison médicale Jeanne Garnier, établissement de référence presque symbolique en termes de soins palliatifs. Parallèlement, la sensibilisation continue. Un documentaire de 1h42 est sorti en salle mercredi. Il s'appelle Anesthésia. Il est signé Damien Boyer. Figure assez inclassable, protestant évangélique, fasciné par l'Église catholique. C'est lui qui avait fait découvrir le visage de 5 baroudeurs du Christ, des prêtres des missions étrangères de Paris. Et donc là, il s'intéresse à cette question de la fin de vie avec une enquête qui nous emmène dans plusieurs pays qui ont déjà franchi le pas. Bonjour Damien Boyer.
10: Bonjour, merci pour l'accueil.
9: 1h42, c'est un défi.
10: Oui, c'est un défi parce que le sujet est grand, le sujet est vaste, c'est certain. Et en même temps, c'est une œuvre qui permet en 1h42 de se plonger, d'arriver à comprendre le débat qui est très complexe. Je pense que ça rajoute de la complexité aux discussions du moment.
9: Non, je posais la question parce que généralement, c'est un 52 minutes, vous voyez, les documentaires classiques pour la télé.
10: Ah oui, là, c'est un format cinéma. C'est vraiment une œuvre. On l'a écrite comme ça. D'ailleurs, c'est une œuvre même dans son écriture, c'est-à-dire qu'il n'y a pas de voix off pour guider. Le sujet est tellement sensible qu'on laisse, on propose les thèses, les synthèses. Ce sera le spectateur qui fera sa propre synthèse, son propre avis sur la question. Mais on se rend compte quand même, en général, si on pose la question aujourd'hui aux Français, si on pose mal la question « Souhaitez-vous une fin agonisante, une fin de vie agonisante ?» ou l'euthanasie, tout le monde est OK pour l'euthanasie. Ce que je trouve assez injuste, c'est qu'il y a eu énormément de films sur la question qui sont toujours dans le sens d'une belle fin de vie programmée, une grande fête, et on raconte jamais l'après. Et je me suis dit, ça, c'est pas juste, parce que le grand public a besoin d'avoir accès à ces vraies histoires, des histoires de familles qui vivent après l'euthanasie, et voir quelles sont les réelles conséquences, ce pourquoi on est allé dans les pays directement, au lieu de projeter à quoi ressemblera notre pays, nos familles, on aura des euthanasiés dans chaque famille, en fait. La proportion, à peu près, si on se base sur le Québec, c'est d'avoir 50 000 personnes euthanasiées chaque année. Donc c'est une personne toutes les 10 minutes, 24 heures sur 24. Donc c'est pas rien, hein. C'est comme le Québec, au démarrage, ils pensaient à 200 personnes, ils en sont à 8 000 par an. Et donc on s'est dit, on va aller voir, au lieu de projeter, on va aller voir directement dans les pays, Belgique, Néerlandes,
9: Pays-Bas
10: et au Canada, en Suisse également, via une Française qui va en Suisse.
9: Damien Boyer, pourquoi Anesthésia ?
10: Alors vous avez compris ce double mot, hein, en fait. Pour les non-connaisseurs encore du sujet, comment ça se passe, en fait, l'acte de fin de vie d'euthanasie, c'est une piqûre avec de l'anesthésie, en fait, et c'est une surdose d'anesthésie. Donc la question qu'on pose, c'est un des Amérindiens du film, en fait, qui nous pose cette question. Il nous dit que quand quelqu'un est piqué, est-ce que ce n'est pas toute la famille qui est anesthésiée du fait de ne pas comprendre ce qui est en train de se passer, de ne pas réagir? Et c'est exactement ce qui se passe en Belgique ou au Canada. Quand c'est voté, plus personne ne dit rien. C'est-à-dire quand quelqu'un annonce sa mort programmée, ce sentiment naturel de venir sauver, de venir ramener de l'amour, s'éteint. C'est comme s'il y a un bout de l'humanité qui était sous morphine. Et je viens questionner ça à travers ce nom. En même temps, Anesthésia, ça sonne fantastique, ça sonne un nouveau monde. Mais j'aimerais questionner quel genre de nouveau monde. Est-ce que c'est celui-là que l'on souhaite vraiment ?
9: C'est-à-dire que, Damien Boyer, ce que vous observez, ce que vous avez observé au travers des cultures différentes que vous avez appréhendées à travers cette enquête, c'est qu'il y a un effet mécanique sur la sensibilité humaine, sur l'entourage, au moment où la mort programmée advient dans le cercle familial. Dans cette réalité humaine de nos relations, il y a quelque chose qui s'éteint de la vie.
10: En fait, moi, je me base des histoires que j'ai pu rencontrer, hein. Je pense, par exemple, à Marga. Marga, c'est une maman qui a accompagné sa fille anorexique à l'âge de l'adolescence, puis de la dépression, et elle a demandé l'euthanasie. Parce que c'est possible avec l'accord de 3 psychiatres. Donc, à 31 ans, elle s'est faite euthanasier. Et donc, on va suivre Marga dans son chemin de deuil aujourd'hui, qui est extrêmement compliqué. On va suivre également une comédienne française, Maya, qui, elle, a décidé en fin de vie, à cause du cancer...
9: Maya Simon.
10: Pardon ?
9: Maya Simon.
10: Maya Simon, ouais, merci, qui va partir en Suisse et qui va demander non pas à sa famille, mais à trois amis de la suivre. A priori, ils ne sont pas très excités par l'expérience, mais ils disent « Ok, on y va, on t'aime, on va te faire cette promesse et on y va. » Et en fait, l'histoire est plutôt belle, on va dire. Ils vont faire une grande fête ensemble, il va se passer des moments forts. Puis arrive le moment où ils conduisent la voiture et ils se rendent compte qu'ils sont en train de la conduire à la mort, littéralement, et que le suicide assisté dont ils sont invités, ça devient le fait qu'ils assistent eux-mêmes à un suicide. Et là, ils sont sous le choc et ils nous racontent comment ça se passe l'après, qui dure des années et des années de deuil solitaire, jusqu'à même recevoir par Colissimo les cendres de leur ami.
9: Comment avez-vous fait, Damien Boyer, pour approcher ces familles, obtenir aussi leur consentement pour qu'elles parlent de ce sujet délicat qui les a traumatisés ?
10: Bon, on a fait une enquête vraiment très très large auprès de 200 personnes qu'on a interrogées. On a tout utilisé, hein, les familles directement, les thérapeutes, les médecins eux-mêmes qui ont pratiqué l'euthanasie. On est allé dans tous les sens, c'est hyper difficile de faire parler des personnes. On a eu la chance d'avoir quand même un médecin dans le film en fait, on a l'histoire de Claire qui a une maladie dégénérative, elle, comme son papa, en Belgique, et son papa a décidé de se faire euthanasier. Elle, à l'inverse, veut vivre, mais c'est un chemin très compliqué. Elle en veut aussi à son père, donc on raconte cette complexité de deuil plus son propre chemin. Et en fait, on s'est rendu compte pendant l'enquête que le médecin qu'on avait trouvé pour en parler, et assumant ses mots, elle dit « je tue les gens et je leur donne une libération, c'est un vrai cadeau que je leur fais ». En fait, c'était le médecin qui avait pratiqué l'euthanasie sur son père. Et donc on s'est dit, waouh, est-ce que c'est fait exprès ? Comment on va gérer ça ? On leur a proposé de se rencontrer. Et c'est une des scènes très très puissantes du film, où on va confronter le médecin aux conséquences de l'euthanasie, c'est-à-dire à l'enfant dans ce deuil très spécifique. Et puis cet enfant qui va lui dire ce qu'elle en pense aussi, le reproche qu'elle a d'avoir tué son père, et pourquoi.
9: Que dites-vous, Damien Boyer, quand on vous oppose le fait, et c'est le cas des partisans de l'euthanasie, que l'aide active à mourir, puisque le terme d'euthanasie est récusé, et Yael Braun-Pivet sur notre antenne hier a récusé l'emploi du terme euthanasie, hein, pour dire aide active à mourir, la logique, l'argumentaire, la rhétorique, c'est de dire que c'est un acte d'amour et que si on est contre, c'est qu'on n'aime pas. C'est-à-dire qu'on ne force pas la main des gens. Les gens restent libres par rapport à cet acte-là, en tout cas formellement libres. Et que donc, la logique en quelque sorte, c'est que c'est un droit qui n'enlèvera rien à celui qui ne l'exercera pas.
10: Alors c'est très naïf de penser comme ça. Alors j'espère que cette naïveté est réelle, parce que si ce n'est pas le cas, c'est une vraie manipulation. Pourquoi ? Je m'explique. Au Canada, en fait, cette idée, on l'a reprise du Canada, le Québec. Le grand consommateur, c'est vraiment l'exemple mortuaire aujourd'hui au niveau mondial. Ils ont utilisé l'aide médicale à mourir. L'aide, c'est compassionnel. On arrive à comprendre que c'est quelque chose dont on a besoin. Médical, c'est validé. C'est une bénédiction du monde médical, de la blouse blanche, inattaquable. Et à mourir, c'est presque un détail. Donc aujourd'hui, les Québécois, grâce à cette sémantique, sont totalement confus, et je vous assure, j'ai posé des questions à beaucoup de Québécois, pour eux, c'est des soins palliatifs, c'est-à-dire un antalgique, la morphine, ou alors du sédatif pour mourir, une matière létale, c'est pareil pour eux. Ils sont complètement confus. On a utilisé cette même expression en France, et on veut esquiver, alors j'ai pas entendu l'interview que vous avez eue hier, mais je connais un peu le discours, on veut se séparer de l'histoire allemande, au contraire, je crois qu'on doit, s'y intéresser profondément pour éviter de refaire la même chose. Vous verrez dans le film, on a un anthropologue qui parle, qui a un recul sur le Canada et qui parle d'eugénisme libéral. Alors qu'est-ce que ça veut dire ? C'est plus un eugénisme de pensée, c'est de valider le fait que chacun d'entre nous, à un moment donné dans notre vie, on peut ne plus avoir de dignité, ne plus avoir même de valeur et de s'auto-détruire. Et l'histoire ramène cette pensée qui deviennent pensées personnelles, jusqu'aux Amérindiens. On est chez les Atikameks dans le film, donc c'est une des 11 tribus amérindiennes, qui se posent même la question, mais oui, c'est une petite grand-mère qui s'appelle Lucie, en maison de retraite, qui se retrouve à l'hôpital, et à côté d'une personne qui va se faire piquer. Et on se rend compte que cette proximité avec la mort, on parle de l'effet Werther, vous verrez dans le film, il y a toute une explication avec le suicide. En fait, cet effet d'être proche de la mort encourage à la mort. Il y a quelque chose... C'est un peu violent, j'ai pas trouvé d'autres expressions. Il y a un phénomène mortifère, c'est-à-dire que plus il y a d'euthanasie, plus il y aura de suicide, plus il y a de suicide, plus il y aura d'euthanasie. Donc, On peut s'amuser à jouer avec la sémantique. Moi, je suis allé voir le réel du terrain, je suis allé voir des spécialistes, et ils nous racontent une toute autre histoire. J'arrive à comprendre que c'est... parce que moi-même, j'avais eu du mal à saisir. C'est très compliqué de comprendre que de faire une règle pour une personne qui est en fin de vie, avec la maladie de Charcot ou un cancer généralisé qui est très compliqué, et je le sais parce que je l'ai vécu avec ma belle-maman, avec mon oncle Charcot, c'est très compliqué de se dire il faut penser différemment pour le collectif, pour une loi. Et pourtant, c'est la réalité. En Écosse, et je suis allé rencontrer ces députés qui ont réfléchi au sujet, comme nous, exactement comme nous en ce moment, il y a un mois en arrière, et ils étaient certains que cette liberté individuelle, elle était nécessaire pour laisser chacun... Ils disent, on n'a pas choisi son début de vie, on va bien au moins choisir sa fin. Ça s'entend, moi je crois que ça s'entend. Le problème, c'est qu'on se rend compte, et à force des témoignages qu'ils ont fait défiler au Parlement, que des personnes vulnérables, des personnes porteurs de handicap, se retrouvent avec une pression sociale, parce qu'ils se sentent déjà un poids dans la société, sans le dire, mais c'est une réalité. Et le fait de leur donner les critères d'éligibilité est en train de leur dire, sous forme très courtoise, on ne vous retiendra pas, tout est prévu pour vous aider à partir si vous le souhaitez. On n'est plus du tout dans la liberté individuelle, c'est-à-dire que même les députés de gauche, et je pense à Pam Dancy, qui est là-bas, une députée porteuse de handicap, qui est très connue, du Parti travailliste de gauche, un autre député qu'on a rencontré, qui était pour la loi, ont shifté. Et au dernier moment, ils se sont dit non, mais il y a une responsabilité trop grande. Mettre cette loi en place mettra beaucoup plus de facilité aux gens pour mourir que pour vivre. Ça ne fonctionne pas. Et ils sont revenus en arrière et ils ont dit non à cette loi.
9: Voilà, ils ont basculé, ces députés. Le 17 mars, hein, c'est l'Écosse qui a rejeté le texte en troisième lecture. Vous pensez qu'un scénario, alors sans être devin, Damien Boyer, parce qu'il y a une mobilisation dimanche autour de cette question de la fin de vie, de l'euthanasie, vous pensez que les choses, que votre documentaire arrive suffisamment tôt, au bon moment, un petit peu tard, c'est difficile de porter ce type de jugement pour savoir si l'opinion est dans un état suffisant pour le recevoir?
10: Beaucoup de gens, des porteurs de vie, on va dire, et sont convaincus que ce n'est pas une bonne solution, pensent que c'est plié aujourd'hui. Je pense que c'est une grave erreur. On est sur un ring, mais un beau ring, c'est un vrai combat, c'est le combat pour la vie. C'est assez rare de lâcher l'éponge avant la fin d'un combat. Moi, je trouve que je veux sortir de cette notion de combat, moi, je veux toucher des cœurs. Et la force du documentaire, c'est le jardin des vérités. On est tellement, ça sent le vrai, on le voit, on n'est pas sur une fiction. Et de voir des vraies histoires, des vraies souffrances, de voir ces dérives, on peut le dire, je pense qu'on est tous d'accord de dire que d'arriver à l'euthanasie des enfants ou des jeunes avec la santé mentale, c'est une vraie dérive, un vrai glissement. Eh bien, ce que j'ai vu, c'est que chaque pays s'était promis de jamais le faire. Et en fait, le fait de commencer, juste de commencer cette loi pour des fins de vie compliquées, douloureuses, ne pourra jamais arrêter. Aucun pays n'y arrivait. Pourquoi la France serait-elle différente? J'aime beaucoup mon pays, j'aime beaucoup ma patrie, mais je suis convaincu qu'on n'est pas meilleur que les autres non plus. J'espère vraiment que ce film touchera et touchera le cœur des députés. Moi, ce qui me rend dingue, pour être honnête, c'est ces votes de parti. Ça n'a pas du tout lieu. Le français a et la politique, ce genre de politique manipulatrice. On est sur un sujet qui est au-delà du médical, au-delà de la politique, bien au-delà. Cette loi est bien trop petite pour contenir ce sujet si grand qu'est nos vies à chacun. Et la vie de ces députés, j'espère qu'ils se rendent compte. Donc j'espère qu'ils feront un vote en âme et conscience, en vraie responsabilité, parce que les conséquences seront immédiates. En quelques mois après, à partir de janvier 2027, ça pourra être mis en place. Et ça va être un impact terrible dans nos familles. Je le vois dans le film, je vous le donne un peu déjà en mille, mais vous verrez ce que ça donne vraiment. Donc j'espère que ce film aura une grande conséquence. Je viens d'envoyer ce film à chacun des députés et on les invite à venir en salle. Et ce film n'est pas du tout agressif. C'est pas du tout un film militant. C'est un film qui rejoint différentes histoires, sans voix off encore, et qui laisse à réfléchir, mais avec de la vraie matière. Je ne suis pas sûr que les députés aient eu accès à toutes ces informations avant de passer ce premier, ce deuxième vote. J'espère qu'ils prendront le temps, un week-end, la nuit, peu importe, mais pour le regarder et vraiment, vraiment analyser et réfléchir.
9: En tout cas, vous misez sur l'érosion du soutien des députés, parce que de fil en aiguille au rythme des lectures qui se sont enchaînées, c'est vrai que le soutien des députés a plutôt décru et qu'on est quasiment aujourd'hui, j'allais dire c'est presque 50-50, mais dans cet ordre d'idées-là, alors qu'au tout début, on était autour de 80-20 pour l'adhésion donc à l'euthanasie. Justement, Damien Boyer, une de mes dernières questions, est-ce que vous avez reçu des réponses de députés déjà sur cette question? Est-ce qu'ils vous ont répondu pour savoir s'ils allaient voir ce documentaire Anesthésia?
10: J'ai pas eu beaucoup de réponses pour l'instant, on en a eu une dizaine qui nous remerciaient beaucoup du travail, parce qu'ils ont compris qu'on travaillait pour les aider à décider et qu'on n'inversait pas les rôles. Donc voilà, c'est le démarrage, mais on va continuer à cheminer. En tout cas, ce qu'ils ont vu aussi, c'est la beauté dans ce film. On ne parle pas que de choses dures, mais on parle de soins palliatifs et de la beauté des soins palliatifs. En fait, on sait faire. En France, on sait accompagner, on sait éviter la douleur. Et on raconte dans ce film, il y a des scènes d'humour, hein. Il y a des scènes d'éclatie. On voit par l'art thérapie, de liens entre les soignants, les familles et les personnes en fin de vie qui sont là, pas là pour juste finir leur jour, mais pour vivre des journées, des semaines, on va dire. J'ai presque envie d'utiliser le mot joie, mais j'ose pas, parce que c'est les soins de vie, ces lieux de fin de vie sont quand même très particuliers, mais c'est un monde second dans lequel on s'est plongé, qu'on fait découvrir. On est loin des EHPAD ou des mouroirs qu'on imagine, on a des lieux où les gens sont en train de s'accomplir. Et donc on parle de ça dans ce film Anesthésia.
9: Merci beaucoup Damien Boyer, réalisateur donc d'Anesthésia en salle depuis mercredi. Je vous remercie Damien Boyer, je vous souhaite une bonne journée.
10: Merci.
2: Et merci à vous, Louis Dauphresne, à retrouver sur rcfnotre-dame.fr. Il est 8h10 sur RCF Notre-Dame, c'est une personnalité du Poitou. Saint-Maxence ou Saint-Mexan, c'est la même personne à l'honneur aujourd'hui. On va en parler avec Clara dans 5 minutes après la prière du matin. Et depuis quelques semaines, on écoute le sermon sur la montagne. C'est dans l'évangile de Saint-Matthieu. Juste après ce discours, Jésus redescend dans la vallée et rencontre un lépreux sur son chemin. C'est le passage que nous entendons ce matin. On se met à l'écoute de l'évangile, on se met en prière. Le frère Paul Janoir accompagne notre méditation. Il est dominicain.
11: Lorsque Jésus descendit de la montagne, des foules nombreuses le suivirent. Et voici qu'un lépreux s'approcha, se prosterna devant lui et dit « Seigneur, si tu le veux, tu peux me purifier. » Jésus étendit la main, le toucha et lui dit « Je le veux, sois purifié. » Et aussitôt il fut purifié de sa lèpre. Jésus lui dit « Attention, ne dis rien à personne, mais va te montrer au prêtre et donne l'offrande que Moïse a prescrite. Ce sera pour les gens un témoignage. »

Bonjour. Jésus descend de la montagne après y avoir enseigné. Il touche le lépreux pour le guérir. Il lui dit de garder le silence et d'aller se montrer au prêtre. Cette scène d'évangile apparaît comme un résumé visuel du projet de salut que Dieu a pour nous. En effet, après avoir enseigné son peuple à travers la loi donnée par Moïse et par la voix des prophètes, Dieu est descendu, il s'est fait homme en Jésus-Christ, il a voulu vivre la vie des hommes, il est venu toucher notre humanité, il ne nous a pas sauvés d'en haut. Encore aujourd'hui, Jésus touche le cœur de chacun dans le silence et dans le secret. Puis, à travers ses apôtres, il a confié à l'Église le soin de son peuple. Cette scène de l'Évangile est donc une image de toute l'histoire sainte. Mais c'est aussi une image de notre vie spirituelle personnelle. Peut-être que nous faisons partie de celles et ceux qui étaient sur la montagne avec Jésus et qui l'ont entendu enseigner les béatitudes et le Notre Père, pleinement intégrés dans la communauté des disciples. Mais il peut arriver que nous soyons aussi dans notre vie dans la situation du lépreux, un peu en marge, seul, mis à l'écart, ou enfermé en nous-mêmes par la lèpre de notre péché. Alors, nous pouvons toujours nous approcher de Jésus et lui dire, dans un acte de foi, « Seigneur, si tu le veux, tu peux me purifier. » Car nous savons que lui n'hésitera jamais à venir jusqu'à nous.

Notre Père qui es aux cieux, que ton nom soit sanctifié, que ton règne vienne, que ta volonté soit faite sur la terre comme au ciel. Donne-nous aujourd'hui notre pain de ce jour. Pardonne-nous nos offenses, comme nous pardonnons aussi à ceux qui nous ont offensés. Et ne nous laisse pas entrer en tentation, mais délivre-nous du mal. Car c'est à toi qu'appartiennent le règne, la puissance et la gloire, pour les siècles des siècles. Amen.

0: Vous écoutiez le groupe Glorious qui interprétait la guérison. C'est le frère Paul Janoir, enseignant et docteur en théologie, qui accompagnait notre méditation de Saint Matthieu au chapitre 8, les versets 1 à 4. Il est 7h56 sur RCF Notre-Dame. Clara, vous êtes avec nous pour le Saint du jour.
1: Et oui, je suis là comme tous les matins.
0: Et nous fêtons aujourd'hui les Anthelme ou Anselme et les Maxence. Par qui commençons-nous ?
1: On va commencer par Anthelme. Il est né au début du 12e siècle, non loin de Chambéry, au château de Chinien. C'est en Savoie. La chasse et la vie mondaine des grands Seigneur l'ennuie, alors il leur préfère la vie de prière, le silence et la proximité avec le Christ. Il devient moine à la chartreuse Sainte Marie des Portes, dans les montagnes du Bugey, puis à la Grande Chartreuse. Il l'a fait même reconstruire après sa destruction par une avalanche. Il en devient le 7e prieur. C'est aussi lui qui fonda les premières chartreuses pour les femmes qui désiraient mener une vie d'ermite.
0: Et il défend le peuple opprimé par le duc de Savoie.
1: Exactement. Il fut infatigable dans sa lutte contre les mœurs dévoyées du clergé et des nobles. Et cela ne lui attira pas que des amis. Le pape, conscient de ses réelles qualités, lui confie l'évêché de Bélé, où il exercera son ministère de 1163 jusqu'à sa mort en 1178. Il aimait à dire exercer la miséricorde et la justice, la bonté et la mansuétude.
0: Nous faisons aussi mémoire aujourd'hui de Saint Maxence.
1: Exactement, un prénom ancien de plus en plus donné, dont l'étymologie latine Maximus veut dire le plus grand. Maxence vient de Saint Maxin d'Agde, qui fut abbé de Poitou au 5e siècle. Il était très estimé de Clovis. Peut-être que ce nom de Saint-Maixent vous dit quelque chose grâce à l'école de sous-officiers d'actifs de Saint-Maixent, créée en 1963 dans les Deux-Sèvres, à Saint-Maixent-l'école, dans l'ancien diocèse de Poitiers. Une abbaye, trois prieurés, une chapelle et 9 églises paroissiales étaient dédiées à Saint-Maixent.
0: Alors,
1: bonne fête à eux, voilà.
0: Ah, voilà. Vous dites, pas très bonne fête à tous les Anthelmes, les Anselmes, les Maxences et les Maixents.
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0: Il est 7h59, vous écoutez RCF Notre-Dame, nous sommes le vendredi 26 juin. Très bon réveil. Et très bonne fête aux Maxences et aux Anthelmes. Il est 8h.
6: Les informations avec Denis de Levafosse.
7: Bonjour à toutes, bonjour à tous. Face à la vague de chaleur qui touche la Belgique depuis quelques jours et qui entraîne des températures jusqu'à 40 voire 43 degrés ce vendredi, le centre de crise nationale émet quelques recommandations, comme par exemple ne pas attendre d'avoir soif et boire plus que de coutume, en évitant les boissons alcoolisées, le café ou encore les boissons sucrées. À l'extérieur, toujours emporter avec soi une bouteille d'eau ou une gourde, une casquette ou un chapeau ou encore de la crème solaire et porter des vêtements légers et de couleur claire. Rester autant que possible à l'ombre, évidemment, et bien sûr éviter les exercices physiques intenses tels que le sport. En cas d'urgence vitale, vous pouvez évidemment appeler immédiatement le 112. Et puis la chaleur, elle a de nombreuses conséquences sur la vie de la société au niveau des entreprises, des écoles, des transports, mais aussi au niveau des événements. C'est pourquoi les reconstitutions de la bataille de Waterloo sont annulées. Ce week-end, comme chaque année à cette époque, des centaines de reconstituteurs en costume d'époque devait rejouer l'incroyable scénario de la bataille de Waterloo. Ce ne sera donc finalement pas le cas à cause de la chaleur. Dans le reste de l'actualité, la Flandre va investir 1 milliard d'euros dans des projets de captage et de stockage du CO2 dans l'industrie lourde, a annoncé le ministre-président flamand Matthias Diependal. Objectif, soutenir une industrie en difficulté et la rendre plus durable. La priorité sera mise sur les secteurs énergivores, soumis notamment au système européen d'échange de quotas d'émissions, comme par exemple la sidérurgie ou la chimie dans le port d'Anvers. Les projets pourront être introduits à partir de 2028, voire même peut-être un peu plus tôt. Dans l'actualité internationale, 40 tonnes d'aide humanitaire étaient en partance ce jeudi du Panama pour le Venezuela afin de soutenir ce pays touché par un double séisme meurtrier, a annoncé la Croix-Rouge internationale. Deux tremblements de terre, pour rappel, ont touché ce mercredi, suivis d'une vingtaine de répliques le Venezuela et ont fait plus de 235 morts, 1500 blessés et semé la dévastation dans plusieurs régions du pays d'Amérique du Sud. Plusieurs pays ont également déjà annoncé de l'aide humanitaire, dont l'Espagne, l'Italie et la République tchèque. Côté belge, on analyse pour l'instant comment fournir une aide via ce mécanisme. Enfin en sport, Thierry Neuville confirme ses bonnes sensations et prend la troisième place de la première spéciale du rallye de Grèce. Seuls Sébastien Ogier et Takamoto Katsuta sont parvenus à devancer le Belge. L'épreuve grecque se poursuit ce vendredi sur la terre uniquement. C'est la fin de ce flash. Retour de l'information belge dès 9h sur les ondes de RCF.

0: RCF Notre-Dame, il est 8h10, soyez les bienvenus. Vous pouvez nous suivre en direct vidéo sur la chaîne YouTube de Radio Notre-Dame. Soyez les bienvenus et le Venezuela à la une de Radio Vatican à 8h30.
1: Oui, le monde se mobilise hein, pour venir en aide au pays frappé par un double séisme. Mercredi soir, vous entendrez notamment le témoignage d'un prêtre de la capitale alors que l'heure est à l'évaluation de la situation.
0: Ce sera après l'invité de la matinale, Jamy Gourmaud, qui est mon invité ce matin.
1: Oui, animateur d'émission, on a tous bien sûr en mémoire C'est pas sorcier. Il y a aussi Le monde de Jamy et les Épicurieux, il publie son premier roman, Les ailes de la forêt, c'est aux éditions Albin Michel.
0: Jamy Gourmaud, bonjour.
2: Bonjour Pierre-Hugues,
3: bonjour Clara.
0: Merci beaucoup d'être avec nous ce matin. Nous sommes heureux de vous recevoir pour évoquer votre premier roman, L'histoire d'un chasseur de papillons. Vous allez nous raconter tout ça. Ça se passe en Guyane où il fait très chaud, mais moins chaud qu'en France, étonnamment. Êtes-vous surpris par la violence et la durée de cette canicule, Jamy Gourmaud?
2: Alors, surpris par une canicule? Surtout pas, parce que ce type de phénomène est annoncé depuis très longtemps, et puis on a vu que plus le temps passait, plus les années passaient, plus elles étaient fréquentes. Voilà. On est toujours surpris quand on est face à un phénomène météorologique comme celui-ci, parce que même si on sait que ça va arriver, quand elle est là, on est surpris par les effets de cette température, et surtout quand ça dure. Voilà, ce qui est le principe d'une canicule, d'ailleurs.
0: Et Jamy Gourmaud, vous avez consacré une grande partie de votre vie à rendre la science accessible au grand public. Est-ce qu'on a raté quelque chose dans la façon dont on a communiqué, en particulier sur le changement climatique?
2: Alors, on a sûrement loupé certaines choses. Je suis incapable de vous dire quoi précisément. Peut-être qu'on n'a pas pris suffisamment au sérieux certaines voix de climatologues. Manifestement, ouais. Oui, parce que les canicules sont là et il s'avère que on n'est pas très bien préparé pour y faire face.
0: On a trop politisé le débat ?
2: Trop idéologisé, peut-être, le débat.
0: Et pas assez rationalisé.
2: À un moment donné, il faut prendre le taureau par les cornes. Donc, il faut se mettre face au phénomène et traiter le phénomène. Les causes, bien sûr, les conséquences, mais traiter des faits et pas des idées, me semble-t-il, à ce stade-là.
0: Jamy Gourmaud, pourtant, si vous êtes avec nous ce matin, c'est parce que vous, qu'on connaissait comme le vulgarisateur scientifique, désormais, vous êtes littéraire. Vous étiez déjà littéraire de formation.
2: Alors, j'ai une formation littéraire, et entre ce roman et puis tout ce que j'ai fait auparavant, il y a un lien direct. C'est l'écriture, parce que vous parliez tout à l'heure de C'est pas sorcier, du monde de Jamy, des Épicurieux. Tout ça, ça commence par un clavier et de l'écriture. Voilà, tout est écrit, quoi qu'on en dise.
0: La pédagogie, ça ne s'invente pas, enfin, ça s'écrit, ça se travaille.
2: Alors, ça se travaille, évidemment, avec le temps, il y a des automatismes qui sont arrivés. Mais quand j'aborde un nouveau sujet, et il y en a toujours, tous les jours, on en apprend tous les jours, comme je le dis en tête de certains bouquins, il faut mettre en ordre les propos, les rendre intelligibles, et ça, évidemment, ça se fait dans la tête, par la pensée, mais cette pensée, il faut la coucher sur le papier, et il y a toujours de l'écriture.
0: Quand on passe de l'oral à l'écrit, qu'est-ce qui bouge ?
2: Je suis incapable de vous dire. Le cerveau se met en mode écriture, et non plus... Alors, il est aussi, je vous le disais, en mode écriture quand on fait de la télévision ou quand on fait des vidéos pour le réseau, mais je dirais que c'est comme s'il y avait plusieurs modes, voilà, et j'ai l'impression que le cerveau se met sur le mode, pof, écriture pour la lecture.
0: RCF Notre-Dame, je suis avec le journaliste et animateur Jamy Gourmaud, il publie « Les ailes de la forêt », c'est aux éditions Albin Michel. Alors dans ce livre, vous nous faites suivre le parcours d'un chasseur de papillons. On est dans les années 20, c'est un métier qui aujourd'hui sans doute ferait scandale, d'ailleurs capturer des insectes dans la nature.
2: Il faut se replonger dans l'époque. Et moi j'ai voulu écrire une histoire avec les...

0: les yeux de 1925 et pas ceux de 2025.
1: C'est important ça, quand on envisage la science, de contextualiser ?
0: Toujours. Le contexte est très très important. Toutes les découvertes, tous les progrès qui ont été réalisés, les erreurs aussi, certaines fois, se sont inscrites dans un contexte. Et c'est souvent ce contexte soit qui commande la découverte, l'innovation, l'invention, soit le contexte qui va propulser la découverte.
1: Et cet entomologiste, Émile Le Guillou, donc chasseur de papillons, dont la vie n'est pas très rose, puisque ses affaires professionnelles comme personnelles ne vont pas très bien, embarque pour la Guyane française. Et à bord d'un bateau, il va se lier avec un ancien marin au long cours. Racontez-nous un petit peu.
0: Alors, le contexte, juste pour y revenir, est très important. Dans les années 1925, il y a énormément de chasseurs de papillons, il y a énormément de cabinets d'entomologie. Un peu partout en France, à Paris, il y en a
1: qui fonctionne sur quoi
0: plus. Ben, qui fonctionne sur la vente de papillons. Il y a énormément de collectionneurs et il y a des papillons qui se vendent très très cher à cette époque. Je le dis d'ailleurs, le prix d'une voiture de luxe. Voilà, il y a des personnes fortunées qui montent des expéditions pour qu'un chasseur de papillons aille capturer tel ou tel papillon. Donc on est vraiment dans un contexte qui n'est pas du tout anecdotique. Ouais. Voilà.
1: Mais si vous l'avez écrit dans les années 1920, si vous avez placé à cette date-là le propos, c'est aussi pour nous parler aujourd'hui, Jamy Gourmand ?
0: Non. Moi, je n'avais pas du tout envie de
1: faire passer
0: d'envoyer un message comme ça, arriver avec mes gros sabots pour faire passer un message. Je pense que quand on découvre cette Guyane et ce Paris aussi des années folles, on est émerveillé comme je l'ai été moi quand je suis allé en Guyane, hein, parce que certes, le paysage a un peu changé, mais dès qu'on s'enfonce dans la forêt, elle n'a guère changé. Cette forêt. La seule chose que j'ai voulu communiquer, c'est l'émerveillement que l'on peut avoir quand on découvre un lieu comme celui-ci qui, sur le papier, et même quand on le découvre au premier abord, peut paraître et est très hostile. Mais derrière cette hostilité, il y a un émerveillement extraordinaire.
1: Qu'est-ce qu'on ressent quand on rentre dans la forêt ?
0: Ah, on se sent tout petit. Moi, j'aime les milieux extrêmes, j'ai souvent parlé des volcans du Grand Nord. La forêt guyanaise, la forêt amazonienne, est aussi un lieu dans lequel on se sent minuscule et vulnérable. Mais en même temps, on est totalement subjugué par cette beauté, enfin, moi, que je trouve beau. Tout le monde n'est pas forcément de mon avis, mais cette forêt est merveilleuse. Elle est merveilleuse pour sa faune, sa flore, ses couleurs.
1: La science peut s'opposer à l'émerveillement sur le concept.
0: Je ne pense pas. La science est émerveillement. La science est émerveillement parce que la science, c'est d'abord de l'observation. Et on est d'abord séduit par ce que l'on voit et on a envie de passer dans l'envers du décor. Et la compréhension de l'envers du décor génère un deuxième émerveillement et rend le premier encore plus fort.
1: Parce qu'on se dit que c'est absolument incroyable que ça puisse exister comme ça ?
0: Parce que d'un seul coup, on comprend cette mécanique et elle nous dépasse et elle nous amène à nous poser une multitude de questions. Donc, science et émerveillement ne s'opposent pas. Au contraire, elles se nourrissent.
1: Jamy Gourmand, vous avez passé votre vie justement à décrypter, à essayer de comprendre scientifiquement, rationnellement le monde, à le vulgariser. Est-ce que parfois, on finit par ne plus être surpris, par ne plus être émerveillé, comme une lassitude de l'émerveillement ?
0: Jamais. Absolument jamais. Je tournais hier à Versailles. J'ai encore été émerveillé par ce que j'ai vu. Avant-hier, je tournais à Strasbourg, cathédrale Notre-Dame de Strasbourg, où j'ai eu la chance de grimper sous la flèche de la cathédrale. On tournait justement un monde de Jamy sur les monuments historiques face au réchauffement climatique. Eh bien, je peux vous promettre que j'ai été émerveillé. J'ai passé une journée sous cette flèche en me disant, mais quelle chance j'ai d'être ici et de comprendre et de m'interroger.
1: Mais Jeanne Gourmaud, l'émerveillement face à la création, face au monde, on l'appellera comme on veut, cet émerveillement, est-ce qu'il n'est pas un état d'esprit intérieur? Il y a des gens qui s'inquiètent du monde tel qu'il est.
0: Alors, vous avez raison. Moi, je pense que l'émerveillement, c'est un état d'esprit. C'est l'état d'esprit du héros de ce roman. Émile Le Guillou, c'est un personnage qui est d'abord et avant tout émerveillé. Je veux dire, c'est un état d'esprit, si on pouvait le résumer, c'est quelqu'un qui, tous les matins, se lève en regardant le verre à moitié plein avant de regarder le verre à moitié vide. Quand vous arrivez dans cette forêt, dans cette jungle, vous êtes partagé entre deux sentiments. L'émerveillement, je vous le disais, et aussi la peur. Lequel l'emporte? En ce qui me concerne, c'est l'émerveillement. Et puis ensuite, il y a la peur. Mais est-ce que, à travers cette peur, il n'y a pas aussi une forme d'émerveillement? Qu'est-ce qui crée cette peur? La peur de cette faune qui grouille un peu partout, mais on peut s'interroger aussi sur cette faune. Moi, il m'est arrivé d'enjamber des serpents très, très dangereux. Mais quand vous voyez ces créatures, fatalement, vous posez une multitude de questions.
1: Quelles questions? Est-ce que vous finissez par vous poser des questions sur le sens, la transcendance, peut-être?
0: Évidemment, puisque quand vous poussez toutes les questions, au bout du bout, vous y arrivez. Voilà. Alors, on n'a pas forcément de réponse, mais au bout du bout, on y arrive.
1: Un peu de science éloigne de Dieu, beaucoup de science mène à Dieu, dit un proverbe.
0: Oui, sûrement. Sûrement, mais il mène. À quel moment on y arrive?
1: Vaste question, Jeanne Gourmaud. Je voudrais quand même qu'on revienne à ce livre, donc, que vous publiez, Jeanne Gourmaud. Il y a quelque chose qui m'a émerveillé dans ce livre. C'est qu'un simple papillon bleu suffit à transformer des bagnards endurcis en des petits êtres fragiles qui s'émerveillent.
0: Oui, parce que... alors, c'est encore une fois, il faut se remettre dans le contexte. En 1925, c'est une période à laquelle le bagne de Guyane est en fonctionnement. Alors, quand je dis bagne, évidemment, il y a plusieurs pénitenciers dans cette Guyane. Et puis au bagne, on trouve des hommes de toutes conditions, parce que au bagne, c'était souvent des récidivistes, souvent des condamnés pour crimes de sang, très souvent des crimes passionnels. Et donc, on retrouve toutes les conditions. On retrouve des comptables, des instituteurs, des enseignants, mais des ouvriers qui sont au bagne. Et ces hommes qui vivent, pour certains, très durement, parce que c'est ce que je raconte dans ce livre aussi, c'est que il y a des cas très très différents. Parmi ces bagnards, des gens qui travaillent énormément et d'autres qui sont mis au service des personnes qui vivent, des métropolitains, des Français à l'époque, puisque c'est une colonie qui vivent en Guyane. Et donc, ces gens-là ont un avenir très, très sombre, aussi sombre que celui du fin fond de la forêt. Et donc, quand on les invite à participer à ces chasses aux papillons, et quand on leur offre la possibilité de gagner un pécule qui leur permettra, pour certains, de rentrer en France, c'est une lumière. Et à la fois, ce papillon, le morpho, parce qu'on parle beaucoup de morpho dans cette histoire, qui est un papillon fabuleux, parce que c'est un papillon d'un bleu, on l'a tous forcément en mémoire, on l'a tous vu quelque part, c'est un papillon d'un bleu électrique fascinant, parce que ce bleu change, c'est un bleu moiré, un petit peu comme de la soie, et en fonction de l'orientation des ailes, eh bien, on passe du bleu au violet, c'est très éblouissant, et comme c'est un papillon, comme tous les papillons, qui bat des ailes, alors il fait du vol plané, mais de temps en temps il bat des ailes, quand il referme ses ailes, il devient brun, et quand il les ouvre, il est bleu. Donc on a l'impression d'éclairs bleus. Voilà,
1: on sent votre émerveillement ce matin, Jeanne Gourmaud.
0: Qui clignote dans la forêt.
1: Mais ce qui est incroyable, c'est qu'au milieu du bagne, au milieu de leur condition qui est très dure, vous racontez l'émerveillement face à une créature.
0: Oui, oui, parce que ces hommes, dans l'extrême violence de ce qu'ils vivent, se retrouvent face à un objet, un animal d'une beauté extrême. Donc, à un moment donné, c'est le basculement. On est toujours dans cette ambivalence. C'est Dr. Jekyll et Mr. Hyde. C'est l'émerveillement et la peur dont on parlait tout à l'heure.
1: RCF Notre-Dame, nous sommes avec Jamie Gourmaud. J'allais dire un autre personnage de votre livre, c'est presque un personnage en soi, c'est la forêt. Alors, on sait que les arbres permettent de faire baisser la température, de capter du dioxyde de carbone. Dans ce livre, on voit que la nature, ça peut être un danger, c'est le cas de la forêt guyanaise parfois, c'est aussi des solutions pour nous. On idéalise parfois peut-être ces solutions.
0: Est-ce qu'on les idéalise? D'abord, il faut bien se dire que la forêt, les forêts sur le territoire français se portent plutôt bien, puisque un tiers du territoire français, hein, je parle de la métropole, est couvert de forêts.
1: Ça porte bien, il y a des maladies sur certains arbres, quand même.
0: Quand je parle en surface.
1: Ah oui.
0: Voilà. Après, et c'est une des conséquences du réchauffement climatique, il y a des maladies, les arbres sont agressés par des insectes, parce que justement, à cause de l'augmentation des températures, eh bien, ils ne peuvent plus se défendre comme il le faisait
1: auparavant. La nature peut être violente aussi.
0: La nature est violente, bien sûr. La nature est violente. Je ne sais pas à quoi vont ressembler les orages qui vont suivre cette période de canicule, mais on l'a vu l'an passé, les orages peuvent être très violents. La nature est violente. Une canicule, c'est la nature qui est violente.
1: Hein ? Et c'est ce qu'on vit effectivement en ce moment. Est-ce que tout de même, Jamie Gourmaud, et il nous reste une minute, vous continuez à vous émerveiller inlassablement, vous nous le disiez tout à l'heure. Est-ce qu'il y a des choses que vous souhaitez encore faire? Là, vous écrivez un livre, c'est votre premier roman. Qu'est-ce que vous souhaitez encore faire après? Vous êtes émerveillé toute votre vie.
0: En écrire d'autres, découvrir encore de nouveaux paysages, retourner sur d'autres volcans, c'est un sujet qui est devenu une de mes passions. Franchir le pôle Nord, peut-être le pôle Sud. Vous voyez, j'ai encore énormément traversé l'Atlantique à la voile.
1: C'est très appréciable votre enthousiasme ce matin, et étymologiquement, je ne sais pas si vous savez, mais enthousiasme, ça veut dire avec Dieu.
0: Eh bien écoutez, vous disiez que tous les chemins menaient à Dieu, voilà.
1: Je ne sais pas si, peut-être. Merci beaucoup en tout cas, Jamie Gourmaud, d'être venu sur notre antenne ce matin sur RCF Notre-Dame. Je rappelle le nom de votre livre, donc, ou même citez-le, allez-y.
0: Les ailes de la forêt.
1: Et c'est chez Albin Michel. Merci beaucoup, Jamie Gourmaud.
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5: Bonjour à toutes, bonjour à tous, Christophe Russe pour ce point météo. Aujourd'hui en Belgique, le temps sera à nouveau ensoleillé, malgré quelques voiles d'altitude. En cours d'après-midi ou en soirée, quelques développements orageux locaux pourront se développer, essentiellement dans l'Est, avec un risque de grêle et de rafales de vent. Il s'agira de la journée la plus chaude de la semaine, avec dans l'intérieur du pays des maxima de 35 degrés dans l'Ouest à localement 40 degrés dans l'Est, et ce matin, l'IRM annonce jusqu'à 43 degrés dans le centre de Liège. À la mer, le mercure grimpera jusqu'à des valeurs proches de 30 degrés, avec un refroidissement l'après-midi. Le vent sera faible faible à souvent modéré de sud-sud-est, s'orientant ensuite à l'ouest en cours de journée ou devenant de direction variée. Ce soir, le temps sera assez ensoleillé avec éventuellement encore un risque d'orage de chaleur, surtout dans l'est. Et puis cette nuit, le ciel sera peu à partiellement nuageux. La nuit sera à nouveau particulièrement chaude avec des minima de 20 à 24 degrés. En Ardennes et dans l'ouest, les températures pourraient localement descendre vers les 18 degrés. Merci pour votre attention et bonne journée sur RCF.
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7: Le monde se mobilise pour venir en aide au Venezuela frappé par un double séisme. Difficile encore de connaître l'ampleur des dégâts et le nombre de victimes. Nous avons joint sur place un prêtre de la capitale. Il nous confiera que l'heure est à l'évaluation de la situation. Une victoire politique pour Donald Trump. La Cour suprême des États-Unis autorise le chef de la Maison-Blanche à révoquer le statut de protection temporaire dont bénéficient les Syriens et les Haïtiens en raison de la situation prévalant dans leur pays d'origine. La France et l'Italie affichent leur bonne entente retrouvée. Sommet franco-italien hier sur la Côte d'Azur avec comme sujet d'unité le Liban et la défense de sa souveraineté. Les États fédérés du Nigeria pourront créer et gérer leur propre police, une réforme structurelle majeure visant à améliorer la sécurité dans un pays gangréné par les groupes criminels et islamistes. À la Nouvelle-Calédonie, aux urnes ce dimanche, ce territoire français du Pacifique votera avec un œil sur les émeutes meurtrières de 2024 et un autre sur son avenir institutionnel. On en parle dans notre dossier à suivre à la fin de ce journal.
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7: Bonjour. Mobilisation internationale pour venir en aide au Venezuela plus de 24 heures après le double séisme qui a frappé le pays, le plus puissant depuis un siècle. Les équipes de secours venues du continent américain ou d'Europe s'organisent pour se déployer car sur place, la course contre la montre pour sauver les survivants prisonniers des décombres est engagée. Le dernier bilan fait état de 235 morts, plus de 4000 blessés, sans compter le nombre de disparus qui reste pour l'heure incertain. Selon les premiers témoignages et les images, les dégâts matériels sont considérables dans l'état de la Guaira, au nord de la capitale. Mais l'heure est encore à l'évaluation de l'ampleur de la catastrophe et des besoins. C'est ce que nous a expliqué le père Fernando Duarte, vicaire de la paroisse Saint-Jean-Eudes du diocèse de Petare, situé en périphérie de Caracas.
8: C'est une situation très déplorable car des immeubles ont été totalement détruits. Nous ne savons toujours pas exactement combien il y a de morts. Un climat anxiogène règne en ville, notamment autour de Petare où des personnes vivent dans des tentes, d'autres restent dans la rue et dans leurs voitures. Ils ont très peur de rentrer dans leurs appartements ou dans les immeubles. Nous avons besoin d'eau, d'alimentation, de médicaments pour les enfants, les petits, les personnes âgées et les handicapés qui ont tout perdu et qui se trouve actuellement à la rue. Nous demandons aux institutions de mettre en place les mécanismes adaptés pour que l'aide s'adresse en premier lieu à ceux qui se trouvent dans les pires conditions. Ici, la moitié du toit de notre église s'est effondrée sur la sacristie. Les maisons ont été éventrées, les murs sont tombés. C'est dans cet état que se trouve l'église, mais aussi de nombreux secteurs à Caracas qui ont vraiment été très affectés.
7: Des propos recueillis par Augustin Asta et le pape a versé hier 100 000 euros pour l'aide humanitaire. Cette somme a été versée aux responsables de l'église du Venezuela par l'intermédiaire de l'aumônerie apostolique. Caritas Internationalis a également débloqué une première enveloppe de 100 000 euros pour les premiers secours en collaboration avec Caritas Venezuela. Aux États-Unis, c'est une immense victoire pour Donald Trump. Dans une décision rendue hier, la Cour suprême donne la possibilité au président de révoquer un statut migratoire pour les Syriens et les Haïtiens, le TPS. Le statut de protection temporaire, un statut migratoire qui dépend du pays d'origine. Donald Trump cherchait à mettre fin à ses programmes, comme il a cherché à le faire pour d'autres pays concernés. 350 000 Haïtiens et plus de 6 000 Syriens sont concernés. À Atlanta, il risque maintenant de perdre ce statut au risque d'être expulsé du pays. À Atlanta, en Géorgie, la communauté haïtienne redoute les conséquences. Le reportage d'Edouard Maille.
9: Les clients patientent dans ce restaurant haïtien où Angie Velli sert les plats. Né en Haïti, il a la nationalité américaine, mais dans son entourage, l'inquiétude est immense.
8: Chez ceux qui se sentent assez forts pour en parler, parce que certains ne veulent même pas en parler, rien que d'y penser, ça fait peur. Ils se disent, ils pourraient vraiment m'arrêter, là, dans la rue, du jour au lendemain.
9: Le TPS permet aussi de demander un permis de travail et gagner sa vie légalement.
8: Le marché de l'emploi est déjà très difficile, les opportunités sont rares. Si on leur enlève ça, on les rend encore plus vulnérables, on les expose à toutes sortes alerte de danger.
9: Certains bénéficiaires vivent ici depuis plus de 15 ans, explique France Bourget, trésorier de l'organisation du Front Uni pour la diaspora haïtienne.
10: Certains ont construit leur vie aux États-Unis, certains ont tué leurs enfants ici. Qu'est-ce qui va se passer pour ces enfants?
9: Et cela ne serait pas sans conséquence pour l'économie américaine. Les 350 000 Haïtiens avec le TPS génèrent presque 6 milliards de dollars par an selon une étude.
10: Un tiers des bénéficiaires du TPS travaillent dans le secteur de la santé. Leur départ aura donc forcément des conséquences, comme dans les maisons de retraite aussi, mais dans la restauration également, ou encore les espaces verts, où beaucoup d'entre eux travaillent.
9: L'élu républicain au Congrès, Mike Lawler, s'est alarmé de cette décision, estimant que la fin du TPS pour les Haïtiens provoquera une crise dans les hôpitaux, les maisons de retraite et les structures d'aide aux personnes handicapées. Atlanta, Edouard Maille pour Radio Vatican.
7: Retrouvailles hier après-midi à Antibes entre Emmanuel Macron et Giorgia Meloni. Le président français accueillait la présidente du Conseil italien pour le premier sommet franco-italien depuis 2020. Mettant de côté leurs différences idéologiques, les deux dirigeants ont mis l'accent sur leurs priorités partagées, signant cet accord, notamment en matière de défense et d'immigration clandestine. Ils ont aussi lancé l'idée d'une coalition multinationale pour garantir la souveraineté du Liban à l'approche de la fin du mandat de la FINUL, la force intérimaire des Nations Unies. Les précisions de Marie-Christine Bonzo.
11: Le président français et la première ministre italienne ont balayé d'un revers de la main le souvenir de leurs tensions pour se focaliser sur ce qu'ils ont appelé les intérêts communs et les complémentarités stratégiques de leurs deux pays. Au total, ce sont 7 accords bilatéraux qui ont été signés, en particulier dans la production d'armement et dans les réacteurs nucléaires dits modulaires. La France et l'Italie vont aussi créer une brigade conjointe de police pour lutter contre l'immigration clandestine et la criminalité transfrontalière. Sur le plan international, les deux dirigeants ont décidé de prôner la formation d'une coalition pour succéder à la FINUL, dont le mandat se termine en décembre. Le but est de garantir que le gouvernement libanais ait le monopole de l'utilisation de la force et le contrôle de l'ensemble du territoire, a expliqué Giorgia Meloni, tandis qu'Emmanuel Macron a précisé que cette coalition viserait au désarmement du Hezbollah. En filigrane du sommet franco-italien figuraient les relations avec les États-Unis de Donald Trump, avec lequel Giorgia Meloni est désormais en froid. Notre rôle, c'est de garder les Américains avec nous, mais chaque jour de renforcer notre indépendance, a indiqué le président Macron. Marie-Christine Bronzon, pour Radio Vatican.
7: Le Nigeria réforme profondément sa police. Mercredi, le Sénat a approuvé un projet de loi visant à permettre aux États fédérés de créer leur propre force de police. La Chambre basse avait approuvé le texte plus tôt ce mois-ci. Pour le pays, il s'agit d'une refonte d'envergure de la sécurité nationale. Les détails à Abuja, d'Ishaka Degboye.
12: Cette législation remplace le cadre actuel de la force de police du Nigeria par une structure duale composée d'un service de police fédéral et du service de police des États. Une disposition clé du projet de loi habilite le gouverneur des États à nommer les commissaires de police de leurs États respectifs sous réserve de confirmation par les assemblées législatives de ces États. Afin d'apaiser les craintes d'éventuels abus de la structure policière proposée, les législateurs ont intégré des garanties visant à protéger les libertés publiques et civiles. Le président Bola Tinubu avait auparavant déclaré que la création des polices d'État était indispensable pour lutter contre l'insécurité et avait exhorté les législateurs à accélérer l'examen des projets de loi y afférents. Les détracteurs, quant à eux, s'inquiètent des possibles ingérences politiques des gouverneurs d'État. Ce regain d'intérêt pour les polices d'État intervient dans un contexte de préoccupations croissantes liées à l'insécurité, aux enlèvements de masse estimés à 900 selon l'ONG ACLED dans cette région du Nigeria cette année. Ishaka Deboye, Radio Vatican, Abuja.
7: Avant de passer au dossier des tours par le Vatican, le pape vient de célébrer dans la basilique Saint-Pierre la messe qui marque l'ouverture du consistoire extraordinaire précédant la solennité des Saint-Pierre et Paul. Léon XIV réunit tous les cardinaux en salle Paul VI pour discuter, réfléchir et approfondir des thèmes d'actualité concernant l'Église et le monde. Les cardinaux travailleront en 20 groupes selon la méthodologie synodale durant 4 sessions thématiques. À 9h30, dans moins d'une heure, le souverain pontife prononcera un discours que vous pourrez suivre en direct commenté en français sur notre site ou notre page Facebook. Nous y reviendrons également, bien évidemment, dans notre prochaine édition à 13h. En Nouvelle-Calédonie, 2 ans après les émeutes, se tiennent de nouvelles élections. Dimanche, 192 000 électeurs sont appelés à voter pour renouveler les assemblées des 3 provinces de l'archipel, en même temps que les conseillers du Congrès, le Parlement local, lesquels désigneront à leur tour l'exécutif local. Un vote crucial pour faire le point sur les forces politiques avant la reprise des discussions sur l'avenir institutionnel de l'archipel. Un dossier très sensible. Ces élections provinciales ont été repoussées à 3 reprises. Elles étaient prévues pour juin 2024, mais la volonté de Paris d'élargir le corps électoral avait mis le feu aux poudres. Les émeutes avaient dévasté l'archipel en mai avec un bilan de 14 morts et des dégâts considérables. Ces violences ont profondément marqué la population et ce traumatisme pourrait se traduire dans les urnes. C'est ce que nous explique Mathias Chauchat. Il est professeur de droit public à l'Université de la Nouvelle-Calédonie.
13: Les dégâts dans les esprits, ils ont été considérables parce qu'il y avait une période de plus de 30 ans de paix avec des nouvelles générations qui étaient arrivées de France métropolitaine et qui d'un seul coup sont sorties finalement une sorte de négation de la réalité du pays. C'est-à-dire le problème kanak est réapparu brutalement. Le vivre ensemble a été clairement impacté par les émeutes. Disons qu'aujourd'hui, le débat, c'est un peu toujours entre eux et nous, donc les Kanaks, les Européens. Et c'est plus difficile de reconstruire du vivre ensemble.
14: Ce scrutin était prévu pour juin 2024, il y a donc 2 ans, et c'est justement la volonté du gouvernement d'élargir le corps électoral qui avait mis le feu aux poudres. Qui votera au scrutin de dimanche ?
13: La situation du corps électoral, elle paraît incongrue quand on la regarde avec un œil français. C'est-à-dire, on se dit, mais il y a des Français qui votent pas, pourquoi ? En fait, l'accord Nouméa, c'est un accord de décolonisation, donc qui signifie que tous ceux qui sont arrivés après l'accord n'accèdent pas au droit de vote, donc ceux qui sont arrivés après 98. Il y a eu un compromis qui s'est fait autour de la notion de natif. C'est-à-dire, en gros, tous ceux qui sont nés en Calédonie et qui y vivent, même s'ils sont nés de parents arrivés après 98, 18 vont pouvoir voter, ça a rajouté 10 000 personnes à la liste. C'est pas des gros chiffres, vous voyez, sur 160 000 électeurs, il y a en tout 20 000 personnes qui votent pas.
14: Les questions institutionnelles monopolisent l'attention, mais quels sont les autres principaux sujets de campagne de ces élections provinciales ?
13: C'est les sujets sociaux. En fait, la réforme institutionnelle, elle a été un peu repoussée puisque plus personne ne pense qu'il peut y avoir à court terme un accord. Par contre, côté Kanak, l'enjeu, il est lié à la fin des sanctions sociales qui ont été prises par la province sud. Il faut vous rendre compte que les subventions au transport ont été supprimées. C'est extrêmement difficile pour les gens de se déplacer. L'aide médicale a été supprimée. Les aides au logement ont été supprimées. C'est extrêmement violent pour les populations océaniennes. En gros, c'est un système de punition sur budget social des électeurs indépendants, ça va être des populations océaniennes. Que ça soit chez les listes centristes et au FLNKS, le débat, c'est on va refaire des politiques de solidarité. Le deuxième débat, c'est est-ce qu'il doit y avoir des provinces séparées, ce qui est le but des loyalistes, une province sud qui maintiendrait des relations très étroites avec la France, et puis des provinces nord et îles abandonnées et qui pourraient choisir une voie indépendante, ou est-ce qu'il doit y avoir un pays uni avec des politiques nationales, notamment de solidarité. Et ensuite, on a le dernier thème, c'est la mine. En gros, les loyalistes disent, avec l'État pour le pacte nickel, nos usines ne sont jamais compétitives, donc il faut faire de l'exportation brute pour transformer le nickel calédonien. Et les indépendantistes, eux, sont sur une logique très différente. On veut transformer au pays, faire des usines compétitives au pays. Donc c'est pour ça que le pacte nickel qui était proposé par l'État n'a pas été adopté, parce qu'il a absolument impossible de trancher des désaccords aussi profonds. Et les élections ne le trancheront pas.
14: Et justement, en fonction des résultats des élections, est-ce qu'il y a un risque de nouvelles émeutes ?
13: Le risque, il est permanent. La Nouvelle-Calédonie, c'est ce qu'on appelle une société profondément divisée. Aucune majorité n'est durablement possible en Nouvelle-Calédonie. Donc il faut sortir des logiques majoritaires. Et donc c'est très difficile, il faut du consensus. Si le message « on va faire sans vous » réapparaît, le risque des meute et d'insurrection même va réapparaître. Si par contre il y a des alliances de la citoyenneté, des politiques sociales correctrices, etc., le risque d'émeute est conjuré.
7: Interrogé par Cécile Mérieux, Mathias Chauchat était ce matin l'invité de Radio Vatican.
15: 8h44 sur RCF Notre-Dame. C'était le journal de Radio Vatican présenté par Xavier Sartre. Bonjour Gilles Brochard.
16: Bonjour Pierre Hugues, bonjour chers auditeurs.
15: Vous nous allez nous parler avant la prière du matin. Vous allez nous... C'est assez salé ce que vous allez nous dire ce matin.
16: Non, c'est oui, poivré. Salé, poivré, mordant. Alors vous savez qu'on ne dit pas piquant, on dit mordant. C'est ce que j'ai appris hier par un spécialiste qui est Thierry Nérisson, qui est à la fois sommelier et grand spécialiste des poivres. Et gustativement, quand on a du poivre, vous allez faire l'expérience dans quelques secondes, on parle de mordant. Et il va avoir lieu donc samedi et dimanche, comme tous les deux ans, ce festival international des poivres, organisé par Terre Exotique, qui importe avec Erwan de Kéros, son fondateur, des centaines de poivres du monde entier. Alors il y aura des rencontres culinaire, c'est ouvert au public. C'est 60 quais de la Loire à Rochecorbon. C'est à quelques kilomètres de Tours. C'est à 20 minutes, à un quart d'heure du centre. Vous allez avoir des producteurs, des conférences, des animations et surtout, vous allez rencontrer des producteurs. Comme moi, j'ai rencontré un producteur du plateau des Bolovennes, un producteur du Kerala et un producteur
15: alors,
16: du Brésil.
15: Alors là, vous allez devoir nous situer un tout petit peu, oui. Le Kerala, tout ça, on ne sait pas très bien où c'est.
16: D'abord, il faut savoir que le berceau du poivre, c'est le Kerala. Alors le Kerala, c'est en Inde, c'est vraiment... dans le sud, c'est vraiment une terre poivrière exceptionnelle. Tout est venu de là. Le Cameroun, c'est évidemment, il y a 2000 familles aujourd'hui. On appelle ça le Penja. Alors, pas confondre avec Punjab qui est en Inde. Penja, c'est le poivre du Cameroun. C'est un poivre blanc. Et puis le plateau des Bolovennes, c'est au Laos, hein, c'est près du Vietnam. Si vous regardez un peu dans la carte, ce sont des plateaux à 800 mètres d'altitude. Et là, c'est un médecin chirurgien qui, il y a une vingtaine d'années, s'est installé au Laos et a créé 10 hectares pour venir en aide à la population. Et aujourd'hui, il fait un poivre exceptionnel. Alors, il y a 4 sortes de poivre. Il y a le poivre vert qui est plutôt une intensité assez excitante, assez piquante, assez mordante. C'est quand la grappe est immature, ce sont des baies vertes. Le cœur n'est pas encore formé. Le poivre noir, c'est celui peut-être où il y a le plus d'intensité. C'est celui qu'on trouve dans les moulins à poivre généralement, qui est assez fougueux, bouillonnant, comme on dit. C'est une baie qui est récoltée immature et qui va être séchée au soleil avec son enveloppe. Ce qu'on appelle le péricarpe. Voilà, le péricarpe, c'est pas un terme médical, ouais. C'est l'enveloppe. Et puis le poivre rouge, alors c'est peut-être le plus intense. Lui, c'est une baie qui est récoltée plutôt à maturité, c'est une grappe rouge. Et puis le poivre blanc, qui est une maturité optimale, qui est très fougueux, intense aussi, assez complexe. D'ailleurs, je vais vous faire goûter tout de suite.
15: Est-ce qu'avant de me faire goûter, vous pouvez éteindre votre téléphone qui ne cesse de sonner ?
16: Ah bon ?
15: Oui.
16: Excusez-moi, alors je n'avais pas entendu. Alors, on va commencer, si vous voulez, je vais vous faire goûter le poivre blanc. Vous allez déjà sentir ce côté...
15: Il est 8h47.
16: Mais ce n'est pas grave. Il y a un côté animal ça arrache. Et encore, il n'a pas croqué. Voilà.
15: Alors, il y a une petite odeur de fumier, non ?
16: Oui, fumier, on peut dire ça. Un peu cuir, un peu fumier, un peu cheval, comme ça.
15: Oui, voilà, exactement. Ouais,
16: c'est exactement. Alors, vous allez goûter maintenant le poivre noir que vous connaissez peut-être plus, qui attaque le nez comme c'est le plateau des Bolovennes, c'est pas grave. Alors ça, c'est un poivre.
15: Le poivre noir, il sent très bon.
16: Ouais.
15: Du Kerala là.
16: Le Kerala, il vient de. C'est assez mentholé. C'est à la fois fumé et mentholé.
15: Oui, c'est vrai. Il y a une petite. Un peu comme de la menthe.
16: Voilà.
15: C'est comme
16: des,
15: un
16: ces accents un peu de muscade.
15: Et le dernier à sentir.
16: Et puis celui-là, voilà. Alors celui-là, je vous le donne.
15: Poivre noir également.
16: Oui, ça c'est un poivre
15: noir. Alors celui-là, il vient des Bolovennes. Il est moins odoriférant.
16: Oui, peut-être, mais au goût. Alors il a une tenue extraordinaire.
15: Il faut que je goûte.
16: Croquez dedans.
15: J'ai mangé un grain de poivre comme ça.
16: Oui, alors, allez-y, n'ayez pas peur. Je vais vous donner le... Qu'est-ce que vous en pensez?
15: C'est très... non mais Gilles Brochard, vous ne pouviez pas me faire goûter du poivre. J'ai même pas d'eau, c'est horrible.
16: Il a un peu camphré. C'est même un peu santal, voilà. Ça arrache, voilà. C'est à la proportion de l'amitié que je vous porte.
15: Oh là, mais Gilles Brochard, je vais me précipiter pour aller boire un verre d'eau, là.
16: Non, surtout pas. Il faut prendre de la mie de pain, ou du riz. Mais prenez pas forcément de l'eau, ça va vous exciter. Alors, je vais vous dire, simplement...
15: On a 10 secondes.
16: Qui aujourd'hui, il y aura... des rencontres, il y a Christophe Haile de Fleurs de Loire de Blois qui vient, il y a des neuroscientifiques.
15: Tout un tas de choses, merci beaucoup Gilles Brochard, je vais chercher de l'eau moi.
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1: – 8h50 sur RCF Notre-Dame, je suis en train de me remettre du poivre vendu par Gilles Brochard. Et c'est une personnalité du Poitou, Saint-Maxence ou Saint-Mexence, c'est la même personne à l'honneur aujourd'hui. On va en parler avec Clara dans 5 minutes, mais d'abord la prière du matin. Et depuis quelques semaines, on écoute le sermon sur la montagne dans l'évangile de Matthieu. Juste après ce discours, Jésus redescend dans la vallée et rencontre un lépreux sur son chemin. C'est le passage que nous entendons ce matin. On se met à l'écoute de l'évangile, on se met en prière. Le frère Paul Janoir accompagne notre méditation. Il est dominicain.
16: Je te laisse ça.
20: Lorsque Jésus descendit de la montagne, des foules nombreuses le suivirent. Et voici qu'un lépreux s'approcha, se prosterna devant lui et dit « Seigneur, si tu le veux, tu peux me purifier. » Jésus étendit la main, le toucha et lui dit « Je le veux, sois purifié. » Et aussitôt il fut purifié de sa lèpre. Jésus lui dit « Attention, ne dis rien à personne, mais va te montrer au prêtre et donne l'offrande que Moïse a prescrite. » Ce sera pour les gens un témoignage. »

Bonjour, Jésus descend de la montagne après y avoir enseigné. Il touche le lépreux pour le guérir. Il lui dit de garder le silence et d'aller se montrer au prêtre. Cette scène d'évangile apparaît comme un résumé visuel du projet de salut que Dieu a pour nous. En effet, après avoir enseigné son peuple à travers la loi donnée par Moïse et par la voix des prophètes, Dieu est descendu, il s'est fait homme en Jésus-Christ, il a voulu vivre la vie des hommes, il est venu toucher notre humanité, il ne nous a pas sauvés d'en haut. Encore aujourd'hui, Jésus touche le cœur de chacun dans le silence et dans le secret. Puis, à travers ses apôtres, il a confié à l'Église le soin de son peuple. Cette scène de l'Évangile est donc une image de toute l'histoire sainte. Mais c'est aussi une image de notre vie spirituelle personnelle. Peut-être que nous faisons partie de celles et ceux qui étaient sur la montagne avec Jésus et qui l'ont entendu enseigner les béatitudes et le Notre Père, pleinement intégrés dans la communauté des disciples. Mais il peut arriver que nous soyons aussi dans notre vie dans la situation du lépreux, un peu en marge, seul, mis à l'écart, ou enfermé en nous-mêmes par la lèpre de notre péché. Alors, nous pouvons toujours nous approcher de Jésus et lui dire, dans un acte de foi, « Seigneur, si tu le veux, tu peux me purifier, car nous savons que lui n'hésitera jamais à venir jusqu'à nous ».

Notre Père qui es aux cieux, que ton nom soit sanctifié, que ton règne vienne, que ta volonté soit faite sur la terre comme au ciel. Donne-nous aujourd'hui notre pain de ce jour. Pardonne-nous nos offenses, comme nous pardonnons aussi à ceux qui nous ont offensés. Et ne nous laisse pas entrer en tentation, mais délivre-nous du mal. Car c'est à toi qu'appartiennent le règne, la puissance et la gloire, pour les siècles des siècles. Amen.

0: le groupe Glorious qui interprétait ce matin La Guérison, et c'est le frère Paul Januard qui est enseignant et docteur en théologie qui faisait le commentaire de l'évangile. La guérison. ...8h56 sur RCF Notre-Dame. Clara Bévilacqua, est-ce que vous voulez du poivre?
1: Non, merci, Pierre.
0: Parce que Gilles Brochard m'en a fait... Vous avez goûté aussi le poivre?
1: Oui, je ne l'ai pas croqué comme vous.
0: Parce vous l'avez fait rouler sous la langue.
1: Voilà, il paraît que c'est piège, sinon.
0: C'est plus que piège. J'ai la bouche qui est en feu, Clara.
1: Je vous laisse le petit poivre.
0: Je vais acheter du pain juste après. Voilà. Si certains auditeurs passent 6 boulevard Écarquiné à Paris, je serai heureux d'aller manger du pain. Allez, Clara Bévilacqua, vous êtes avec nous pour le Saint du jour. Aujourd'hui, nous fêtons les Anthelmes, les Anselmes, ainsi que les Maxences.
1: Et on va commencer par Anthelme. Il est né au début du XIIe siècle, non loin de Chambéry, au château de Chignin, en Savoie. La chasse et la vie mondaine des grands seigneurs l'ennuient. Il préfère la vie de prière, le silence et la proximité avec le Christ. Alors il devient moine à la chartreuse Sainte-Marie des Portes, c'est dans les montagnes du Bugey, puis à la Grande Chartreuse. Il la fait même reconstruire après sa destruction par une avalanche et il en devient le 7e prieur. C'est aussi lui qui fonda les premières chartreuses pour les femmes qui désirait mener une vie d'ermite.
0: Il défend le peuple opprimé par le duc de Savoie.
1: Exactement, et il fut infatigable dans sa lutte contre les mœurs dévoyées du clergé et des nobles, et cela ne lui attira pas que des amis. Le pape, conscient de ses réelles qualités, lui confie l'évêché de Belley, où il exerça son ministère de 1163 jusqu'à sa mort en 1178. Il aimait à dire exercer la miséricorde et la justice, la bonté et la mansuétude.
0: Nous faisons aussi mémoire aujourd'hui de Saint Maxence.
1: Oui, prénom ancien, mais de plus en plus donné, dont l'étymologie latine Maximus veut dire le plus grand. Maxence vient de Saint Maxent d'Agde, qui fut abbé du Poitou au 5e siècle. Il était très estimé de Clovis. Peut-être que ce nom de Saint Maxent vous dit quelque chose grâce à l'école de sous-officiers d'actifs de Saint Maxent créée en 1963 dans les Deux-Sèvres, à Saint Maxent l'école, donc, dans l'ancien diocèse de Poitiers, une abbaye. 3 prieurés, une chapelle et 9 églises paroissiales étaient dédiées à Saint-Mexant. Alors, bonne fête à eux, mais également à tous les Anthelmes et les Anselmes.
0: Est-ce que vous connaissez d'ailleurs le dicton du jour, Clara?
1: Non, dites-moi.
0: À la Sainte-Anthelme, fan les Élianthèmes.
1: Élianthème.
0: C'est une fleur.
1: Une fleur.
0: Regardez sur Internet, ça commence par un H. Vous verrez, c'est assez beau. Peut-être l'occasion de demander à ce qu'on offre des fleurs. Voilà, on va jeter des fleurs ce matin. En tout cas, moi, on m'a jeté du poivre et j'ai encore mal à la bouche. Voilà, merci beaucoup, Clara Bévilacqua, en tout cas pour le Saint du jour. Restez avec nous, Clara, puisque dans une minute, ce sont les informations avec vous. Et dans 10 minutes, place au débat du jour avec Frédéric Mounier.
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2: Nous sommes aujourd'hui le vendredi 26 juin, nous fêtons Saint-Mexan et Saint-Anthelme. Très bon début de journée.
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0: Bonjour à toutes et à tous et bienvenue dans un nouvel épisode de Science Radio sur RCF Sud Belgique. Et aujourd'hui, je vous propose d'approfondir nos connaissances autour de l'intelligence artificielle. Nous avions déjà parlé de ce sujet avec Benoît Frenet il y a quelques temps dans cette émission-ci. Mais cette fois-ci, on va plutôt se concentrer plus spécifiquement sur l'IA éducative et sur un nouvel outil qui vient d'être lancé tout récemment par l'UNAMUR. C'est l'IA Score, tout simplement. Et pour nous en parler, je suis en compagnie de Miguel Dean. Il est enseignant dans le secondaire et dans le supérieur, et il a notamment développé un petit peu ce projet-ci de l'IA Score. Bonjour Miguel.
1: Bonjour.
0: Merci d'avoir accepté l'invitation de parler de ce projet et de parler de l'IA éducative. Si vous souhaitez d'ailleurs écouter la précédente émission par rapport à l'IA en général, c'est disponible sur rcfsudbelgique.be.
1: Puis, à la fois expérimental et théorique, en tant qu'assistant, donc pendant 6 années, où j'alternais la recherche et l'enseignement. Ces 6 années ont donné le goût de l'enseignement et tout doucement, je me suis dirigé vers l'enseignement à temps plein. C'est-à-dire qu'aujourd'hui, je suis chargé de cours suppléant à l'Université de Namur, mais aussi collaborateur scientifique. J'enseigne aussi à la Haute École de la province de Namur et je suis, surtout, puisque c'est la plupart de mon temps, enseignant au Collège Saint-Benoît de Maredsous, où je suis prof de mathématiques et de physique. Et depuis toujours, je m'intéresse au lien entre la technologie et l'éducation. Et donc, avec le temps, évidemment, l'IA s'est immiscée dans les conversations et dans la réflexion.
0: Oui, c'est ce que je me disais.
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3: Bonjour à toutes et à tous, bienvenue dans Décryptage. Dans ce nouvel épisode, nous parlons pour commencer d'intelligence artificielle, mais avec un angle bien différent des propos alarmistes ou béats qu'on peut entendre habituellement. L'heure n'est plus à la guerre des camps, mais bien une compréhension plus profonde des enjeux. Et c'est à cela que contribue grandement le philosophe Jean-Baptiste Ginz. Bonjour Jean-Baptiste.
4: Bonjour.
3: Merci d'avoir répondu positivement à notre invitation. Vous êtes membre du comité de rédaction de la revue en question et vous avez participé à la coordination du numéro consacré à l'IA qui pour gouverner l'IA. Les questions de gouvernance sont évidemment importantes. On dit souvent que l'IA nous menace, qu'elle va remplacer nos métiers, nos œuvres artistiques et même en partie notre pensée ou notre capacité à réfléchir. Dans un article publié dans le magazine en question du Centre Avec, vous proposez de s'interroger autrement. Si l'IA s'installe aussi vite, c'est peut-être aussi parce qu'elle répond à un besoin et à un modèle de société. En quoi, par exemple, le monde du travail en 2026 est-il propice, selon vous, à l'utilisation comme ça de plus en plus répandue, voire presque massive, de l'IA?
4: Oui, alors c'est exactement ça mon propos. Moi, je défends qu'on a une société qui est apte, qui est prête à accueillir l'IA, et donc je m'oppose à des narratifs qui verraient un peu dans l'IA une forme d'envahisseur externe qui viendrait détruire nos formes de vie. Alors, vous posez la question du travail. Moi, je pense que la manière de l'illustrer, c'est de dire que finalement, on est dans une société qui est tout de même beaucoup plus compétitive qu'avant, avec une sécurité sociale qui tend à se détricoter, avec le nombre de CDI qui tend à tacler. Et il me semble que l'IA se présente un peu comme une planche de salut, c'est-à-dire qu'à échelle individuelle, on vous donne ChatGPT par exemple, et tout d'un coup, vous pouvez rédiger beaucoup plus vite des lettres de motivation, vous pouvez vous entraîner pour candidater, mais aussi quand vous travaillez, vous allez pouvoir être beaucoup plus performant. En tout cas, c'est ce qu'on promet. Et il me semble que c'est cette nécessité de la performance permanente sur laquelle l'IA vient se greffer. Et forcément, si quelqu'un a toujours peur de rater, il va avoir tendance à déléguer son, son,

0: son choix, son attitude à une IA, parce que l'IA, elle justifie ce qu'elle produit sur base d'un calcul massif de données, et donc elle semble pouvoir mieux correspondre à ce que, suggérer une attitude, suggérer un texte qui va mieux correspondre aux attentes sociétales que l'individu ne peut plus anticiper.
1: Il y a une forme de conformisme dans ce que propose l'IA. Et ça, peut-être que la société, en tout cas occidentale, ou pourquoi pas la nôtre, était prête à sombrer dans cette forme de conformisme, quand je dis conformisme.
0: Parce qu'on parle d'intelligence artificielle, que la logique, en tout cas, des IA est une logique statistique et qui va reprendre, qui va produire, qui va mettre en avant ce qui a été apprécié, ce qui a été produit par un grand nombre de personnes. C'est pour ça que les IA sont très performantes, notamment pour réussir des tests standardisés. Par exemple, aux États-Unis, on utilise beaucoup des tests standardisés. C'est beaucoup le cas à l'université ou c'est beaucoup le cas dans le test du barreau. Et les IA ont montré une grande performance dans ces tests. Donc, c'est des tests que vous devez passer avec des questions qui sont les mêmes pour tout le monde et vous êtes classé en fonction des réponses d'autrui. Et en fait, ces tests, ils ont été tellement passés que ça a généré énormément de données accumulées au fur et à mesure. Et limiter ce qui a été accumulé au fur et à mesure. Et

0: sociale, quoi. Moi, je fais souvent une distinction entre insertion sociale et utilité sociale, c'est-à-dire que passer un examen, ça ne produit pas de l'utilité sociale. Souvent, vous devez répondre à des questions auxquelles des milliers de personnes ont déjà répondu, mais ça produit de l'insertion sociale parce que voilà, ça vous donne le moyen de passer un mur dans le cadre d'une société compétitive. Et il me semble que les IA sont très fortes là-dedans, et donc oui, ça, les plateformes fonctionnent beaucoup sur une quête d'approbation.
1: Dans votre article, il y a cette idée forte, on n'automatise pas ce qui a déjà été automatisé dans la pratique sociale. Est-ce que concrètement, on peut expliquer ça ? Vous dites en gros qu'il y a des choses qu'on a déjà accepté d'automatiser et l'intelligence artificielle répond à cette mécanique déjà mise en place.
0: Oui, tout à fait. Je pense qu'on a tendance à un peu sacraliser certaines tâches. On se dit par exemple, on sacralise l'écriture, on sacralise le fait de penser, on sacralise le fait de réfléchir, au sens où on voit ça un peu comme une forme d'entité isolée, comme si quand on écrit, c'est l'écrivain qui imagine des grandes idées, qui les couche sur le papier. Je pense que c'est une vision assez fausse. Toutes les tâches humaines, elles sont inscrites dans des pratiques sociales. Bon, en fait, le métier de caissière et de caissier, en soi, est déjà un métier qui est optimisé, c'est-à-dire que la personne doit faire passer vite des produits, elle dit bonjour, au revoir, et il doit y avoir peu de friction pour que la chose soit très rapide, et souvent, c'est des tâches qui sont en fait extrêmement encadrées par des protocoles, et c'est de plus en plus le cas, des protocoles qui souvent eux-mêmes sont liés au numérique avec des indicateurs de performance. Et donc, une fois que vous avez automatisé une pratique dans la pratique sociale, c'est-à-dire que vous avez réduit la tâche d'un être humain, typiquement à dire bonjour, au revoir, à vite scanner des produits, et puis passer au suivant, et qu'il n'y a plus de réelle pratique sociale, de réelle relationnalité dans ce travail, ben c'est facile de mettre une machine à la place. Et donc, si on prend le cas de l'écriture, ce qui est automatisé par les IA, ça va très certainement être, par exemple, remplir un appel à projet, parce que quand vous remplissez un appel à projet, à nouveau, vous êtes en compétition avec énormément d'autres personnes qui remplissent des appels à projet, par exemple, pour obtenir un fonds européen. Eh bien, c'est une écriture qui est très facilement automatisable puisqu'elle est déjà très standardisée dans sa forme en pratique. Et donc, je pense que c'est ouvrir une porte de sortie parce que ça nous force à regarder, en fait, quelles pratiques sociales on a mis en place qui font qu'on est vulnérable à l'automatisation et qu'est-ce qui résiste à contrario à l'automatisation. Et moi, je pense que ce qui résiste, si on reprend le cas de l'écriture, c'est des pratiques collectives où il y a un tissu relationnel dense. Typiquement, quand vous écrivez un livre, en réalité, le produit livre n'est pas totalement la finalité de ce qui se passe. Le produit livre, il va permet de mettre en relation des gens, typiquement des auteurs et un lecteur, un tissu de librairie, des acteurs divers qui vont vous
1: plaire pour une thèse que vous avez défendue récemment. On peut en faire des illustrations concrètes. À mon échelle, je sais que vous y avez réfléchi, celle du journalisme, je vois bien pas mal de collègues s'enthousiasmer de bosser avec l'IA, disent-ils, c'est-à-dire d'accélérer un petit peu ou en tout cas de vérifier ce qu'ils font, d'avoir une forme d'assistant. On voit bien aussi que, comme vous avez parlé des supermarchés, le journalisme devient sous certains aspects un métier de flux où il faut aller vite, il faut reformuler des dépêches qui tombent, et ça effectivement une intelligence artificielle le fait mieux qu'un journaliste. Ça veut dire aussi qu'on se rend bien compte quel profil, là vous parliez de réseau et de sphère sociale, il y a certains profils de journalistes parce qu'il y a un peu plus de grain dans leur écriture, un peu plus de terrain dans leur pratique, certains profils sont plus à même peut-être de survivre à cette menace que d'autres. On sait que les syndicats s'inquiètent en tout cas en France, que les secrétaires de rédaction, ceux qui vérifient la conformité des textes, sont en train d'être tous remplacés par des IA, notamment dans des groupes chrétiens en France. Ça veut dire qu'il y a aussi des façons de pratiquer le métier qui permettent de résister à cette mécanisation de tout.
0: Oui, sans doute qu'il y a des personnes qui ont des manières de faire qui sont moins automatisables, ça j'en suis persuadé. Maintenant, je pense que la solution, elle est tout de même collective dans la mesure. Mais si on prend le domaine de l'écriture et des publications, je crois que on a vécu peut-être un peu dans une forme de déni ou d'illusion où l'écrivain arrivait, il publie son livre et il s'attend à ce qu'on le lise. Et puis évidemment, ça fait déjà plusieurs années que beaucoup de gens alertent en disant les gens ne lisent plus encore aujourd'hui, les maisons d'édition, les librairies sont évidemment en difficulté. C'est accentué avec l'IA. Mais je crois que ça renvoie aussi les écrivains et les journalistes, pour le coup, à leur propre pratique et de se demander, mais comment est-ce que je comment est-ce que je peux contribuer à un monde où on lit. Donc, pas seulement se dire comment est-ce que je peux écrire, parce que finalement, si les gens ne font que écrire, si un journaliste, si un écrivain ne fait que écrire, il va

0: être, à mon avis, assez vulnérable à l'utilisation de l'IA, puisqu'il va pouvoir écrire sans doute mieux, plus rapidement, il va trouver de la documentation plus vite. Et peut-être qu'on peut, en soi, moi je ne suis pas... Bon, après il y a les enjeux écologiques, mais je veux dire, je ne sacralise pas la pratique d'écriture en disant qu'il ne faut pas utiliser l'IA pour écrire. Ce que je constate, c'est que si vous êtes tout seul à écrire, par exemple, un bouquin ou un article, vous allez évidemment utiliser l'IA. Par contre, ce que vous n'allez pas pouvoir automatiser, c'est les médiations qui vont être en dehors de l'article et qui vont consister à rejoindre le lecteur. Et maintenant, on ne peut plus compter sur une masse critique de lecteurs. Et donc, il faut penser, bon, mais comment est-ce qu'on met en place des dispositifs de médiation ? Et ça, pour moi, c'est la...
1: Concrètement, pardon, ça veut dire aller à la rencontre des lecteurs, créer du lien humain dont le livre est, au fond, le prétexte, le produit dérivé, la carte de visite. C'est avant tout utiliser l'écriture pour renforcer le lien un peu dissous entre nous en société, c'est ça ?
0: Oui, en tout cas, c'est ça. C'est par exemple, créer des groupes de quartiers de lecture, c'est créer des cafés associatifs, créer des espaces où on peut partager, où on peut se rencontrer, montrer que, en fait, il faut se rendre compte que le numérique, c'est un phénomène total. C'est ce que j'appelle, avec un philosophe qui s'appelle Théodore Adorno, une industrie culturelle. C'est-à-dire que ça fabrique une culture totale, ça fabrique industriellement une culture. Ça fabrique des modes de vie, ça fabrique des manières de penser qui sont automatisées, où on pense dans un système, vous avez utilisé le mot flux, qui est tout à fait adéquat, avec des petits contenus où on like, on est en permanence dans des jeux d'ego, etc. C'est toute une forme de vie, le numérique. Et donc, il faut penser à une forme de vie alternative. Et si on pense à des phénomènes qui sont à l'intersection des deux, par exemple un texte écrit, il faut se dire, OK, qu'est-ce qui va différencier ce que moi j'appelle du coup la démocratie culturelle, c'est-à-dire une forme de reprise en charge collective de ce qui est en train de devenir notre culture, en lieu et place de l'industrie culturelle. Si on veut se réapproprier un élément qui est à l'intersection du numérique et de notre forme de vie, disons, classique, démocratique, eh bien, pour moi, on doit penser comment est-ce que l'objet en question, en l'occurrence un texte, se réinscrit dans un tissu de relations pratiques et que nous pouvons mettre en place, parce que pour moi c'est cela que le numérique ne pourra pas reproduire.
1: En vous entendant parler, je ne sais pas du tout d'où vous parlez exactement, j'ai eu le bonheur de vous rencontrer via cet article et je conseille toutes et tous à le faire. J'entends quand même des termes industrie culturelle, la négation un peu du génie, c'est-à-dire on n'est pas tout seul génial dans son coin à écrire, mais on appartient à une époque, à une histoire et aussi à un réseau social. J'entends un peu le matérialisme historique de Lukács, de Fortini, de Gramsci. Est-ce que vous parlez de là, c'est-à-dire d'une vision marxiste ou en tout cas matérialiste historique de la société ?
0: Oui, en tout cas, je suis un grand admirateur de Lukács, alors indépendamment de son itinéraire politique personnel, dans la mesure où Lukács, si vous me lancez sur lui, ou des auteurs comme Gramsci, font partie d'une forme de marxisme hétérodoxe, c'est-à-dire des personnes qui, bien sûr, se réclament à certains égards de Marx, mais ont ajouté à Marx toute une étude de la culture, une étude des formes de vie, une étude de la rationalité, une étude esthétique, une étude des arts. Et qui, à mon sens, ont élargi un peu le schéma de Marx, qui était fort économiciste, à une réflexion sur ce que devenait en fait la sensibilité dans une société industrielle capitaliste. Et je pense qu'on est tout à fait... le fait est que Lukács insiste beaucoup sur le concept de médiation contre l'idée de réification. L'idée de réification, c'est isoler quelque chose. Typiquement, si vous voulez exploiter quelqu'un, vous allez devoir isoler le fait que c'est juste une force de travail, et comme ça, vous allez pouvoir l'exploiter, alors que si vous médiez cette personne, c'est-à-dire vous la réinscrivez dans un tissu de relation en prenant en considération que c'est un citoyen, une citoyenne, une fille, une mère, un père, eh bien, vous avez une densité humaine qui fait que vous ne pouvez plus exploiter impunément la personne, parce qu'il y a quelque chose qui résiste. Donc cette idée de médiation contre la réification, moi, c'est une idée que j'aime beaucoup et que j'emploie beaucoup. Il faut recréer des médiations parce que le numérique réifie, le numérique veut isoler les choses, veut faire en sorte que un calcul exact d'une décision pour prendre une décision optimale soit faite. Donc il réifie, il isole pour optimiser, et nous devons recréer contre ça de la médiation, et je dirais même de la médiation politique, c'est-à-dire réinsérer nos activités dans des tissus relationnels denses, avec une sensibilité forte, avec une attention au vécu d'autrui et aussi au vécu des êtres vivants qui ne sont pas humains. Et c'est uniquement dans ce contexte-là qu'on pourra recréer une société qui n'est pas aussi vulnérable à la numérisation. Parce que moi, en fait, je pars du principe que nous sommes aujourd'hui vulnérables à la numérisation du fait de notre culture de la performance, du fait d'une culture réifiée où chaque individu est isolé et recueille chaque IA comme une planche de salut pour essayer de plus performer dans une société où pourtant c'est de plus en plus difficile de performer individuellement. Cette société-là, nous devons la changer dans un contexte de médiation politique. Et donc la question, est-ce que l'IA c'est bien ou pas

0: bien, je ne me la pose pas. J'estime qu'elle a des effets suffisamment négatifs à grande échelle, écologiques, sociaux, montée de l'extrême droite également, pour qu'elle ait une place limitée dans la société. Et si on doit limiter sa place, on doit créer des zones d'action collective qui ne subissent pas son envahissement par défaut.
1: C'est la fin de cette première partie de cet échange ô combien passionnant sur l'intelligence artificielle et sur la société, au fond, disponible pour accueillir l'intelligence artificielle pour le meilleur et pour le pire. On va écouter un instant de musique avec Fabrizio, un artiste justement qui, après ses débuts, s'est tout de suite fait capter, recopier et cannibaliser par l'intelligence artificielle. On en reparle juste après ça avec notre invité Jean-Baptiste Guins. À tout de suite.

0: Vous écoutez toujours Décryptage, bienvenue à vous si vous nous rejoignez. Nous sommes toujours avec le philosophe Jean-Baptiste Ginz pour parler d'IA, mais en parler un peu autrement. Alors le morceau de musique qu'on vient d'entendre, Fabrizio, c'est une histoire qui mérite peut-être d'être racontée brièvement. Ce jeune homme migre aux États-Unis du Pérou dont il est originaire. Il sombre très vite dans l'alcool. Puis après une phase de résilience, il chante sur les réseaux sociaux. L'un des refrains qu'il a composé a énormément de succès. Ça fait beaucoup de likes. Il a une base qui finit par lui demander un album. Ce qu'il dit avoir du mal à faire, ne pas parvenir à joindre tous les bouts des petites idées artistiques qu'il a. Et entre-temps, il se fait cannibaliser. Par des gens qui n'ont rien à voir avec lui et qui inventent via IA l'album que lui-même ne parvient pas à faire. Il a fini par pondre le titre qu'on vient d'entendre, mais sous une forme de pression qui ne venait pas du tout de lui ni de sa décision, puisque Fabrizio, ce qu'il revendique, c'est une forme de grain, d'authenticité. Il a le visage d'un jeune homme de 23 ans et la voix d'un vieillard de 60 ans. C'est du guitare-voix comme on l'a entendu. Cela dit, même ce grain, cette authenticité, on peut la dérober, elle est reproductible. Ça fait partie des peurs, qu'on nous vole notre création artistique, même la plus authentique. Qu'est-ce que vous répondez à ça, Jean-Baptiste ?
1: Oui, donc moi, je suis pas contre, de manière générale, le sentiment d'alarme face à ce type de phénomène, de réalité, et la nécessité de réguler en termes de droits d'auteur, typiquement. Néanmoins, j'aime bien déplacer le cadre de la réflexion, au moins de deux façons. D'une part, je pense que la question de la reproductibilité des œuvres, l'automatisation de la production artistique, bon, d'une certaine manière, elle est réglée. On peut reproduire aujourd'hui des œuvres artistiques, notamment dans le domaine de la musique. Je pense tout de même qu'à grande échelle, pour certains types de productions artistiques, ce ne sera pas le cas. Mais bon, partons même pour l'expérience de pensée. Disons, oui, OK, la machine aujourd'hui, l'intelligence artificielle, peut produire des œuvres artistiques. En fait, si on se sent menacé là-dedans, c'est parce que je crois qu'on a une vision assez réduite de ce que c'est les pratiques culturelles. On a tendance à limiter ça à la création d'une œuvre, alors que, en réalité, les pratiques culturelles, elles se déploient dans des tissus relationnels. Typiquement, c'est un exemple que j'avais déjà utilisé, mais quand on écrit un livre, ensuite c'est vendu en librairie, ensuite il y a des rencontres en librairie, ensuite il y a une lecture qui est repartagée. Et donc, à ce niveau-là, résisteront à l'automatisation les pratiques culturelles collectives où l'œuvre d'art n'est pas l'alpha et l'oméga, le produit, l'artefact n'est pas l'alpha et l'oméga de la création esthétique. En réalité, ce qui est le cœur et le trésor de la création esthétique, c'est l'ensemble du tissu relationnel qui va exister autour.

0: Mais là, dans l'exemple que je viens d'utiliser et qu'on vient d'entendre, Fabrizio, il y avait quand même une communauté qui s'est constituée petit à petit via les réseaux sociaux. C'est ça. C'est un leurre, alors, selon vous ?
1: Oui, c'est ça. Donc ça, c'est mon deuxième point. C'est de dire que, à côté de ça, cet exemple peut peut-être illustrer que le numérique, je crois, dans son ensemble, génère une forme d'illusion à échelle individuelle. Il crée une forme de sentiment d'élection, c'est-à-dire que bon, le numérique flatte beaucoup. On sait très bien que ChatGPT, typiquement, par défaut, nous flatte, mais aussi de façon générale par toutes les notifications qu'il nous envoie, les petits succès, les petites bulles vertes que les smartphones nous envoient, ça nous flatte. Je pense que ça provoque une forme de sentiment d'élection, sentiment d'être intégré à quelque chose, sentiment de pouvoir y parvenir. Et donc, on a une volonté par défaut de vouloir collaborer avec ce système comme si on était une forme d'interlocuteur privilégié. Et ça, je crois que c'est une grande illusion parce qu'en fait, on est tout petit face au système. Il y a une forme de décalage immense en termes de puissance financière, en termes de transparence. En fait, on a l'impression que le système, il est là pour nous aider, par exemple, à créer une chanson, à rentrer en contact avec autrui. Mais en réalité, tout ça est intégré à ce qu'on appelle le capitalisme de surveillance, donc une collecte massive et un traitement des données, et puis aussi des mécanismes de surveillance plus directs, comme par exemple des mécaniques de profilage ou de reconnaissance faciale. Cette illusion-là, cette illusion d'être un individu qui a en réalité une espèce de machine bienveillante qui va l'aider, c'est dévastateur. Peut-être que votre exemple illustre que finalement, on peut croire parfois, mais oui, c'est génial, j'ai une communauté sur Internet, j'ai rencontré des gens, ils vont m'aider. Et puis finalement, en fait, le système est beaucoup trop massif et échappe complètement à notre contrôle. Et donc forcément, très très vite, la situation va totalement en dehors de notre sphère d'influence. Mais ça, c'est dû à la disproportionnalité simplement de notre petit corps humain et de notre capacité à comprendre le système et puis de la densité industrielle du système.
0: Alors, une autre idée qui évidemment est obsédante aujourd'hui, c'est celle du licenciement de tous remplaçable par l'intelligence artificielle. Je sais que ce discours-là apocalyptique, vous tentez de le déjouer, non pas pour dire qu'il n'a pas lieu d'être, mais pour dire que c'est encore au sujet de la société qu'on doit réfléchir. Et c'est une autre anecdote que je voulais vous soumettre. Quelqu'un très jeune qui est intervenu souvent sur cette antenne spécialiste de l'IA a proposé dans un premier temps des formations à des entreprises pour aider les collaborateurs, comme on les appelle, réfractaires à l'intelligence artificielle, à l'utiliser pour leur bien, c'est-à-dire ils faisaient œuvre de formation. Ce qu'il ne savait pas, ce dont il ne s'est pas rendu compte, c'est que très vite dans un second temps, c'est lui-même qui était un peu testé pour qu'on comprenne, et ça a été le cas étant donné qu'il est brillant, si du point de vue des managers, on pouvait en fait l'utiliser pour comprendre quelles applications d'IA pouvaient tout simplement remplacer les gens que très ingénument il était venu former. Un cas de conscience assez bref, puisque des sommes importantes d'argent lui ont été proposées, il a décidé de passer le pas et d'aider à cette sorte de hécatombe en termes de relations humaines et de ressources humaines. Qu'est-ce que ce type d'épisode raconte ? Au moment de la révolution industrielle, la machine était là dans l'atelier, il s'agissait d'apprendre à s'en servir. Là, ça passe par une phase de séduction. Je vais vous apprendre à utiliser l'IA, elle vous appartient, mais il y a quand même, au fond, le même processus de remplacement.
1: Oui, moi, en tout cas, la base de mon propos, alors moi, je suis pas journaliste, je suis pas sociologue, je suis pas juriste, et donc je suis assez décevant sur les éléments de détail parce que je fais de la philosophie, et donc par conséquent, j'ai tendance à davantage faire des diagnostics généraux, ce que j'estime être ma part du travail. Ce que je constate, c'est qu'on s'alarme beaucoup sur l'IA. Par rapport à les thématiques, vous parlez du problème de l'éthique au travail, le fait de vouloir être au service d'une communauté et finalement on se rend compte qu'on rentre dans des mécaniques d'exploitation où on doit décider si on vire ou non des gens. Donc la question d'éthique du travail, il y a la question de l'écologie et il y a énormément d'autres questions qui se posent qui, à mon sens, sont des questions qui font en fait, qui révèlent que l'IA est une technologie industrielle, c'est-à-dire une technologie internationale, massive, avec énormément de capitaux qui sont injectés pour la faire tenir et qui évidemment repose sur un système de production extractiviste extrêmement complexe et extrêmement polluant. En tant que technologie industrielle, l'IA, elle génère tous les problèmes que provoquent les technologies industrielles. Bon, évidemment, il y a la question écologique, mais sur la question du travail, il y a le problème de l'individu tout seul qui est broyé par le système parce que, en fait, ses supérieurs ont décidé qu'on allait avoir une restructuration. Tout d'un coup, il perd son job. Il y a les problèmes géopolitiques qui font que, en réalité, des data centers sont construits à l'étranger, nos données sont à l'étranger. Donc, il y a des enjeux de souveraineté qui ne parviennent pas à être respectés. Mais tout ça, c'est des problèmes qui, à mon sens, sont des problèmes qui étaient déjà présents dans la,

0: industrielle et qui, du fait du caractère un peu tentaculaire de la société industrielle, du caractère international et du caractère massif, sont extrêmement difficiles à réguler. Et donc, il me semble que, en fait, l'IA remet une nouvelle fois face à nous tous les problèmes que pose une forme de capitalisme industriel et ça nous enjoint à les résoudre. Et si on reste trop focalisé sur les détails de le petit problème que pose l'IA en tant que technologie très spécifique, par exemple en termes de collecte des données ou en termes d'automatisation d'un certain processus au sein d'une entreprise, on oublie que la question politique et éthique elle se pose à l'ensemble du système industriel et l'IA n'est qu'une étape subséquente dans son plan déploiement. C'est pour ça que moi je pose la question de mais qu'est-ce qui résiste à ce déploiement là puisqu'en fait pour moi je vois une espèce d'invasion qui continue, quoi, la société industrielle qui de plus en plus restructure nos formes de vie et nous empêche d'avoir une vie qui soit durable, ne fût-ce que d'un point de vue écologique. Il y a toujours cet argument-là en premier, même si ce n'est pas spécialement celui que je maîtrise le mieux, moi je m'intéresse plutôt aux formes de vie. Mais ne fût-ce que d'un point de vue écologique, il faut interrompre ce développement, en tout cas ce développement massif, et se poser la question, tiens, quels seraient les espaces de résistance.
1: Mais vous reprenez la formule de Laurent Berland d'optimisme cruel. Est-ce que c'est de ça dont il est question?
0: Oui, cette formule d'optimisme cruel, elle m'intéresse parce que je crois que un de mes grands propos, c'est de dire l'intelligence artificielle, elle fabrique un sentiment. Elle fabrique le sentiment d'y croire encore, d'y parvenir encore. Elle conjure une forme d'angoisse de l'échec. Et on peut le voir de manière vraiment très structurelle. Hein. Aujourd'hui, il y a beaucoup de personnes qui se disent c'est magnifique le développement technologique. Grâce à ça, on va résoudre le problème écologique. Grâce à ça, on va résoudre les problèmes sociaux. Je pense que cette idée de fabrique de l'optimisme m'intéresse. Quoi. Je pense que c'est vraiment un phénomène social. On se dit que l'IA, donc de façon très structurelle, on dit la technologie va nous sauver, mais de façon plus individuelle, c'est ce que je disais, de façon plus individuelle, on a cette espèce de petite espérance qu'on va pouvoir s'en sortir malgré tout. Et l'idée d'optimisme cruel chez Lorraine Berland, ce qu'elle dit, c'est que finalement, on a le sentiment qu'on va pouvoir vivre une vie épanouie, alors même que les conditions réelles, objectives, qui permettraient à cette vie épanouie d'avoir lieu, se réduisent de plus en plus. Et aujourd'hui, c'est évidemment le climat général, écologique et social. Pour moi, il faut sortir de cet optimisme cruel, dans la mesure où on va toujours espérer plus pour au final déboucher sur la catastrophe et reprendre en main une forme d'avenir collectif qui soit écologique, social et solidaire. Alors évidemment, c'est beaucoup plus difficile à dire qu'à faire, mais je crois que le point initial, c'est en tout cas de dire qu'il faut arrêter d'être surpris par les effets négatifs que provoquent les technologies industrielles, comme le sont l'IA, et donc poser vraiment quelle est la vraie question, qui est comment est-ce qu'on crée une société vivable qui s'émancipe des logiques industrielles en partant du principe que ces logiques ne sont pas à long terme bonnes pour les êtres humains et pour les milieux dans lesquels ils évoluent.
1: Eh bien, ce sera le mot de la fin. Merci beaucoup, Jean-Baptiste Guinz, d'être passé nous voir. Et à bientôt.
0: Merci.
1: Alors, je rappelle que vous êtes membre du comité de rédaction de la revue En Question, la revue En Question qui s'intéresse, qui se penche sur l'IA et les questions de gouvernance, qui, pour gouverner l'IA, vous avez participé à la coordination de cette revue et vous y avez fourni un article extrêmement intéressant, qui rejoint au fond vos préoccupations depuis plusieurs années, puisque c'était aussi le sujet de votre thèse. Autant dire que vous savez de quoi vous parlez. C'est important pour nous d'échanger, de parler avec vous d'IA. On va marquer une courte pause et tout de suite après, on rejoindra Pascal Autain qui nous parlera des carnets de rivage, l'écuménisme et l'art. Aussi la façon dont on fait lien. Tout ça, ça prend ses quartiers dans le journal Dimanche, quatre fois par an, et c'est cette semaine. Et c'est pour ça qu'on avait besoin d'en parler avec elle. À tout de suite, juste après ça.

0: Vous écoutez toujours Décryptage. Merci d'être de plus en plus nombreux et nombreuses à nous suivre. Dans cette deuxième partie d'émission, on s'intéresse au carnet de rivage avec Pascal Autaine. Pascal Autaine, c'est la coordinatrice des carnets de rivage. Et avec elle, on va parler de ce terme qui a été choisi pour illustrer et faire office de titre dans les pages du journal Dimanche, semer. On entend évidemment en filigrane la parabole du semeur. On la connaît, cette parabole, elle est souvent citée. Des graines sont jetées un peu partout, dans des ronces, dans de la pierre et aussi sur une terre fertile. Il se trouve qu'elles ne prennent et qu'elles germent que dans une terre fertile. Qu'est-ce que ça veut dire aujourd'hui, cette parabole? Qu'est-ce que ça a inspiré aux différents acteurs des carnets de rivage? Et qu'est-ce que ça peut nous inspirer à nous en 2026, nous qui tentons tant que faire se peut de faire société? On écoute Pascal Autaine.
1: Mais en effet, comme vous le dites, c'est printanier, estival, on voulait justement avoir aussi quelque chose qui résonne en image, dans la nature. C'est ainsi qu'on a choisi ce verbe semer, et comme vous dites, on a été vraiment inspiré par la parabole du semeur. Elle est très inspirante pour aujourd'hui, je trouve, parce que ce qu'on voit dans cette parabole, c'est que Jésus nous invite au fond à la générosité de la semaille dans une terre qui n'est pas fertile, mais ça ne fait rien, il faut continuer à semer. Et donc c'est un peu ainsi que Christian Bodio embraye aussi sur la parabole en disant « et le geste du semeur, quoi, le semeur n'arrête pas son geste ». Et je trouve que c'est une invitation pour nous aujourd'hui, toutes les personnes de la société aujourd'hui, semons davantage, n'ayons pas peur de semer, n'ayons pas peur de donner du temps, de l'aide, du territoire pour les gens qui souffrent. On sème, on ne sait pas ce qu'on récoltera, mais Jésus nous invite à le faire, parce que même dans la pierraille, il y a des germes qui pourront pousser.
0: Ce qui est presque un renversement au fond, parce qu'en tout cas dans mes souvenirs, la parabole du semeur est souvent lue dans les homélies, notamment du point de vue de la terre. Est-ce que je suis une bonne terre? Est-ce que je suis assez fertile, assez disponible aussi pour recevoir, etc. Et vous retournez les choses en voyant ça sous le prisme de la générosité. Et c'est vrai que les carnets de rivage incarne ça, si j'ose dire, cette profusion de formes, de propositions, cette générosité. Mais dans votre texte d'ouverture, vous faites le lien aussi avec notre société contemporaine. C'est là un peu que je voulais en venir. Marqué, vous dites, par le repli sur soi, la comptabilisation, la marchandisation des humains. En quoi, donc, vous l'avez un peu dit, le geste de semer peut être une image critique pour notre époque?
1: Notre époque, elle fonctionne énormément, évidemment, avec l'argent. Donc, évidemment, en Belgique et en France, on se rend compte, bon, il y a des dettes publiques, etc. C'est sûr que tout d'un coup, il faut redevenir un peu comptable vis-à-vis du citoyen et de l'Europe, du monde, etc. Mais en même temps, on fait des économies, mais en Belgique, on est en train de le payer un petit peu cher avec le monde enseignant. Où, on fait des économies, mais est-ce qu'on économise sur ce lien aux personnes, c'est ce qui est fait dans l'enseignement, et c'est important, justement, les petits pouces que sont les enfants, les élèves. Bon, je crois qu'il faut vraiment se poser la question et qu'il faut voir comment on peut résoudre ça et sortir un peu de la comptabilité, qu'on soit pas là. Ah oui, gérer un pays, c'est comme gérer son avec un du comptable, du avec cet esprit de comptable. Il le faut aussi, mais disons que là, on est quand même dans des choses très importantes, la croissance des individus. Puis, je pense aussi, même plus loin que l'Europe, il y a les États-Unis, où en effet, Trump ne donne que en ayant une contrepartie, par exemple.
0: Toujours transactionnel. Ouais.
1: Toujours transactionnel. On le voit avec l'Ukraine. Je repensais récemment au milieu de la guerre où il a dit, ben voilà, si j'ai les terres rares, alors d'accord, on peut aider. Et à ce moment-là, j'ai senti vraiment, je me suis dit, mais là, je ne sais pas comment Jésus réagirait. Mais je veux dire, là, il y a des vies menacées, des gens qui souffrent et qui meurent. C'est pas le moment de comptabiliser, je dirais. Et là, il y a quand même un problème de société. On est fort avec ça, dans les dirigeants, etc. Et bon, voilà, je dis pas... J'aimerais peut-être pas être à leur place, mais en même temps, prenons nos responsabilités d'humains aussi, hein.
2: Il y a une autre dimension que vous soulevez dans le fait de semer, au-delà de la fertilité de la terre qui est évidemment centrale, c'est que semer, c'est pas seulement donner, c'est aussi accepter que tout ne germe pas immédiatement. Il y a une forme de patience dans le fait de semer, et puis certaines fois aussi un don gratuit, tout en espérant que quand même quelque chose dans le monde et dans le réel du monde se fasse. C'est un peu ça la dimension de la poésie. On parle souvent avec Bonheur, avec vous, de la poésie. Il se trouve que dans donc la deuxième page des carnets de Rivage, il y a une rencontre avec Laurence Vielle, qui est, dites-vous, poète d'utilité publique. C'est vrai qu'elle a été poète nationale de Belgique de 2016 à 2018, multiprimée. Elle apparaît aussi au théâtre et au cinéma, et elle fait des compositions graphiques dont on pourra reparler. Précisément ça, le don de la poésie avec quand même, et c'est très clair dans ses poèmes, la volonté de transformer le monde, ou en tout cas de le relater. Intéressant cette dichotomie.
1: Mais oui, tout à fait. Donc, comme elle raconte, elle aime se promener dans la rue, trouver son inspiration avec les paroles des gens et tout qu'elle rencontre. Et bon, elle dit d'autant plus que son inspiration, ben, ce sont les personnes les fragilisées finalement qui l'inspirent et qui ont quelque chose à dire quelque part. Donc, voilà, elle va également dans les prisons, elle va aller à Aaron créer tout un événement. Donc, en effet, je pense que là, vraiment, on touche au cœur de dire la poésie. Ben, on est dans... Ben, certains vont dire, oh, ben, ça sert à rien. Mais ben, en réalité, peut-être que de toute façon, tout ne doit pas servir de nouveau marchandisation. Mais en même temps, on voit comme ça élève les gens, comme ça leur donne, redonne de la dignité, ou ça leur donne une dignité, leur dignité d'humain, qu'ils croyaient peut-être avoir perdu.
2: Alors, il y a souvent l'évocation d'autres cultures, y compris religieuses, que la nôtre dans les carnets de Rivage, des parallélismes chaleureux qui sont faits. Une histoire soufie qu'elle dit aimait beaucoup, le langage des oiseaux. Ce sont des oiseaux qui partent à la recherche du simorgue. Le simorgue est un oiseau qui renaît sans cesse. Et quand on le touche, eh bien, on est guéri. Bon, intéressant, il y a toujours des liens à faire avec notre culture biblique et cette volonté, voilà, d'ouverture. Ça, c'est un des aspects de l'identité des carnets de Rivage, j'imagine.
1: Oui, ouais, oui, tout à fait. Hein, c'est l'idée, comme vous avez dit, bon, avec le titre, c'est un peu explorer d'autres chemins de spiritualité. Mais ici, les chemins se croisent, en fait, puisqu'on est là avec Laurence Vielle qui amène toute son inspiration. Et qui est vraiment belge dans cette culture qui est aussi, malgré tout, en filigrane portée par la Bible, par le catholicisme. Et puis, elle fait connaître ainsi le simorgue, cet animal qui, quelque part, guérit. Et là, je trouvais aussi très intéressant, donc on a une illustration de ces oiseaux-plumes qu'elle réalise, certainement inspirée par la thématique du simorgue. Cet oiseau dont les plumes guérissent celui qui les touche. Et c'est une c'est une histoire très ancienne, donc on est nouveau au XIIIe siècle en Perse.
2: C'est dessin, collage, on peut peut-être en dire quelque chose. Moi, je découvre à travers les carnets de Rivage ce qu'elle fait, mais vraisemblablement, c'est un peu une habitude qu'elle a de recueillir des plumes et de peindre de façon très évocatrice et puissante aussi, mais très subtile, à côté de ses plumes. C'est comme ça qu'on pourrait le résumer, vous qui la suivez sur Instagram, je crois.
1: Oui, c'est ça, voilà. C'est passionnant de voir sur Instagram qu'elle a réalisé plein d'oiseaux plumes. Donc, ceux qui ont envie d'aller voir après ça, ça donne un regard tout d'un coup très différent. Elle part d'une plume et ça devient un mouvement, un oiseau mythique, un oiseau inventé. Ah, c'est vraiment poétique de nouveau. Donc on est là dans la poésie, dans des formes multiples. Il n'y a pas que les mots, il y a aussi l'image.
2: Une petite curiosité, parce que c'est la première fois que je le vois dans les carnets de Rivage, et ça concerne au moins deux des articles, c'est que en fait, ces articles qui sont déjà extrêmement nourrissants et importants, on peut en découvrir la suite, la version longue, sur le site de catobel.be.
1: Oui,
2: alors catobel.be est dimanche c'est un peu la même chose, en ce sens où l'un est la version numérique de l'autre. Et ça veut dire quoi? Il y a eu cette fois-ci énormément de choses à dire sur le thème semer, ou est-ce que voilà, vous vous êtes carrément senti à l'étroit au sein des quatre pages du journal Dimanche? Il y avait tellement de matière et de foisonnement.
1: Oui, tout à fait. C'est vrai que depuis que nous avons ce lien avec... avec la newsletter, je ne sais pas comment il faut l'appeler, de Catobel, les personnes tous ceux qui rédigent les articles sont toujours très enthousiastes, ça qui est formidable avec cette équipe. Et donc, du coup, voilà, la conversation avec Laurence Vielle a été plus longue, donc vous pourrez en voir la version longue sur le site. Et voilà, c'est le cas pour plusieurs des articles ici.
2: La pastorale scolaire, ça aussi, c'est une façon de semer. C'est un thème qui est important, hein. Chaque fois que je vous vois en off, vous me parlez de cette question-là.
1: Mais oui, ayant été enseignante, voilà, je trouve que l'enseignement, c'est vraiment en effet un domaine très important. Donc, on le sait, par exemple, dans l'enseignement catholique, puisque c'est évidemment ça qui se passe, la pastorale scolaire, c'est plutôt dans l'enseignement catholique, évidemment. Mais il faut différencier aussi le cours de religion de la pastorale scolaire. C'est un peu ce que veut dire cette formation qui va avoir lieu en 2027. Et donc, qui montre des acteurs de l'enseignement, toujours en questionnement, en recherche. Comment intéresser les élèves de tous bords? Comment faire de la pastorale dès lors qui puisse être respectueux de toute conviction, tout en ayant une identité propre?
2: Oui, c'est ce qu'il y a dit dans l'article. Voilà. Il y a souvent encore une confusion, et je dois admettre que je fais partie de ceux qui confondaient un peu les choses, qui les mélangeaient. Est-ce que vous arriveriez à faire la différence vous-même entre ces trois éléments, cours de religion, catéchèse et pastorale scolaire? Plutôt, en quoi c'est complémentaire, disons?
1: Oui, c'est ça, c'est complémentaire. Donc le cours de religion est justement un cours qui veut s'adresser évidemment à tous, puisqu'on est en école catholique. Et qui, pour ne pas, pour que justement l'élève puisse, si vous voulez, s'intéresser à la spiritualité, etc., l'idée des nouveaux programmes, par exemple en primaire, parce que le nouveau programme secondaire, il est remanié, il n'est pas encore vraiment sorti, mais il se base beaucoup sur le questionnement, sur des ateliers qu'on a appelés des ateliers philothéo. Et donc, qui invite l'enseignant à, au lieu d'être un peu diffuseur d'informations qui pourraient ne pas être comprises par les élèves ou quoi, même s'il y a des informations à diffuser, hein, je ne dis pas du tout qu'il n'y a rien à apprendre aux élèves, que du contraire, mais comment faire que justement ils soient disposés à écouter dans des ateliers qui sont très cadrés, ce n'est pas du tout le débat débridé. Les élèves vont pouvoir s'interroger, se questionner.
2: Je propose qu'on fasse une petite pause musicale. Et puis, tout de suite après, eh bien, on se rendra, puisque ça voyage pas mal dans les carnets de rivage, en Malaisie et en Ukraine. À tout de suite, juste après ça.

0: Vous écoutez toujours l'émission Décryptage, bienvenue à vous si vous nous rejoignez. Et nous sommes toujours avec Pascal Hauten des Carnets de Rivage, les Carnets de Rivage qui prennent leur quartier d'été dans le journal Dimanche. Ce qui frappe dans ce numéro, c'est que le mot semer, qui est le maître mot, comme toujours il y a un maître mot, n'est jamais seulement religieux, il devient une image très large, transmettre, créer, accompagner, écouter, faire place à l'autre aussi et surtout. Alors on va poursuivre avec vous, Pascal Hauten, en parlant d'icônes religieuses, et notamment en Ukraine. Quelle est cette belle histoire qui fait que, dans votre entourage, certains se sont rendus jusque là-bas pour voir comment on réinvente, au fond, j'ai l'impression, l'art iconique tel qu'il est pratiqué chez nos frères orthodoxes.
1: Oui, on a eu la chance qu'en effet... le frère Alain Arnoux, qui est dominicain et qui fait partie de notre équipe depuis le début, continue à être notre correspondant, alors qu'il se trouve basé maintenant à Tallinn, en Estonie. Et donc, il a eu l'occasion de partir avec le père Timothy Radcliffe, qui est bien connu des personnes qui s'intéressent un peu à ce qui est écrit au niveau des dominicains, etc. Il est parti en Ukraine en février. Il a eu l'occasion de, justement, pour Rivage, alors, de rencontrer deux professeurs de l'Académie nationale des arts à Lviv. Et donc, là, il a une longue interview qu'on a déjà publiée. Mais alors là, on l'a publiée sur Katovel, mais en réalité, ici, on met le focus sur ce que j'ai trouvé vraiment aussi très, très important de se rendre compte, puisqu'on s'ouvre à l'art hein, dans nos carnets, c'est de voir, si vous voulez, bouger un peu l'art de l'icône. Mm-hmm. Puisque l'art de l'icône, c'est un art qui est très codifié. Et donc, il ne faut pas... une icône s'écrit, si vous voulez, d'une certaine façon et pas autrement. Mais ici, ces professeurs de l'Académie ont réinventé l'icône, justement en résonance avec leurs souffrances, les souffrances de l'Ukraine.
0: Ok, donc c'est une réinvention plutôt récente. Ce qu'on lit en exergue de l'article, c'est que la très officielle Académie nationale des arts de Lviv, donc on est en Ukraine, possède un département d'art sacré. Et c'est vrai qu'il y a eu un peu une dissociation douloureuse, difficile, mais nécessaire, entre l'Église orthodoxe ukrainienne et l'Église orthodoxe centrale, en Russie en tout cas. Et que c'est ce qu'on croit comprendre, il y a aussi un effet dans la façon de concevoir les icônes. Ça, c'est passionnant quand même.
1: Exactement. Donc on voit à travers ça le monde évoluer, mm-hmm. hein, et les Ukrainiens qui réinventent, si on veut, l'art de l'icône à l'aune de leur souffrance. Donc ce n'est pas du tout dans un but politico au sens large, mmh. mais je veux dire c'est vraiment avec le cœur, je dirais, hein, qui sont dans cette souffrance, et que tout d'un coup une icône peut devenir contemporaine et porter la souffrance des personnes qui veulent la relier à celle du Christ.
0: Semer des graines d'espoir avec l'art de l'icône, ça a été publié il y a quelque temps déjà, je crois que c'était fin mars de cette année, sur le site de Katovel. Il est très facile de retrouver cet article, mais en tout cas pour ce qui est de l'article écrit dans les Carnets de Rivage, la dernière phrase m'interpelle au sens évidemment très positif du terme. La tradition est une prison si elle se ferme à toute nouveauté. L'historienne de l'art que vous êtes, qu'est-ce qu'elle en pense de cette affirmation ?
1: Mais oui, évidemment, évidemment. Hein? Et donc, c'est quelque chose qui n'est pas rien dans l'art de l'icône, parce qu'il y a quelque chose de sacré dans cette façon de

0: les concevoir depuis le Moyen-Âge et tout. Et donc, tout d'un coup, la tradition peut être bousculée. Et c'est une phrase qui est universelle, qui vaut pour tout le monde. N'ayons pas peur de renouveler notre monde, parce que sinon, le monde est une prison à ce moment-là.
1: C'est vraiment passionnant et c'est donc à retrouver en page 9 du journal Dimanche de cette semaine. Et c'est l'avant-dernière page des carnets de rivage. Graines pour demain, c'est le titre de la dernière page des carnets de rivage sous l'égide du verbe semer, une retraite spirituelle en Malaisie. Alors là encore, il y a cette ouverture aux autres pratiques, et peut-être un renouveau spirituel discret mais réel au sein du monde catho qui aime la méditation. C'est pas quelque chose qui a été chez nous pratiqué de façon très intense ou en tout cas assumé et affirmé. Et au contact d'autres cultures, là encore, la méditation qui fait, ça on le sait, et des études scientifiques le démontrent beaucoup de bien, eh bien commence à réinvestir le champ du catholicisme à travers des retraites spirituelles qui certaines fois se font au bout du monde. En temps de guerre, c'est pas rien de le dire. Une retraite spirituelle en Malaisie, qu'est-ce qu'on peut dire de ce magnifique article?
0: Oui, là aussi, l'article était plus long et donc vous pourrez le retrouver sur catobel.be. Vous pourrez retrouver la totalité de l'article de l'expérience de Rose Marais, qui est donc une de nos collaboratrices au carnet de rivage, et donc qui a fait cette formation, cette retraite spirituelle. Donc elle est dans une formation qui est au fait l'académie qui s'appelle WCCM, c'est-à-dire la Communauté mondiale pour la méditation chrétienne. Et donc, comme vous l'avez dit, ben voilà, elle va ouvrir le champ de la méditation, mais elle est en fait toujours en lien avec nos traditions, parce que quelque part, elle veut peut-être aussi remettre les ponts avec les origines, avec les pères de l'Église qui étaient dans le désert et qui, voilà, faisaient vraiment acte de leur vie, un acte de méditation. Et donc ici, on est un petit peu dans la trace de ces pères du désert, mais aussi avec les influences de l'Inde, du bouddhisme, qui évidemment développent très fort la méditation. Donc là, j'ai trouvé aussi que c'était une ouverture assez intéressante qu'elle propose.
1: Complètement, y compris à la mystique d'ailleurs, hein, puisqu'il y a un sous-titre qui est « La mystique, savoir du cœur ». Et je cite « L'Académie revalorise également pleinement la mystique en tant que savoir du cœur. Il s'agit d'un état de conscience dans lequel l'esprit fait l'expérience directe du divin ou de la réalité ultime ». Il y a un côté New Age aussi. Est-ce que ce sont des gens qui, depuis les années 60-70, sont dans ce genre de réflexion ou qu'il y a vraiment un renouveau maintenant de ce que vous avez pu en comprendre?
0: Non, je pense que c'est vraiment maintenant. D'ailleurs, ça a été fondé par un moine bénédictin en 1991, ce groupe, cette académie, si vous voulez. Donc, c'est vraiment une académie. Et justement, pour Rose Marais, c'est pour ça qu'on dit « graines pour demain ». Elle a vraiment envie de nous dire, mais attention, là, on a quelque chose de nouveau qui peut toucher à l'universel. On est dans un monde totalement connecté. On est connecté avec avec le monde entier. Pourquoi est-ce que la spiritualité chrétienne également ne pourrait pas tout simplement être en contact avec les autres spiritualités et que finalement, voilà, on arrive à une espèce d'unité de spiritualité.
1: Ce qui fait obstacle souvent à l'écuménisme ou à la rencontre avec d'autres spiritualités quand on est soi-même chrétien, c'est un peu cette vieille idée de vérité. La notion de vérité que chacun un peu garde pour soi en la partageant difficilement et l'ouverture aux autres religions nécessite de concevoir qu'on a notre propre vérité. On peut penser, s'imaginer que notre vérité c'est Jésus par exemple, et admettre tout à fait que ce soit une vérité tout aussi valable que celle qui fonde la spiritualité des autres. Le dire c'est facile, le mettre en pratique c'est très difficile dans un monde aujourd'hui très polarisé, très archipélisé. Et en fait c'est pas rien ces expériences où on cohabite spirituellement tout en admettant que sa vérité n'est pas exactement celle de l'autre et que c'est pas grave.
0: Tout à fait, parce qu'évidemment, notre monde est tiraillé, donc du fait qu'il est ouvert, mais on a aussi la tentation du repli identitaire. Tout d'un coup, on s'affole, on se dit « oui, mais quoi ?» Et on veut revenir peut-être à une base, à quelque chose qu'on a connu enfant, à quelque chose qui était sur notre territoire, notre terroir. Et ici, il y a des personnes qui ont cette ouverture d'esprit, à qui ça ne fait pas peur. Parce que finalement aussi, on dit parfois les grands esprits se rencontrent, mais je vais dire, voilà, les grands mystiques. Et donc ça, je crois qu'ici, là, on en a la preuve, je dirais, avec ces retraites.
1: On a bien compris qu'à travers ce numéro consacré au verbe semer, on comprend que la spiritualité n'est pas seulement affaire de retrait ou d'intériorité, elle est aussi transmission, patience et confiance dans ce qui peut germer, parfois là où on ne l'attendait pas. À très bientôt, Pascal Autain, et merci d'avoir été avec nous.
0: Merci beaucoup.
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3: Il est 10h sur RCF Notre-Dame. On retrouve Clara Bévilacqua pour le retour de l'info. Bonjour ma chère Clara.
4: Bonjour Melchior.
3: Il fait toujours chaud, mais il y a moins de rouge sur la carte canicule.
4: Oui, 61 départements sont en vigilance rouge. Ils étaient 72 hier. C'est une première depuis le début de cette canicule que le nombre de départements en vigilance rouge diminue. La façade atlantique passe en orange et en jaune. Une baisse des températures progressives. 13 autres départements vont être rétrogradés du rouge ou orange demain à 6h. Il y a eu de nombreuses coupures d'électricité depuis cette vague de chaleur. 46 000 foyers sont toujours privés d'électricité ce matin, nous venons de l'apprendre. L'Île-de-France, elle, reste toujours en, jour, en rouge et face à cette canicule à Paris et dans sa petite couronne, le nombre d'interventions de pompiers a été multiplié par deux. La pression sur les hôpitaux s'accentue, ce qui pousse le préfet de police de Paris à annoncer un certain nombre de mesures pour tenter de désengorger le système de santé. Et le préfet de police, donc Patrick Faure, qui annonce notamment que l'utilisation de la consommation d'alcool est interdite à partir de midi et on ne peut pas non plus acheter d'alcool à partir de 18h. Le Premier ministre, lui, souhaite utiliser les services de la Poste. Dans une lettre envoyée au maire de France, Sébastien Lecornu annonce avoir demandé au gouvernement de mobiliser le réseau de factures pour effectuer des visites de repérage pendant leur tournée, s'assurer que les personnes isolées vont bien. Les débats se poursuivent à l'Assemblée nationale sur la proposition de loi sur la fin de vie. Un vote solennel prévu lundi avant que le texte ne soit renvoyé au Sénat. Sauf surprise, les députés devraient une troisième fois l'adopter. Les discussions se poursuivent sous tension, surtout au moment d'examiner l'article 4 que les conditions d'éligibilité d'une personne pour demander l'aide à mourir. Alors même s'il n'en est pas question dans le texte, ce droit pourrait-il un jour être accessible aux mineurs comme c'est le cas par exemple aux Pays-Bas? La présidente de l'Assemblée nationale, Yael Braun-Pivet, l'exclue, elle était l'invitée de la matinale hier.
5: En tant que femme politique et en tant que maman, je ne souhaite pas que ce droit soit ouvert aux mineurs. On parle d'expression de volonté pleine et entière et donc un mineur n'est pas en capacité d'avoir cette volonté et donc non, je ne souhaite pas que les mineurs aient accès à ces procédures.
4: Yael Braun-Pivet, la présidente de l'Assemblée nationale qui était l'invitée de RCF Notre-Dame.
3: Merci beaucoup. Je sais pas, attends, c'est la chaleur. C'est compliqué, hein.
4: La chaleur?
3: Ah bah oui, mais vous aimez bien.
4: Moi j'adore la chaleur, je déteste cette clim ambiante dans le studio d'ailleurs.
3: Bah oui, écoutez-moi, quand vous partez du studio, je remets un petit peu de clim. Merci Clara Bévilacqua, passez un bon week-end et on vous retrouve lundi avec
4: bonne
3: plaisir.
4: Émission, Melchior.
3: De 6h30 à 10h. Et on y va.
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3: Aujourd'hui, on évalue tout, les projets, les politiques publiques, les équipes, les formations, les organisations, à croire que plus on produit d'indicateurs et de tableaux de bord, plus on avance. Mais au fond, à quoi sert vraiment toute cette évaluation? Car évaluer pour évaluer n'a jamais changé le monde. Ce qui compte, ce n'est pas seulement de mesurer ou de constater, c'est aussi de décider. Faut-il continuer ou arrêter un projet, réorienter une stratégie, investir davantage ou revoir complètement sa copie? C'est là que l'évaluation prend tout son sens. Et c'était d'ailleurs au cœur du rendez-vous annuel des rencontres de l'évaluation organisée par le Sénat. Et si le véritable enjeu de la culture de l'évaluation n'était pas d'apprendre à mieux mesurer, mais d'apprendre à mieux décider? Une question, c'est vrai, qui peut sembler évidente, mais qui bouscule bien des pratiques. Et c'est ce qu'on va regarder de plus près avec notre invité ce matin dans Je pense donc j'agis. Et comme chaque matin, avec vos réactions, vos témoignages.
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3: Et pour discuter avec nous jusqu'à 11h, nous avons le plaisir d'accueillir un seul invité, une fois n'est pas coutume. Paul Coton, bonjour. Bonjour Melchior, merci beaucoup Paul d'être avec nous jusqu'à 11h dans cette émission en direct de nos studios à Rennes. On remercie toute l'équipe qui vous accueille ce

0: matin. Paul, vous êtes docteur en sciences politiques, vous êtes chercheur affilié à la chaire santé et au LIEP. Le LIEP, c'est le laboratoire interdisciplinaire d'évaluation des politiques publiques de Sciences Po. Vous allez publier d'ailleurs un ouvrage en octobre avec votre collègue Antonin Tirard qui va s'appeler « L'évaluation des politiques publiques ». Paul Coton, quand on parle de ce terme « évaluation », on parle de quoi ?
1: Bonjour Melchior, alors merci pour votre invitation. Alors quand on parle d'évaluation des politiques publiques, il faut bien faire attention à ce qu'on met derrière. J'entendais juste avant la question des indicateurs, par exemple, les indicateurs seuls ne veulent pas évaluation de politique publique. C'est pas parce qu'on remplit des tableaux de bord et des indicateurs qu'on ouais. fait de l'évaluation des politiques publiques. Alors dans le livre Apparaître en octobre, on propose une définition de l'évaluation des politiques publiques avec mon collègue. On parle d'appréciation méthodique et empirique de la valeur d'une action publique. La valeur, c'est important. En analysant ses effets et résultats à l'aune de critères et de standards qui sont explicites, donc oui. avant de réaliser l'évaluation de la politique publique, pour mieux comprendre la politique publique, l'améliorer, ou éventuellement, et c'est très important, aussi l'arrêter. Et on insiste là-dessus, l'évaluation des politiques publiques, elle devrait aussi pouvoir conduire à arrêter une intervention de politique publique, et malheureusement, c'est assez rarement le cas. Donc voilà. Donc simplement, collecter des indicateurs, ça ne suffit pas pour faire de l'évaluation, il faut aller un peu plus loin. Vous voyez, ouais. j'ai introduit la notion de valeur, il faut apprécier la valeur d'une action publique. Alors à partir des indicateurs, ça peut être une piste, mais ça ne suffit pas, il faut aller un peu plus loin.
0: Est-ce que vous avez le sentiment qu'en France, on évalue à tout va ?
1: Alors, on évalue à tout va, ça aussi c'est une représentation qu'on peut avoir, oui. notamment quand on pense que l'évaluation des politiques publiques, par exemple, on la confond avec la LOLF, la loi organique relative aux lois de finances, où il y a pas mal d'indicateurs de suivi qui sont mis en place. On a l'impression de réaliser tout le temps des évaluations. Quand on est agent public, on a l'impression de passer son temps à remplir des tableaux de bord, des tableaux Excel, pour rendre des comptes sur son activité, renseigner combien de publics ont participé à nos interventions, dire ce qu'on a fait précisément avec chaque euro dépensé. Bon, ben ça c'est très bien, il faut continuer à le faire, c'est pas assez fait dans certaines administrations, j'insiste là-dessus, ouais. mais finalement aller jusqu'à l'étape de l'évaluation de la politique publique, on y va rarement en France, c'est assez rare. Est-ce que vous savez à peu près à combien on estime le pourcentage d'interventions publiques qui sont évaluées en Europe, et par extension aussi en France en moyenne?
0: Vous allez nous dire, à votre Paul Coton, puisque vous êtes là pour ça, donc dites-nous.
1: C'est quelques pourcentages, hein. Voilà, on ne dépasse jamais 3 ou 4% des interventions publiques qui vont jusqu'à l'évaluation des politiques publiques. Et c'est très important d'aller jusqu'à l'évaluation des politiques publiques, parce que si on ne fait pas d'évaluation de politiques publiques, ben en fait, on ne peut jamais savoir si on a pris la bonne décision, si les effets qu'on attend quand on met en place la politique publique se produisent ou pas, si on a l'impact recherché. Hein, généralement, on pense qu'on va avoir un impact, donc c'est pour ça qu'on met en place une intervention publique. Mais le problème, c'est que si on ne mesure pas cet impact, on n'essaie pas de comprendre si c'est produit ou pas, et bien finalement, on reste dans l'incertitude, on reste dans le flou, on reste dans les palabres politiques qui disent « mon intervention a super bien marché », l'opposition qui dit « ça n'a pas marché », mais on n'a pas d'éléments empiriques, analytiques pour étayer ce constat. Et donc c'est un vrai problème, et en France, pour revenir sur votre question, c'est assez peu de politiques publiques qui sont évaluées. Moi, dans ma thèse de sciences politiques, je me suis intéressé au marché de l'évaluation des politiques publiques pour essayer de voir un petit peu quel volume ça représentait, qui réalisait des évaluations de politiques publiques en France, quelle était un petit peu la part de tout ça. Et pour tout vous dire, juste en regardant les évaluations de politique publique qui sont réalisées par des prestataires externes, donc ça peut être des chercheurs, je pourrais y revenir par la suite, mais aussi des consultants. Depuis que les marchés publics mettent en ligne leurs archives, donc depuis 2007, donc sur la période 2007-2023, c'est 7500 évaluations de politique publique qui ont été réalisées, toute administration confondue. Donc vous voyez, si on rapporte ça par exemple au nombre de communes en France, on n'est même pas à une évaluation de politique publique en 15 ans par commune. Donc c'est quand même assez minime.
0: Paul Coton, vous êtes notre invité jusqu'à 11h sur RCF Notre-Dame. On parle de cette culture de l'évaluation en France. Avec vos réactions, vos appels au 01 56 56 44 00. Paul Coton, est-ce que là aussi, alors je pose ma question peut-être différemment, mais c'est très français d'évaluer par rapport à d'autres pays, on a une vraie culture de l'évaluation.
1: Alors j'ai envie de dire que c'est très français de ne pas évaluer ces politiques publiques, de ne pas aller jusqu'à l'évaluation. Alors, on a une culture du suivi, notamment dans les administrations centrales, peu développée dans les administrations territoriales, mais aller jusqu'à l'évaluation des politiques publiques, voilà, la France ne fait pas partie des meilleurs élèves en la matière, même s'il y a eu beaucoup de progrès, et je pourrais y revenir depuis quelques années, on est encore loin de ce que font nos collègues européens, et peut-être juste pour vous

0: vous repositionner. C'est en 2020, dans les années 2020, que l'OCDE avait fait une étude sur finalement les systèmes d'évaluation dans les pays de l'OCDE, donc une quarantaine de pays à peu près. La France faisait partie des seuls pays, donc il y en avait 3 ou 4 de mémoire, qui n'avaient pas de système centralisé pour commanditer des évaluations de politique publique, en suivre les réalisations et surtout en suivre ce qui est fait avec leurs résultats. Donc ça vous montre bien qu'on est encore à la traîne, qu'on est encore à la traîne de ce point de vue-là.
1: Quand on dit qu'on est

0: comme ça, en comparant un contrefactuel sans politique publique et un contrefactuel avec politique publique, en partant du principe que la comparaison entre ces deux groupes, la seule chose qui diffère, c'est avoir mis en place la politique publique. Bon, ben, en comparant ces deux groupes, en faisant ce qu'on appelle une différence de différence, on peut essayer comme ça de mesurer l'effet net de la politique publique et donc dire avec certitude, mon intervention publique a produit cette quantité d'effets. Donc ça, c'est la première façon de faire une évaluation de politique publique. Il y a une deuxième façon de faire de l'évaluation des politiques publiques, parce que vous pourriez me dire, mais le cœur, oui, mais pour la première façon, il faut quand même avoir des données, c'est pas évident, etc. Il y a une deuxième façon quand même de faire de l'évaluation de politiques publiques, qui n'est pas souvent mise en avant, mais qui est quand même aussi importante et qui occupe une part importante des évaluations de politiques publiques qui sont réalisées, notamment dans les collectivités territoriales et les agences de l'État, c'est de se dire, bon, ben voilà, ma politique publique, je voulais atteindre un grand impact. Donc ça, le grand impact que je vise, généralement, il est fixé par le politique. Donc ça, on arrive à peu près à l'identifier. On arrive aussi à peu près à identifier les ressources, les moyens, l'argent public qu'on a mis, par exemple, dans l'intervention, les fonctionnaires qui sont intervenus. Et on essaye de faire le lien entre ces ressources qu'on a mis et le grand impact final. Donc on reconstitue ce qu'on appelle une chaîne causale, voilà, la logique d'impact un peu théorique.
1: Une chaîne causale.
0: Une chaîne causale. Donc comment on passe de différents... concrètement, je vous donne de l'argent pour construire une école, par exemple. Bon, bah, l'école, la construction de l'école, c'est la première étape de la chaîne causale. Mais ensuite, pour avoir une politique d'éducation, il ne faut pas juste construire des écoles, il faut recruter des enseignants, il faut avoir des étudiants, il faut avoir des cours de qualité, il faut que les étudiants, les élèves, les apprentis conservent quelque chose à l'issue de ces formations. Et donc voilà, ça c'est des éléments qu'on peut mesurer et on peut aller voir in fine si on a participé avec la politique publique comme ça, en reconstituant cette chaîne causale, si on a participé ou non à améliorer par exemple le niveau d'éducation d'une population. Oui. Donc c'est comme ça qu'on peut aussi faire de l'évaluation de politique publique.
1: Il est presque 10h15 sur RCF Notre-Dame. On parle de la culture de l'évaluation avec notre invité Paul Coton et avec vos appels, vos réactions en direct au 01 56 56 44 00. Vous pouvez aussi nous regarder en vidéo sur la chaîne YouTube de Radio Notre-Dame. On a un chat, vous pouvez apporter vos commentaires ou réagir par mail à direct@rcf.fr.
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1: Paul Coton, notre invité, docteur en sciences politiques, chercheur affilié au LIEP, c'est le laboratoire interdisciplinaire d'évaluation des politiques publiques de Sciences Po. Et vous allez sortir avec Antonin Tirard, l'évaluation des politiques publiques aux éditions La Découverte, ce sera au mois d'octobre. On a Mathieu de Rennes, justement, où vous vous trouvez, Paul, actuellement, au 01 56 56 44 00. Bonjour Mathieu.
3: Bonjour.
1: Allez, on vous écoute.
3: Alors, moi, je pense qu'en fait, on fait des évaluations pour répondre aux médias, parce qu'en fait, il n'y a plus de grands travaux. Donc, du coup, c'est un tournant rond pour entre médias qui sont pas pour le peuple du tout, parce qu'en fait, je vois qu'ils se moquent un peu du peuple. Et donc, pour moi, j'ai discuté avec mon politicien, j'ai discuté avec un LLM, donc une intelligence artificielle.
1: Eh ben merci beaucoup Mathieu pour votre témoignage. Qu'est-ce que vous en pensez, Paul Coton, de cette réaction de Mathieu qui nous dit, en gros, qu'on évalue les politiciens, mais pour faire plaisir aux médias. C'est un raccourci.
0: Oui, alors bonjour Mathieu, merci pour votre question. Peut-être un premier élément, c'est l'évaluation des politiques publiques, et peut-être que j'ai pas assez insisté là-dessus, on n'évalue pas finalement la responsabilité individuelle des hommes politiques, on évalue véritablement ce qui a été fait avec l'argent public dépensé. Donc on sort un petit peu de finalement l'évaluation médiatique et voilà, juger une personnalité politique. Après on juge ses choix quand on fait de l'évaluation de politique publique et on est en capacité de dire est-ce que les choix ont été bons ou étaient moins bons. Et peut-être sur la question des médias, il y a quelque chose qui est assez important, c'est que finalement la plupart des évaluations de politique publique, en fait, elles sont même pas rendues publiques. L'administration ne les publie pas.
1: Alors,
0: donc ça aussi c'est un problème.
1: Exactement ce que vous avez écrit dans un article que j'ai lu sur Acteurs Publics, c'est passionnant d'ailleurs, où vous dites l'administration en produit, en parlant d'évaluation, ou fait produire des centaines par an, dont une petite partie, environ un millier, est désormais recensée par la Cour des comptes et n'attend qu'à être consultée. En fait, c'est ça ce qui se passe en France, Paul Coton, c'est qu'on fait des évaluations, on les range dans un tiroir, et puis jamais on les ressort.
0: Alors justement, la Cour des comptes, elle a une super initiative, hein, quand même, qui a quelques années maintenant, c'est essayer de compiler les évaluations.

0: qui ont été produites. Parce que généralement, on ne sait même pas que les évaluations ont été produites. Et donc, bon, bah, tant qu'à faire, essayer de les mettre à disposition à la fois du grand public, mais aussi des décideurs politiques, pour qu'ils puissent, avant de prendre une décision, se dire, ah bah tiens, ou même avant même de lancer une éval, se dire, ah bah tiens, est-ce que cette évaluation de politique publique, elle n'a pas déjà été réalisée 2-3 années plus tôt ? Donc ça, c'est une bonne chose. Et effectivement, bon, alors, il y a 1 000 000 d'évaluations de politique publique qui sont recensées à peu près. Là, j'ai regardé ce matin sur la plateforme de la Cour des comptes. Tout à l'heure, je vous ai dit que rien que les évaluations externes qui donnent lieu à des marchés publics, on est à 7 500 à peu près, évaluations. Vous voyez qu'il en manque une très très grande partie. Donc il y en a une grande partie qui dort dans les tiroirs de l'administration, dans les tiroirs, ça va des tiroirs de l'Assemblée nationale aux tiroirs d'une petite collectivité territoriale. Hein. Donc il y a cet enjeu quand même à réussir à rendre public ces rapports. Bon, personne va aller lire 200 pages de rapports d'évaluation, mais c'est quand même important que ce soit public, parce que bah, comme ça on peut savoir concrètement ce qui est fait avec l'argent public, et on peut aussi bah, contester des choix politiques à partir d'éléments qui ne sont pas des éléments simplement partisans ou des éléments de discours du médiatique ou politique du moment, mais à partir d'éléments étayés sur des faisceaux d'indices, des preuves de ce qui fonctionne et des preuves de ce qui ne fonctionne pas.
1: Parce que finalement, si on ne se sert pas de ces évaluations, si on ne les consulte pas, il y a un effet un peu, alors pardonnez-moi l'expression, un peu bullshit, Paul Coton, d'après vous.
0: Alors non, c'est pas. Enfin, je vous pardonne l'expression, mais
1: oui,
0: effectivement, il y a quand même un risque. Il y a quand même un risque. Finalement, tout ça ne serve pas à grand chose. Oui. Pour tout vous dire, moi, avant de faire de la recherche, je faisais aussi de l'évaluation de politique publique. Voilà, en tant que consultant. Maintenant, j'en fais en tant que qu'enseignant chercheur. Bon, mais on est aussi frustré, évaluateur de politique publique. On a le sentiment de pas servir à grand chose quand finalement on se casse la tête. Pardonnez-moi l'expression, pour pas dire quelque chose d'autre. Pendant un an et demi, parfois, faire un travail d'investigation pour montrer les effets. Et finalement, on arrive devant l'élu, devant le ministre, en lui disant « voilà ce qui fonctionne, voilà ce qui ne fonctionne pas, on peut vous dire pourquoi, on peut vous dire comment faire mieux ». Et le ministre voilà, nous dit « bon, bah, c'est bien gentil votre rapport, mais bon, bah, moi j'ai déjà pris ma décision
1: ».
0: Alors on n'a pas le temps de le lire. Ils ont quand même des équipes pour leur faire des synthèses. Et puis nous aussi, évaluateurs de politique publique, on essaie de s'améliorer. Hein. On ne fait plus des rapports de 200 pages, on fait aussi des synthèses, des petites vidéos. On essaie voilà, d'être aussi, de tenir compte du fait que bah, un élu, voilà, sa bande passante, elle est assez limitée pour lire un rapport. Donc, on essaie de lui mâcher le travail, aller tout de suite aux recommandations, tout de suite sur les résultats forts. Mais voilà, ça suffit pas encore. Et peut-être juste un élément qui est quand même important pour contrebalancer justement ce côté voilà, bullshit, pour reprendre vos mots de l'évaluation de politique publique. En fait, quand c'est utilisé, c'est l'inverse du bullshit. J'ai un collègue qui voilà, essaie de s'intéresser un peu à ce qui est fait avec l'évaluation. Il parle de l'impôt bien dépensé. Alors effectivement, c'est de l'impôt bien dépensé. Ça coûte de l'argent de faire de l'évaluation de politique publique, mais le retour sur investissement d'une évaluation de politique publique,
1: il est pertinent.
0: Il est pas pertinent, il est colossal. Il est colossal. Les quelques fois où on s'est intéressé à finalement bah, combien d'économies on a pu faire après des évaluations de politique publique en mettant en évidence le fait que parfois bah, ça fonctionne pas très bien, qu'on peut améliorer les choses, ça se chiffre en milliards d'euros.
1: Mais
0: en milliards d'euros pour quelques dizaines de politiques publiques évaluées seulement au niveau interministériel. Ça, c'était en 2012. Voilà, Jean-Marc Ayrault, le secrétaire général de la modernisation de l'action publique. Réforme un peu d'ampleur, on voulait passer au crible, hein, c'est ces mots, l'ensemble de l'action publique de l'évaluation à l'évaluation, et finalement, bon, bah, ça s'est vite, très vite essoufflé, hein, ça n'a pas duré très très longtemps. Mais c'était à peu près 4,8 milliards d'euros d'économies qui ont été réalisées. Ça, j'ai pu le retrouver dans les archives du secrétariat général de la modernisation de l'action publique. 4,8 milliards d'euros d'économies entre 2012 et 2014, simplement en réalisant voilà, une cinquantaine d'évaluations. Donc c'est quand même énorme, c'est colossal. Alors on dit souvent que ça coûte de l'argent de faire des études, mais ça rapporte de l'argent de faire des études, en fait.
1: Mais quand on sait que dans une grande partie des situations, j'exagère un petit peu là aussi, Paul Coton, parce que vous avez dit le contraire tout à l'heure, qu'on ne va pas faire grand-chose de ces évaluations, pourquoi on en commande autant ?
0: Alors, très bonne question.
1: Merci.
0: Très, très bonne question.
1: Il y a un automatisme.
0: C'est ce que les étudiants nous disent hein, quand on leur donne des cours d'évaluation à Sciences Po. Voilà, moi, la première chose qu'ils me disent, c'est finalement à quoi ça sert tout ça, si finalement, pourquoi on en commande autant si finalement c'est pas pour les utiliser. Bon, bah, y a plusieurs raisons pour lesquelles on fait de l'évaluation. Alors déjà, on peut simplement produire de la connaissance. Hein, quand on est chercheur, on cherche pas forcément à orienter l'action publique. On veut aussi produire de la connaissance, faire avancer l'état du savoir sur quels sont les instruments, donc les recettes d'action publique qui marchent et celles qui marchent pas. Et donc, on n'est pas obligé, hein, finalement, d'aller jusqu'à faire des recommandations de politique publique, même si voilà, on est de plus en plus à essayer d'aller vers ça. On peut aussi simplement faire de l'évaluation pour rendre des comptes sur ce qui a été fait, donc plutôt dans une perspective de transparence. On ne veut pas améliorer l'action publique, on veut rendre des comptes aux citoyens. Hein, finalement, c'est la Constitution qui le dit, tout citoyen a le droit de demander des comptes à son administration, ouais. L'article 14 de la Constitution. Bon, ben voilà, on peut, voilà, comme ça, rendre des comptes aux citoyens en publiant des rapports d'évaluation. Donc on n'est pas obligé d'aller jusqu'à l'utilisation, en fait, hein, finalement, quand on fait de l'évaluation de politique
1: publique. C'est un peu dommage. C'est comme, malheureusement, les comptes rendus de réunion, on prend un temps fou à les faire, et puis finalement, il n'y a pas grand monde qui prend le temps de les lire. Bref, André est avec nous depuis la Belgique, au 01 56 56 44 00. Bonjour André.
2: Oui, bonjour Melchior. Enfin bon, moi je viens de la Belgique, donc je vais donner un exemple.
1: Oui.
2: Peut-être deux. Par rapport à ça, c'est pour X service surtout les administrations, mais pour moi, parler justement de la reddition des comptes, mais la reddition des comptes sur une vraie démocratie, ça devrait exister pour l'action des gouvernements. Or, ça n'existe pas, donc on n'est pas en démocratie, ne fût-ce que pour ça, parce que c'est souvent demandé. Il y a la question aussi des critères à employer. En Belgique, il y a énormément de niveaux de pouvoir, il y a au moins 4 niveaux de pouvoir, ce qui ne favorise pas les choses. Et bon, donc pour ce qui est un bel exemple concret, là où il y a parlé d'exhalation, c'est les mesures qui ont été prises contre l'épidémie de Covid.
1: Oui.
2: Eh bien, c'était dans la loi qui a été faite, la loi contre les pandémies, c'est-à-dire de prévoir une évaluation pour les mesures qui ont été prises. Eh bien, elle n'a pas été faite. Il devait y avoir un rapport fait transmis par le gouvernement au Parlement. Ça n'a pas été fait. Donc, je trouve que, apparemment, au moins ici, il n'y a même jamais eu d'émission là-dessus à la RTBF, de ma connaissance.
1: Eh ben,
2: C'est encore pire chez nous que chez vous. Hein.
1: Ah ben, on prend note. Merci beaucoup, André, pour votre regard belge et très fidèle dans cette émission. Paul Coton, dites-nous, comment vous réagissez à ce témoignage d'André ?
0: Non, mais là-dessus, effectivement, il y a beaucoup d'évaluations. On annonce qu'on va faire des évaluations de politique publique. Finalement, on ne les fait pas. C'est assez classique. On peut aussi dire, mais on ne les fait pas parce qu'on n'a pas le temps. Il faut aussi prendre des décisions rapidement. Ça, les évaluateurs de politique publique, on essaie de travailler aussi. Il y a des méthodes d'évaluation pour aller plus vite, rendre des résultats plus rapides. Mais pour mesurer un effet d'une intervention publique, savoir si ça fonctionne ou si ça ne fonctionne pas, souvent, il faut attendre plusieurs mois, plusieurs années après la décision pour commencer à en voir des effets. Donc, parfois, en fait, le politique n'a pas le temps aussi de faire une évaluation de politique publique. Donc, c'est pour ça qu'on milite, ce que je vous disais juste avant, pour que les évaluations qui existent, elles soient déjà rendues publiques. Parce qu'une bonne décision publique, elle peut déjà se baser sur ce qui a été fait avant, finalement. Donc, voilà. Effectivement, comme vous le disiez, André, il y a cette problématique de effectivement se lancer dans l'évaluation. Mais peut-être juste un élément pour aller dans le sens de notre auditeur, vous dire que il y a des systèmes en fait qui permettent de conditionner la dépense publique à la réalisation de l'évaluation de politique publique. En France, je vous disais, on arrête quasiment jamais les interventions publiques. Bon, il y a des systèmes, notamment qui existent aux États-Unis, ça s'appelle les sunset clauses, où on engage de la dépense publique. On engage la dépense publique, mais on dit que cette dépense publique, elle a une date d'expiration. Donc, à partir d'un certain moment, on ne peut plus la reconduire. La dépense publique s'arrête. Et pour pouvoir la prolonger,
1: il faut faire une évaluation.
0: Il faut une évaluation de politique publique.
1: Ça vient des États-Unis, non ? Ça a été beaucoup pratiqué aux États-Unis, je crois.
0: Exactement, ça vient des États-Unis, ouais, tout à fait. Et comme l'évaluation de politique publique en général, en fait, en France, on n'a rien inventé. Essaye d'en faire depuis très longtemps l'évaluation de politique publique, mais on s'est un peu inspiré de ce qu'ils faisaient. Ils le faisaient avant nous.
1: Sunset clause qu'on pourrait traduire par clause d'extinction, mon cher
0: Exactement.
1: Paul Coton, c'est plus simple aussi pour comprendre de quoi on parle. Ce qui est vraiment intéressant dans ce que vous dites, et puis même en entendant Mathieu et André il y a quelques minutes au 01 56 56 44 00, c'est que finalement, ne pas prendre en compte les résultats d'une évaluation ou ne pas les révéler, c'est aussi augmenter cette défiance vis-à-vis du politique, Paul. Il peut y avoir ce risque.
0: Oui, tout à fait, il y a ce risque. Encore faut-il savoir que l'évaluation existe. La plupart du temps, quand l'administration ne rend pas public le rapport, les citoyens ne savent pas, les élus d'opposition parfois ne savent même pas qu'il y a eu une évaluation de politique publique qui a été conduite. Donc voilà, c'est pour ça que je vous dis, moi je suis un fervent militant de la transparence absolue de tout ce qui est fait. Et d'ailleurs, un rapport d'évaluation, aux yeux de la loi, c'est un document administratif. Un document administratif, à partir du moment où il n'est pas protégé par un certain nombre de secrets qui sont listés dans la loi, secret défense, secret fiscal, secret des délibérations du gouvernement, tout citoyen peut faire pression sur son administration pour y avoir accès. Vous avez une commission qui vous permet de, vous pouvez la saisir pour demander et forcer l'administration à avoir accès à ces rapports. Il y en a quelques-uns qui le font, mais voilà. Donc cette pression sur la transparence de l'action publique, elle est encore difficile à faire peser sur l'administration. Et on essaye de le faire à notre modeste niveau. Nous, quand on fait de la recherche, par exemple, on n'accepte pas de travailler avec une administration. On peut travailler, on peut aider une administration à faire une évaluation de politique publique. Ça, au LIEP, on fait tout à fait, on n'est pas les seuls. Il y a l'Institut des politiques publiques, des collègues économistes, par exemple, qui font ça. Mais nous, on a une charte déontologique qui dit, dans cette charte, on accepte de travailler avec vous uniquement à la condition que les résultats qu'on vous fournit dans cette évaluation, ils sont rendus publics. C'est la première étape.
1: Oui.
0: Alors utiliser, malheureusement, on a une légitimité scientifique qui est un peu tout le temps remise en question malheureusement en ce moment, mais on n'a pas la légitimité démocratique. C'est pas nous qui prenons les décisions
1: c'est
0: publiques.
1: C'est dommage.
0: C'est dommage et en même temps c'est peut-être une bonne chose parce que est-ce qu'on est vraiment légitime en tant que chercheur à prendre une action publique? Je pense qu'on est légitime à l'éclairer et à apporter un certain nombre d'éléments. On peut dire ce qui fonctionne, ce qui fonctionne pas. Parfois c'est pas aussi tout n'est pas tout noir ou tout blanc. Faut aussi qu'on se dise des choses. Parfois ça fonctionne, parfois ça fonctionne pas. Parfois c'est un peu entre deux et c'est aux politiques de trancher. Mmh. On sait que ça va produire par exemple tel choix de politique publique. On peut vous dire ça a produit ces perdants là, ça a produit ces gagnants là. Est-ce que ces gagnants là ils sont acceptables? Oui ou non. Ces perdants là sont-ils politiquement acceptables? Oui ou non. Et là c'est le rôle du politique de trancher.
1: Et on continue d'en parler dans un instant, Paul Coton, jusqu'à 11h dans cette émission, je pense donc j'agis. On parle de la culture, de l'évaluation, vous faites comme Mathieu et André, vous nous appelez, quel regard vous portez sur cette culture de l'évaluation en France? Est-ce que vous pensez qu'on publie suffisamment de choses ou alors que les politiques devraient un peu plus utiliser les résultats? Bref, 01 56 56 44 00 pour témoigner et toujours par mail à direct@rcf.fr. A tout de suite.
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1: Et on parle de la culture de l'évaluation ce matin dans Je pense, donc j'agis sur RCF Notre-Dame. Évaluer, oui, c'est bien, mais pour quelle décision? Ça, c'est encore un autre problème. Et on en parle avec notre invité Paul Coton jusqu'à 11h sur RCF Notre-Dame. On va se retrouver après cette chanson de Taylor Swift pour vous accompagner en ce vendredi matin.

0: Nouvelle chanson de Taylor Swift en ce vendredi matin. Un extrait de la bande originale de Toy Story 5. Un peu de fraîcheur hein, pour vous accompagner avec cette canicule. Nous sommes avec notre invité jusqu'à 11h, Paul Coton. Vous êtes docteur en sciences politiques. Vous êtes chercheur affilié à la chaire santé de Sciences Po et au LIEP. Le LIEP, c'est le laboratoire interdisciplinaire d'évaluation des politiques publiques. Vous allez aussi publier un ouvrage avec Antonin Tirard, l'évaluation des politiques publiques. Ce sera aux éditions La Découverte. Alors justement, quand on parle des évaluations, on a des réactions évidemment. Alain, par exemple, nous envoie un mail, il nous dit « L'évaluation consiste à faire le compte des actions passées. En soi, c'est insuffisant. Une bonne politique, c'est aussi de préparer l'avenir en élaborant une planification, ce qui suppose un projet d'avenir. Paul Coton, c'est intéressant. Je pense que les deux sont complémentaires, à la fois de travailler avec les résultats d'une évaluation, mais tout en préparant l'avenir.
1: Ah oui, tout à fait. Excellente remarque. Ce qui me permet de vous dire que généralement, quand on fait une éval de politique publique, une évaluation de politique publique.
0: Une éval.
1: Ouais, c'est comme ça qu'on parle dans le jargon. J'aurais pu dire une EPP aussi, mais une évaluation de politique publique.
0: Éval, on comprend mieux. Ouais.
1: Une éval, ouais, une évaluation de politique publique. En fait, généralement, on en reste à l'analyse rétrospective. Ce qui s'est fait il y a quelques mois, années. Et on a du mal à aller vers le prospectif, finalement, ce qu'il faudrait faire. Alors là aussi, il y a eu des exemples en France qui sont arrêtés depuis. La réforme de l'État a pris d'autres directions. Mais on s'était dit, tiens, faisons de l'évaluation de politique publique, mais on va casser un petit peu le code de l'évaluation de politique publique. On va faire 6 mois d'analyse rétrospective, 6 mois d'analyse prospective. Et donc, on accorde autant de place à construire des scénarios à partir des résultats d'évaluation de politique publique que produire ces résultats de l'évaluation de politique publique. Et ça, c'est assez intéressant comme façon de faire. C'est-à-dire qu'on passe autant de temps à réfléchir à ce qui a été fait avec l'argent public et les effets que ça a produit qu'à réfléchir comment mieux utiliser ces moyens pour la suite et réfléchir justement au poser sur le papier en fait les 2, 3, 4 grands scénarios qui peuvent se dégager. Je parlais juste avant de qu'est-ce qu'on est prêt à faire, les gagnants qu'on est prêt à faire, les perdants qu'on est prêt à faire en retour. Et donc ça c'était des bons exemples qui permettent de connecter justement les deux.
0: Mais quand on parle de ce mécanisme des évaluations, en tout cas pour les politiques publiques, Paul Coton, est-ce qu'on pourrait transférer ça aux évaluations, par exemple dans les entreprises, même les toutes petites entreprises, où justement il va y avoir des analyses, on va tirer des conclusions et hop, il faut les utiliser. Est-ce que c'est un peu le même principe d'après vous?
1: C'est un peu le même principe. Enfin, c'est quand même un peu différent quand on fait de l'évaluation de politique publique, parce qu'on se pose des questions sur l'intérêt général, des grandes questions, et on raisonne sur le temps un peu plus long. Ouais. Peut-être un élément qui est intéressant à mettre en regard de ça, et on reboucle sur la question qu'on avait juste avant Taylor Swift, de l'utilisation des résultats finalement de l'évaluation de politique publique. Une entreprise, si elle n'est pas efficace ou efficiente, elle met la clé sous la porte. Un État, une administration, s'il n'est pas efficace ou efficient, il existe toujours.
0: Oui, il existe toujours.
1: L'administration existera toujours. On fait des erreurs, il y a des politiques publiques qui ne fonctionnent pas. L'administration, le bateau administratif, le paquebot de l'administration continue à avancer, quoi qu'il arrive et quoi qu'il en coûte, presque, j'ai envie de dire. C'est quand même une différence assez importante avec le secteur privé, où d'ailleurs, l'évaluation de politique publique, on s'inspire. Il y a eu aussi ce côté un peu inspiration, performance. On parle aussi de performance quand on fait de l'évaluation de politique publique. On cherche à avoir de la performance des services publics, par exemple, performance de politique publique. Mais c'est encore un peu compliqué parce que l'utilisation des résultats, cette fois-ci, elle repose pas sur la survie ou non de l'administration. Hein, même si on est dans un pays actuellement surendetté, les chiffres de la dette, la Cour des comptes hier expliquait qu'on allait encore une fois droit dans le mur en termes de charge de la dette. On compte les milliards à plus savoir quoi en faire de charge de la dette. Mais l'administration continuera d'exister, les services publics peut-être un peu moins. Donc c'est un peu ce qui se passe. Peut-être pour vous dire que pourquoi dans le public, et je reboucle sur ce que je voulais vous dire au départ, pourquoi dans le public, dans l'administration, les décideurs ont du mal avec ça. On est dans une culture quand même française très juridico-administrative. On fait des lois, on prend des décisions. tout le temps, assez souvent en tout cas, mais c'est comme ça qu'on raisonne, quoi. C'est ouais. comme ça qu'on forme aussi nos hauts fonctionnaires, nos fonctionnaires, et donc par extension aussi nos hommes politiques, même si, bon, bah voilà, on essaie de mettre de l'évaluation de politique publique dans les formations, par exemple, et c'est toujours encore un peu difficile. Mais ce qui manque, surtout derrière tout ça, et c'est un peu le discours que je défends, c'est de dire, bon, bah, dire qu'il n'y a pas de culture d'évaluation, en fait, on s'en fout, c'est pas le sujet. Le vrai sujet derrière la culture d'évaluation, c'est la culture scientifique. Mmh. C'est finalement accepter, d'une part, d'avoir tort. L'évaluation de politique publique, elle n'est pas aimée aussi, parce que le plus souvent, en fait, un élu, bah, quand il prend une décision...
0: Ça prend des dysfonctionnements, souvent.
1: Bah, et puis, c'est difficile. Quand vous, imaginez, vous êtes élu, vous devez prendre une décision, je ne sais pas, créer un nouveau dispositif. Bah, qu'est-ce que vous en savez, que ça va fonctionner ou pas? Oui. Vous avez voilà, des pistes, des indices, machin, mais vous n'êtes jamais sûr que ça va complètement se mettre en œuvre. Donc, bah, en fait, il faut accepter d'avoir tort. Et oui, c'est pour ça que l'évaluation de politique publique ouais. a du mal. C'est que c'est difficile d'accepter d'avoir tort quand on est aussi élu. Quoi.
0: Et c'est là où il y a un sacré décalage, Paul, entre justement, on va dire, la fonction publique, mais là aussi plutôt l'administration publique, et le privé. Puisque moi, si on fait un rapport sur ce que je fais à la radio et qu'on pointe des dysfonctionnements, bah, je vais essayer de bosser à fond pour rattraper ces dysfonctionnements. En fait, je vais utiliser aussi les conclusions de ces évaluations.
1: Alors, il y en a qui le font, hein, dans l'administration. Alors, on parlait de la non-utilisation, mais il y en a qui le font, qui réorientent ouais. les décisions. Voilà, ça existe quand même. Hein, voilà, on tire un peu sur l'ambulance depuis ouais. tout à l'heure, mais il y a quand même des évaluations qui sont utilisées. Mais bon, il y a des évaluations qui ne sont pas utilisées aussi. Il y en a qui sont importantes, qui démontrent, par exemple, que certains grands choix de politique publique qu'on peut faire sur la fiscalité, par exemple, ils ne fonctionnent pas. On sait qu'ils ne fonctionnent pas, mais voilà, on continue à s'entêter dans ces choix-là pour des raisons aussi, aussi politiques. Et encore une fois... En fait, un homme politique, par exemple, pour être réélu, il n'a pas besoin d'avoir raison. Hein, finalement, ouais. il a besoin d'emporter l'adhésion des électeurs. Donc, pour remporter l'adhésion des électeurs, on n'est pas obligé, enfin, se fonder sur la question des données probantes, enfin voilà, de résultats scientifiques, ça fonctionne. Malheureusement, c'est un poids moins important que certains autres ouais. arguments qui peuvent être politiques, partisans, qui prennent vachement mieux aussi dans les médias. Donc, il y a aussi pour toutes ces questions-là là, de culture scientifique. Ce qui nous manque en France, c'est pas la culture de l'évaluation. C'est vraiment la culture scientifique et accepter de parfois avoir tort.
0: Hmm. Wow. La messe est dite. On a Guy qui nous a rejoint sur RCF Notre-Dame au 01 56 56 44 00. Bonjour Guy.
2: Bonjour Melchior. Bonjour à votre invité qui a abordé le Bonjour. Sujet dont vous souhaitez parler.
0: Ah!
2: Ah oui, oui, parce que j'ai toujours été mon propre patron, chef d'entreprise dans ma vie. Hein, la première entreprise que j'ai créée, c'est en 80, vous voyez.
0: C'est du recyclage.
2: Récupération, recyclage, rénovation, réparation et revente. Donc, vous voyez, ouais, on avait vu le coup. Hein, on voyait ce qui allait nous arriver. Et toutes les personnes qui nous dirigent, que ce soit les députés, les présidents, ministres et tout, ne sont pas des personnes de terrain. Ça, c'est terrible. Moi, dans ma vie, j'ai eu à 20 ans d'écart, j'ai eu à redresser deux entreprises et j'ai réussi. Parce que les moyens que j'avais, je les ai mis là où il fallait les mettre. Sans me préoccuper de l'idéologie de gauche, de droite, du sud, du centre, du nord, de l'est, de l'ouest. Eh oui, mais non, mais c'est là le problème. C'est qu'il y a une infestation faite par nos responsables politiques. Et principalement, ces partis politiques qui devraient s'unir dans la catastrophe qui nous tombe dessus, cette dette, hein, 3500 milliards d'euros, c'est une honte pour la France. Et puis qu'ils continuent à se battre entre eux au lieu que de faire ce qu'il faut faire, sans se préoccuper de l'idéologie. Et vous avez abordé ce sujet, monsieur, l'idéologie, eh bien, moi, pour satisfaire mes électeurs, eh bien, je vais leur donner encore plus, et je vais leur donner. Et c'est comme ça qu'on s'aperçoit que vous avez un président comme Mitterrand, par exemple, et avec madame Aubry, etc., qui ont démoli le travail. Or, pour pouvoir vivre, avoir des fonds, il faut du travail. C'est tout. Donc, à partir du moment où vous détruisez le travail, c'est fini. Vous ne pouvez plus rien faire.
0: Merci, Guy. Vous êtes en forme ce matin?
2: Ben, vous savez, j'ai mal pour mon pays parce que je vois des choses arriver, des choses graves arriver. Une révolte, attention, le français est très long à ouvrir les yeux, à ouvrir les oreilles, à comprendre, mais le jour où il a compris, il est excédé, là c'est la dévastation.
0: On va essayer de trouver un peu d'espoir, Guy, dans tout ça, je vous promets. Merci beaucoup pour votre appel dans Je pense donc j'agis. Paul Coton, vous avez envie de réagir là aussi?
1: Oui, j'ai envie de dire, il faut voter. Voter en conséquence, voter pour des responsables, des candidats, des élections qui, en fait, proposent de se baser sur les savoirs scientifiques, en fait, pas que sur les évaluations de politique publique. Alors, le mot évaluation, cherchez bien dans les programmes, vous ne le trouverez pas beaucoup, évaluer finalement nos grands choix, mais se baser déjà sur les travaux scientifiques, quand les scientifiques alertent sur un certain nombre de choses, essayer de les prendre en compte, tout du moins, ne pas sabrer, en fait, finalement, toujours l'autorité. L'autorité de la science qui, pour le coup, et ça rejoint un peu les préoccupations de Guy, quand on fait de la recherche, quand on fait de la science, on n'en a un peu rien à faire, finalement, des arbitrages politiques qu'il y a derrière. On fait de la science, on cherche finalement ce qui fonctionne, ce qui ne fonctionne pas, indépendamment des questions partisanes. Moi, j'ai fait des évaluations de politique publique pour des administrations qui étaient gouvernées par des élus de gauche, des élus de droite, tout le spectre de l'échiquier politique. Tout ça, d'ailleurs, pour vous dire que ce n'est pas qu'un truc de gauche ou de droite, l'évaluation. Ah, oui. On peut en avoir partout. Il peut y avoir des convaincus partout, mais à chaque fois, la question c'est finalement qu'est-ce qui, encore une fois, qu'est-ce que sont en tout cas les élus prêts à faire à partir de ces résultats d'évaluation de politique publique. Et peut-être un élément à dire là-dessus, c'est qu'il y a aussi la question, et on n'en a pas parlé, pourquoi des évals ne sont parfois pas utilisés, des évaluations de politique publique, la qualité des travaux aussi. Parfois, il y a des évaluations de politique publique, je suis aussi désolé de le dire, mais la qualité n'est pas au rendez-vous. Le travail ne permet pas vraiment de...
0: Alors... Mais Paul, qu'est-ce que c'est une évaluation qui est de qualité? Comment ça on peut mesurer? Il faut faire une évaluation de l'évaluation?
1: Ouais, figurez-vous que ça existe, c'est pas beaucoup fait, ce qu'on appelle la méta-évaluation. Les 4,8 milliards que je vous ai donnés tout à l'heure, donc avant la pause, je rappelle pour nos auditeurs, entre 2012 et 2014, on a fait quelques dizaines d'évaluations, on a réussi à économiser quasiment 5 milliards d'euros d'argent public, juste en réorientant des choix budgétaires en conséquence. Pour le savoir, il faut s'intéresser finalement aux effets des évaluations de politique publique. Qu'est-ce que produisent les évaluations de politique publique? Comment elles sont utilisées, etc. Ça, quelque part, c'est aussi aller voir les effets des évaluations. C'est important de le faire. Et moi, je pense que d'ailleurs, c'est plus important de faire ça que de refaire des évaluations de politique publique. C'est bon, on en a des évaluations de politique publique. Je vous le disais juste avant, la Cour des comptes, il y en a 1000 qui sont sur leur site internet. Il y a de quoi lire. Les administrations, on creuse un petit peu. Il y a quelques centaines de rapports, milliers de rapports qu'on peut trouver dans les collectivités territoriales en grattant un petit peu. On peut les faire publier. Utilisons ça, analysons un peu tout ça et ce sera déjà très bien.
0: 10h45 à peu près sur RCF Notre-Dame. On parle de la culture de l'évaluation en France. Évaluer, c'est bien, mais qu'est-ce qu'on fait des résultats? C'est encore un autre sujet. Et notre invité Paul Coton essaye de faire en sorte d'y voir un peu plus clair. Et ça fonctionne bien avec nos auditrices et nos auditeurs. Je rappelle que vous pouvez nous appeler et témoigner au 01 56 56 44 00. Vous nous regardez également en vidéo sur la chaîne YouTube de Radio Notre-Dame. Il y a un petit chat YouTube pour réagir.
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0: Il y a un auditeur qui nous a mis l'évaluation de Je pense, donc j'agis pour cette année. C'est un 20 sur 20. Merci beaucoup, ça fait plaisir, surtout qu'on arrive doucement à la fin de la saison. On a Bernard au standard. Bonjour Bernard.
4: Oui, bonjour Melchior et bonjour à votre invité. Oui, donc c'est un professeur de Sciences Po, hein. Et j'aimerais bien qu'on puisse évaluer à quoi sert Sciences Po. Après, on forme, après, il y a les énarques. Les énarques, au départ, de Gaulle l'avait créé pour gérer la France. Et du coup, ils se sont un peu écartés de gérer la France. Ils s'occupent de gérer les entreprises. Ils ont laissé tomber le peuple. Et comment voulez-vous? Donc, c'est pas bien logique. J'invite les auditeurs, auditrices, à lire le bouquin de Obélix et compagnie. César, il demande à un énarque, justement, qu'est-ce qu'on vous apprend, NEA, l'école nouvelle d'apprentis? Eh ben, l'appât du gain, l'or. Et... Alors, vous voyez, donc, les énarques et toute la suite, là, eh ben, franchement, il faudrait tous les revoir parce que c'est eux qui sont responsables des 3000 et quelques milliards de la dette de la France. C'est pas les gens, les petites gens qui sont responsables. Je vous dis bien, il y a Thomas Sankara, oui, en Afrique. Lui, il a été même assassiné parce que un leader africain qui disait que la dette en Afrique, ça peut être la dette en France ou ailleurs, le peuple n'est pas responsable des dettes qui sont enregistrées. Voilà.
0: Merci Bernard, on a bien entendu votre témoignage dans Je pense donc j'agis. Paul Coton, on a un auditeur contre les énarques, hein, si j'ai bien compris.
1: Oui, alors l'INSP maintenant, mais peut-être une remarque qui est importante. Moi, je trouve. Merci pour votre réaction. Mais voilà, le discours qu'on peut avoir aussi anti-élite, il est justement aussi nourri du fait que, on a du mal à comprendre comment sont faits les choix politiques, on a du mal à comprendre comment sont entrepris les arbitrages et surtout les effets de ces arbitrages-là, quelque part. Donc, effectivement, vous pouvez tenir responsables les hommes et les femmes politiques qui nous gouvernent, mais ils ne sont pas non plus les seuls à être responsables. Et peut-être aussi pour vous dire que, en sciences politiques, parce que je fais de l'évaluation, mais je fais aussi des sciences politiques, on s'intéresse à ces phénomènes, finalement, aussi de circulation des élites, les recettes qu'elles peuvent importer en circulant entre le public et le privé, et à comment aussi est pris la décision. Mais il faut aussi se rendre compte qu'une décision politique, elle est souvent prise, il y a quelque chose dont on parle souvent en sciences politiques, ce qu'on appelle la dépendance au sentier. Pour vous le dire très simplement, c'est que quand un élu arrive au pouvoir, il ne peut souvent pas renverser la table et repartir d'une feuille blanche. Il est obligé de tenir compte des arbitrages des élus avant lui, des générations d'élus avant lui. Donc il y a aussi cette question de la difficulté à prendre des décisions renversent un peu la table et réorientent complètement le paquebot de l'administration dans une direction ou dans une autre. Donc c'est aussi des choses assez compliquées, mais je pense qu'en en insistant davantage dans le débat public sur l'évaluation de politique publique, il y a aussi les évaluateurs, on a un peu notre part de responsabilité pendant très longtemps les chercheurs, on était un peu dans une vulgate marxiste, c'est pas mon terme, c'est le terme d'un collègue qui utilise ce terme là à dire on refuse de travailler pour l'administration, donc on a un peu laissé l'administration s'auto-évaluer, ce qui peut aussi poser des questions, mais il y a aussi un rôle finalement à faire peser ces résultats là dans le débat public, il y a aussi une exigence à avoir. J'aime beaucoup l'auditeur juste avant qui expliquait les choix qu'il pouvait faire aussi dans son entreprise, peu importe les idéologies politiques. Lui, il prenait ce qu'il estimait les bons choix, mais pour qu'un citoyen puisse par exemple faire les bons choix, il faut qu'on puisse lui exposer correctement les différentes options qui se présentent à lui, indépendamment des discours partisans et politiques qui bien souvent caricaturent aussi la réalité d'un côté comme de l'autre de l'échiquier politique.
0: Trois façons, vous l'avez dit Paul, de prendre le virage évaluatif et c'est plutôt coton. Vous avez évoqué ces clauses d'extinction justement qui nous venaient un peu des États-Unis. Comment on fait aussi pour utiliser la data, les données, parce que vous l'avez dit, il y a beaucoup d'évaluations qui sont peut-être publiques, mais en tout cas qui n'ont pas vraiment été utilisées. Mais comment on utilise cette data?
1: Oui, alors il y a deux choses. Il y a effectivement les rapports d'évaluation. Je pense qu'on en a, on en a beaucoup parlé, mais il y a aussi la question de comment on produit ces évaluations. Je vous ai dit qu'il y en a beaucoup, mais il y a certains pans entiers de l'action publique qui ont aucune évaluation de politique publique à leur actif. Et pour pouvoir faire ce travail, quand on est chercheur, par exemple, on a besoin d'avoir accès aux données de l'administration. Finalement, on a besoin d'accéder à des grosses bases de données. L'administration centrale, possède des données administratives sur les citoyens. Et donc ces données-là nous permettent en fait de réaliser des évaluations de politique publique. Ça nous permet, je vous passe les détails méthodologiques, mais en gros c'est plus on a de données, plus on est en capacité de faire des évaluations de politique publique qui peuvent trancher sur l'efficacité ou non d'une politique publique. Et pour avoir accès à ces données, en fait, il faut que ces données elles soient ouvertes, accessibles. Alors effectivement, conditionnées, n'importe qui ne peut pas avoir accès à des données fiscales, par exemple, c'est protégé, il y a des commissions du secret statistique là-dessus, mais on a besoin d'avoir accès à ça, parce que sinon, en fait, on ne peut pas travailler.
0: Comment on utilise l'intelligence artificielle dans ce domaine? Parce que, alors moi, je ne suis pas là à promouvoir absolument le tout IA, mais... Personne ne va avoir le temps, clairement, de lire et d'évaluer toutes ces évaluations. Mais comment est-ce qu'on peut utiliser intelligemment, justement, ces outils comme l'intelligence artificielle pour faire ça, d'après vous ?
1: Sur l'évaluation de politique publique, je pense que l'intelligence artificielle a beaucoup d'usages, mais sur l'évaluation de politique publique, il y a des collègues qui réfléchissent un peu à ces usages, etc. Encore un peu du mal à voir l'intérêt, comme je vous le disais tout à l'heure, généralement, quand on évalue une politique publique, tout l'enjeu, c'est de réussir à justement poser la bonne nuance, finalement. Poser la bonne nuance. Et l'IA a tendance à être un peu caricaturale, à reproduire aussi, à reproduire des conclusions d'autres rapports d'évaluation sur des politiques publiques similaires qui seraient déjà en ligne. Donc, il va nous rebalancer des conclusions un peu similaires. Ça va faire bien.
0: Sauf si on lui apporte
1: un peu dans le sens du vent.
0: Sauf si on exploite les datas.
1: les données. Exploiter les datas. Après, on peut ça, on sait très bien le faire dans la recherche sans IA. Voilà, c'est notre travail. Oui, en fait, voilà. On analyse les données. Bon, bah, Paul, voilà, donc là, c'est des méthodes.
0: Je veux vous remplacer, Paul, par l'IA.
1: Il y a de la marge encore.
0: Ouais, non, mais tout à fait. On a une réaction d'Alina qui écoute cette émission. Très intéressante, je cite. Vous y êtes pour beaucoup. Comment consulter ces évaluations de l'action gouvernementale, par exemple? Est-ce qu'elles sont accessibles à chacun d'entre nous?
1: Alors, la plateforme de la Cour des comptes, elle est publique. Plateforme des évaluations de politique publique, Cour des comptes sur Internet. Premier lien, je pense que vous tombez dessus et vous avez une catalogue de rapports d'évaluation que vous pouvez consulter. C'est une première chose. Côté chercheur, le LIEP, donc mon laboratoire, le laboratoire interdisciplinaire d'évaluation de politique publique de Sciences Po, en ligne sur le site Internet, on publie systématiquement tous nos travaux d'évaluation, et donc vous pouvez les retrouver. Alors on essaye aussi voilà, d'avoir des petits 4 pages, on fait des policy briefs, ce qu'on appelle des policy briefs, voilà, des 4 pages, où en 4 pages, même 3 pages et demie, on synthétise nos résultats d'évaluation. Voilà. Donc s'il y a une thématique qui vous intéresse, on en a à peu près une centaine en ligne sur notre site, vous pouvez comme ça trouver les grands éléments, à la fois de la littérature scientifique sur un sujet, voilà, sur la canicule, il y a des collègues qui ont bossé sur la canicule, par exemple, la question des îlots de chaleur en ville, etc. Bah, vous trouvez les résultats de leurs évaluations, vous trouvez aussi les résultats de la littérature, et comme ça, bah, vous êtes outillé et vous avez des clés pour comprendre la thématique. Donc tout ça se trouve en ligne assez facilement. Après, s'il y a des thématiques qui vous intéressent, vous apprenez que votre administration a fait une évaluation, n'a pas publié le rapport, bah, demandez à votre administration de vous envoyer le rapport.
0: Oui.
1: Demandez. Normalement, un document administratif est censé être rendu public. Donc, si vous forcez un petit peu, normalement, elle devrait vous le donner.
0: La science, vous en êtes vraiment convaincu, on l'entend, hein, Paul Coton. D'ailleurs, c'est la troisième manière de vraiment réussir ce virage évaluatif. Après, on l'a dit, les clauses d'extinction, la data à ouvrir un peu plus, et donc vraiment l'utilisation aussi de l'instance scientifique pour évaluer.
1: Oui, utiliser les chercheurs, mais enfin, il n'y a pas que les chercheurs qui font de l'évaluation politique publique. Voilà, en fait, l'évaluation, c'est un travail de recherche. Qu'on la fasse en fait dans une boîte privée ou dans la recherche, bon, on la fait pas tout à fait de la même façon. Voilà, je vais pas m'étendre là-dessus, mais c'est pas tout à fait les mêmes enjeux. Mais on produit quand même de la connaissance. Et l'enjeu, mais vraiment l'enjeu clé, il est là, c'est utiliser de la connaissance. L'évaluation de politique publique, et je l'ai rappelé au tout début, mais je peux le rappeler encore une fois, c'est une démarche empirique. C'est une démarche empirique, scientifique, qui vise voilà, à apprécier les effets d'une politique publique à partir de méthodes scientifiques. Donc la science dit que ça fonctionne ou que ça ne fonctionne pas, on peut croire les scientifiques. Voilà. Alors parfois, il y a certaines évaluations où, en fait, quand on est évaluateur de politique publique, on s'applique aussi parfois, des fois on sait qu'on ne sait pas. Voilà, il y a des évaluations de politique publique, on sait qu'on n'arrive pas à savoir si ça fonctionne bien ou si ça ne fonctionne pas bien. Ouais. Mais en tout cas, on a l'honnêteté de le dire. On le dit dans nos rapports. Et donc voilà, il faut utiliser ce savoir-là. Et il y a un rapport du Conseil d'État de 2020 qui était consacré à l'évaluation de politique publique. Ils sont un peu intéressés aussi, le Conseil d'État. Ils disent ce qui est important, c'est d'avoir une médiation entre le savoir, le politique, l'administration. Et ils voyaient bien le Parlement comme un peu ce médiateur. Et on reboucle un peu avec les rencontres de l'évaluation qu'il y a eu au Sénat cette semaine.
0: Oui,
1: Hier, exactement. Il y a cette question de l'interface, en fait, qui se pose, finalement. Alors, voilà, on essaye de faire intervenir des chercheurs, on essaye de communiquer sur leurs résultats, mais c'est encore pas suffisant, parce qu'un parlementaire, pour faire son travail, il n'a pas besoin d'évaluation de politique publique. Voilà, il n'est pas obligé de l'utiliser. À l'Assemblée nationale, il y a des cellules consacrées à l'évaluation de politique publique, il y a des outils internes. Voilà, moi, dans ma thèse, je m'étais amusé à essayer de voir... qui étaient les parlementaires qui utilisaient ces outils. Alors, ce qui est super bien avec l'Assemblée nationale, c'est que tous les échanges en commission, ils sont retranscrits. Donc, on peut aller lire, faire des recherches dans les documents. Et en fait, vraiment, moi, je suis un peu tombé de ma chaise. Parce que le discours politique, c'est de dire, des députés, c'est de dire, on n'a pas assez d'outils pour évaluer les politiques publiques, on fait des rencontres de l'évaluation de politiques publiques. Mais le problème, c'est que, après, utiliser l'évaluation, c'est un peu plus compliqué dans le travail parlementaire. Dans le travail parlementaire, souvent, on fait des commissions d'enquête.
0: Oh là
1: bon,
0: là.
1: C'est noble comme exercice, faire des commissions d'enquête, voilà, on interroge des personnes, etc., on fait des rapports, mais finalement, on ne fait pas d'évaluation de politique publique. Alors, il y a des parlementaires, voilà, ça fait un petit moment qu'ils veulent en faire, de l'évaluation de politique publique. En fait, ils ne sont pas très nombreux sur l'ensemble de nos députés. Ils se comptent, donc on en mettra votre recherche sur les doigts d'une seule main. D'une seule main. Donc, c'est quand même encore, on en est quand même encore un peu loin.
0: Culture de l'évaluation, il faudrait passer à la culture de la décision aussi, Paul Coton, en tout cas grâce à ces évaluations.
1: En tout cas, la culture de la décision, qui accepte d'être une décision incertaine dès le départ. En fait, le problème un peu fondateur qu'on a, enfin un peu cardinaux, hein, si, c'est un, la culture scientifique. Se baser sur les travaux scientifiques avant de prendre une décision tête baissée qui va souvent nous conduire dans le mur. Et deuxième élément, c'est accepter de cette décision aussi fondée sur des travaux académiques ou des expériences passées puisse être une mauvaise décision. En fait, dire qu'on peut s'être trompé. Vous en connaissez beaucoup des responsables politiques, des administrations qui reconnaissent s'être trompés, alors que finalement, bah, c'est aussi...
0: Non, on accuse les autres, en général.
1: Mais on essaie de faire des expérimentations, par exemple, en France. Alors, c'est une très bonne chose. On évalue les expérimentations, mais on n'écoute pas leurs résultats par la suite. Les expérimentations donnent lieu à généralisation, parfois même avant l'attente des résultats des évaluations.
0: Il y a
1: cette question-là d'accepter d'avoir tort.
0: Merci, Paul Coton, d'avoir été avec nous. Comment évaluez-vous cette émission?
1: Ah, très bonne, très très bonne.
0: Ah bah, elle est parfaite.
1: J'en resterai à ça. Merci en tout cas pour votre invitation, et c'est toujours un plaisir d'entendre parler d'évaluation de politique publique.
0: Bah, c'est la première fois que j'en parle, carrière. Merci Paul Coton, docteur en sciences politiques, chercheur affilié à la chaire santé et au LIEP, le laboratoire interdisciplinaire d'évaluation des politiques publiques de Sciences Po. Et en octobre, on suivra votre livre avec Antonin Tirard, l'évaluation des politiques publiques aux éditions La Découverte. Merci à Pierre-Henri et Sabine à la réalisation. Je vous retrouve lundi dans Je pense donc j'agis pour la dernière semaine de l'émission. On parlera du Tour de France. Mais en attendant, je vous laisse avec Marie-Ange de Montesquieu pour l'émission Enquête de sens. Bonjour Marie-Ange.
5: Bonjour Melchior. Dans un instant, faut-il fuir le périscolaire pour le bien de nos enfants? On va en parler avec Gabrielle Cluzel, journaliste chroniqueuse, et Hélène Romano, justement, qui forme les personnels de santé scolaire dans la capitale. Elles vont, j'espère, nous donner de bonnes nouvelles, en tout cas de bonnes raisons d'espérer qu'on peut encore avoir confiance. On pourra bientôt avoir confiance dans le périscolaire.
0: Bonne émission.
5: Merci. À lundi.

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1: Chers auditeurs, chères auditrices, quelle joie de vous retrouver pour cette dernière émission de la saison de No Poetry, No Party. On se réjouit d'embarquer avec vous en poésie pour cette dernière émission avec des invités qu'on se réjouit immensément de vous présenter dans un instant.
2: Et d'ailleurs, la poésie, c'est quoi ? Eh bien, la poésie, c'est le temps extensible qui s'étire et se dilue sur une grande pierre chaude et plate.
1: La poésie, c'est une incroyable énergie dans son ventre.
3: La poésie, c'est 100 000 ans, compris en un instant.
2: La poésie, c'est un soir de magie évaporée au matin.
1: La poésie, c'est prendre sa peur et la placer à son côté.
3: La poésie, c'est aller ensemble avec sa peur en toute amitié.
2: La poésie, c'est savourer sur place.
1: La poésie, c'est être le réceptacle d'un savoir incommensurable.
3: La poésie, c'est commencer à se préparer au prochain départ.
2: La poésie, c'est ralentir pour basculer dans une vibration plus lente.
1: La poésie, c'est freiner des quatre frères à en avoir l'impression de reculer.
3: Et les quatre frères peuvent être aussi quatre fers. La poésie, c'est s'affaiblir pour ressentir les forces de la trame subtile qui sous-tend le monde.
4: La poésie, c'était du gâteau, c'est devenu peine perdue.
5: La poésie, c'était éternel, c'est passé en un coup de vent.
4: La poésie, c'était un stratagème, c'est devenu un trait de caractère.
5: La poésie, c'est être assis dans une autre vie, sur un ponton flottant, dans les mers du sud et attendre.
2: Oui, la poésie, c'est exercer sa patience et attendre à chaque instant dans l'instant, attendre un bateau ou quelqu'un.
1: La poésie, c'est aimer son prochain, accomplir son destin, refuser les honneurs, se poser sur un fil.
3: La poésie, c'est coucher sur le papier, être une tempête, entrer par la fenêtre, se fondre dans la nuit.
5: La poésie, c'est aller à l'essentiel.
4: La poésie, c'est trouver un passage et faire un nouveau chemin.
2: Oui, c'était la poésie de Philippe Gindre aux éditions Sauvages, dans un magnifique recueil qui s'appelle Relié, Délié, les éditions Sauvages qui étaient au marché de la poésie, où vous avez peut-être rencontré les deux voix que vous venez d'entendre, la voix d'Elisabeth Kovacs, la nouvelle directrice des Midi de la Poésie. Et bonjour Elisabeth Kovacs.
4: Bonjour Laurence, bonjour Aurélien, bonjour David.
2: Et la voix
4: bonjour.
2: De...
4: Bonjour Hélène.
2: D'Hélène Justicia. Et toutes les deux, première fois qu'on peut interroger Elisabeth Kovacs comme directrice, et premier roman pour Hélène Justicia. Donc toutes les deux qui sont dans un passage et un nouveau chemin. Elisabeth Kovacs, merci beaucoup de nous avoir rejoints en ce tout début de cette nouvelle fonction Midi de la Poésie. Elisabeth Kovacs, ça fait 15 ans que... Je peux te tutoyer ?
4: Oui, bien sûr.
2: 15 ans que tu es bruxelloise, maintenant tu habitais avant en France avec un nom de famille hongrois, hein, je viens de l'apprendre, qui veut dire forgeron.
4: Tout à fait.
2: Kovacs, de ton grand-père qui a à un moment donné dû fuir la Hongrie et qui est venu s'installer en France, et puis toi maintenant qui es là en Belgique, on peut dire que tu es une forgeronne, que tu es une forgeuse, que tu forges, que tu as une passion, en tout cas un grand intérêt pour tout ce qui est émergent, les voies nouvelles. Tu viens du livre, de la littérature, puisque tu t'es occupée pendant plusieurs années de la programmation littéraire de la Foire du Livre à Bruxelles. Et peux-tu peut-être déjà nous parler de ce moment-là de ta vie?
4: Alors, je ne sais pas si je me vois comme une forgeronne des livres ou des mots, mais en tout cas, je me vois comme une passeuse, ça c'est sûr. Par exemple, moi, je n'écris pas du tout, mais ça fait 20 ans maintenant qu'à différents endroits, je passe les mots, les pensées, les travaux des autres.
2: Et
4: c'est une place qui me convient bien.
2: Donc, passeuse des mots des autres, parce qu'avant d'être à la Foire du Livre, tu étais aux éditions Plomb, qui avait d'ailleurs une fenêtre directe sur le marché de la poésie à Paris.
4: Tout à fait, ouais, c'est très drôle. Ouais. De mes fenêtres, je voyais le marché de la poésie chaque année. J'étais responsable du domaine étranger au service de presse. Et auparavant, j'ai travaillé dans le secteur de la culture, dans d'autres champs, dans l'art contemporain, un peu dans le cinéma, un peu dans la danse contemporaine. Et toujours à des lieux aussi liés à la communication ou au fait de passer en fait l'œuvre des autres.
2: Donc tu es avide de découverte, on peut dire ça.
4: Ouais.
2: Tu m'as dit tout à l'heure que tu avais vraiment un très grand intérêt pour les nouvelles voies.
4: Mm-hmm. C'est vrai que à la Foire du Livre, pendant 10 ans, j'ai eu l'occasion de programmer des dizaines, même des centaines d'auteurs et d'autrices. La force de cet événement, c'est qu'il est très éclectique, qu'il s'adresse à un public très large, et très varié. Donc, forcément, j'ai été amenée à programmer des voix très, très reconnues. Mais j'ai beaucoup aimé aussi profiter de cette place pour donner la voix à des primo-romanciers, primo-romancières. Et puis, il y a un aspect qui m'a beaucoup intéressée aussi et que j'espère, j'ai bien l'intention de continuer à mettre en lumière dans mon nouveau poste au Midi de la Poésie, c'est la mise en avant du français tel qu'il est parlé un peu partout. Alors, j'hésite de plus en plus à utiliser le mot francophonie parce que ça véhicule un certain nombre de... Enfin, ça peut être un peu problématique, mais il n'empêche que grâce à mon métier ces dernières années, j'ai eu l'occasion, par exemple, d'aller plusieurs fois au Québec. Et j'ai trouvé que c'était une expérience extrêmement inspirante, en fait, dans le rapport que les Québécois ont, justement, à la littérature performée, au micro ouvert, enfin, l'ouverture à toutes les nouvelles voies, et par ailleurs, l'intégration de thématiques très politiques dans les textes qui y sont produits. Et, oui. Et une des dernières expériences, c'est drôle d'ailleurs, parce qu'une des dernières expériences est sans doute une des plus marquantes que j'ai en tant que programmatrice à la Foire du Livre, je ne savais pas du tout que je serais à cette place aujourd'hui, mais c'était une coproduction avec les Midi Poésie, c'était une soirée qui s'est appelée French Murmure, et qui a été vraiment un petit moment de grâce, aussi bien pour moi, programmatrice, que je crois pour les auteurs et les autrices présents, et puis le public était assez nombreux. Et il y avait 10 auteurs et 10 autrices, donc différentes voix, belges, québécoises, françaises, suisses, une autrice d'origine tunisienne, un auteur d'origine sénégalaise, qui faisait résonner... Le français de plein de façons différentes et de toutes les couleurs aussi, en véhiculant toutes les couleurs d'émotions, et c'était vraiment un moment absolument génial.
2: Donc c'est quelque chose que tu nous dis que tu aimerais ramener dans les Midis de la Poésie, peut-être pour les auditeurs, les auditrices qui ne le savent pas, qu'est-ce que ce sont ces Midis de la Poésie, si tu devais les expliquer à quelqu'un qui n'en a jamais entendu parler?
4: Alors je crois qu'on dit, déjà je crois qu'on dit maintenant les Midis Poésie, je crois que l'équipe y tient beaucoup. C'est une jeune demoiselle qui a été créée, qui va fêter ses 80 ans en 2029, donc ça a été créé en 1949, juste après-guerre, par deux personnes, alors évidemment leur nom va m'échapper au moment où je les cherche, qui revenaient de Londres en fait, où ils avaient découvert des concerts sur le temps de midi, et ils se sont dit que c'était un très beau moment de la journée pour cueillir une attention du public pour des moments dédié à la culture et des formes un peu plus légères que ce qu'on peut trouver peut-être dans un théâtre le soir. Et c'est comme ça que sont nés les Midis de la Poésie, et donc qui depuis près de 80 ans ont toujours été nomades, c'est aussi leur spécificité.
2: Et n'ont pas de lieu, hein, donc on peut les trouver au Musée des Beaux-Arts, on peut aussi les trouver au Théâtre des Martyrs, au Théâtre National, ça bouge,
4: ouais,
2: quoi, à la Maison Poème. Évidemment.
4: À la Maison Poème, au Rideau, dans des bibliothèques, etc.
2: Ce qui, j'imagine, te plaît beaucoup, cet aspect-là de se mettre en lien avec plein de structures différentes.
4: Oui, ouais, ouais, bah, tout à fait, le fait d'aller chercher des publics différents, de faire des propositions différentes, À différents moments de la journée aussi, parce qu'en fait, les midis, on pourrait presque dire les midis minuit, hein, puisqu'il y a, effectivement des propositions qui sont faites sur le temps de midi, mais il y en a aussi, il y a des goûters,
2: il y a des apéros. Oui, alors on peut dire que tout ça, ça a été très très fort revisité par ta celle à qui tu succèdes, qui est Mélanie Gaudin,
4: tout à fait.
2: Qui est la directrice de la Maison Poème. Et donc, Mélanie Gaudin qui a vraiment réouvert ces midis poésie, qui les a réinventés et qui a surtout redonné une énorme audience à ces midis poésie en invitant des publics très divers à y venir et des auteurs très divers, des auteuristes.
4: Non, c'est sûr que c'est un sacré défi que de succéder à Mélanie qui laissera une trace très très importante dans l'histoire des midis et dans l'histoire culturelle en Fédération Wallonie-Bruxelles. Enfin bon, elle n'en est pas sortie, puisque comme tu dis, elle co-dirige toujours la Maison Poème, mais effectivement, elle a complètement dépoussiéré l'image des midis. Et

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1: Alors quel esprit ? J'ai une formule qui peut être entendue ou non comme une thématique qui m'est venue, que j'ai mise en avant dans le petit projet que j'ai remis, c'était faire corps. Je trouvais que c'était très important aujourd'hui de faire corps, parce que je pense qu'on est dans un moment politique où, en tant que gens de culture, on a intérêt à faire corps les uns avec les autres. Parce que je pense que on traverse déjà des trous d'air et c'est probablement pas les derniers. Faire corps avec une équipe, parce que en arrivant au midi, je ne suis pas seule. Il y a une équipe de 5 personnes autour de moi qui sont tous et toutes plus compétents et plus investis les uns que les autres. Et ça, je le vois tout de suite. Et puis faire corps, parce que je trouve que c'est un sujet inspirant à mettre en lien avec la poésie pour en avoir une approche sensible, sensuelle, qui pourra se décliner de différentes façons. Pourquoi pas en revenant à une formule qui était celle des midis au départ, en la déclinant. Je crois qu'on mangeait un petit sandwich quand on venait assister au midi. Ben pourquoi pas inclure le fait de manger, de cuisiner et le lier à l'action poétique.
0: Ce serait magnifique, des odeurs de cuisine pendant qu'on entend de la poésie. Je pense que ça fera venir encore d'autres.
1: et puis, je pense aussi au tissage, par exemple, puisque ça pourrait faire le lien avec le toucher. Je pense...
0: Au crochet, des gens, c'est
1: crochet,
0: très à la mode.
1: À la danse.
0: On pourrait venir crocheter en écoutant de la poésie, faire un midi poésie crochet.
1: Oui, pourquoi pas.
0: Donc tu es passé quand même du roman, qui était plus ta spécificité, ton intérêt, le roman, à la poésie. Est-ce que du coup ça te plonge dans des nouveaux livres, dans des nouveaux centres d'intérêt, des nouvelles curiosités, des nouveaux bouillonnements intérieurs ?
1: Oui, bien sûr. C'est un nouveau champ que je découvre. J'en lisais déjà, j'en programmais peu parce que les fonctions que j'occupais, le cadre dans lequel je œuvrais comme programmatrice. Ne s'y prêtait pas tellement. Je pense que la poésie se programme plus ne se programme pas fort idéalement dans une foire. Donc là, je pense que je vais être au meilleur endroit pour le faire. Et effectivement, c'est l'occasion de découvrir plein de maisons, plein d'auteurs, plein d'autrices.
0: Et une nouvelle invasion sur ta table de nuit, puisque tu m'as dit que tu lisais surtout le matin au réveil. Donc j'imagine que ta table de nuit maintenant est pleine de livres de poésie.
1: Tout à fait.
0: Et tu vas nous en faire découvrir. Je voulais juste dire quelque chose par rapport au fait de dépoussiérer les midis de poésie. Comme tu me disais que tu n'aimais pas, que tu préférais le mot écologie du livre que chaîne du livre, et dépoussiérer parfois le mot
1: écosystème du livre.
0: Excuse-moi, et que plutôt que chaîne du livre. Et dépoussiérer, ça voudrait dire qu'il y avait beaucoup de poussière, mais en tout cas, c'était une poussière très scintillante qu'il y avait au Midi Poésie, parce que je pense par exemple à Marie-Claire Beyer qui nous a quittés il y a juste un an, qui était une des toutes grandes diseuses de ces Midi Poésie. Et c'était une autre façon de faire, une autre façon de fonctionner, un tout autre public, mais ça avait toute son importance, sa beauté. Peut-être tu peux ajouter quelque chose là-dessus dans tout. Toi qui as côtoyé aussi comme ça des professeurs.
2: C'est parce qu'on fera le lien peut-être avec une figure de la littérature belge dans peu de temps dans l'émission aussi avec Jacques Criquillon. Je pense que c'est chouette aussi de voir comment les choses résonnent d'une génération à une autre et comment on peut à la fois réinventer et en même temps honorer ou célébrer plutôt ce qui nous précède.
0: Que chaque époque soit.
2: C'est sentiment, comme tu disais.
1: C'est vrai que je pense que plus que dépoussiérer, qui n'est pas un joli terme et qui n'est pas très positif, ce serait plutôt diversifier, en fait, ouvrir. Ouais.
0: Ouais.
1: Et effectivement, comme le faisait déjà. Mélanie et les anciens midis avant elle, mais j'ai l'intention aussi de continuer à mettre en valeur des pépites du patrimoine littéraire belge et autres, parce que
0: qu'on ne les oublie pas
1: et qu'on montre la résonance des textes d'une époque à l'autre.
0: C'est notre ADN, oui. Quelle chance en tout cas que tu sois parmi nous aujourd'hui et avant même que la saison recommence en septembre, qu'on ait déjà un peu comme ça l'esprit de ton travail et de ton chemin, c'est très précieux pour nous.
3: Quelle est ta première programmation ?
1: Oui, alors ça, c'était la question qu'il ne fallait pas me poser, puisque...
3: Quelle sera ta première programmation ?
1: Parce que j'ai commencé effectivement très récemment et que la programmation de Mélanie est visible.

0: visible jusqu'à fin 2026. Donc moi, je suis en train de travailler à la programmation 2027. Donc c'est un peu prématuré pour te répondre.
1: Et tu as une idée ?
0: Bah, je vais travailler sur cette thématique de faire corps, mais je ne vais pas annoncer
1: pas
0: de nom pour le moment. Non, c'est trop tôt.
2: Mais par contre, tu as un livre avec toi avec lequel tu aimerais faire corps un instant pour nous le transmettre un petit peu ?
0: Oui, bah, j'ai découvert au marché de la poésie ce recueil de Colline Pierret qui s'appelle « Danser jusqu'à soi ».
2: Aux éditions ?
0: Aux éditions Bruno Doucet. Et qui, je trouve, résonne particulièrement bien avec ce thème. Est-ce que tu veux que j'en lise
2: Ce serait pour nous un plaisir que tu lises avec ta voix, toi, cette poésie qui t'a touchée.
0: Bon, je ne suis pas une lectrice, hein, donc je fais ça comme je peux. Je danse pour ne pas m'effacer, pour préciser mes contours, pour n'être qu'à moi, pour apprendre à me voir et cesser de me regarder. Je danse pour disparaître aux yeux du grand inquisiteur, pour que la conscience du mouvement recouvre la conscience de soi. Je danse pour un jour avoir tant vu mon corps, tant usé mon corps, qu'il deviendrait un outil ordinaire. Je danse pour n'en avoir un jour plus rien à foutre. Je danse contre le sol, contre d'autres corps parfois, contre la gravité, contre les ruminations, à contre-temps, contre l'angoisse, l'immobilisme, les vieilles douleurs. Je danse contre le regret, parfois même contre moi, contre la plante de mes pieds, le tapis de danse, contre la rigidité, le courant et l'inertie, contre la marche du monde et le glissement du temps, contre la conviction de ne pas savoir danser.
2: Ah, merci beaucoup, c'est un très bel extrait. Moi, je ne connaissais pas du tout c'est cette poétesse. Donc une danse, tu nous invites donc à une danse en poésie à partir de 2027 qui sera ta programmation à toi.
0: Tout à fait.
2: Et déjà merci pour cette danse à venir avec les mots.
0: Bah, merci beaucoup pour cette invitation.
1: Et un choix musical maintenant.
0: Oui, alors j'ai choisi un morceau de Léonie Pernet qui s'appelle « Réparer le monde ».

0: Et notre deuxième invitée, Hélène Giustizia.
1: Oui. Bonjour.
2: Bonjour Hélène.
3: Bonjour,
2: Hélène.
3: Bonjour à Laurence.
0: Donc Hélène se définit, Hélène se définit comme une poétesse et slameuse belge d'origine italienne. Après une carrière de formatrice en français langue étrangère et en interculturalité, elle se consacre entièrement à l'écriture depuis 2022. La même année, elle rejoint l'équipe de la Maison de la Poésie de Namur et devient membre fondatrice du Slam Club. Son écriture explore les exils, les départs obligés, la violence conjugale et intrafamiliale, la transmission des aïeuls et la transformation des héritages à travers la mémoire des femmes. En 2024 paraît Luce, un booklet, son premier recueil de poésie aux éditions Maelstrom. Ces textes interrogent la place des femmes dans la lignée et les possibilités d'émancipation face aux chaînes invisibles du passé. Membre du collectif des poétesses Les Reliées, les fameuses Reliées, avec Roxane Lefebvre aussi, Camille Commence et Laura Schlichter, elle se produit avec ses amies poétesses dans différents lieux culturels de la francophonie. Elle participe également à plusieurs ouvrages collectifs. Et en 2025, elle reçoit le prix du jury au concours de poésie Antonio Bertoli pour son premier poème en italien, Pelle d'oro. Peau d'or, la peau en or. Elle aime plus que tout la forêt et s'y cache souvent pour écouter le bruit du vent et des rivières. Ici, tu es invitée à nous parler de ton premier roman, roman-poème, La Maison. Et la première question, avant que tu nous ouvres à autre chose, pourquoi un roman-poème?
1: Alors, un roman-poème, parce que au tout départ, quand j'ai commencé l'écriture de La Maison, c'était vraiment des poèmes qui se sont invités. Est-ce que c'est parce que j'avais écrit Luce avant et que je suis habituée au scène slam et que c'était des formes courtes? Mais je crois que c'est le texte qui m'a emportée. Ou plus j'écrivais ces courts textes de poésie, que tout à coup une prose s'est invitée, mais tout naturellement. Et donc, c'est comme si ça se répondait et que c'était comme si ça jonglait entre les styles. Et du coup, après, nous avons décidé de l'appeler roman-poème, parce que ce n'est pas tout à fait un roman et ce ne sont pas que des poèmes.
0: Qu'est-ce qui tient du récit de vie dans ce livre?
1: Alors, eh bien, je crois que la vie, elle coule dans les mots et elle ne peut pas se détacher de ce qu'on a à dire, même si on veut masquer par une fiction. Il y a toujours la vie, le vécu, le je qui va s'introduire, parce que moi, je fonctionne beaucoup en écriture automatique. Et tout le livre, la façon dont je l'ai écrit, je le commençais toujours par le titre. Donc, je trouvais un titre et puis s'en découlait tout des mots qui s'entrechoquaient et révélaient parfois des secrets qui étaient en moi et qui n'avaient pas encore pu prendre place. Et parfois, c'était des mémoires très anciennes qui remontaient à des décennies.
2: Et des décennies, tu veux dire, de ta vie à toi ou d'avant ta vie?
1: Alors, des décennies de cette vie-ci. Alors peut-être des anciennes aussi.
2: Parce que donc quand tu parles de titres, peut-être je peux en nommer quelques-uns, puisque tu dis que moi je ne savais pas ça, que tu as écrit vraiment à partir de tes... Donc il y a Le Vent a dit, Charbonné, Avant, Tout un cinéma de caméra, La porteuse d'eau a un nom, Les maisons des autres, Ça gratte. Qu'est-ce qu'il y a ici? C'est le zoo, les affiches s'affichent et parlent, les égouts s'égouttent et dégoûtent. Tout est cru, rien n'est cru. Secret des Toules, donc il y en a énormément, puisque c'est chaque fois des textes effectivement très courts qui forment la trame de ce roman-poème. Et donc, c'est vrai que tous ces mots, tous ces petits titres de petits chapitres sont déjà un poème en soi.
1: Oui, je pense que si on les lit, on peut comprendre l'histoire. Et il y en a à peu près chaque fois 18 à 20, juste la dernière partie où il y en a un peu moins. Et oui, on peut aussi comprendre l'histoire comme un long poème qui se prolonge. À chaque fin de chapitre, il y a sans cesse une phrase qui revient et qui est « tout le monde ». Donc, et qui va chaque fois résumer le chapitre en soi. Voilà, donc je l'ai voulu comme il venait, en fait, ce livre. Et je pense qu'il m'a vraiment étonnée. Je crois qu'au plus, c'est comme la forêt quand on la découvre. On prend parfois des sentiers qui sont complètement différents, mais parfois même de semaine en semaine, la forêt, elle se modifie, elle ne ressemble plus. Et j'ai l'impression d'être rentrée dans l'écriture dans la maison sans savoir que j'écrivais quelque chose qui était plus long qu'à l'habitude. Et ça faisait comme des décors et comme des prismes, comme un monde fractal.
2: Très organique, en somme.
1: Oui, oui, beaucoup.
2: Quand tu parles de ces petites phrases, je veux aussi en citer quelques-unes de fin de chapitre. Voilà, c'est toujours en italique. Tout le monde est de trop. Tout le monde est liquéfié. Tout le monde est trompé. Tout le monde... Non, pas tout le monde, etc. À chaque fois, une petite phrase comme ça. Mm-hmm. Oui.
3: Moi, je voulais te demander, Hélène, parce que je trouve ça très beau, la métaphore de la forêt que tu es en train d'amorcer ici, en disant qu'une forêt, qu'elle change à chaque fois que tu ne t'es pas senti entrer dans cette écriture. Je trouve que ton parcours est assez fulgurant, quelque part, pour nous qui sommes à l'extérieur, de se dire, waouh, un bouclet, et puis waouh, ce roman-poème qui apparaît. À t'entendre, on sent l'évidence de la naissance de cette écriture. C'est peut-être un peu tôt pour te poser cette question, mais maintenant que, finalement, tu es face à, d'un côté, le bootleg, de l'autre côté, ce roman-poème, quel regard tu poses sur ton écriture? Qu'est-ce que tu lui souhaiterais, maintenant que ces choses te sont advenues? Qu'est-ce que tu vois de la forêt, peut-être, demain? Comment tu rêves tes forêts multiples, demain? À quoi elles ressemblent? Comment tu te sens par rapport à ton écriture et ses ramifications?
1: Alors, je crois que, pendant longtemps, il m'a été interdit d'écrire. J'étais dans une vie qui dysfonctionnait et ou qui ne m'autorisait pas l'intime, l'intimité, et je n'avais pas de lieu pour écrire. Et donc j'ai pensé pendant des années et des années que pendant que je vivais, j'écrivais. Et j'ai comme l'impression que dans mon âme, dans mes neurones, il y a une réserve de mots. Et du coup, je tire comme ça des petits fils d'or et invisibles, et je sens que c'est... que voilà, que tout ce que j'ai engrangé vient. Après, moi, j'en sais rien. C'est comme les forêts, elles se modifient à force de les parcourir. Je ne sais pas si les sentiers sont infinis, mais en tout cas, moi, je marche. Hein. Mmh. Et j'y vais.
2: Tu marches dans la forêt. Oui, c'est une belle métaphore, comme tu dis, Aurélien. Et d'ailleurs, je trouve que ta maison, puisque j'ai eu vraiment l'honneur d'en écrire la préface, et ça a été vraiment un cadeau de pouvoir l'écrire, cette maison ressemble à une forêt un peu. Hein. C'est une maison très organique aussi. On ne sait pas s'il y a plusieurs maisons, une seule, ou si c'est l'archétype d'une maison qui... Enfin, cette maison devient un être vivant à part entière, qui prend des tas de formes, et on se sent possédé par cet être maison à la fin des pages. Je ne sais pas, David, si tu as ressenti la même chose.
0: Mais surtout de comment quelqu'un peut arriver à renaître, ou à naître à soi, réellement. Donc ce qui devenait une évidence, parce que la décision de publier est arrivée très très vite, en fait, comme nous avions le festival Renaissance qui pointait son nez au mois de mai dernier. Voilà, c'est pour ça qu'on n'a pas dit on va prendre un an pour ça, mais j'ai essayé d'accélérer, parce qu'il me semblait que la question était bien celle d'une vraie naissance ou d'une renaissance. Maintenant, il y a plusieurs renaissances, hein, on l'a découvert, il y a beaucoup de personnes qui s'appellent Renaissance, mais ça, c'est encore une autre histoire.
2: Mais peut-être c'est bien quand même de redire de quoi parle ce livre. Si tu devais, toi, raconter, tu dirais que de quoi parle ton livre à ceux qui n'ont jamais ni entendu parler de toi ni de ce livre. Que dirais-tu pour leur donner le goût?
1: Alors, je leur dirais que c'est un endroit arrêté par le temps. Cette maison va à un moment donné, alors qu'elle n'est qu'une maison, on pourrait dire, avec des formes très classiques, elle a bien plus à dire que ce qu'elle ne montre, et que dedans, il y a des êtres qui essaient justement, avec cette métaphore de la forêt, de quand même traverser des torrents, des rivières, des escaliers qui plongent dans des grands rochers, et de quand même s'en sortir. Et donc, je dirais que c'est un livre qui va prendre par la main, mais on n'est pas tout seul quand on le lit, parce qu'il y a les éléments qui portent et transportent aussi pour pouvoir faire sortir le lecteur, la lectrice de la maison aussi.
2: Mais donc sortir de la maison, parce que c'est donc une maison hostile, il faut le dire à ceux qui nous écoutent, c'est quand même avant tout une maison hostile, une maison de violence, une maison de mal-être, une maison de tyrannie, et c'est quand même une femme qui essaye d'en sortir, on peut dire ça.
1: Oui, tout à fait. Donc c'est l'héroïne, donc elle s'appelle Elle. Et dans cette maison, il y a elle, il et les enfants, mais il y a aussi un monde animal aussi qui va dire la même oppression à d'autres niveaux. Et que ce soit... Donc en fait, c'est vrai que c'est une maison où la violence règne, mais ce n'est pas la maison qui est si hostile que ça, c'est ce qu'on en a fait d'elle. En fait, c'est comment on l'a utilisée, comment on l'a abîmée, parce que la maison, elle est la maison, quoi qu'il se passe, et que les êtres y entrent ou y sortent, au fond, elle est et elle existe, elle n'a pas besoin d'être définie, mais c'est vraiment ce qu'on en a fait d'elle.
2: Et comment est-ce qu'on fait pour passer le seuil de cette maison-là, sortir, retrouver l'extérieur de cette maison-là pour une maison moins hostile? Comment on fait?
1: Je crois qu'on doit se raccrocher pour en sortir à, en se reliant vraiment aux éléments. D'ailleurs, il y aura le vent, la lumière, le bruit, etc., qui vont venir aider l'héroïne et les enfants à quitter cette maison qui est devenue hostile par la présence d'un il accusateur et violent. Et c'est comme ça qu'elle va en sortir en sentant de plus en plus qu'il est possible d'accepter d'être aidée par d'autres.
2: Autres qui sont à l'extérieur?
1: Qui sont à l'extérieur. Et puis de voir que finalement, la porte, elle est toujours ouverte. Il n'y a rien qui est à double cadenasse, rien. Tout est ouvert, mais il y a quelqu'un dedans qui fait croire que la clé a été avalée et que ce n'est pas possible.
2: Donc, on retrouve la clé quand même à la fin du livre, la maison.
1: Oui, on l'a.
2: Moi, je vous invite à le lire. C'est vraiment un très beau roman, David.
0: Peut-être un court extrait?
1: Oui, avec
0: de ce livre.
1: Alors j'ai choisi Les enfants de la brume. J'ai quand même envie de dire aussi la grande importance des enfants dans ces maisons-là. Les enfants glissent dans la brume. Leurs songes sont parsemés de tremblements fantômes. Pas de repos pour les oppresser. La nuit, et elles éclairent leur visage à la veilleuse de fumée. Sur le fauteuil caché de tous, une des enfants se pose SMS le dehors. Si quelqu'un, quelqu'une pouvait nous sauver. Les enfants marchent, craquent le sol sapin, se déplacent, sont faits d'écume, murmurent des embruns. Les enfants se cachent pour grandir quand même, perdent leurs dents de mousse et leur enfance, à se débattre pour survivre, puisque des adultes les ont plongés dans l'immensité harassante du toxique, même couper le cordon, c'est dire. Les enfants marécagent le silence, les cris de ils les déchirent en deux, peuvent pas prendre parti ni partir. Yel, c'est eux, dans chacune de leurs décisions. Le murmure des prières de El Psalmodi pour que ciel vienne en aide, que cette nuit soit la dernière. Les cris, les coups sortent de la chambre. Les murs ne peuvent pas retenir le son, ça crachote. Murs poreux, murs complices, murs vomisseurs. Combien de décibels faudrait pour fendre les obstacles, appeler le dehors? Que quelqu'un, quelqu'une vienne nous chercher. Les enfants ne dorment pas, et elles veillent dans l'obscur, marchent dans la maison tiède. Les obstacles ne sont rien pour elles, se déplacent, glissent dans le couloir, savent la nuit, savent le temps, des jours meilleurs sans doute. Nuit a tout englouti, tout le monde est en danger.
2: C'est très beau, hein?
3: Merci.
2: Oui, tu dis que c'est une écriture automatique quand tu parles de ton écriture, mais c'est quand même très travaillé. Je trouve il y a quelque chose sans arrêt qui tourne sur soi-même comme ça dans cette écriture. Ça avance, ça se mange, les mots se répondent en se rentrant les uns dans les autres, un peu comme cette maison dont on ne sort pas. Je trouve que la forme et le fond sont très très en accord.
1: Oui, voilà. Alors ça a été aussi la façon dont j'ai agencé les chapitres. Qu'il y ait une tension comme ça, et comme un étouffement, mais qu'il y ait toujours la possibilité d'un peu, un petit fin filet d'air pour quand même ne pas étouffer en le lisant. Parce que c'est pas ça que l'on veut non plus des lectrices, et qu'ils ne se sentent pas non plus prisonniers. Mais il y avait aussi un souhait dans la mise en page qu'on a fait avec David. Par moments, on a étiré les mots ou alors les rassemblés. Quand il est très en colère, tous les mots sont accrochés entre eux et c'est même difficile de les lire. Comme autant, il est difficile d'entendre et d'accepter cette violence. Voilà, il y a un travail dans l'espace aussi de la page. Il y a aussi le système SMS avec à gauche « il » et à droite « elle » qui répond.
2: Oui, chaque petit chapitre a vraiment sa géométrie sur la page. David, c'est quelque chose que vous avez beaucoup travaillé. Toi qui as édité ce livre, tu as été très soucieux de garder ça.
0: Oui, on a travaillé avec les outils d'aujourd'hui, donc avec Zoom, entre autres. Mais c'était... On sent quand c'est nécessaire, quand une forme particulière est nécessaire dans un livre. Pour d'autres livres, ça l'est moins, par exemple, donc c'est sans doute plus simple. Et là, il y avait besoin, comme il n'y avait pas de ponctuation non plus, donc il y avait besoin de forcer un peu le logiciel de mise en page pour réussir à trouver les bons espaces entre les périodes.
2: Oui. Donc un vrai travail à vous deux, ça a été...
1: Ah oui, on a travaillé...
0: Je dirais même à nous trois, parce qu'il y avait un conseil quand même de taille avec Marie.
1: Il y avait Marie, Dara
0: qui a l'œil de lynx et qui avait déjà été habituée à travailler avec moi sur son livre. Et je me rappelle que pour le livre de Marie, nous avions passé, pour le finaliser, je pense, 2h30, le finaliser simplement, hein, mais que 1h30 était pris par 2 pages. Oui, donc c'était le souci, c'était les pages où les livres se rencontrent, l'anglais et le français. Et rien qu'une heure avait... Donc je savais que Marie étant dans les parages, ça allait être du boulot.
1: Oui, ça a été vraiment un travail de résonance avec Marie, avec David, de s'accorder et aussi même d'oser demander en disant... Marie me disait, mais si, demande à David, il faut absolument que ce truc-là aille à la ligne et puis tu te sentiras... tellement heureuse que le livre soit comme tu voulais qu'il soit et que tu y répondrais favorablement.
3: Il y a aussi quelque chose, auditeur, auditrice qui nous écoutait, qui est formidable. Je trouve que tu nous en as donné la juste sensation avec ta lecture aujourd'hui. C'est qu'on a parfois peur hein, du poème, de se lancer dans la lecture en poésie. Mais ici, je trouve que tu rejoins vraiment une veine de romancier, romancière, poète, comme Antoine Waters peut l'être, comme Lisette Lombé l'est aussi, de se dire que soudainement, le livre devient une vraie expérience de lecture aussi, qu'à t'entendre, on se dit, tiens, on a envie de plonger à la fois dans la narration, et en même temps de se permettre, comme tu l'as fait ici, de lire à haute voix. Donc c'est vraiment aussi des expériences de lecture. Est-ce que tu l'as pensé comme ça en écrivant aussi ?
1: Oui, je l'ai marché aussi beaucoup. Donc je l'ai lu, mais je suis partie dans la forêt, le marcher. Le dire. J'écris aussi la nuit. C'est vraiment important parce que je pense que le temps est beaucoup plus long la nuit, donc dans le silence de la maison, de cette maison-ci. Et j'écris dans le train. Comme ça, je suis dans un autre espace de vitesse. Et alors, je m'assieds toujours à l'envers. Comme ça, j'ai l'impression que je profite, que je gagne du temps parce que je revois le paysage. Mmh. Je me dis, ah, mais ça veut dire que je vais vivre 2 fois plus. Donc, j'ai toutes des techniques comme ça. Mais je l'ai beaucoup dit, évidemment, pour qu'il soit dit avec le slam, qui soit dit haut et qui soit dit musicalement.
2: Sur des scènes slam, tu vas parfois lire certains extraits ?
1: Oui, ça y est, oui. Je l'ai fait quelques...
2: Et donc maintenant, tu es dans une maison qui te permet d'écrire et de faire sortir tous les mots en toi qui n'avaient pas pu le faire.
1: Oui, je pense que cette maison-ci, bien que mon avis, elle va de nouveau être mouvante, je garde très difficilement les maisons.
2: Mais ça reste toujours une espèce d'immense maison de la vie, quoi, hein, celle que tu nous racontes.
1: Oui. Elle se prolonge.
0: Un coup de cœur littéraire et musical maintenant de la part de Hélène.
1: Alors je dis le coup de cœur littéraire, ce sont Ces gens-là de Olga Auguste Lou-Wolfson et c'est Marie qui me l'a conseillé et c'est un ensemble de 8 nouvelles. C'est vraiment un délice de parcourir. Voilà, est-ce que je lis la 4e de couverture parce que je ne veux. Voilà. Ces gens-là sont des promeneureuses au gré des rues de grandes villes. En haute montagne et en bord de mer, en passant par le plateau du Larzac, de jour comme de nuit, et elles vous emmènent en rendez-vous, vous ramènent chez elles. Parfois, et elles restent au lit, et c'est toujours une invitation au voyage, celui de leur quotidien extraordinaire.
2: Merci.
0: Et pour ton choix musical ?
1: Alors j'ai choisi Le monde s'est dédoublé de Clara Isée

0: Eh bien, merci beaucoup Hélène pour ce choix musical. Clara Isée est toujours un si bon choix, enfin, on se réjouit toujours de l'entendre. Merci. Eh bien, nous allons passer maintenant à la séquence, David, n'est-ce pas, la séquence...
1: Poévie.
0: Merci, Poévie. En évoquant la mémoire d'un poète, un immense poète belge, Jacques Riquillon. Alors Jacques Riquillon, on va donner quelques éléments biographiques. Il est né en 1940 à Bruxelles et décédé en 2021 à l'âge de 80 ans. Alors c'est un poète extraordinaire dans la mesure où il nous a régalé de tant et tant de titres formidables en poésie, en roman, en théâtre, quelques titres, puisque Laurence a lancé cela tout à l'heure en évoquant les titres des poèmes d'Hélène. Voilà, je vous en cite quelques-uns. « Colonie de la mémoire »,« Nuit la neige », L'Indien de la gare du Nord, qui lui vaudra le prix Rossel en 1980. Grand paradis, sphère, neuf royaumes, vide et voyageurs. Voilà, Jacques Riquillon était quelqu'un qui, à la fois, explorait toutes sortes de genres, parce que c'était, David, tu pourras peut-être en parler mieux que moi encore, mais un grand passionné de science-fiction.
1: Exactement, oui.
0: Et ça, je crois que ça vaudrait la peine qu'on en parle aujourd'hui aussi. Et puis, un professeur de littérature au Conservatoire Royal de Bruxelles... il était aussi membre de l'Académie royale de langue et littérature de Belgique, où il a soutenu beaucoup de jeunes plumes. Il était très attentif à ce qui se faisait, toujours dans une émulation intellectuelle permanente, une sorte de... Il était physiquement aussi très impressionnant, un gars très grand. On avait l'impression qu'il revenait toujours d'une forme d'infini. C'était quelqu'un qui était très attiré par les sommets, l'ailleurs, les hauts monts, desquels on avait toujours l'impression qu'il redescendait très lentement, comme un sage qu'il était d'ailleurs. Et c'est un plaisir aujourd'hui de pouvoir évoquer ce poète avec vous, dont on lira les extraits de certains de ses poèmes.
1: Il pratiquait d'ailleurs la montagne beaucoup, en marche, mais aussi un peu en escalade. Et avec lui, nous avions des discussions aussi sur le mot analogue de René Daumal, justement. Et c'est quelqu'un qui a beaucoup compté dans notre itinéraire, parce qu'il avait donné, alors qu'on venait de rien avec les petits jeunes de Maestrom, il avait donné quelques poèmes inédits et puis un premier texte pour un livre que nous avions publié en 1996, il me semble.
0: Et tu as aussi publié, David, il n'y a pas si longtemps non plus, réédité ces textes qu'il avait publiés à l'Arbre à Parole, maintenant à Bras
1: à Parole. Oui, c'est un début. Ouais, c'est un début de... Donc c'est pas facile parce qu'on parlait de la question des anciens tout à l'heure avec Elisabeth Kovacs et on voit combien il est difficile de garder vivante certaines mémoires. Et cela a lieu un peu dans tout. C'est un monde qui va très très vite, qui va très vite vers l'oubli. Donc des personnes comme Gaston Compère ou Jacques Riquillon sont tranquillement, malheureusement, oubliées. Et donc, en tant qu'éditeur, ouais, c'est pas simple. Et ça va être un... Donc ça, on a besoin, je pense, de la participation de tout le monde pour faire revivre ou continuer à faire vivre certains textes qui continuent à garder leur force, évidemment.
2: Mais oui. D'ailleurs, toi, Aurélien, c'est un auteur très important pour toi. Tu en parles souvent de Jacques Riquillon. Alors pourquoi, toi, il te touche tellement ?
0: Ben, en réalité, c'est un des premiers poètes que j'ai rencontré sur ma route quand j'avais publié mon premier recueil de poèmes. Il avait eu un prix de l'Académie à ce moment-là et il était dans le jury. Et je me rappelle qu'en fait, c'était aussi un grand mystique. Il y avait quelque chose chez lui de... C'était une sorte de poète voyant vraiment à la Rimbaud, quoi. Quand je l'avais rencontré, je me rappelle que la première chose qu'il m'avait dite, alors qu'on s'était jamais vu, il m'avait dit une phrase, il m'avait dit « Je vous aurais reconnu entre mille ». Et j'avais, moi, 19 ans, donc j'étais tout impressionné de ce grand gars que je connaissais pas. Et puis, on a beaucoup correspondu après. Il a vraiment tenu avec beaucoup de modestie. C'était pas du tout une position de surplomb en se disant, tiens, je vais apprendre à un jeune poète. Mais c'était un passionné aussi de littérature allemande. Et donc, c'est le premier à m'avoir parlé de Rilke, d'Oderlin.
2: Vous êtes écrit?
0: Ouais, on a toute une correspondance.
2: Tu as gardé les lettres?
0: Ouais, je les ai gardées jusqu'à sa mort. On a correspondu.
2: Et tu as les lettres que tu lui avais envoyées aussi?
0: Ah non, je les ai pas. Ça, c'est son épouse qui est toujours, toujours parmi nous, Ferry, qui l'appelle Lorna dans son œuvre, qui prend aussi, ça c'est magnifique, c'est quelque chose qu'on peut rappeler aux auditeurs et aux auditrices. Je crois que, en termes de poésie lyrique et de poésie amoureuse, je crois que c'est un des rares poètes à avoir porté, comme ça, avoir inventé un monde pour la personne qu'il aime. C'était Lorna de Kenalon. Et Kenalon, c'est un royaume qu'il invente pour elle, quoi. C'est une œuvre magnifique.
2: Comment il est ce royaume de Canalon ?
0: Ah, fleuri. Il est très fleuri. Mais je reviens un peu, je rebobine, parce qu'on parlait de la difficulté de faire passer ces voix-là. Et donc on a un éditeur en présence, mais toi aussi, Laurence, je pense à ton rôle aussi de passeuse, toi que ce soit sur Musique 3, dans les capsules que tu as pu faire. Et encore tout à l'heure, avec Elisabeth, tu disais, bah, tiens, dépoussiérer, peut-être pas le bon terme. Comment toi tu te situes par rapport à ces grandes voix, que ce soit celle de Jacques Riquillon et plein d'autres qui t'habite aussi très fort.
2: Moi j'ai eu la chance, comme David et d'autres personnes de ma génération, d'avoir rencontré Monique Dorcel, qui à l'époque a fait avant que la Maison Poème s'appelle la Maison Poème, c'était le théâtre poème fondé par Monique Dorcel, et qui avait vraiment un grand souci de faire se rencontrer les générations. Elle œuvrait à ça sans arrêt, mettre en coprésence les jeunes et les moins jeunes. Et c'est pas parce qu'on était un vieux poète, au contraire, en fait, les vieux et les vieilles poétesses, les âgées, avaient énormément droit de citer chez elle, et elle créait sans arrêt la rencontre et l'émulation. Et je trouve que ça manque aujourd'hui, parce que je trouve que les figures très anciennes devraient être plus présentes au sein des scènes poétiques, parce que moi ça m'a nourrie inlassablement, et même j'étais tellement admiratif de Jacques, de Jean-Pierre, de Gaston, de tous ces gens-là. Ils faisaient partie totalement de mon paysage poétique, même si je les lisais pas donc ça, il faisait totalement partie de ce que j'étais, en fait. Et je me dis de plus en plus que tous ces festivals qui existent, il devrait y avoir plein de scènes où on mettrait un ancien avec un nouveau, je sais pas, que ce soit comme une espèce de mains qui se tendent sans arrêt, pour les oublier un peu moins, que le relais continue à se faire.
0: Il y a un beau projet dont on peut aussi peut-être parler aux auditeurs et aux éditrices qui nous écoutent, avec La Roulotte Théâtrale, qui est une compagnie de théâtre dans le Hainaut, me semble-t-il, si je ne dis pas de bêtises, et qui a lancé un super projet qui s'appelle En Résonance, et qui, en fait, de façon livresque, vient un peu sur l'idée que tu proposes, toi, Laurence, pour les festivals, c'est-à-dire faire communiquer un poète, poétesse, défunte, avec un jeune auteur, autrice, ou en tout cas un auteur, autrice vivant, qui va entrer en dialogue avec cette œuvre-là. Est-ce que David, tu peux en dire un mot? Parce que toi, tu as écrit dans ce deuxième volet aussi.
1: Oui, toi aussi.
0: Oui, tout à fait, sur Jacques Riquillon.
2: Tu pourrais nous lire un extrait.
0: Je lirai un extrait, oui, tout à fait, je ferai ça.
1: Oui, moi j'y ai participé avec un poème sur Gaston Compère.
2: Et moi sur Jean-Pierre Verhaeghen, oui. Mais on disait Monique Dorcel, il y a aussi Antaki à Liège qui faisait comme ça croiser les générations aussi. Il y avait comme ça des ferventes scènes de l'oralité poétique il y a déjà en fait 40 ans. Hein.
1: Oui, mais sans doute une des clés que tu viens de dire, c'est pas seulement de ne pas oublier dans les scènes d'aujourd'hui de faire se côtoyer les personnes de différents âges, parce que souvent on va d'un extrême à l'autre, soit on a des soirées de vieux, soit on a des soirées, entre guillemets, de jeunes ou de voix plus contemporaines.
2: Émergentes.
1: Alors, d'abord ça, le mélange, ce serait une des clés, mais sans doute aussi qu'il y ait toujours un moment dédié, comme dans cette émission, aux personnes qui ne sont plus là.
2: Qu'on puisse même entendre leurs mots, qu'on puisse...
1: Et leurs voix, parce qu'il y a beaucoup d'enregistrements aussi. De Jacques, je ne sais pas. De Gaston, on en a quelques-uns.
2: Peut-être que chaque festival, pour les prochains, pourrait mettre à l'honneur quelqu'un qui n'est plus là.
1: Plusieurs fois.
0: En tout cas, ce qui est aussi super à noter avec quelqu'un comme Jacques Riquillon, c'est qu'aujourd'hui, il faut quand même le dire, il y a toujours des poètes et des poétesses qui se sentent très proches de son œuvre. Bah, toi, David, tu as pu parler du compagnonnage que tu as pu avoir avec lui. Je pense aussi à Éric Brognier, évidemment, il faut le citer, parce que c'est quelqu'un qui a lu avec beaucoup d'attention l'œuvre de Jacques Riquillon. Je pense à Christophe Van Rossum aussi, dont il était très proche. Et voilà, et je trouve qu'il y a un éclectisme aussi dans... Et ça, c'est toujours rassurant quand on se dit, tiens, c'est des profils de poètes ou de poétesses qui sont très différents et qui honorent différentes facettes de ce grand personnage qu'est Jacques Riquillon.
2: Quelques vers de Jacques Riquillon.
0: Alors, je vous en lis quelques-uns si vous voulez, On n'arrive jamais au poème. Voilà le port, voilà l'embarcadère, le navire s'éloigne dans le soleil couchant. Il y a des filles sur le quai qui pleurent et prient en mépris de toi. Et pourtant, c'est toi le poète. Et ton poème est là, qui s'éloigne. Que ces filles en pleurs et prières ont lu, puisqu'elles pleurent, prient. Mais toi, poète, tu n'as rien lu. Tu as levé des voiles sur une mer inconnue. Faites la fête comme un fou libre dans les rues des balcons, sur les parcs aux fontaines illuminées. Feu de la fête sur les places, les terrasses, les digues et sur la mer. Des bateaux gréés de lampions défilaient lentement comme de grosses tortues bigarrées. Et des hommes gras en manches de chemise riaient aux éclats, en mangeant, en buvant, en se tambourinant la poitrine. Une nuit bizarre, toute décousue, qui berçait comme un périple de poissons rouges.
2: Merci. Et les premiers mots que toi, tu lui as dédiés, alors comment...
0: Bien, la suite de ça, de ces mots-là, dans la lettre que je lui avais adressée, je poursuivais comme ceci, je disais « Correspondance, je t'écris, tu me lis. Je plonge dans ta musique, m'enivre de la houle de tes mers intérieures. Tu m'écris, je te lis. J'ai 20 ans. Le poème, pas un jeu, tu me dis. Tu me l'apprends sur le bout de mes doigts. Crevé d'écrire, tu me parles de Rilke, Hölderlin, Novalis. Ce soir, je me love dans la chance qui fut mienne de te parler et d'être par toi considéré comme un frère. » Et je cite un extrait de sa lettre. « C'est cette humilité, cher Aurélien, qui fonde notre force, notre perpétuel élan, notre passion de créer, alors que nous savons bien que... Je voudrais vous partager quelques astres, quelques gouffres, dans ce monde flottant, et dans la solitude métaphysique qui fut celle d'Hölderlin, de Keats et de Rilke, ces grandes âmes de jadis, dont je ne me lasse pas de relire les textes. L'heure n'est plus de vœux et de promesses, l'heure est à la parole, l'heure est au silence, le vertigineux silence des aubes de départ. »
2: Jacques Criquillon,
0: ouais.
2: Dans la lettre qu'il t'a adressée, quelle chance de recevoir des lettres comme ça, c'est extraordinaire.
0: Eh bien, on arrive tout doucement au terme de cette émission, de ce moment consacré à Jacques Criquillon. On pourrait en parler des heures, mais il est l'heure, bien sûr, de vous donner rendez-vous.
2: Tu nous fais des grands...
0: Oui, on a Satchel qui est là, qui nous dit « Les amis, il est temps de clôturer cette dernière émission
2: c'était
0: de la saison. »
2: C'était chorégraphique, hein, c'était une danse magnifique. Comme celle que Elisabeth nous a lue. C'était des grands gestes, des grands mouvements.
0: En tout cas, on va peut-être vous quitter en vous donnant peut-être juste un rendez-vous incontournable cet été où on pourra retrouver d'ailleurs Hélène et tant d'autres poètes et poétesses.
2: Ben, David. Aurélien, David, surtout avec tous les livres des éditeurs singuliers.
1: Voilà, avec le stand des éditeurs singuliers, qui est un collectif d'éditeurs belges, dans les invités au festival Voix Vive de la Méditerranée de Sète. C'est un lieu de vacances formidable. Prenez cela pour ça. Il y a une cinquantaine de poètes invités, au moins. C'est du 16-17 juillet au 26 juillet, inclus.
2: 25.
1: On repart tous le 26, donc jusqu'au 25 inclus. Et donc, vous retrouverez aussi Laurence Viel, Aurélien Denis et des invités comme Zéphyr, Catherine Barzix, Daniel de Breuker, Dominique Massot et effectivement toute une ribambelle de poétesses et poètes de chez nous, dont Hélène et les reliés et les autres, Camille Commence, Nadejda, Laura Schlichter, Kev Larage, etc.
2: Et de la poésie dans toutes les rues, dans tous les parcs, ça n'arrête pas toute la journée, du petit matin jusqu'à minuit, même plus tard. Et alors cette merveilleuse place du Pouf, où il y a tous les éditeurs, dont le magnifique stand des éditeurs singuliers, avec plein de livres de poètes belges et poétesses belges. Bienvenue.
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0: Merci d'être à l'écoute de RCF. Il est midi, Frédéric Petit avec vous pour un point sur l'information. Face à la vague de chaleur qui touche la Belgique depuis quelques jours et qui entraîne des températures jusqu'à 40 degrés aujourd'hui, le centre de crise nationale émet quelques recommandations. N'attendez pas d'avoir soif pour boire, buvez plus que de coutume et évitez les boissons alcoolisées, le café, les boissons sucrées. À l'extérieur, toujours emportez une bouteille d'eau, une casquette, de la crème solaire et portez des vêtements légers. Restez autant que possible à l'ombre et bien sûr éviter les exercices physiques intenses ou le sport en cas d'urgence vitale. Appelez immédiatement le 112. Face à cet épisode de canicule, autorités, entreprises, organisateurs d'événements et opérateurs de transport multiplient les mesures pour limiter les risques. Voilà ce qu'il faut savoir sur cette journée caniculaire. Les bus LeTech non équipés d'air conditionné ne circuleront pas l'après-midi, notamment en province du Hainaut. Certains trains P non climatisés aussi sont annulés. À Bruxelles, des mesures de prévention sont rappelés aux habitants. Safe Brussels recommande aux Bruxellois de chercher la fraîcheur dans les parcs et les endroits ombragés, mais également dans les gares souterraines de la SNCB ou dans les stations de métro et de pré-métro de la STIB. Plusieurs événements prévus ce vendredi et ce week-end sont adaptés, voire annulés, comme les reconstitutions de la bataille de Waterloo prévues ce vendredi qui ont été déprogrammées. Cette vague de chaleur touche au moins 150 millions d'habitants en Europe, comme nous. Ils vont connaître aujourd'hui des températures au-dessus des 35 degrés. Au total, ce sont plus de 420 millions d'Européens qui vont supporter aujourd'hui des températures maximales au-dessus des 30 degrés. Médecins du Monde a activé ses mécanismes de réponse d'urgence et mobilise ses équipes au Venezuela à la suite des violents tremblements de terre survenus dans la nuit de mercredi à jeudi. De son côté, la Croix-Rouge internationale a fait parvenir 40 tonnes d'aide humanitaire. Les deux tremblements de terre suivis d'une vingtaine de répliques ont fait 235 morts et plus de 1500 blessés selon le dernier bilan communiqué par le ministre vénézuélien de la Santé. À Rome, à l'ouverture du consistoire ce matin, Léon XIV a lancé un appel pour résoudre les conflits en tant qu'êtres humains et non comme des bêtes. C'est la deuxième fois que le pape convoque l'ensemble des 241 membres du Collège des cardinaux, électeurs et non-électeurs, depuis son élection il y a un peu plus d'un an. Les cardinaux sont invités à échanger lors de 4 sessions thématiques jusqu'à demain après-midi, notamment sur la réponse de l'Église aux fractures sociales, économiques et politiques. L'ONU s'alarme du nombre de décès attribués à la police de l'immigration ICE, près d'une vingtaine de décès recensés en 6 mois. Une demande d'investigation rapide et indépendante est formulée. Et puis, serez-vous de ceux qui mettront le réveil demain, un peu avant 5h du matin, pour suivre le dernier match de poule des Diables Rouges à la Coupe du Monde. Un match à gagner face à la Nouvelle-Zélande.
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2: Bonjour à toutes et à tous et bienvenue sur la scène émission Décis Belge consacrée à l'étude du top 100 francophone. Chaque semaine, on partage une sélection d'artistes du moment, leur parcours, projets et leurs futurs concerts. J'espère que vous êtes en forme aujourd'hui, ne manquez pas, tout va bien malgré la chaleur. Et on démarre tout de suite avec Chaussures Roses de Teddy Bear. Bonne écoute sur RCF.

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1: C'était Josio Rose du groupe Teddy Bear sur RCF. Teddy Bear est un projet musical belge émergent qui évolue dans l'univers alternatif moderne et percutant. Porté par des productions audacieuses, la formation compose une identité sonore et singulière où se mêlent les arrangements texturés et une forte intensité émotionnelle. En 2026, le projet franchit une étape importante en allant à la rencontre du public, sur les scènes de référence, notamment lors d'un concert très attendu au Botanique en double affiche avec J.E.K.O. Ce 25 juillet, il sera d'ailleurs à Spa pour un futur concert exceptionnel. Actuellement 6e du top 100 francophone belge, il ne cesse de gagner des places. Passons à présent à Entre deux mondes de Orion X sur RCF.

très connectés avec leur communauté naissante via les réseaux sociaux, Facebook ou Instagram, ils y partagent les coulisses et leurs répétitions et l'évolution de leur univers visuel et sonore. Néanmoins, le trait principal le plus surprenant est leur total anonymat, ne laisser que peu de place à l'information les concernant. Un mystère qui peut-être sera résolu au fil des concerts. Nos Chemins est leur tout dernier album, fraîchement sorti ce 12 juin dernier. Et pour le tout, voici Saut la Lune du Zodiac avec Green Montana. Un morceau que vous allez adorer.

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1: Et nous revoilà après Saut la Lune de Zodiac avec Green Mantalin sur RCF. Saut la Lune est un rappeur français qui est présenté comme l'une des voix les plus singulières et captivantes de la scène hip-hop francophone contemporaine. Originaire de Lyon et ayant grandi à Mayotte, il se distingue par un style unique caractérisé par une voix au perché, presque brisée, et une mélancolie omniprésente. Après avoir marqué les esprits avec sa sortie d'EP Teia et son premier album Ficeau de Vie en 2022, il confirme son statut d'incontournable avec le projet L'Enfant de Pluie en 2023. En 2026, l'artiste continue de défendre son univers sombre et introspectif sur scène, notamment en Belgique, où il se produit lors d'un concert attendu à la Madeleine à Bruxelles. Accompagnant pour ce morceau Green Mantalin, il sera à la Madeleine ce futur 6 novembre cette année. Restons d'ailleurs sur Saut la Lune, mais surtout sur l'entourage avec son camarade sur ce single Green Mantalin, qui fera donc écouter aujourd'hui BFC Eza Koya.

Et nous sommes de retour après Green Montana avec BFZ et Zakoya sur RCF. Green Montana est un rappeur belge originaire de Verviers, qui s'est imposé comme l'une des figures de proue du rap francophone moderne. Repéré par Booba, il signe au sein du label 92i en 2019. Ce qui le propulse vers une sortie du premier album manquant, Alaska, en 2020. Rapidement suivi par de nombreux succès comme Mélancolia 99 ou Nostalgia, il se distingue par un style unique caractérisé par des flots mélancoliques, une voix grave et traînante. Il a aussi une esthétique sombre et éthérée, particulièrement travaillée. Habitué des collaborations prestigieuses comme Booba, Damso, SDM et Tiakola, il a consolidé sa présence scénique dès ses débuts avec des concerts majeurs, notamment en Belgique. Ce 4 juin dernier, il sortait son dernier album, Mélancolia 4099, dont une des chansons était BFZ et Zakoya, justement. Et on arrive à l'avant-dernier morceau avec Neroli et sa chanson Danse sur RCF.

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1: Quelle belle façon d'approcher la émission, merci de Neroli avec Danse sur RCF. Neroli est un duo bruxellois formé de deux sœurs qui s'imposent par une délicatesse sur la scène pop-folk alternative. Leur musique repose sur une complexité fusionnelle caractérisée par les harmonies vocales épurées, les arrangements acoustiques soignés et une grande sincérité émotionnelle. Début 2026, la formation franchit une étape majeure de son parcours avec la sortie du premier album, les 11 chansons particulièrement saluées par la critique, notamment par la RTBF. Louées par sa justesse et sa poésie intimiste, ce 11 avril dernier, elles étaient d'ailleurs sur scène du Botanique. Pour l'instant, on peut les retrouver ce 22 août prochain au Summer Festival. Et on conclut cette belle émission avec Upset, interprétée par Mona Mio. Mona Mio est une artiste, compositrice, interprète et musicienne belge qui déploie un univers musical d'une grande richesse au croisement entre la pop indie et la chanson d'influence jazz subtile. Sa voix habitée et ses compositions soignées lui ont rapidement valu l'attention des médias nationaux, notamment pour un compositeur sous nostalgie qu'il a révélé au grand public. Présente sur les plateformes spécialisées comme Jazz for You, elle démontre une solide maîtrise de la technique et une grande sensibilité artistique. En 2026, sa trajectoire s'accélère avec des performances marquantes lors de la fête de la musique. Le 6 mars dernier, elle était au Botanique pour un super concert. À Borglum, ce 11 juillet prochain, elle sera présente pour une release party. On en écoute dès à présent Upset.

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0: Bonjour à tous et à toutes et bienvenue dans Bruxelles ma Belge. Au menu aujourd'hui, la chronique au fil de la vie dédiée à l'armée du salut. On entendra Anne-Laure Tellier, Sylvia Boulart et Jacques Kilquin, responsable de projet chez Énergie Assistance, qui nous parleront d'énergie solaire, celle de l'engagement également, de compétences partagées et de la solidarité. Pour finir, nous rejoindrons Cynthia pour sa chronique « Les choses extraordinaires du hors UE ». Et comme promis, la chronique « Au fil de la vie », juste après « The Garden » et leur nouveau titre « Eve of Nothing ».

0: C'était The Garden, Eve of Nothing, et tout de suite, la chronique au fil de la vie.
1: Chères auditrices, chers auditeurs, bonjour et bienvenue dans Au fil de la vie, émission proposée aujourd'hui par l'Armée du Salut. Nous allons parler aujourd'hui d'énergie. D'énergie solaire, bien sûr, puisqu'une centrale photovoltaïque a été installée il y a un an exactement sur le toit du centre bruxellois de l'Armée du Salut, en plein cœur de Bruxelles, boulevard d'Ypres. Mais nous allons aussi surtout parler d'une autre énergie, celle de l'engagement, de compétences partagées et de la solidarité. Alors ce projet en 2025 a réuni deux acteurs complémentaires, l'Armée du Salut, qui agit chaque jour auprès des personnes en situation de précarité, et Énergie Assistance, association qui mobilise des bénévoles pour mener des projets d'accès à l'énergie pour les personnes défavorisées. Alors au-delà des panneaux solaires et de la performance technique, ce chantier raconte une aventure humaine. Des bénévoles de parcours et de générations différents se sont retrouvés autour d'un objectif commun, mettre leur savoir-faire au service d'un projet utile, durable et solidaire. Pour en parler aujourd'hui, j'ai le plaisir d'accueillir Sylvia Boulart et Jacques Tilquin, responsable de projet chez Énergie Assistance, et pour nous en parler un petit peu. Bonjour à tous les deux.
2: Bonjour.
3: Bonjour.
1: Alors pour commencer, Sylvia, Jacques, est-ce que vous pouvez nous raconter un petit peu qui est Énergie Assistance? Et puis chacun, quel est votre rôle, votre mission au sein de l'association?
3: Eh bien, Énergie Assistance est une ASBL, et donc une organisation humanitaire qui a été créée par des bénévoles de ENGIE. Hein, les fondateurs sont des gens qui travaillaient pour ENGIE. Et c'était créé en 2001. Donc on fête bientôt nos 25 ans. Sur cette période-là, c'est quand même 380 projets qui ont été faits à travers le monde, dont quelques-uns en Belgique, hein, qui n'est pas au début notre mission primaire, mais qui étaient plutôt les pays d'Afrique, Amérique latine, l'Asie. Ce qui fait plus ou moins 15 projets par an que l'on réalise avec un budget qui est relativement limité, donc on ne peut pas accepter tous les projets. Et donc, l'Énergie Assistance, sa principale mission est de concevoir, réaliser des projets d'accès à l'énergie pour des populations qui sont défavorisées à travers le monde. Voilà, principalement, c'est cette mission-là qu'on assume, et ça se fait avec des bénévoles comme Sylvia, comme moi et plein d'autres.
1: Alors, quel est votre rôle à chacun au sein de l'association ?
2: Moi, je suis responsable de la communication de Énergie Assistance, et j'ai commencé d'abord dans l'association en apportant un projet, et puis d'autres. Et puis, petit à petit, je suis devenue co-chef de projet, parce que je suis moi-même pas du tout électricien, mais au fur et à mesure, j'ai mis mes compétences de communication aussi au service de l'association.
3: Pour moi, un peu différent, j'étais donc actif dans la société, et en 2004, j'ai entendu parler d'Énergie Assistance dans le cadre d'une activité qu'on faisait en groupe, et je me suis engagé dans Énergie Assistance, alors comme actif, hein, comme collaborateur actif, pour pouvoir faire des missions. Ma première mission était en Haïti en 2005, et depuis lors, j'en ai fait 14 au total, donc 10 à l'étranger, Afrique et principalement pour moi et Asie, et 3 en Belgique, ou 4 en Belgique. Voilà.
1: Alors concrètement, comment est-ce que Énergie Assistance choisit les projets à mener, et comment est-ce que vous vous y prenez pour mettre bout à bout toutes les compétences, les énergies, j'ai envie de dire, nécessaires à la réalisation des projets?
2: Alors on a tout un processus. En général, on reçoit une demande d'intervention, soit via des personnes qui connaissent déjà l'association, soit carrément via notre site internet. Et ces demandes sont analysées par un premier comité qui regarde si ça correspond à nos valeurs, à nos critères de sélection. Donc principalement l'accès à l'énergie pour des collectivités, jamais pour des particuliers. Donc plutôt pour des postes de santé, pour des écoles, des bibliothèques, des choses comme ça. Et ensuite, ce projet est analysé, est présenté en comité de projet. Il est un chef de projet désigné qui va pouvoir analyser vraiment plus la demande, parfois même reposer des questions aux demandeurs pour avoir plus d'infos et bien détailler ce projet. Et puis, après cette analyse, on regarde comment on peut le mettre en place. Et à ce moment-là, il doit encore être validé au niveau financier aussi. Et puis, il y a toute la réalisation concrète qui se fait avec des volontaires, qui ne sont pas nécessairement ceux qui ont été le chef de projet. Peut-être que Jacques peut donner
3: plus. Simplement, je voulais rajouter pour donc, l'Armée du Salut, c'est une rencontre un peu fortuite entre un membre de notre association, qui est Jacques Aumont, et Michael Druard, qui maintenant est parti au Canada, comme j'ai pu le comprendre. Et cette rencontre a permis de dire, tiens, quels sont les besoins que l'Armée du Salut a par rapport à sa mission sociale, et de dire, ben oui, on a une grosse facture d'énergie, on voudrait la réduire, parce que ça nous permettrait d'investir cet argent dans d'autres missions humanitaires que vous faites localement à Bruxelles. Et c'est ainsi que le projet a démarré. Et donc, on a analysé vos factures d'électricité, on a analysé ce que vous mettiez à disposition au niveau du bâtiment pour pouvoir installer des panneaux solaires, et puis on a trouvé une solution où on a installé 168 panneaux qui permet de réduire la consommation de 30%, ce qui quand même représente 15 000 euros par an que vous pouvez réinvestir ailleurs.
1: Absolument. Absolument. Et qu'est-ce que ça a représenté pour vous, ce projet, donc avec l'Armée du Salut à Bruxelles?
3: Mais d'abord, c'est intéressant dans le sens, d'abord, il y a toute l'étude préalable, comme vient de l'expliquer Sylvia. Et ensuite, il faut préparer le travail. Et puis, il faut, à un moment donné, arriver avec des bénévoles. Et donc, il y a une demande interne à l'ASBL qui permet de faire en sorte que les gens intéressés puissent venir. Mais on s'est retrouvé avec 33-34 bénévoles qui voulaient venir travailler sur la toiture. Ça demande un peu une organisation au niveau sécurité, au niveau de l'accès au bâtiment, enfin voilà. Mais c'est ce qui est bien, c'est qu'on rencontre alors à ce moment-là toute une série de personnes qu'on n'a jamais vues, des jeunes comme des plus âgés, comme moi qui suis pensionné, je fais ça dans le cadre de ma pension et ça me donne du plaisir à le faire et à partager les connaissances que j'ai avec des jeunes que je ne connais pas, qui viennent d'horizons tout à fait différents.
2: Et je trouve que c'est ça qui est intéressant aussi quand on fait des rencontres comme ça ici en Belgique, c'est que, parce qu'en général, quand on part en mission à l'étranger, on est 2, 3, 4 maximum. Et ici en Belgique, on peut réunir un grand nombre de personnes. Et du coup, on a des gens qui viennent de toute la société. En fait, donc, je rappelle que tous les bénévoles de Énergie Assistance sont des membres actifs ou non actifs de Engie ou des sociétés qui font partie du groupe Engie. Et ça permet du coup d'avoir des contacts avec des gens de départements complètement différents. Et puis par rapport à nos métiers et nos échanges de nos vies de travail pour Engie, c'est aussi des missions qui nous donnent aussi un autre sens dans la vie, quoi.
1: Donc à travers l'expérience de bénévolat, quelque part c'est une ouverture à la fois sur l'humain et effectivement aussi sur le sens de l'action. Alors, moi, je serais intéressée d'en savoir un peu plus sur vos motivations à chacun. Qu'est-ce qui vous a poussé à vous engager dans ce type de projet? Parce que quand on vous entend, c'est des projets voilà, d'une certaine envergure. Alors là, on a parlé de la Belgique, mais vous disiez aussi que la plupart des projets sont menés à l'international. Donc voilà, on part loin pendant un certain temps. Enfin, l'engagement est important. Comment est-ce que vous vivez ça et qu'est-ce qui vous motive?
3: Oui, personnellement, je dirais que moi, c'est une ouverture à l'autre qui est importante pour moi. Quand on ne voyage pas et quand on n'a pas la connaissance de ce qui se passe dans d'autres pays, on ne se rend pas compte de la chance qu'on a d'habiter dans un merveilleux pays comme la Belgique. Et on devrait être heureux et fiers d'y habiter, parce que les conditions dans lesquelles nous allons travailler parfois sont excessivement pénibles, principalement pour les gens qui habitent. Et nous, on apporte un petit peu de lumière dans cette ténèbre parfois. On vit des choses pénibles parfois. Moi, j'ai vu des femmes accoucher dans des salles d'accouchement qui n'étaient pas des salles d'accouchement, qui étaient simplement une cabane et où il n'y avait pas de lumière. Vous voyez, quand on vit face à des choses comme ça et qu'on vit en Belgique, on est vraiment fier de dire ben, ici c'est différent et il faudrait pouvoir aussi que chacun participe un petit peu à améliorer les conditions de l'autre côté.
2: Moi, j'ai commencé dans l'énergie assistance par un projet que j'ai apporté. En fait, en 1994, on avait construit avec mon mari une école dans son village natal. Mon mari était guinéen, donc il venait d'un village très reculé en Guinée. Et ce projet avait déjà été fait comme un partenariat. Donc les élèves de djembé de mon mari ont cotisé, le village a cotisé, et ensemble on a construit la première classe de l'école. Et quand, quelques années plus tard, mon mari était décédé, mais je suis continuée à y aller avec mes enfants, j'ai vu qu'ils avaient construit un poste de santé, je me suis dit, ça voilà, quelque chose que Énergie Assistance accepterait peut-être, et j'ai lancé le projet, ça a été accepté, et du coup, en rajoutant d'autres projets, on a pu faire une mission, et déjà, en premier lieu, c'est déjà tellement une joie pour moi de pouvoir me dire... Même moi, avec mes moyens de veuve, qui sont quand même un peu limités, j'arrive encore à faire quelque chose pour ce village. Et après, dans toutes les autres missions et dans tous les autres villages, on voit tellement ce que ça peut apporter, parce que ce sont des villages qui ne sont pas du tout connectés au réseau. Donc, à part les quelques habitants qui ont un peu de panneaux solaires, ils n'ont pas d'électricité. Mmh. Et quand, à la fin d'une journée de travail... on va revoir le poste de santé qu'on a équipé et qu'il y avait une fête devant le poste de santé et qu'on se dit, mais qu'est-ce qui se passe? Et on nous dit, mais en fait, c'est les femmes qui vous font une fête pour vous remercier de pouvoir accoucher dans la lumière. Mmh. Ça donne la chair de poule. Et pareil, dans un autre village aussi, un directeur m'a dit, vous savez, quand on était retourné donc un an après... Le directeur m'a dit, l'année passée, quand vous avez mis l'électricité, il y avait 24 élèves sur 25 qui ont réussi leur brevet. Donc ça aussi, on voit vraiment l'action concrète de ce qu'on a fait.
1: L'impact positif concret, ouais. Au niveau humain.
2: Absolument. Et pareil, ici en Belgique aussi, on le voit. On sait très bien que, voilà, comme disait Jacques, les panneaux solaires qui ont été placés permettent une économie que l'association, l'Armée du Salut ou d'autres qu'on a aidés ici en Belgique, peut répercuter dans d'autres actions sur place. Ouais.
1: Merci beaucoup Sylvia Boulart, Jacques Tilquin, pour votre témoignage et votre éclairage sur Énergie Assistance, donc ASBL belge, qui mène des projets d'accès à l'énergie pour les populations défavorisées ici en Belgique, mais surtout à travers le monde. Merci aussi d'avoir raconté aussi ce projet mené avec l'Armée du Salut ici en Belgique il y a un an. Alors, ce qu'on retient de cet échange, c'est que la solidarité, elle se joue en collectif et qu'à plusieurs, on peut faire de grandes choses. Un partenariat réussi, ça ne repose pas uniquement sur des moyens financiers ou techniques, ça repose peut-être d'abord sur l'humain, sur l'engagement, des rencontres, de la confiance... la complémentarité et la volonté commune de mettre ses compétences au service des autres. Alors, à travers Énergie Assistance, l'énergie solaire devient aussi une énergie solidaire. Elle permet de soutenir très concrètement un lieu d'accueil, tout en donnant à des bénévoles l'occasion de s'engager près de chez eux, avec ce qu'ils savent faire et ce qu'ils sont. Merci à vous, chères auditrices, chers auditeurs, de nous avoir suivis sur cette émission. Et bonne journée sur RCF Bruxelles.
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0: Nous rejoignons Cynthia pour sa chronique Les choses extraordinaires du hors UE juste après David Bowie, Young Americans.

C'était David Bowie, Young Americans, et nous attendons toujours Cynthia pour sa chronique, et je vous propose un artiste belge, Aurel, avec son titre « Plus de batterie ».

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0: Et nous rejoignons Cynthia pour sa chronique Les choses extraordinaires du hors UE. Bonjour Cynthia.
1: Bonjour Satchel, bonjour à tous et à toutes. Je m'appelle Cynthia, je suis très heureuse de vous retrouver aujourd'hui pour un nouveau numéro de Les choses extraordinaires du hors UE. Dans cette rubrique, on voyage ensemble à travers le monde, mais avec une règle très simple. Ici, on choisit volontairement de regarder ce qui va bien. Les histoires inspirantes, les initiatives positives, les réussites qu'on entend moins souvent, mais qui pourtant montrent que le monde ne se résume pas uniquement aux crises et aux problèmes, parce que oui, il y a aussi de très belles choses qui se passent hors Union européenne. Alors aujourd'hui, Satchel, direction la Chine. Quelle est la bonne nouvelle du jour? Aujourd'hui, on célèbre une victoire juridique majeure pour le monde du travail. La justice chinoise, en effet, vient de poser un veto historique. Il est désormais illégal pour une compagnie de licencier ses employés pour les remplacer par une intelligence artificielle, dans le seul but de réduire ses coûts. D'où vient cette décision et que s'est-il passé exactement? Tout est parti d'une affaire jugée par le tribunal intermédiaire de Hangzhou, la capitale technologique du pays. Un superviseur qualité nommé M. Zhu travaillait sur des modèles de langage. Son entreprise a estimé qu'une IA pouvait faire son travail. Elle a tenté de réduire donc son salaire de 40% et face à son refus, l'entreprise l'a tout simplement licencié. M. Zhu a contesté et la justice lui a donné totalement raison en lui accordant une lourde compensation financière.
0: Ok, bah super, bah merci. Merci beaucoup pour cette chronique et à très bientôt.
1: À très bientôt.
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3: Ouverture du consistoire extraordinaire convoqué par le pape à quelques jours de la solennité des Saint-Pierre et Paul. Après la messe d'introduction, les cardinaux planchent par groupe sur des thèmes pré-choisis et après avoir écouté le discours de Léon XIV. Le Venezuela à la recherche des survivants après le double séisme de mercredi soir. L'église sur le terrain est mobilisée. Nous entendrons le témoignage d'un frère missionnaire du Sacré-Cœur de Jésus basé à Caracas. Les Syriens et les Haïtiens réfugiés aux États-Unis pourront être désormais expulsés. Reportage au sein de la communauté haïtienne d'Atlanta en Géorgie. Et puis la Nouvelle-Calédonie aux urnes dimanche pour les élections provinciales. Une occasion pour les électeurs de dessiner le futur institutionnel de l'archipel.
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3: Bonjour. Début donc du consistoire extraordinaire convoqué par Léon XIV. Le pape ce matin en salle Paul VI a invité les cardinaux à vivre ces journées de travail dans un esprit de communion, de discernement et de responsabilité partagée. Le souverain pontife a présenté les quatre grands thèmes qui guideront leurs travaux, tous orientés vers une même finalité, aider l'Église à annoncer l'Évangile avec plus de fidélité, de liberté et de crédibilité. Les précisions de Moriba Camara.
5: La mission n'est pas l'une des nombreuses tâches de l'Église. Elle est sa raison d'être et précisément pour cette raison, elle devient aussi le critère qui oriente notre discernement. C'est ce qu'a affirmé Léon XIV à l'ouverture de ce deuxième consistoire de son pontificat. L'évêque de Rome a rappelé que la communion reste une conversion quotidienne nourrie par la prière, la confiance et l'écoute mutuelle. Il a également exhorté les cardinaux à regarder le monde avec les yeux de la foi afin de reconnaître la présence du Christ au cœur des réalités d'aujourd'hui. Les travaux de ce consistoire portent sur quatre grands thèmes: le regard de l'Église sur le monde, la culture du pouvoir et la civilisation de l'amour, la construction du bien commun et la mise en œuvre du synode. Pour Léon XIV, la synodalité est avant tout une attitude, une ouverture, une disponibilité à comprendre au service de la communion et de la mission. S'adressant directement aux cardinaux, le pape leur a demandé un soutien fort, explicite et public, les invitant à faire preuve de liberté, de franchise et de loyauté. Enfin, il a appelé tous les participants à se laisser guider par l'Esprit Saint afin de rechercher ensemble ce qui sert le mieux l'Évangile et le bien du peuple de Dieu.
3: Moriba Camara, et ce consistoire a officiellement commencé avec la messe célébrée par le pape ce matin en la basilique Saint-Pierre. Dans son homélie, le pape a invité les cardinaux à vivre ces deux journées en demeurant unis au Christ, les exhortant à promouvoir la paix, la collégialité, la synodalité au service de toute la famille humaine. Léon XIV a dénoncé par ailleurs avec force la guerre, affirmant qu'elle n'est jamais digne de l'homme et elle n'est jamais bénie par Dieu. Créée avec intelligence et volonté, les êtres humains sont appelés à résoudre leurs conflits en tant qu'êtres humains et non en tant que bêtes, même dotées d'armes hyper technologiques, a-t-il notamment déclaré. Plus de précisions sur ce consistoire sur notre site internet. Le monde au chevet du Venezuela, plus de 24 heures après le double tremblement de terre qui a ravagé l'état de La Guaira au nord de Caracas, la capitale. Le dernier bilan est de 235 morts, mais pourrait être bien plus élevé, tant les dégâts matériels sont considérables. De nombreux immeubles ont été réduits à l'état de montagne de gravats. Les opérations de secours sont difficiles. L'aide internationale n'est pas toute arrivée encore sur place. L'Église prend sa part. Le pape a fait un don de 100 000 euros à l'Église du Venezuela, montant identique de la part de Caritas Internationalis à Caritas Venezuela. Sur le terrain, les paroisses et les diocèses s'organisent pour venir en aide à la population. Nous avons contacté le frère Davy Fuenmayor, missionnaire du Sacré-Cœur de Jésus basé à Caracas. Il nous explique comment le diocèse s'organise.
6: On va fournir une liste des églises de l'archidiocèse qui sont en mesure d'accueillir nos frères et sœurs pour la Sainte Eucharistie, lesquelles doivent être entièrement fermées jusqu'à nouvel ordre, et quelles sont les paroisses qui serviront de centre d'accueil pour les accueillir. Il n'y a pas beaucoup de maisons de retraite gérées par des religieuses, Dieu merci, dont les infrastructures ont subi des dégâts, et elles continuent d'accompagner les fidèles. Oui, les personnes âgées qui vivent dans ces maisons tenues par des religieuses font savoir qu'ils ont peur, c'est tout à fait normal. De nombreuses écoles catholiques ont déjà été touchées au Venezuela. Les cours ont été suspendus par la présidente par intérim de la République pour les prochains jours. Nous restons attentifs à tout ce que nous demande l'Église, l'archevêque et les évêques auxiliaires afin de continuer à apporter notre soutien. Ce peuple est un peuple très généreux, un peuple très conscient, un peuple qui a traversé de nombreuses situations complexes et qui a su y faire face. Et Dieu est providentiel, Dieu est très grand et nous continuerons d'avancer.
3: Des propos recueillis par Johan Pacheco de la rédaction hispanophone de Radio Vatican. Les Haïtiens et les Syriens réfugiés aux États-Unis sous la menace désormais d'une expulsion. C'est la conséquence de la décision de la Cour suprême rendue hier qui autorise Donald Trump à révoquer pour eux le TPS, le statut de protection temporaire accordé à certaines nationalités en raison de la situation dans leur pays. À Atlanta, en Géorgie, la communauté haïtienne redoute les conséquences. Le reportage sur place d'Edouard Maille.
7: Les clients patientent dans ce restaurant haïtien où Angie Velli sert les plats. Né en Haïti, il a la nationalité américaine, mais dans son entourage, l'inquiétude est immense.
8: Chez ceux qui se sentent assez forts pour en parler, parce que certains ne veulent même pas en parler, rien que d'y penser, ça fait peur. Ils se disent, ils pourraient vraiment m'arrêter, là, dans la rue, du jour au lendemain.
7: Le TPS permet aussi de demander un permis de travail et gagner sa vie légalement.
8: Le marché de l'emploi est déjà très difficile, les opportunités sont rares. Si on leur enlève ça, on les rend encore plus vulnérables, on les expose à toutes sortes de dangers.
7: Certains bénéficiaires vivent ici depuis plus de 15 ans, explique France Bourget, trésorier de l'organisation du Front Uni pour la diaspora haïtienne.
3: Certains ont construit leur vie aux États-Unis, certains ont tué leurs enfants ici. Qu'est-ce qui va se passer pour ces enfants?
7: Et cela ne serait pas sans conséquences pour l'économie américaine. Les 350 000 Haïtiens avec le TPS génèrent presque 6 milliards de dollars par an selon une étude.
3: Un tiers des bénéficiaires du TPS travaillent dans le secteur de la santé. Leur départ aura donc forcément des conséquences, comme dans les maisons de retraite aussi, mais dans la restauration également, ou encore les espaces verts, où beaucoup d'entre eux travaillent.
7: L'élu républicain au Congrès, Mike Lawler, s'est alarmé de cette décision, estimant que la fin du TPS pour les Haïtiens provoquera une crise dans les hôpitaux, les maisons de retraite et les structures d'aide aux personnes handicapées. Atlanta, Edouard Maille pour Radio Vatican.
3: Élections provinciales ce dimanche en Nouvelle-Calédonie, dans ce territoire français du Pacifique. Les tensions politiques qui ont culminé il y a 2 ans avec des émeutes meurtrières sont toujours vives. Les inégalités socio-économiques se sont aggravées. Alors quel impact aura ce scrutin sur l'avenir politique de l'archipel? Élément de réponse avec Mathias Chocha, il est professeur de droit public à l'Université de la Nouvelle-Calédonie.
9: L'impact, il va beaucoup dépendre des seuils de représentation. Les partis dissentristes, hein, qui sont ni vraiment pour l'indépendance, mais qui sont aussi pour le maintien dans la France, plutôt ouverts sur des problèmes d'association avec la France, eh bien, ces partis se sont divisés à l'excès. Ce sont eux qui se sont divisés, pas les indépendantistes, vraiment. Et donc, il y a un risque réel qu'ils ne passent pas le seuil. Alors, c'est très simple. S'ils ne passent pas le seuil des 5% des inscrits, mécaniquement, les loyalistes seront réélus au sud, et d'ailleurs les indépendantistes au nord et dans les îles. Et donc ça fracturera encore plus le vivre ensemble, aboutissant à une division des populations, mais aussi à une non-représentativité du Congrès de la Nouvelle-Calédonie. Parce que vous pouvez avoir de l'ordre de 20-25% de la population qui ne sera pas représentée au Congrès à cause des divisions entre listes centristes. Alors si le Congrès n'est pas représentatif de la population, parce qu'il est composé en gros des deux blocs survivants, mais sans toutes les nuances, hein, ça ne va pas être bon pour le vivre ensemble, ça va être plutôt des politiques de confrontation.
10: Des propos recueillis par Cécile Mérieux. Voilà, c'est la fin de cette édition. Retour de l'actualité en langue française. Ce sera 18h, heure de Rome. D'ici là, vous avez rendez-vous sur notre site internet www.vaticannews.va ainsi que sur notre page Facebook. Excellente journée à toutes et à tous.
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1: Bonjour chers auditeurs, bienvenue sur RCF Bruxelles au 107.6 dans l'émission Les Bonheurs de Sophie. Et c'est un grand bonheur parce que c'est une émission un peu spéciale. Je vous avais promis en petit teasing la suite de nos rencontres de toutes ces personnes très intéressantes qu'il y a sur RCF et qui font des émissions à longueur de journée. Et ici, investie d'une mission sur RCF, Delphine Fraissinet est l'une des voix aux accents français que vous pouvez entendre depuis 7 ans sur notre radio. Et on l'accueille aujourd'hui dans cette émission. Alors c'est un peu spécial parce que ils doivent se prêter au jeu.
2: Bah oui, mais on aime bien jouer. Salut Sophie.
1: Oui, ça va, vous allez bien?
2: Ouais, ça va bien. C'est un petit bonheur de jouer avec Sophie.
1: Ah, voilà. C'est gentil. Mais non, mais voilà, je trouvais que c'était sympa de vous proposer ça parce que votre année radiophonique est un peu comme une année scolaire de septembre à juin. Et en fait, on vit des choses pendant toute cette année. En plus, vous avez 3 milliards d'émissions. Hein.
2: Ouais.
1: La vie est beige, entre les cases, à ma table, fil dans ton livre, dossier polar, donc il y a de quoi avoir des rencontres marquantes.
2: Ouais, il y a des rencontres marquantes, et puis il y a pas mal de devoirs, forcément, hein, dans le cartable, j'en porte pas mal à la maison, des BD, des films à voir,
1: des
2: expos à aller voir, des livres à lire, à préparer pour préparer les interviews.
1: Mais voilà. Je trouvais que c'était chouette de clôturer l'année avec vos choix. Alors là, ça va être difficile de choisir, mais bon, c'est comme ça, il faut choisir.

0: Béjani, donc une poétesse franco-libanaise qui a écrit son premier roman qui s'appelle Sobillé, corps de femme, donc chez Accro Édition. Et ça fait partie aussi des rencontres. La plupart du temps, j'ai les gens en studio. Mais parfois, ils sont à Paris, on ne peut pas caler autrement, donc ça se fait en duplex. Et donc là, je n'avais que sa voix, pas comme vous, là, en ce moment, Sophie, où on peut se regarder, on peut sourire, on peut se dire, ah tiens, là, je vois une hésitation, je vais lui tendre la main. Enfin, vous voyez,
1: oui,
0: où il y a un
1: échange.
0: Je
1: vois très bien.
0: Et là, c'était uniquement la voix par duplex. Et voilà, et c'était, je me laissais emporter totalement par sa voix et par l'histoire donc, de ce roman qu'elle racontait, où elle nous entraînait dans les années 70, hein, à Beyrouth, au Liban, et où elle parle justement de la place des femmes à la fois dans l'intimité de la maison, les gestes, les rituels, dans la force de caractère aussi qu'il faut au quotidien, oui, puis bien sûr aussi face à la guerre. On parle du Liban des années 70, donc on se souvient. Voilà.
1: On se souvient et on a de quoi se souvenir dans l'actualité aujourd'hui. Mais je remarque quand même qu'il y a énormément de sujets autour des femmes.
0: Oui,
1: de plus en plus. Et moi, ça me réjouit, hein, parce que je me dis, il est temps, en fait.
0: Ben oui, moi aussi. Et c'est ça finalement qui devrait être un choc, se dire, tiens, il y a beaucoup de sujets en ce moment autour des femmes. Ben, ça devrait nous choquer parce que ça veut dire qu'auparavant, il n'y en avait pas assez.
1: Il n'y en avait pas assez,
0: voilà,
1: bien sûr.
0: Alors qu'on est juste la moitié de l'humanité.
1: Oui.
0: Mais oui.
1: Et un peu plus, même, je crois.
0: Oui, peut-être même un peu plus. Mais bon, allez, on va pas trop chipoter. Non, voilà, on va pas la ramener. On a un peu l'habitude, en plus, vraiment, de s'écraser. Pour faire un petit peu attention aux susceptibilités.
1: Oui.
0: Hein, voilà.
1: On est comme ça.
0: C'est vrai.
1: Ça fait notre charme.
0: Oui. Des fois, c'est bien aussi de taper un peu du poing sur la table.
1: Oui.
0: C'est plutôt pas mal. Oui. Mais c'est vrai que je me souviens de Gracia aussi pour l'attention qu'elle accordait aux mots, le temps qu'elle prenait pour répondre, pour réfléchir. Enfin, il y a eu vraiment un vrai échange, mais en même temps avec les autres rencontres dont je vais vous parler, c'était
1: pareil
0: aussi.
1: Avec des petits silences, avec des petits silences importants.
0: Oui, c'est-à-dire au moment où le mot qu'on emploie, on vient vraiment d'y penser, on cherche le mot juste. Ça ne veut pas dire que les gens qui ont un débit beaucoup plus rapide et du tac au tac n'ont pas le mot juste, mais...
1: Voilà, non, mais moi je vais rien dire. Hein. Je cherche régulièrement mes mots.
0: Ouais, et moi qui n'arrête pas de bafouiller.
1: Et je répète régulièrement les mêmes mots.
0: Je suis pareil.
1: Je suis désolée, le mot incroyable est mon mot de l'année 2025-2026. J'arrive pas à faire autrement.
0: C'est
1: parce
0: plutôt
1: que,
0: pas mal.
1: Ben voilà, parce que toutes ces rencontres sont incroyables, dont les rencontres ici à la radio.
0: Ouais.
1: Vous êtes vraiment une équipe incroyable. Voilà.
0: Ben, c'est un chouette mot, incroyable.
1: Oui.
0: Moi aussi, c'est chouette.
1: Oui.
0: Moi aussi, mon mot, ça fait un petit peu intemporel, ça fait un peu gamin, mais
1: oui,
0: voilà, j'aime bien. Enthousiasme,
1: oui,
0: aussi, c'est bien.
1: Mais oui, voilà. Et on peut rajouter bienveillance au passage. Deuxième fait marquant ou rencontre marquante.
0: Ah bah alors, comme je parlais d'enfance et de chouette, bah forcément, un auteur qui a cartonné avec le héros qu'il a créé, un héros de l'enfance. Si je vous parle de Titeuf, forcément,
1: oui,
0: on pense à Zep.
1: Oui.
0: Mais là, Zep, hein, qui est venu pour présenter un nouvel album, mais on va dire plus adulte, hein, il en avait déjà fait. Je conseille d'ailleurs Ce que nous sommes. Et là, c'était pour tourner la page. Et c'est une BD, en plus, au niveau du dessin, c'est fait à l'encre directe. Donc voilà, c'est aussi très beau. Zep,
1: oui,
0: c'est aussi quelqu'un qui se remet en question et qui va dans de nouvelles aventures à chaque fois. Et là, voilà, c'était une critique du monde de l'édition, une réflexion sur l'art et à la fois un récit d'introspection. Donc voilà, où on peut tous se retrouver donc dans Tourner la page, et c'est publié chez Rue de Sèvres. Et là aussi, chouette rencontre et belle rencontre avec Zep, pareil, dans l'écoute, le fait de parler d'une chose et d'aller ailleurs, même si après on revient sur la route, mais vraiment, enfin voilà, moi je suis souvent les interlocuteurs, les interlocutrices. Ils vont quelque part, ben je les suis, j'essaie pas de les ramener dans le droit chemin, je les suis sur le chemin.
1: Ben oui, ils viennent, ils viennent avec leurs idées et puis ouais. On se dit, ah mais ça se dirige vers là, ben j'y vais.
0: Oui.
1: Je me laisse embarquer.
0: Exactement, je me laisse emporter.
1: Et puis en plus, ça

0: Ça nous remet en question, nous aussi. Exactement. Et ça remet le public en question, donc c'est très chouette.
1: Ouais, voilà.
0: Merci.
1: Vous êtes très bien.
0: Et la troisième.
1: Ah oui, alors très, très plus récente, celle-ci, c'est Xavier d'Horizon, un scénariste de BD que j'admire, que j'aime beaucoup. Lisez Le Château des Animaux. Par exemple, chez Casterman, ou aussi toujours chez Casterman, Ulysse et... Ça y est, j'ai un trou de mémoire.
0: C'est pas grave, c'est pas grave.
1: J'ai un trou de mémoire.
0: Mais on a commencé, Ulysse, oui, donc voilà. On le trouvera.
1: On va le trouver, ça parle de nourriture, mais je vais le retrouver
0: d'ailleurs,
1: avant.
0: Je vous propose de me donner toutes les infos que vous venez de donner. On va les remettre sur le podcast, vous savez, sur le lancement du podcast. Et comme ça, tout le monde peut retrouver les infos super intéressantes et se les approprier. Donc vous inquiétez pas, on va tout indiquer.
1: Mais c'est bon, ça m'est revenu. Oui. C'est Ulysse et Cyrano.
0: Ah voilà.
1: Parfaitement.
0: En plus Cyrano. Ouais.
1: Ben voilà, donc Ulysse et Cyrano, une BD qui parle de confiance en soi, de chemin et tout cela sur avec la gastronomie et une formidable amitié aussi. Mais là, il était venu pour parler de cochon. Est-ce que l'évêque cochon, ça vous dit quelque chose, Sophie?
0: Non.
1: Non. Cochon, pourtant, il a condamné une figure de l'histoire qui est éminemment célèbre. Si je vous dis la pucelle d'Orléans.
0: Ah oui.
1: Voilà,
0: oui.
1: C'est lui qui a condamné. Ah, c'est oui. Lui qui a condamné Jeanne d'Arc. C'est lui donc qui menait son procès. Et donc voilà. Mais la BD qui vient donc de scénariser, il n'était pas tout seul et donc qui vient de sortir. Moi aussi, je cherche mes mots.
0: C'est pas
1: donc,
0: grave.
1: Cochon.
0: C'est vendredi, c'est normal, c'est vendredi.
1: C'est vrai. Cochon ou l'homme qui tue à Jeanne d'Arc. Donc c'est l'affrontement de deux personnalités. Et ça fait aussi bien évidemment réfléchir la place du spirituel. La place aussi de comment on est dans la manipulation, la position des femmes et la vérité, l'authenticité, jusqu'où on est prêt à aller pour ses convictions. Enfin,
0: oui, et ne pas interpréter ce qu'on voit ou ce qu'on entend.
1: Mais voilà, intellectuellement, de haut vol, cette confrontation donc, entre ces deux personnalités, donc Cochon et Jeanne d'Arc.
0: Merci beaucoup. Delphine, vraiment.
1: Merci.
0: Alors, ça fait 7 ans que vous êtes à Bruxelles. Vous êtes venue expressément à Bruxelles pour venir travailler à la radio RCF.
1: Exactement. Je connaissais
0: Bruxelles,
1: personne.
0: Voilà.
1: Je connaissais personne
0: vous
1: ici.
0: Vous débarquez, vous connaissez personne.
1: Je connaissais personne.
0: Je pense que ça a changé depuis.
1: Oui,
0: vous avez votre petit réseau.
1: Bah oui, forcément, on fait des rencontres. Encore plus en travaillant dans la radio
0: bien
1: avec
0: sûr.
1: Des bénévoles et avec des personnalités vraiment fantastiques.
0: Extra, oui.
1: Mais
0: vu,
1: oui,
0: extra fantastique. On a changé nos noms, nos mots, hein,
1: ouais.
0: Nos adjectifs.
1: Bah,
0: on en a trouvé d'autres.
1: On en a trouvé d'autres. Bon, en même temps, je suis quand même face aussi à une instite, donc j'essaie de diversifier mes adjectifs.
0: Ça ne veut rien dire. Chut. Ça ne veut rien dire. Alors Justement, donc, depuis 7 ans à Bruxelles, donc forcément, vous n'êtes pas née ici. Donc, vous avez découvert des lieux en y habitant.
1: Oui.
0: Moi, je suis née à Bruxelles, donc je connais Bruxelles de gauche à droite, mais de différentes façons que des gens qui arrivent à Bruxelles. Et donc, des lieux ou des événements ou des musées ou quelque chose qui vous a spécialement plu à Bruxelles. Alors, là aussi, la liste est certainement très longue, mais il fallait en choisir 3.
1: Bon, bah forcément. Si je pense à musée, je pensais au musée de la BD, le centre belge de la BD, rue des Sables. Bah déjà parce que le lieu créé par Horta est absolument magnifique, hein, ce bâtiment Art Nouveau. Il y a aussi les expositions temporaires, les permanentes.
0: Magnifique, ce
1: absolument.
0: Musée.
1: Il y a l'ambiance, il y a l'accueil.
0: Je vais faire une petite parenthèse. Vous savez que moi, je connais les personnes qui nettoient ce musée.
1: Ah.
0: Et je trouve ça fabuleux parce qu'ils prennent soin de ce musée.
1: Exactement.
0: Dans les moindres recoins.
1: Oui.
0: Et donc, je fais un petit clin d'œil.
1: Bah oui, mais faut les saluer.
0: Équipe,
1: exactement. Oui. Bah, très bien. Mais c'est vrai que c'est un musée où l'accueil est là, l'ambiance est là. On parle de la BD d'hier, d'aujourd'hui, les différentes étapes. Et puis, c'est aussi les rencontres qu'on y fait lors des vernissages.
0: Voilà, petit clin d'œil. Les vernissages, c'est quand même sympa.
1: Bah oui, les vernissages des expos temporaires, c'est plutôt sympa.
0: Oui, voilà. Et puis, il y a des événements. Ils créent aussi des événements, des rencontres, etc. Donc, c'est vraiment chouette.
1: Et puis un salut à Isabelle. Isabelle de Becker, donc qui dirige donc le musée.
0: Ah, c'est chouette. Voilà. Mais faisons un clin d'œil parce que je pense qu'il souffre un petit peu et donc je pense que c'est bien de pousser les auditeurs à aller y faire un petit tour. Et puis vous savez, dans ma jeunesse, j'adore dire ça, dans ma jeunesse, dans mes études, quand j'ai fait mes études d'institut, on a dû faire un travail sur ce musée et un questionnaire pour faire circuler les enfants dans le musée. Et je trouve ça drôle parce que à l'époque, il n'y avait pas tellement, enfin, j'utilisais pas tellement l'ordinateur et tout ça, parce que bon, ça remonte quand même. Et tout ce travail a été fait à la main. J'avais fait tout un petit carnet à la main pour que les enfants puissent circuler avec des questions sur tel auteur, tel personnage, etc. Donc, il y a vraiment moyen de faire quelque chose de très très chouette sur place.
1: Mais oui, parce qu'effectivement, la part donnée aussi aux enfants, aux ados est importante.
0: Oui. Hein. Donc c'est chouette. Merci pour ce lieu fabuleux. Un autre lieu ou un autre événement ou quelque chose?
1: Alors, un autre lieu, alors que j'ai connu parce que donc, vous avez cité aussi peut-être l'émission À ma table, hein, que je fais une fois par mois, donc une émission gastronomie, et c'est une de mes amies à Paris, Chris, que j'embrasse, qui avait rencontré ce restaurateur, et elle m'avait dit, si tu dois faire une émission, moi je te suggère quelqu'un. J'ai rencontré un restaurateur quand j'ai produit moi aussi une émission en allant à Bruxelles, et je te conseille la charcuterie d'Olivier Fray, avenue Paul Dejard, donc ici à Saint-Gilles, pas très loin de la radio. Et Olivier, on a sympathisé. Et Olivier aussi, qui a une vraie gourmandise, qui a un vrai enthousiasme, qui a une vraie façon magnifique de parler de plein de choses et qui s'intéresse à plein de choses. Non seulement il a été invité donc à ma table, mais après, parce qu'il a aussi le talent pour raconter et pour écouter les gens, il fait aussi des chroniques régulière dans la cuisine d'Olivier. Et voilà, donc ça fait plusieurs années qu'il est là, fidèle, et on retrouve ses chroniques le vendredi dans l'émission Bruxelles ma belle, présentée par Satchel Hart. Voilà. Oh, bah oui, j'en profite aussi pour donner un petit coucou à mon complice de fil dans ton livre,
0: mais
1: notamment.
0: Mais c'est chouette. Et vous parliez d'enthousiasme, je crois que pour faire ce métier-là, il le faut.
1: Totalement, il faut de l'enthousiasme, il faut de la rigueur, de la gourmandise.
0: Oui, et alors ce métier-là, mais en fait dans tous les métiers, en fait, il faut une part d'enthousiasme, parce que sinon on s'ennuie, quoi.
1: Pour réinventer son métier, ou en tout cas pour à chaque fois, parce que finalement, dans tous les métiers, il y a des trucs qui nous gonflent, le dire. Il y a des trucs répétitifs et des trucs où on se dit, oh là là, ça me saoule de faire ça. Mais il y a aussi la beauté, l'excitation, l'adrénaline, la concentration intellectuelle.
0: Et alors, on garde l'envie d'avancer dans ce métier-là. Et si vraiment ça ne fonctionne pas, on essaie de trouver une autre voie.
1: Ça veut dire qu'on n'est plus fait pour ce métier, ça veut dire qu'il est temps de changer. Et je crois qu'il ne faut jamais prendre ça pour un échec, mais simplement, déjà, qu'est-ce qu'on définit par échec? Et simplement se dire, ok, j'ai été jusqu'au bout de cette voie, peut-être qu'il y a une autre voie à explorer. Ouais.
0: Les échecs font rebondir.
1: Ah oui, de toute façon.
0: Donc, je veux dire, on touche un peu le fond de la piscine, et puis après, on remonte et on se dit, ok, je vais changer quelque chose. Ouais. C'est pas pour rien que je suis ici aussi.
1: Voilà.
0: La charcuterie. De toute façon, vous allez tout me donner hors antenne, et je vais tout mettre dans le lancement de cette émission. Comme ça, les gens auront de quoi aller chipoter sur Internet pour aller réserver des tables, etc.
1: C'est un petit établissement, donc c'est Olivier Fray qui tient ça avec sa femme Anna, c'est elle qui fait la cuisine. Le duo est absolument super. Voilà, on s'y sent bien immédiatement chez eux. C'est convivial, c'est gourmand, c'est
0: comme
1: c'est
0: à la
1: très
0: maison.
1: Très bien, exactement, c'est super.
0: Chouette. Alors, troisième lieu.
1: Ouais. Alors là, puisque donc La vie est belge, émission culture et société. Au niveau de la culture, on a parlé BD, restaurant. Oui. Je vous parlerai bien cinéma aussi, mais théâtre aussi, c'est important. Alors le théâtre des Martyrs, pour la qualité de leur programmation, mais je pourrais citer aussi pour ça les Richclair, le Rideau, le Poche, le Marnie. Et le Marnie, parce que dernièrement, j'ai vu un spectacle absolument bouleversant, impressionnant, c'est We Claim. Et c'est un mélange, hein, Sophie, de théâtre porté. Donc il y avait des acrobates, donc de cirque, de musique classique, de chants lyriques. Et nous, dans le public, on était là, mais on a participé aussi à notre manière. J'en y vais plus, mais ça fait remonter plein d'émotions. Donc si vous avez l'occasion, mais allez voir We Claim. Il ne passe plus au Marny, mais
0: on peut guetter. Hein, ouais, de toute façon, on peut s'inscrire, on peut aller sur les sites, on peut un petit peu fouiller aussi. Ouais. Hein. Allez, c'est chouette. Il y a aussi un autre théâtre qui est vraiment très très chouette, c'est le Varia.
1: Le Varia, oui, aussi.
0: Qui est vraiment dans un chouette endroit. Moi, j'ai essayé de regarder les endroits où on pouvait se garer si on n'allait pas en tram.
1: C'est vrai.
0: Et il y a encore des rues où le parking n'est pas payant après 18h.
1: Ouais. Bon, théâtre de poche, notamment dans le Bois de la Combe, c'est très bien.
0: C'est parfait, c'est parfait. Non, mais c'est bien de le préciser parce que il y a des gens qui hésitent à sortir. Bon, il y en a qui prennent pas trop les transports, il y en a qui aiment bien aller en voiture. Et en fait, ils hésitent parce que le parking à Bruxelles commence à être très compliqué.
1: J'allais dire, ça devient aussi cher que Paris.
0: Oui, non, mais dans certaines zones, oui. Donc, il y a un super site sur lequel on peut voir. Ah, tiens, là, j'ai encore une rue qui n'est plus payante après 18h. Donc, il faut les guetter. Voilà. Petit clin d'œil sur votre choix musical.
1: Suivre l'étoile, non, c'est pas grave. Et Lilac, il avait fait auparavant un premier album en anglais. Là, il chante tout en français. Et voilà, c'est un artiste bruxellois, belge, moi, que j'aime beaucoup. J'aime son écriture, j'aime sa musique. Voilà, mais j'ai beaucoup hésité aussi avec Alice on the Roof, que j'adore, pour une magnifique chanson d'amour non partagée qui s'appelle Comme je t'ai aimé.
0: Bah écoutez, vous savez quoi, on pourra la mettre après.
1: Ah ouais, parce que les deux, j'ai vraiment hésité entre les deux.
0: Et bien voilà. On la mettra après. En tout cas, mille merci Delphine Fraissinet d'être venue dans cette émission. C'était un petit clin d'œil pour cette équipe super chouette. Et voilà, la semaine passée, j'ai reçu Satchel Hart et Stéphane Fumière. Et aujourd'hui, ce sera vous et Frédéric Petit. Voilà. Et je trouvais que c'était chouette que vous puissiez aussi avoir votre voix plus personnelle sur l'antenne de cette émission. Merci beaucoup
1: pour ce moment. Merci pour ce petit bonheur, Sophie.
0: Ah, merci. Oui, je trouve que ce mot est tellement bien choisi. Hein, parce que je l'ai tellement entendu, mais les malheurs de Sophie, donc maintenant c'est bon.
1: Exactement.
0: Les bonheurs de Sophie.
1: Et puis voilà, concentrons-nous sur le positif.
0: Oui.
1: Ça ne veut pas dire qu'il faut qu'on est dans le monde des bisounours,
0: choisissons
1: le positif.
0: Allons de l'avant et résilience.
1: Exactement. Et suivons l'étoile.
0: Oui.

0: Eh bien, on a conclu cette petite visite de Delphine Fraissinet avec le morceau qu'elle elle avait eu du mal à choisir et tout ça. On lui a mis hein, Alice on the Roof, comme je t'ai aimé, et en effet, c'était fabuleux. Mais l'émission ne se termine pas là, évidemment. On dit toujours le meilleur pour la fin. Elle n'est pas tout à fait d'accord, mais j'accueille. Aïe, qui j'accueille? Bienveillante, oui. Curieuse, accueillante et hyper pro, Frédérique Petit est notre, que dis-je, votre directrice d'antenne. Elle concocte toute votre grille de programmes tout au long de l'année. Elle vient aussi partager avec nous ses rencontres touchantes et ses coups de cœur bruxellois. Merci Frédéric d'avoir accepté de jouer le jeu.
1: Oh,
0: de...
1: Bah c'est avec grand plaisir, Sophie.
0: Ben oui, mais oui. Bon, c'est un peu particulier parce que c'est pas habituel.
1: Ah, de se retrouver de l'autre côté du micro, non,
0: oui.
1: Effectivement.
0: Moi, j'aime bien. Je suis hyper contente que tous les quatre vous ayez accepté de jouer le jeu. Je trouve ça trop gai.
1: Ouais, c'est ça l'esprit RCF.
0: Oui, mais c'est vrai. Si les gens avaient un doute,
1: oui. Là c'est fini.
0: Oui. Vraiment, moi je vais en rajouter une couche, mais la bienveillance dans ce job, parce que je peux dire un job, même si je suis bénévole,
1: oui, tout à c'est fait, vraiment... parce que vous travaillez comme des professionnels.
0: On essaye, du moins. On fait du mieux qu'on peut. Hein. Oui. Et donc, voilà, je trouvais que c'était très chouette que vous ayez droit à ce petit moment off.
1: Oui.
0: Off sans être off. En
1: oui,
0: fait.
1: C'est ça en fait. Vous nous faites quand même travailler, Sophie.
0: Oui, un petit peu. Alors, rencontre touchante, marquante, s'il y a un autre mot, troublante
1: oui.
0: De cette année 2025-2026.
1: Alors, dans votre mail, Sophie, vous parliez aussi d'événements.
0: Oui.
1: Voilà.
0: Oui.
1: Alors moi, c'est un premier événement sur lequel je veux. Appuyer et dont je veux reparler parce que c'était très important pour nous, c'est vous opinez de la tête, vous voyez de ce que je veux parler.
0: Oui, je vois très bien.
1: Allez-y, dites-le alors.
0: Ben, la récolte de
1: voilà,
0: fonds de fin de l'année passée.
1: Exactement, vous êtes entré dans ma tête, vous avez deviné ce que j'allais dire.
0: Mais en fait, on ne sait pas faire autrement.
1: Oui.
0: Parce que ça a été un moment tellement intense.
1: Oui.
0: Et. Troublant pour le coup. On a eu peur. On avait envie que ça continue. On a toujours envie que ça continue et on est toujours un peu dans la difficulté.
1: Oui, il faut pas nier.
0: Donc faut pas nier, voilà.
1: quand on enregistre cette émission, parce qu'on va le dire, on n'est pas en direct.
0: Oui,
1: on enregistre.
0: Ils le savent.
1: Est à la veille d'un rendez-vous important pour l'avenir de RCF Bruxelles. Mais donc c'est vrai qu'en novembre dernier, on vous a lancé un appel à vous, les auditeurs et auditrices de RCF, en disant voilà, on a perdu un subside important de l'Église de Bruxelles et sans ce subside, ça va être compliqué pour nous de continuer à fonctionner. Et vous avez répondu à l'appel et en moins d'un mois, on a récolté 80 000 euros. Et
0: c'était un truc de dingue.
1: Moi, je vous le dis très clairement, quand on a lancé l'appel avec d'autres, je pensais que oui, si on atteignait les 15 000, peut-être 20 000 euros, ça allait être déjà formidable. Et puis, on a vu les chiffres comme ça monter, ça n'arrêtait pas.
0: On n'en est pas revenu.
1: Et je pense qu'on n'a pas eu l'occasion, assez l'occasion de vous dire merci à toutes et à tous pour ce soutien.
0: Oui.
1: Merci beaucoup.
0: Et le combat n'est pas fini.
1: Non, voilà, le combat n'est pas fini,
0: oui.
1: Mais ça fait du bien de se sentir soutenu.
0: Oui, c'est vrai. Et je voudrais quand même dire aux auditeurs qu'ils ne soutiennent pas qu'une radio, une radio. Ils soutiennent cette radio et les personnes qui s'y trouvent. Et il faut quand même dire qu'il y a énormément de bénévoles qui viennent avec cœur,
1: oui.
0: qu'il y a de salariés et que c'est pas facile tous les jours, qu'on cherche aussi un lieu.
1: Voilà.
0: Donc appel ouvert.
1: Oui, bon, oui, y a oui des, alors on a des pistes.
0: Oui, il y a des pistes,
1: hein,
0: mais, oui, a des pistes, mais oui, je trouve que ouvrir la porte aux autres pistes, c'est aussi intéressant. Et voilà. Mais oui, moi je suis très touchée. En fait, j'en perds un peu mes mots parce que Je m'attendais pas vraiment à ce que vous preniez cet événement-là, mais c'est vrai que c'était un événement très important.
1: Très important pour moi en tant que responsable des programmes de la radio. qui suis la plus ancienne salariée aussi de RCF actuellement dans l'équipe. Hein. Ça fait 30 ans que je travaille pour RCF. Deuxième événement dont je voulais parler en 2026, c'est bien sûr les 30 ans de la radio qu'on a fêté, oui. Qu'on a fêté en février, mais surtout au mois de mars, donc avec une fête avec des bénévoles, avec des personnes qui nous ont soutenus, etc.
0: Ouais,
1: ben 30 ans, quand on se retourne et qu'on voit tout le chemin qui est passé, le nombre, on ne pourrait pas les compter, le nombre d'invités qu'on a reçus.
0: Ah, ça, c'est un truc de fou.
1: C'est phénoménal.
0: Ah,
1: oui, hein, oui, oui, oui. À la fois des noms, des personnalités, bon, allez, on va dire, par exemple, Sœur Emmanuelle, bon, une personnalité oui. incroyable dans l'Église, mais aussi des personnes qui sont impliquées à leur échelle, à leur mesure, oui. dans leur paroisse, oui. dans une petite paroisse de Bruxelles. Elles ont aussi la parole sur RCF, et c'est ça qui est complètement dingue.
0: Oui, et je confirme, parce que voilà, pendant toute cette année, j'ai cherché des invités et tout ça, et c'est vraiment des invités de tous horizons.
1: Oui.
0: C'est, on a le droit, en fait. Mmh. C'est ouvert. Mmh. Et c'est ça que je voudrais quand même dire aux auditeurs d'RCF, que s'ils ont envie de venir présenter quelque chose, un projet, une toute petite chose, on parle du colibri, moi j'arrête pas de parler de ce colibri qui fait sa part et tout ça, une petite chose que vous faites dans votre quartier ou des commerces de votre quartier que vous adorez, que vous trouvez super chouette, que vous avez envie de partager, venez, écrivez-nous. Et je peux rappeler mon adresse du coup.
1: Oui, Sophie, allez-y.
0: Sophie.belga@rcf.be.
1: Oui.
0: Et comme ça, ils viennent. Il ne faut pas être hyper connu.
1: Voilà,
0: on a tous notre place.
1: Exactement.
0: Et je confirme, hein, vraiment.
1: Exactement. C'est en fait, je pense qu'en Belgique, on souffre tous d'un gros problème, c'est qu'on est humble. Peut-être un peu trop humble.
0: Oui, oui.
1: Et donc, on reçoit comme ça des tas de personnes, quand on les contacte, pour leur dire, tiens, on aimerait bien vous inviter pour parler de votre projet. Il y en a quand même beaucoup qui nous disent, oui, mais... Ou je sais pas si ça va intéresser
0: oui, les gens et tout
1: et
0: ça.
1: C'est
0: oh
1: un
0: là
1: petit,
0: là.
1: C'est pas très important ce qu'on fait, mais bon, c'est important.
0: Ben, si.
1: Si vous le faites d'abord, c'est que vous y croyez, parce que
0: oui.
1: sinon, alors je
0: oui.
1: comprends pas pourquoi vous vous engagez dans une activité bénévole ou autre ou caritative. Donc c'est important. Et même si vous n'êtes pas, je ne sais pas, une personnalité politique, une personnalité du monde artistique, une personnalité du monde littéraire,
0: on prend tout le monde. Hein.
1: Voilà, on écoute, on donne la parole à toutes les personnes de bonne volonté.
0: Oui,
1: voilà.
0: C'est clair. Et on essaye vraiment que ce soit positif, joyeux. Alors, je dis ça parce que j'ai reçu ici des associations pour le cancer, etc.
1: Mmh, mmh.
0: Et les interlocuteurs qui vivaient des choses vraiment difficiles, restaient joyeux et positifs
1: oui.
0: et enthousiastes. Et
1: il y a toujours un message d'espérance, en fait.
0: C'est incroyable.
1: Et c'est
0: incroyable.
1: Cette parole-là d'espérance, bah, évidemment, qu'on veut porter et qu'on veut faire entendre sur RCF et dire, oui, c'est vrai, le monde va mal quand on le regarde.
0: Oui, oui.
1: Partout, il y a... Bon, voilà. Mais à côté de ça, il y a le monde qui va bien et il y a beaucoup de choses qui vont bien.
0: Et il faut le dire.
1: Voilà.
0: Mais en tout cas, c'est vraiment l'image de la radio, mais aussi de votre personnalité.
1: Merci, Sophie.
0: Non, mais c'est vrai, vous êtes comme ça. Je voudrais que les gens sachent la chance qu'on a de travailler à vos côtés. Vous êtes à l'écoute, vous êtes bienveillante, encourageante. On n'a pas peur du jugement, pas du tout. On avance avec vous, et donc merci.
1: Arrêtez, non, je t'ai plus,
0: stop. Mais il y a le pot qui arrive derrière.
1: Ah d'accord, ça va alors, ouf.
0: Alors, troisième événement ou personne marquante, si vous aviez...
1: Ah oui, alors... alors il y a plusieurs personnalités. Je vais parler de quelqu'un de connu.
0: Pour, oui.
1: Bah voilà, comme
0: oui,
1: je vais
0: oui.
1: complètement me contredire dans ce que je viens de
0: non,
1: dire.
0: Non, mais c'est pas grave.
1: Avec Solène Perrault, qui est bénévole ici à la radio, qui participe aussi à l'émission Dossier Polar, dont vous avez déjà entendu parler, je pense. Nous avons rencontré, il n'y a pas très longtemps, J.R. Dos Santos, donc José Rodriguez Dos Santos. Vous me regardez comme ça, Sophie, vous ne le connaissez pas.
0: Non.
1: En fait, c'est le français François de Brigode du Portugal. C'est le présentateur vedette.
0: J'adore l'image.
1: Vous avez compris. Et à ses heures perdues, je ne sais pas quand il a le temps, mais en tout cas, il écrit des romans et des briques en plus. Et
0: ce sont. Mais François de Brigode, il fait des photos, voilà. Et tout ça. Donc vous voyez,
1: ils se rejoignent là-dedans dans une passion artistique. Et donc il écrit des romans qui sont très documentés. Alors ce sont des romans un peu ce qu'on appelle page turner, qui sont écrits dans le style d'un peu de Dan Brown, si ça peut vous donner une idée. Et ce sont des romans qui sont par contre très documentés parce que c'est un journaliste à la base, et donc il fait énormément de recherches. Et moi j'avais lu sur le conseil d'une amie qui est décédée maintenant un de ses romans. Et
0: en portugais du coup
1: elle l'avait lu en portugais, mais moi, non, je ne pratique pas le portugais.
0: Alors je vais en profiter, oui, pour dire un petit mot à nos auditeurs portugais quand
1: voilà,
0: même. Hein.
1: Voilà.
0: Bon dia para todos portugueses da Bélgica.
1: Voilà.
0: Parce qu'en plus mon nom de scène à la radio, c'est Sophie Berg.
1: Voilà,
0: donc je trouve que c'est pas mal de faire un petit clin d'œil à cette communauté.
1: Bien,
0: hein.
1: Et de dire qu'en fait, on a l'émission Rise the K qui est produite par des personnes de la communauté portugaise.
0: J'adore.
1: Depuis des années, qui sont fidèles à RCF. C'est une communauté qui est très vivante,
0: oui,
1: ici, notamment
0: à Saint-Gilles. Et ils sont joyeux.
1: Ouais, ouais, ouais. Et donc,
0: Vous l'avez bien dit avec l'accent.
1: Mais j'ai appris, hein. J'ai appris, Sophie. Et donc, J.R. Dos Santos, qu'on a pu rencontrer, qui était, vous savez, vous avez quand même quelqu'un qui vend des livres par millions. Hein, voilà. C'est donc.
0: Incroyable.
1: Une pointure.
0: Oui.
1: Et puis, vous rencontrez quelqu'un, en fait, qui est.
0: Tout simple.
1: Tout simple.
0: Oh.
1: Et franchement, j'étais très heureuse de le rencontrer. Puis, ça m'a permis de me faire un petit clin d'œil à mon ami là-haut,
0: oui,
1: qui aurait été très contente, je pense.
0: Ah oui, ouais. Mais ça a dû être particulier, en fait, de le voir là. Même. En ayant vendu tout ça, mais,
1: oui,
0: mais qu'il soit venu tout simplement.
1: Oui, c'est
0: humblement.
1: Ça, et très généreux pour, voilà,
0: ouais,
1: pour raconter son livre et pour discuter avec Solène et avec moi de son propos. Et c'était très intéressant.
0: Et il parle français, du coup.
1: Ah, très bien. Mmh. Et ça, c'est aussi impressionnant.
0: Ah oui,
1: oui.
0: J'imagine.
1: Ah oui, oui.
0: Oh,
1: très
0: chouette.
1: Impressionnant. Oui.
0: Bon, qui sait s'il revient ?
1: Voilà, on vous invitera.
0: Ah, j'aimerais bien. Allez. Vous me prêterez son livre ?
1: Oui. Oui, oui.
0: Vous voulez bien ?
1: Oui, oui, oui.
0: Magnifique, super. Alors, trois lieux.
1: Oui.
0: Ah, parce que vous êtes bruxelloise.
1: Oui. Oui, oui. Pas d'origine, mais
0: voilà,
1: ça fait longtemps que j'y vis.
0: J'allais dire bruxelloise que,
1: oui,
0: mais quand même.
1: Oui, voilà, c'est ça. Hein,
0: combien d'années que vous êtes à Bruxelles ?
1: Ça fait 30 ans que j'y vis.
0: Quand même.
1: Un peu plus même.
0: Ça compte quand même.
1: Et avant,
0: oui,
1: quand même, j'y ai étudié à l'université et avant, en secondaire. Donc, ça fait depuis.
0: Oui, donc quand même.
1: Voilà.
0: Donc quand même.
1: Quelques années.
0: En tant que.
1: Je suis encore très jeune.
0: Oui, bien sûr.
1: Oui.
0: Mais, comme nous tous, bien sûr. Alors, des lieux ou des expos ou quelque chose qui vous plaît. Enfin, je sais que vous êtes gourmande.
1: Oui.
0: Donc, il y a certainement un resto dans votre liste.
1: Il y en a un.
0: Ah oui, bah, oui, parce qu'à chaque fois que vous revenez à ma table,
1: oui,
0: vous me parlez du resto que je dois aller tester.
1: Mais alors là, ici, j'ai pris un. Parce que moi, j'habite dans le nord-ouest de Bruxelles,
0: oui,
1: donc à Gasserie.
0: Mais c'est bien, parce qu'on parle souvent du
1: voilà,
0: sud de Bruxelles. Donc,
1: Surtout quand on parle de restaurant.
0: Oui.
1: On parle toujours, quand vous lisez dans les magazines, dans les journaux,
0: oui,
1: etc.,
0: oui,
1: ou sur Instagram, quels sont les 10 restos à où aller manger, quels sont les liens. Bon. C'est toujours soit le centre de Bruxelles, soit Uccle ou Ixelles.
0: Oui. Voilà. Ben oui, en plus moi j'habite à Uccle, donc forcément
1: voilà,
0: je parle de ceux que je connais.
1: Exactement.
0: Mais maintenant je commence à en connaître d'autres. Donc,
1: voilà, très bien. Et
0: venir.
1: Donc, alors, c'est pas le restaurant dont je vais vous parler là maintenant, c'est pas un restaurant gastronomique, c'est pas un restaurant qui se la pète, c'est un restaurant de quartier.
0: Mais on aime ça, hein.
1: Voilà, il s'appelle Le Central, c'est à Jette, c'est de la cuisine bruxelloise. qui est bien faite, avec un petit peu une carte aussi qui change des plats au menu. Et c'est surtout une équipe incroyable avec un accueil de dingue, une ambiance du tonnerre. Et ben récemment, avec des amis, on a participé à une soirée là-bas, une soirée jeu blind test sur la musique. Il y avait une ambiance de fou. C'était génial. Voilà, c'est un lieu. Moi, c'est ça que j'adore, c'est les lieux de quartier.
0: Et chaleureux.
1: Et chaleureux, où les gens du quartier se retrouvent et brise un petit peu cette glace et cette timidité et où on se parle et où finalement on se rend compte que nos voisins ils sont sympas.
0: Oui. Voilà. Alors vous me donnerez évidemment les coordonnées de ce dont on va parler là.
1: Parce que là moi je vous dis la brasserie Le Central, mais il faudra que je cherche l'adresse.
0: Oh non, mais je vous aiderai, mais parce que je voudrais quand même le mettre dans le podcast, comme ça les gens peuvent aller retrouver facilement si jamais ils veulent pas tout réécouter, etc. Donc alors un deuxième lieu.
1: Alors, un deuxième lieu qui est lié à une de mes, je ne veux pas dire passion, mais vraiment quelque chose que j'aime, c'est la musique.
0: Et c'est bizarre, en travaillant dans une radio.
1: Oui, vous savez,
0: très
1: parfois.
0: Bizarre.
1: Et cette année, pour la première fois, je me suis installée, parce que j'avais déjà visité le lieu, mais je me suis installée dans la salle du Théâtre Royal de la Monnaie. J'ai assisté à un opéra là-bas, à la Monnaie. C'était la première fois. C'était Benvenuto Cellini, un opéra de Berlioz. Une histoire. Bon, les opéras, c'est toujours des histoires un petit peu comme ça. Mais la mise en scène était incroyable, de voir autant d'artistes sur scène. D'abord, tous les musiciens, la fosse d'orchestre incroyable. Oui. Et puis, tous les chanteurs, les chœurs, etc., avec des décors de dingue, c'était fabuleux. Alors, il faut savoir que l'année précédente, ma fille m'avait demandé de pouvoir visiter les coulisses, les ateliers de la Monnaie.
0: Oui, oui.
1: Ça se fait, c'est une fois par mois,
0: magnifique.
1: Le samedi matin. Ouais. Franchement, oui, je vous invite à le faire, parce que c'est magnifique. De voir, de découvrir tous ces métiers, ces artisans, les décorateurs, ceux qui construisent les décors, ceux qui font les costumes,
0: c'est fou,
1: ceux qui font les chaussures, les perruques, c'est
0: vous
1: incroyable.
0: Vous savez qu'ils sont même en train d'essayer de trouver des systèmes pour réutiliser dans des matières spéciales pour les bottes des chanteurs, etc. Ils sont en train d'essayer de trouver des matières pour respecter l'environnement.
1: Voilà, exactement.
0: Et donc, je trouve ça génial.
1: C'est super. Et franchement, se dire que c'est là, c'est au cœur de notre ville, on passe Place de la Monnaie, on y passe quand même souvent, et que ce lieu est là, que ces ateliers sont là, et qu'il y a tout ce savoir-faire, à la fois le savoir-faire musical, mais aussi le savoir-faire artisanal.
0: Tout à fait.
1: Et c'est un joyau, c'est une richesse de Bruxelles, et que j'ai découvert la salle et l'ambiance de la soirée, l'opéra, c'était fantastique.
0: Mais vous savez qu'ils font aussi des animations pour les plus jeunes,
1: pour
0: faire découvrir l'opéra. Moi, j'étais allée pour les 200 ans de Puccini, si c'était Puccini. Et en fait, c'était des jeunes artistes, une chanteuse et une pianiste qui présentaient. Les enfants pouvaient se déguiser et tout ça. Et en quittant la salle, j'ai demandé, mes filles voudraient chanter. Qu'est-ce que vous conseillez pour commencer à chanter? Et une des deux m'a répondu, elles doivent s'inscrire dans un chœur.
1: Oui.
0: Et en fait, c'est comme ça que mes filles ont commencé à faire mélopée.
1: Voilà.
0: Toutes petites.
1: Oui,
0: et
1: maintenant,
0: elles n'y sont plus, mais elles ont fait des concerts aux Beaux-Arts, etc. Et en fait, maintenant, elles chantent en permanence. Enfin, elles chantaient déjà avant. En permanence, dans toute la maison, on entend chanter. Mais je trouve que c'est important, si votre enfant aime chanter...
1: Ah, c'est très important.
0: Dans un chœur. Mmh. Dans un chœur, c'est le bon début. Après, on voit par la suite, mais voilà. Et la Monnaie propose ça.
1: Et le chant est très important.
0: Oui, salvateur.
1: Ça aide énormément. Mmh. D'abord, chanter en groupe, ça fait énormément de bien. Je vous le dis parce que moi, je suis dans une chorale aussi. Donc,
0: voilà. C'est l'occasion
1: Et alors, ce qui est formidable, c'est que ça fait travailler, à la fois pour les enfants puis les adultes, qui chantent dans une chorale, c'est pareil. Ça fait travailler la mémoire, la diction, le rythme, tout un tas de choses
0: qui et ça enlève qui la pression oui. Dans le torse. Hein,
1: et c'est, moi, je trouve, c'est... par exemple, qu'on ne chante pas assez dans les écoles. Il faudrait qu'on chante.
0: Chez nous, on chante.
1: Toutes les semaines, bah, c'est très bien.
0: Chez nous, on chante.
1: Parce que c'est, ça aide, ou faire de la musique, quoi. Oui, en oui. fait, ça aide dans l'apprentissage aussi du oui. français, des maths, etc. Parce que la musique, c'est aussi des maths. Et donc,
0: oui, c'est clair. Voilà. Alors, un troisième et dernier lieu
1: Un troisième et dernier lieu que j'ai noté. Pour me souvenir de.
0: Avec
1: parce que j'ai préparé
0: petit,
1: quand même. Pour ne pas réfléchir
0: j'adore,
1: trop longtemps.
0: J'adore.
1: C'est un lieu qui s'appelle, que tout le monde connaît, c'est le Rouge Cloître.
0: Ah oui, très
1: voilà,
0: beau.
1: Voilà, porte d'entrée vers la forêt de Soignes et le Jardin Massard qui est juste à côté. Le Jardin Massard, c'est un jardin botanique. C'est le jardin qui a été créé à l'époque par le professeur Massard, qui était professeur de botanique à l'ULB. Donc, c'est créé au 19e siècle, et c'est pour c'était, et c'est toujours d'ailleurs le jardin d'études pour les étudiants en botanique. Et ce jardin Massard, vraiment, qui est bordé par le viaduc Hermann Debroux, par
0: oui,
1: le navire
0: oui,
1: et tout ça, vous voyez
0: oui,
1: bien.
0: Oui. Mais
1: quand on y
0: les
1: est,
0: les auditeurs d'RCF connaissent certainement.
1: Tout le monde connaît,
0: mais
1: enfin
0: oui.
1: pas vraiment. Tout le monde ne connaît pas forcément.
0: Ah non, pas peut-être pas le jardin, mais le lieu.
1: Le lieu.
0: L'endroit près
1: ouais.
0: du ring, etc.
1: Près du ring et tout ouais. ça. Et ce jardin qui est bordé par tout ça, on y trouve une sérénité incroyable. Très, très agréable d'aller s'y promener. Il y a toujours un ou deux hérons qui sont là, qu'on croise, voilà. Et puis après, bah, il y a le Rouge Cloître, ça je le présente plus. Et puis évidemment, toutes les balades à partir de là en forêt de Soignes.
0: Trop chouette.
1: Voilà, puisque moi j'aime marcher
0: oui.
1: aussi.
0: Donc, c'est bien, on découvre des petites facettes de vous, j'adore.
1: Voilà.
0: Alors, d'abord... bah là, l'émission se termine
1: oui.
0: déjà.
1: Oui.
0: Déjà.
1: Oui.
0: Hein, on déborde même un peu,
1: oui.
0: mais bon, c'est la vie.
1: Vous allez me
0: on
1: couper.
0: Est,
1: hein.
0: On est comme ça. Ben,
1: oui,
0: non,
1: je me sens bien.
0: On coupera un peu dans la musique, vous inquiétez
1: oui,
0: pas.
1: Oui.
0: Mais je voulais vous remercier d'avoir accepté en tant que directrice d'antenne cette petite. Comment on peut dire capsule.
1: Oui.
0: Un peu différente.
1: Voilà.
0: Vraiment, merci beaucoup parce que ça me tenait à cœur en fait de vous mettre tous les quatre en avant. Donc, si vous n'avez pas entendu les deux précédents,
1: oui.
0: eh bien podcast sur rcf.be et puis on peut aussi aller sur Instagram voir un petit peu tout ce qui s'y passe.
1: Voilà.
0: RCF Bruxelles.
1: Bruxelles. Oui.
0: Je sais qu'il y en a deux. Il y a RCF Bruxelles, RCF...
1: Oui, Sophie, je ne suis pas très... Je crois que c'est Radio RCF Bruxelles.
0: Ah, c'est celui-là.
1: Oui.
0: Parce qu'il y en a un autre, mais...
1: Oui, qui a été créé par ailleurs, enfin voilà.
0: D'accord, mais on va retenir l'autre.
1: Radio
0: RCF Bruxelles.
1: Voilà.
0: Et donc vraiment, merci beaucoup. Et alors, votre choix musical.
1: Oui.
0: Mais j'adore.
1: Ah, oui.
0: Vous avez choisi Ray et Where Is My Husband.
1: Oui. Ouais.
0: Chanson préférée de mes filles,
1: ah,
0: quoi.
1: Ah, ben voilà.
0: Oh là là, mais c'est branché à mort.
1: Alors je peux vous dire pourquoi j'ai choisi.
0: Oui,
1: voilà.
0: Allez-y.
1: Très important, parce qu'en fait, je l'ai découverte. Alors, j'avais déjà entendu la chanson comme ça, mais j'y avais pas fait très attention, je dois dire. Mais je l'ai découverte à travers une chronique d'une chroniqueuse d'une autre radio française, donc pas de concurrence en Belgique, donc
0: oui.
1: voilà, qui raconte l'histoire de Ray. C'est une histoire de dingue, c'est l'histoire d'une jeune fille qui a 17 ans, qui a un talent fou, qui est engagée par un label musical, qui va écrire des chansons pour Rihanna, Beyoncé, David Guetta, John Legend, enfin vraiment,
0: quand même,
1: voilà,
0: ouais.
1: quand même, et donc qui va écrire des tubes, mais qui... Par ailleurs, écrit des chansons aussi pour elle. Mais le label...
0: Ne la choisit pas.
1: Non. Ils lui disent non, ne te produis pas, ne te produis
0: c'est
1: pas.
0: C'est dingue.
1: Et donc...
0: En sachant malgré tout le...
1: Voilà.
0: Oh là là.
1: Cette jeune femme, alors, a connu des moments de dépression vraiment très forts. Elle est tombée très très bas, avec des addictions, avec des mauvaises expériences, etc. On peut imaginer ce qu'elle a vécu.
0: Mmh.
1: Et puis, un jour, elle a été signée par un autre label qui a produit son premier album. Et là, c'est l'histoire d'une renaissance. Et ce deuxième album, dont est extrait la chanson que j'ai
0: oui,
1: choisie,
0: oui.
1: Raconte un titre en fait, qui m'a interpellée quand j'ai entendu le titre dans la chronique. Et son titre, c'est « This music may contain hope ». C'est un titre génial. Cette musique pourrait contenir de l'espoir.
0: J'adore.
1: Donc vous n'avez qu'une envie, c'est d'aller l'écouter.
0: Oui.
1: Je vous le conseille. Allez, il faut écouter l'album dans l'ordre. parce que c'est une histoire qu'elle raconte, okay. C'est l'histoire de sa renaissance et de c'est le phénix quoi.
0: Je vais aller faire ça parce que ici je connaissais ce morceau parce que mes filles connaissent paroles par cœur, mais c'est impressionnant. Je les entends chanter, je fais My God, c'est pas possible.
1: Il nous épate parce qu'on comprend pas comment eux arrivent à chanter ça.
0: C'est incroyable. Et donc vraiment merci pour ce choix, merci pour la petite histoire, grande histoire même. J'espère que fin 2027.
1: Oui. On refera sera là. La même chose.
0: Et on refera la même chose.
1: Voilà.
0: Parce qu'on sera là.
1: Oui, oui.
0: Grâce à nos auditeurs, à tout ce qui va se mettre en place, toutes les planètes vont s'aligner et on sera encore là.
1: This radio may contain hope.
0: Voilà. En tout cas, merci beaucoup et on s'écoute ça et on se quitte déjà maintenant.
1: Oui.
0: Et
1: à la semaine prochaine.
0: Oui, à la semaine prochaine et bon week-end.
1: Oui, important.
0: Important.

Merci d'être à l'écoute de RCF. Il est 14h. Frédéric Petit avec vous pour un nouveau point sur l'information et avec un nouveau record de température enregistré ce midi à l'Observatoire d'Uccle. Le précédent 26 juin, aussi chaud, datait de 1976. Face à cet épisode de canicule, autorités, entreprises, organisateurs d'événements et opérateurs de transport multiplient les mesures pour limiter les risques. Les bus LeTec, par exemple, non équipés d'air conditionné, ne circulent toujours pas l'après-midi. C'est le cas notamment en province du Hainaut. Certains trains P non climatisés, eux aussi, sont également annulés. Plusieurs événements prévus ce vendredi et ce week-end sont adaptés, voire annulés, comme les reconstitutions de la bataille de Waterloo prévues ce vendredi, qui ont été déprogrammées. Cette vague de chaleur touche au moins 150 millions d'habitants en Europe. Comme nous, ils connaîtront des températures au-dessus des 35 degrés aujourd'hui. Au total, ce sont plus de 420 millions d'Européens qui vont supporter des températures maximales au-dessus des 30 degrés ce vendredi. Dans l'actualité internationale, Médecins du Monde a activé ses mécanismes de réponse d'urgence et mobilise ses équipes au Venezuela à la suite des violents tremblements de terre survenus dans la nuit de mercredi à jeudi. De son côté, la Croix-Rouge internationale a fait parvenir 40 tonnes d'aide humanitaire. Les voyageurs belges enregistrés au Venezuela, ils étaient une dizaine, sont tous sains et saufs, dit le SPF Affaires étrangères. Le SPF qui n'a par ailleurs reçu aucune demande d'assistance des 220 Belges qui résident dans le pays. Les deux tremblements de terre suivis d'une vingtaine de répliques ont fait 235 morts, plus de 1500 blessés, selon un dernier bilan communiqué par le ministre vénézuélien de la Santé. À Rome, à l'ouverture du consistoire ce matin, Léon XIV a lancé un appel pour résoudre les conflits en tant qu'êtres humains et non comme des bêtes. C'est la deuxième fois que le pape convoque l'ensemble des 241 membres du collège des cardinaux, électeurs et non-électeurs. Depuis son élection, il y a un peu plus d'un an, les cardinaux sont invités à échanger lors de 4 sessions thématiques jusqu'à samedi après-midi, notamment sur la réponse de l'Église aux fractures sociales, économiques et politiques. Et puis, l'Union européenne envisage de renouveler le statut de protection pour les Ukrainiens qui fuient la guerre, avec une exception, les hommes en âge de combattre. Plus de 4,4 millions d'Ukrainiens bénéficient aujourd'hui de ce statut unique et qui leur permet de séjourner, de travailler et d'accéder à des aides dans l'Union européenne. Ils vivent principalement en Allemagne, Pologne et en République tchèque. Et puis, serez-vous de ceux qui mettront leur réveil demain, un peu avant 5h du matin, pour suivre le dernier match de poule des Diables Rouges à la Coupe du Monde, un match face à la Nouvelle-Zélande que les Belges doivent absolument gagner s'ils veulent pouvoir poursuivre l'aventure nord-américaine. 14h03, très bon après-midi, bien au frais à la maison, à l'écoute de RCF.

0: Bonjour et bienvenue dans Dossier Polar de ce mois de juin. C'est déjà le dernier numéro de la saison avant des vacances bien méritées pour toute l'équipe. On va les retrouver cette équipe avec leur chronique habituelle. On parlera de cinéma avec Charles Leclerc, on parlera de série avec Frédéric Petit, de bande dessinée avec Delphine Fraissinet. Et on retrouvera aussi Solène Perrault et Frédéric Petit pour l'interview de ce mois de juin. Et on commence tout de suite avec Charles Leclerc et l'actu ciné.
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0: Bonjour Charles, vous nous plongez aujourd'hui dans un thriller où l'on parle d'entreprises corrompues, de pots de vin et de lanceurs d'alerte.
2: Oui, aujourd'hui je vais vous parler d'un film qui repousse vraiment les limites du polar contemporain, Riley, l'intermédiaire en français, de David Mackenzie. Il est sorti en 2024 et est disponible sur Amazon Prime Video. C'est un thriller paranoïaque, claustrophobe, qui nous plonge dans un univers de surveillance et de manipulation absolument glaçant. David Mackenzie, c'est un cinéaste écossais dont la carrière est fascinante. Il a commencé avec des films indépendants britanniques assez intimistes, puis il a réalisé en 2016 un néo-western qui lui a valu une nomination aux Oscars. Avec Riley, il revient à quelque chose de plus expérimental, de plus radical, un film qui joue sur nos nerfs du début à la fin. L'histoire nous présente Tom, un homme qui exerce un métier particulier. Il est ce qu'on appelle un Riley, un relais. Concrètement, c'est un intermédiaire anonyme qui sert de courroie de transmission entre des personnes qui ne peuvent ou ne veulent pas communiquer directement. Il organise des rendez-vous, transmet des messages, facilite des transactions, toujours dans l'ombre, sans jamais poser de questions. C'est un rouage dans une machine dont il ne connaît ni le fonctionnement global, ni les véritables enjeux. Tom vit selon des règles strictes. Ne jamais chercher à savoir, ne jamais s'impliquer émotionnellement, changer constamment d'identité et de lieu. Il est un fantôme qui traverse les villes sans laisser de traces. Mais évidemment, tout va basculer quand il se retrouve malgré lui impliqué dans une affaire qui le dépasse et où sa propre survie devient l'enjeu. Ce qui marque dans Riley, c'est l'atmosphère de paranoïa totale que Mackenzie parvient à créer. L'on est dans un monde de surveillance généralisée, où chaque geste est potentiellement observé, où la technologie est devenue un instrument de contrôle total. C'est un film profondément contemporain dans ses angoisses qui parle de notre époque hyper connectée où l'anonymat est devenu presque impossible. Rim Ahmed, l'acteur principal, délivre un jeu intense dans le rôle de H. Tom aussi. C'est très physique avec très peu de dialogue. Tout passe par le corps, le regard, la tension nerveuse. On suit ce personnage dans ses déplacements incessants, ses protocoles de sécurité obsessionnels, sa solitude absolue. Il y a quelque chose de kafkaïen dans cette existence fantomatique. Mackenzie construit son film comme une mécanique de précision. Chaque scène ajoute une touche supplémentaire d'inquiétude. Chaque détail peut être un indice ou un piège. Le montage est nerveux, haché, avec des ellipses qui nous désorientent autant que le personnage lui-même. On ne sait jamais vraiment où on est, qui sont les autres personnages, qui tirent les ficelles. Cette désorientation narrative est un choix délibéré qui nous met dans l'état mental du protagoniste. Le film est aussi une réflexion sur l'identité à l'ère numérique. Tom, alias H donc, change constamment de nom, de téléphone, de chambre d'hôtel. Qui est-il vraiment quand il n'est personne? Mackenzie explore cette question avec une rigueur presque philosophique. Il y a quelque chose de vertigineux dans cette dissolution de moi, cette existence réduite à une série de protocoles et de précautions. Les décors jouent un rôle crucial. Mackenzie filme des lieux anonymes, aéroports, parkings souterrains, chambres d'hôtel, gares routières. Ces espaces où tout le monde est de passage deviennent le territoire naturel de ce personnage qui ne peut s'ancrer nulle part. Il y a une beauté glacée dans ces images d'architecture moderne et impersonnelle. Ce qui rapproche Riley du polar, c'est évidemment la dimension de thriller, la traque, le danger permanent. Mais c'est un polar très particulier, presque abstrait, qui s'intéresse moins à l'intrigue criminelle qu'à les conditions existentielles de celui qui évolue dans ce monde souterrain. Riley, ce n'est pas un film facile. C'est un film exigeant qui refuse de nous prendre par la main, qui nous laisse souvent dans l'incertitude. Certains spectateurs pourront être frustrés par son refus d'explications claires, par son ambiguïté narrative, mais c'est justement ce qui en fait un film passionnant. Un polar qui ose prendre des risques formels et thématiques. Le final, je vais bien sûr pas vous le dévoiler, est d'une ambiguïté totale. Mackenzie ne nous donne pas de résolution rassurante. Il nous laisse face à nos questions, face à cette angoisse contemporaine de la surveillance, du contrôle, de la dissolution de l'identité dans un monde où tout est traçable, archivé, surveillé. Riley est donc un film aux marges, aux frontières du polar, un thriller existentiel et paranoïaque qui utilise les codes du genre pour parler de notre époque et de ses angoisses, de nos angoisses les plus profondes. C'est un film qui vous hantera longtemps après l'avoir vu. Un objet cinématographique rare et précieux. Et pour les amateurs de sauna, de spoil...
3: Un beau petit bêtisier.
2: Oui. Pour les amateurs de polar qui sortent vraiment des sentiers battus, c'est une expérience à ne pas tenter. À voir donc sur Amazon Prime Video. Righteous. Everyone righteous.

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2: Dans cette émission Dossier Polar, nous retrouvons Delphine Fraissinet. Bonjour Delphine.
3: Bonjour Stéphane.
2: Vous nous emmenez dans la baie de San Francisco pour évoquer l'un des plus grands mystères irrésolus du XXe siècle, les évadés d'Alcatraz.
3: Oui, parce que dans la baie de San Francisco, il y a donc cette île qui s'appelle Alcatraz et qui abrite donc l'une des prisons les plus célèbres du monde. Impossible de s'en évader à cause des courants et des requins. Et pourtant, trois détenus l'ont visiblement fait le 11 juin 1962. Clarence Anglin, son frère John et Frank Morris ont réussi à sortir de la prison. Mais on ne sait pas ce qu'ils sont devenus. Le trio a disparu sans laisser de traces après s'être échappé par les conduits de ventilation et après avoir navigué sur un radeau de fortune. Leur sort reste un mystère irrésolu encore à ce jour. L'enquête n'a jamais été close. C'est l'une des énigmes criminelles les plus célèbres des États-Unis. Et elle avait inspiré

0: emportés par le courant, présumés morts. Clarence et Franck, eux, vont réussir à gagner la côte, voler une voiture et prendre la tangente. Clarence gonflée de rancœur contre Franck, qui n'a visiblement rien fait pour sauver son frère. Et c'est dans cette ambiance électrique que les deux hommes arrivent dans une ferme isolée, un point de rendez-vous convenu, visiblement, puisqu'ils trouvent dans la grange des tenues de rechange. Au petit matin, une femme qui a retiré de l'argent et qui est équipée d'un revolver les rejoint. Elle est donc leur contact pour leur nouvelle vie, hein, puisque c'est ça le plan. Une ferme au Canada où ils vont travailler gratuitement pendant quelques années pour gagner leur liberté et se faire oublier. L'évasion est incompréhensible et spectaculaire. Le FBI est mis sur le coup. Mais pour ne pas perdre la face, décision est prise d'annoncer officiellement la mort des évadés dans les journaux. Sauf que deux agents, Sy du FBI et Bob des US Marshals, vont eux décider de poursuivre et suivre la piste des fugitifs. Une épopée sanglante commence. Alors c'est un polar haletant et oppressant, riche en rebondissements. En plus, le côté sombre du récit contraste avec le jaune écrasant qui domine dans les couleurs. Et c'est pas juste une histoire d'évasion, mais c'est bien une peinture de l'Amérique des années 60 où des hommes en embauchent d'autres pour tuer leurs femmes et récupérer leurs biens, où des femmes noires qui peuvent passer pour blanches se font rattraper par la réalité et subissent de plein fouet la discrimination, une réalité dominée par la culture du viol, la misogynie et l'homophobie. Et puis voilà, les évadés d'Alcatraz, c'est l'histoire en somme d'hommes qui quittent une prison pour une autre.
1: Et puis c'est pas fini, c'est les vacances, donc vous nous ferez encore une deuxième bande dessinée, Delphine.
0: Mais oui, voilà, comme c'est la dernière de la saison, un petit bonus, alors vous me remercierez ou pas, parce qu'on passe un sacré cap en termes de trouille avec le troisième tome de la série À faire peur, publié par les éditions Soleil du groupe Delcourt. La petite ville de Trouillon-Sac, son école primaire, son cimetière, son camping, sa fête foraine. Les deux premiers tomes mettaient en scène plusieurs ados, et ben là on va se concentrer sur une ado, Élise. Élise qui est fille unique, qui est un petit peu trop couvée par ses parents et qui a peur de tout ou presque et qui n'aime pas trop les insectes et d'ailleurs elle est allergique à leurs piqûres. Notez-le, c'est important dans l'histoire. Élise qui n'est pas trop contente de bientôt emménager à Trouillon-Sac avec ses parents, son père étant persuadé d'avoir fait une affaire en achetant une propriété dans un endroit assez éloigné de la ville, hein, maison, grange et pas mal de terrain. Seul problème, l'agent immobilier qui doit les retrouver est injoignable et le propriétaire du domaine qui les reçoit très abruptement, un apiculteur refuse de vendre. Alors l'apiculteur, dès le départ, on sent qu'il ne faudrait pas se retrouver seul avec lui, même en plein jour. Dans une scène digne d'un film d'horreur américain, il profère une imprécation et appelle ses enfants, les abeilles, à se lancer à la poursuite de la voiture d'Élise et de ses parents. Et c'est Élise, particulièrement, qui est visée. Élise qui va devoir mobiliser toutes ses ressources pour dominer sa peur et prendre enfin confiance en elle. Alors ce thème est parfaitement traité dans l'album, mais je vous le dis, avec l'apiculteur, on monte vraiment de plusieurs crans en termes de trouille. Moi, ça m'a rappelé certains films d'horreur. La série des Freddy, par exemple, qui me terrorisait quand j'étais jeune. Donc je vous laisse découvrir l'apiculteur, ce troisième tome de À faire peur, la nouvelle et excellente série des éditions Soleil, scénario Ingrid Chabert et Lignon, dessin Paul Drouin et couleur Lorient et Cyril Vincent.
1: Delphine Frayssinet, votre destination de vacances, c'est Trouillon-Sac?
0: Non, je vais éviter. Non, je veux du soleil et je veux pas d'abeilles.
1: Ok, merci beaucoup Delphine Frayssinet. On se retrouvera bien sûr la saison prochaine pour d'autres aventures de Dossier Polar.
0: Ouais, avec plaisir.

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1: On continue cette émission de Dossier Polar avec vous, Charles de Clercq, qui est le ciné classique. Alors là, vous nous emmenez vers Les Inconnus de la Maison d'Henri Decoing.
2: Oui, un film de 1942. Et donc, pour ce mois de juin, les vacances toutes proches, je vous présente donc un film absolument fascinant, à la fois par ses qualités cinématographiques et pour le contexte très particulier de sa réalisation. Les Inconnus dans la Maison de Henri Decoing, sorti donc en 1942, c'est en pleine occupation allemande. C'est un film qui a marqué son époque et qui reste aujourd'hui un objet troublant, complexe, porté par un rému au sommet de son art. 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Les Inconnus dans la Maison, c'est tiré d'un roman de Georges Simenon, adapté par Henri-Georges Clouzot, qui n'était pas encore réalisateur mais qui est déjà un scénariste reconnu. L'histoire se déroule dans une petite ville de province. Hector Lourza, magistrat brillant, a sombré dans l'alcoolisme et l'isolement après le départ de sa femme 18 ans plus tôt. Il vit reclus dans sa maison, dans sa grande maison délabrée, ne voyant personne, buvant du matin au soir, indifférent au monde qui l'entoure. Il partage cette demeure avec sa fille Nicole, qu'il ignore complètement, et quelques domestiques. Un soir, il découvre qu'un meurtre a été commis dans les combles de sa propre maison et que sa fille fréquente une bande de jeunes gens troubles. Ce choc va le sortir de sa torpeur et le pousser à reprendre sa robe d'avocat pour défendre l'un des accusés. Rému incarne Lourça et c'est probablement l'un de ses rôles les plus complexes et les plus sombres. On est loin du Rému truculent et méditerranéen de la trilogie marseillaise de Pagnol. Ici, il compose un homme détruit, amer, cynique, qui a renoncé à tout. Physiquement, il incarne parfaitement cet avocat négligé, bedonnant, le regard éteint derrière ses lunettes. Ce qui est fascinant, c'est de voir la lente résurrection de ce personnage. Confronté au crime, à l'injustice, à la médiocrité de la société provinciale, Lourça retrouve peu à peu une forme d'énergie et de combativité. La scène du procès, qui occupe toute la dernière partie du film, est un morceau de bravoure où Rému déploie toute sa puissance. Son plaidoyer final est un réquisitoire violent contre la bourgeoisie bien-pensante, contre l'hypocrisie sociale, contre ces inconnus dans la maison qui ne sont finalement pas les jeunes marginaux mais les notables respectables. Et c'est là que le film devient politiquement trouble. Ce discours de Lourça, écrit par Clouzot, est d'une violence inouïe contre la bourgeoisie, contre les élites, contre l'ordre établi. Dans le contexte de 1942, en pleine collaboration, ce discours pouvait être lu de multiples façons. Certains y ont vu une critique de la société d'avant-guerre qui avait mené à la défaite, d'autres, une charge contre les élites républicaines et ce qui arrangeait bien le régime de Vichy. Le film a été un immense succès public, mais il a aussi suscité des polémiques. Clouzot lui-même sera accusé après la libération d'avoir fait des films sous l'occupation, même si Les Inconnus dans la Maison est beaucoup plus ambigu qu'il n'y paraît. Le film est aussi un polar atypique parce que l'enquête policière n'est pas vraiment le cœur du récit. Ce qui intéresse Decoing et Clouzot, c'est le portrait de cette société provinciale étouffante, corrompue, où tout le monde se connaît et se surveille. Les jeunes gens que fréquente Nicole sont montrés comme des marginaux, certes, mais aussi comme les victimes d'une société qui ne leur offre aucun avenir. Il y a aussi une dimension sociale très forte. Juliette Faber, qui joue Nicole, apporte une touche de fraîcheur et de modernité. Elle incarne cette jeunesse qui cherche à échapper à l'étouffement familial et social. Sa relation avec son père est au centre, cette impossibilité de communiquer, cette distance qui s'est installée et qu'il va falloir réduire. La scène du procès, donc, est le sommet du film. Rému y déploie une rage froide, une éloquence dévastatrice. Il démonte un à un les témoins, révèle leur petitesse, leurs mensonges, leur hypocrisie. Et son plaidoyer final, où il s'en prend directement au juré, à la société tout entière, est d'une violence verbale rare dans le cinéma français de l'époque. C'est un moment de cinéma pur, porté par la présence magnétique et l'art oratoire légendaire de Rému, qui était aussi un immense acteur de théâtre. Les Inconnus dans la Maison reste un film complexe, qu'on ne peut pas regarder sans penser au contexte de sa création. C'est un film de l'occupation, avec tout ce que cela implique d'ambiguïté, de compromission possible, mais aussi de résistance souterraine. C'est aussi un grand film noir français, sombre, désabusé, porté par un acteur immense dans l'un de ses rôles les plus risqués. Et puis, c'est un film de Simenon, avec cette capacité unique à dépeindre les atmosphères provinciales étouffantes, les drames qui couvent sous la respectabilité bourgeoise, les destins brisés. De Coin et Clouzot ont parfaitement capté cet univers. Un film à redécouvrir absolument, disponible donc sur Gaumont Classique, pour mesurer tout le talent de Rému dans un registre inhabituel pour lui, pour s'immerger dans cette France de 1942 si particulière et pour apprécier un polar français qui ose la noirceur et la critique sociale.
1: Merci beaucoup Charles Leclerc, c'est le clap de fin déjà de vos séries, de vos coups de cœur cinématographiques de cette année 2025-26. Et on aura le plaisir de vous retrouver bien sûr à la rentrée.
2: Au plaisir de se retrouver tous ensemble à la rentrée de septembre.
1: Merci beaucoup Charles.
2: Merci à vous aussi.

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1: Eh bien, bonjour Frédéric Petit.
2: Bonjour Stéphane, bonjour tout le monde.
1: Vous nous parlez d'une mini-série britannique sur Netflix, c'est Witness, mais qui a été également traduit par... En français par Sous ses yeux, et c'est inspiré d'une histoire vraie.
2: Exactement, la mini-série, donc ces trois épisodes, revient sur une affaire criminelle qui a secoué le Royaume-Uni en 1992, le 15 juillet de cette année-là. Rachel Nickel, jeune mère de famille âgée de 23 ans seulement, est assassinée en plein jour à Wimbledon Common, c'est un grand parc au sud-ouest de Londres, agressée sexuellement et poignardée à 49 reprises. La jeune femme est retrouvée morte par un passant. Elle n'est pas seule. Alex, son fils âgé de 2 ans, est agrippé au corps inanimé de sa maman. Il est le seul témoin de ce crime atroce. Le compagnon de Rachel, André Hanscombe, apprend la terrible nouvelle en tentant de joindre sa compagne. Père célibataire du jour au lendemain, il est très vite tenaillé entre la volonté de retrouver le meurtrier en laissant les enquêteurs interroger son fils et celle, évidemment, de le protéger. Car une question s'impose rapidement après la découverte du corps de Rachel Nickel. Comment un enfant si jeune peut-il se reconstruire ou se construire après avoir vu l'indicible ? D'autant plus s'il est contraint de se remémorer le drame pour répondre aux questions de la police. Face au caractère inédit de l'affaire, personne n'a la réponse, pas même les pédopsychiatres. Il faut dire aussi que l'enquête piétine. La police scientifique ne trouve que peu, voire pas d'indices. Aucun témoin visuel ne se fait connaître. Seul le petit Alex pourrait aider la police. Alors donc, très vite, la décision est prise d'interroger l'enfant en présence de son père, d'une psychiatre et de policiers. Au fil des séances, l'enfant, malgré son très jeune âge, fournit des informations essentielles, notamment sur la description du meurtrier. Mais plus il se rapproche du moment du drame, plus les interrogatoires sont éprouvants, tant pour Alex que pour André, son père. Celui-ci décidera de mettre fin à ses interrogatoires lorsque les enquêteurs décident d'emmener Alex sur le lieu du crime. Il veut aussi qu'il puisse échapper à la pression de la presse tabloïde, à leur trousse à longueur de journée. Alors André emmène Alex en France, puis finalement en Espagne. Pendant ce temps, l'enquête s'enlise en Grande-Bretagne, la police s'acharne sur un suspect qui remplit toutes les cases, mais qui n'est pas le bon. La série fait des allers-retours dans le temps, entre les mois qui ont suivi le meurtre de Rachel en Grande-Bretagne, puis la vie du père et de son fils en exil. Au fil des ans, cette affaire non résolue creuse un fossé de plus en plus grand entre le père, qui cherche encore et toujours le coupable, et le fils ado, qui veut tourner la page et qui est en colère, jusqu'à ce que le dialogue se rompe entre les deux et qu'enfin le dialogue puisse se renouer. Pour aller plus loin, Netflix a également produit un documentaire sobrement intitulé « Le meurtre de Rachel Nickel ». Il a été mis en ligne le même jour que la mini-série et figure lui aussi dans le haut du classement des films les plus regardés de la plateforme. Les véritables André et Alex Hanscombe s'y expriment face caméra, de même que des policiers qui ont participé à l'enquête à l'époque, la psychologue présente lors des interrogatoires d'Alex ou l'homme qui a été le principal suspect pendant des années avant d'être innocenté. De nombreuses vidéos familiales filmées avant la mort de Rachel agrémentent les témoignages, tout comme des extraits filmés par la police des interrogatoires du jeune Alex, bien plus nombreux et intenses que Sous ses yeux ne laisse penser. On y découvre l'intensité donc de ces séances qui, au bout de plusieurs semaines, deviennent insupportables pour le petit garçon. « Arrête de me poser ces questions, papa », l'entendons dire. « J'en ai marre ». Et lorsque son père lui dit qu'ils en reparleront plus tard, la réponse fuse « J'en aurai toujours marre ». Loin du fiasco policier, la force de la série comme du documentaire réside dans le dévouement absolu d'un père pour son fils. Un récit intime, empreint d'émotion, d'amour et de bienveillance qui vient adoucir les contours de ce crime atroce dont l'auteur sera finalement identifié près de 15 ans plus tard. Donc je vous rappelle, il s'agit donc de la série qui s'appelle « The Witness, sous ses yeux » en français, et le documentaire « Le meurtre de Rachel Nickel ». Le tout est sur Netflix, ici, depuis le début du mois de juin.
1: Deux fois plus de suspense, quoi.
2: Voilà.
1: Mm-hmm. Oui. Frédéric Petit, c'est pas fini, hein. Vous restez encore avec nous.
2: D'accord, bah alors je reste.
1: J'avais rencontré J.R. Dos Santos pour son livre « Sixième séance » en compagnie de Solène Perrault.
2: Exactement, nous avons eu la chance de rencontrer cet auteur qui vend des livres par centaines de milliers. qui vient de publier donc son dernier roman en français. C'est un auteur portugais qui parle d'ailleurs, vous allez l'entendre, très très bien français. Et son dernier roman porte sur la question de l'utilisation des psychotropes. On va écouter ça tout de suite avec lui.
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3: Bonjour J.R. Dos Santos, merci d'être venu au micro de RCF Bruxelles pour nous parler du Sixième Sens, édité aux éditions Hervé Chopin. Et pour une fois, je ne suis pas seule parce que ma collègue, ma camarade Frédéric Petit est là pour nous enregistrer et pour participer à l'interview. Bonjour Frédéric.
2: Bonjour Solène et bonjour J.R.
4: Bonjour.
3: Voilà. Alors, J.R. Dos Santos, vous nous racontez une histoire qui commence de façon rocambolesque. On est à Lisbonne, un homme qui s'appelle Kurt Weilmann est retrouvé mort défenestré de sa chambre d'hôtel, du 10e étage quand même. Hein. Mais il n'est pas mort à l'arrivée. Il a le temps de murmurer d'étranges paroles en latin un agent de sécurité qui ne comprend rien du tout, mais qui a quand même la présence d'esprit d'enregistrer le message. Brave homme. Le commissaire dépêché sur les lieux ne comprend pas
2: rien
3: plus.
2: Non plus, ouais.
3: Par contre, sur la table de chevet, il y a une enveloppe. Et sur l'enveloppe, il y a un nom qu'on connaît bien quand on lit vos livres, J.R. Dos Santos. C'est celui de Thomas Noronha. Le voilà qui va arriver parce que Kurt Weilmann et lui, ils ont déjà participé à d'autres enquêtes. Et qu'est-ce qui se passe alors dans cette chambre d'hôtel? Expliquez-nous.
4: Alors, en effet, cet épisode du commencement du roman, cette chute du 10e étage de l'hôtel à Lisbonne, c'est basé sur un fait réel. Un homme qui est tombé du 10e étage d'un hôtel à New York, qui était un agent de la CIA, et qui était impliqué en énorme découverte autour les entéogènes.
3: Ah bah voilà, on y est déjà, on voilà. Est en plein dedans, parce que c'est le sujet. Voilà, donc je vais juste recadrer un petit peu pour nos auditeurs. Donc Thomas Noronha, c'est un cryptologue, un ami, voilà, une connaissance de Kurt Weilmann. Et quand il arrive, la police trouve très vite que Kurt avait pris du LSD, un entéogène, et elle en déduit immédiatement que il a fait un bad trip et puis il a sauté par la fenêtre. C'est un peu plus compliqué que ça. Et justement, il avait des grains de seigle sur lui. D'où est tiré le LSD? Et ça va être au cœur de votre roman. Pourquoi avoir choisi ce thème des entéogènes?
4: Alors, mes romans, ils touchent toujours à des sujets tabous, à des mythes, à des dogmes qui sont partout dans la société, dans toutes les sociétés, même les démocratiques. Nous avons des mythes, des dogmes et des tabous.
2: Bien sûr, ouais.
4: Et alors, ça m'intéresse. Ma fille plus jeune, elle m'a proposé d'écrire un roman sur les psychédéliques. Et je lui ai dit, mais tu es folle, quoi. Je ne vais pas écrire sur les psychédéliques. Ce sont des drogues, ils vont détruire des gens, ils sont en train de détruire des familles. Je ne vais pas prôner ça, c'est impossible. Elle dit, mais non, tu te trompes, il y a beaucoup de choses étonnantes sur le sujet, il faut lire. Elle a beaucoup insisté, alors c'est pourquoi j'ai commencé à étudier le sujet. Et soudain, j'étais interpellé par un détail. Premièrement, j'ai compris que ces substances ne sont pas si dangereuses comme on imagine. Elles ont été interdites dans les années 70 par des raisons exclusivement politiques, que le roman explique à la fin. La toxicité de ces substances est moins que l'alcool.
2: Oui, c'est ça qui est surprenant, hein, quand on vous lit là dans le roman.
4: Quand je le lis, mais c'est des scientifiques qui disaient, ils démontraient. Puis, à l'exception de la kétamine, qui est un effet anesthésique, et la MDMA, on ne devient pas accro. Au contraire, elle guérise des dépendances. Et ça, je ne savais pas. Ouais. Je pensais que les drogues, ça amenait à devenir dépendant. Mais je ne savais pas qu'il y avait des drogues qui guérissaient les dépendances. Et alors, il y avait tout un côté thérapeutique qui était très important, dont on peut parler. Mais ce qui a déclenché mon intérêt, pour répondre à votre question, c'est quand j'ai compris que les gens avaient des expériences mystiques. Mmh. Et dans ces expériences mystiques, ils trouvaient des réponses à des mystères de l'existence, de la vie et même de la mort. Et c'est ça que j'ai trouvé. Je suis devenu accro à l'histoire grâce à ce détail-là, car tout mon œuvre, en effet, quand on lit par exemple la formule de Dieu, mais d'autres aussi, c'est une quête sur le sens de la vie, que je pense que c'est une quête universelle.
2: Tout à fait.
4: Nous voulons savoir pourquoi est-ce que nous sommes ici. C'est pour boire de la bière belge, pour manger des chocolats belges, des gaufres.
2: Certainement.
4: Ou il y a des autres raisons aussi, et je pense que et c'est pourquoi je me suis plongé sur le sujet, car il y a des réponses étonnantes.
3: Alors, je vais bien mesurer mes paroles. En aucun cas, votre livre ne fait l'apologie du LSD. On est très clair. Vous avez documenté tout ce que vous avez écrit. Vous avez une bibliographie en fin de roman qui est très, très fournie. Mais ce sixième sens, alors, J.R. Dos Santos, ce serait cet éveil que nous permettraient les entéogènes. C'est de là le titre du livre, en fait.
4: Exactement. Alors, il faut d'abord peut-être expliquer un petit peu comment je suis arrivé là. Et pourquoi est-ce que je trouve que les expériences mystiques nous disent des choses vraies? Parce que, on a recommencé à faire des recherches autour des entéogènes. En 98, je pense que c'était le FDA, l'Agence du médicament américaine. Mmh. Ils ont signalisé aux universités qu'ils pouvaient discrètement reprendre les recherches.
2: Oui, donc parce qu'il y avait eu des recherches dans les années 60-70.
4: Exactement.
2: Mais là...
4: Puis est arrivée l'interdiction et tout ça par des raisons politiques.
2: Oui.
4: Alors, on a commencé à faire des recherches et en 2006, l'université Johns Hopkins, une des plus pointues dans l'étude de médecine aux États-Unis, avec une équipe de scientifiques de top, ils ont fait une étude avec des gens qui étaient malades avec du cancer terminal.
2: Mm-hmm.
4: Des gens qui savaient qu'ils allaient mourir bientôt, en quelques jours, en quelques mois, en quelques semaines. Et alors, ces gens étaient évidemment très tristes, très dépressifs, avec beaucoup d'anxiété, ils allaient mourir, et ils n'avaient aucune possibilité de guérir ces gens de la dépression. Et alors, ils ont fait l'expérience, ils ont utilisé psilocybine, et,
3: qui est un autre entéogène.
4: Oui, c'est une substance entéogène. Et 80% de ces gens avec du cancer terminal, ils n'avaient, après prendre la substance, ils ont perdu total ou partiellement la peur de la mort.
2: Mm.
4: Et ça a déclenché des études partout dans le monde, parce que c'était une étude très pointue, avec des gens très crédibles. Alors, partout dans le monde, et maintenant, et on commence à...
2: Ça veut dire que maintenant, on utilise les entéogènes...
4: Pour guérir.
2: Pour guérir.
4: Donald Trump, il a signé il y a quelques jours un ordre à légaliser aux États-Unis, en France la semaine passée, au Portugal l'année passée.
2: Ouais.
4: On a fait ça parce qu'il y a une puissance très forte. Comment ça se passe? Alors, je vais raconter l'histoire d'une expérience faite à l'hôpital psychiatrique de Saskatchewan. Ils ont pris 700 personnes qui étaient alcooliques. Ils ont donné, avec une dose seulement de psilocybine, 50% ont arrêté de boire de l'alcool.
2: Mm.
4: Comment c'est passé? Cet effet biologique, ce qui se passe, c'est qu'on a des visions, voire on appelle des hallucinations.
2: Oui.
4: Mais on va voir que ce n'est pas vraiment des hallucinations.
2: Ça.
4: Car quand on parle d'hallucination, on parle d'une chose absolument imaginée.
2: Ouais.
4: Et en effet, ils avaient des visions vraies, qu'ils disaient des choses vraies. Et qu'est-ce qu'ils voyaient? Ils se voyaient à entrer chez eux, ivrognes, à agresser leurs femmes, à agresser leurs enfants. Mais ils voyaient ça, pas de leur perspective, mais de la perspective de la femme et de la perspective des enfants.
2: Ouais.
4: Et ils voyaient et ils sentaient comment ils étaient terrifiés pour voir son père ou son mari arriver dans un tel état et à faire ces choses. Et ils comprenaient qu'ils étaient en train de détruire leur famille. Et là, ils étaient terrifiés. Mmh. Et après que les visions disparaissaient, il s'est dit, j'arrête. C'est pourquoi, une dose seulement, 50% ont arrêté. Ils étaient terrifiés. Ils ont fait ça avec des expériences avec des gens avec des dépendances de cigarettes. Mmh. Il y a une expérience très intéressante, 15 personnes qui prenaient 19 cigarettes par jour pendant 30 ans. Mmh. Et ils ont, avec trois sessions de psilocybine, 80% de ces gens ont arrêté de fumer. Ils faisaient des voyages dans leur corps. Ils visitaient leurs poumons. Quelques-uns ont découvert qu'ils avaient du cancer. Ils ne savaient pas. Mmh. Alors, ce que je veux dire ici, c'est que ces hallucinations, soi-disant hallucinations, disaient des choses vraies sur eux-mêmes. Et la question que le roman va poser, pour répondre à votre question du sixième sens, c'est si ces visions nous disent des choses vraies sur nous-mêmes, les autres choses qu'elles nous disent sur l'univers, sur la vie, sur la mort, est-ce qu'elles sont aussi vraies? Est-ce que ces substances éveillent un sixième sens dans notre cerveau qui nous permette d'arriver et voir... C'est ici les expériences mystiques, à avoir accès à un niveau de réalité que normalement on n'a pas accès, mais qui existe en effet. Et c'est ça vraiment le cœur du roman.
2: Oui. Ce que vous expliquez aussi, Gérard Dos Santos, dans Le Sixième Sens, c'est que malgré tout, ces substances, elles doivent être utilisées dans certaines conditions. On ne fait pas ça seul chez soi. Il faut être encadré avec un professionnel. Il faut faire ça aussi dans un environnement sûr. Parce que sinon, ça peut quand même produire d'autres choses.
4: Oui, il y a des dangers. Tous les médicaments ont des dangers. Quel est le danger ici? C'est pas un problème de overdose. Non, ce n'est pas dans ce sens de traditionnel, c'est que cette expérience qu'il va faire, notre ego, il va s'endormir. OK ? Mais nous sommes toujours conscients. Et nous commençons à voir le monde par la perspective des autres. Voir pourquoi l'ivrogne, soudain, il se voit entrer chez lui, la perspective de ses enfants, de sa femme. On peut devenir un chien. On voit le monde par la perspective d'un chien. On peut voir le monde par la perspective d'une table.
2: Oui,
4: ou par exemple...
2: Ou comme la route, l'asphalte, voilà, comme
4: exactement.
2: Votre héros. Oui.
4: Et aussi, on peut commencer à voir le monde par la perspective d'un oiseau. Et si on voit le monde par la perspective d'un oiseau, nous pensons que je suis un oiseau et je peux voler. Alors je vais à la fenêtre et je peux... essayer de voler. Et ça, c'est dangereux.
3: Oui, effectivement.
4: Alors, il faut quelqu'un qui contrôle, qui est là pour nous protéger, de ne faire pas des conneries.
2: Donc voilà, ça doit être effectivement très encadré. Moi, la réflexion, on en parlait avec Solène, c'est qu'en fait, ces expériences qui sont faites sous entéogènes, finalement, ramènent à des mythes de notre civilisation. Je parle par exemple, je pense par exemple au mythe de la caverne, de voir la réalité qui est au-delà de ce qu'on voit. Il y a aussi les trois grandes religions. On est sur RCF ici. Il y a quand même les messages de la religion qui disent l'amour, Dieu est amour, l'amour est partout. Donc c'est finalement, ce ne serait pas la science là qui serait en train de revenir à ces mythes primaires de
4: notre
2: société.
4: Vous avez prononcé un mot clé là, le mot amour, parce que en effet, je raconte une histoire d'un roman. C'est l'histoire d'une expérience récente en 2019 aux États-Unis dans une université. Ils avaient des volontaires qui prenaient la psilocybine et puis ils enregistraient l'expérience dans un formulaire. Et à la fin, l'universitaire, il lisait, les scientifiques, ils lisaient ça, ces formulaires. Et pendant qu'ils lisaient, ils ont découvert un formulaire où un homme, qui a fait l'expérience, un volontaire, il disait, après faire ça, je sais ce que je dois faire maintenant.
3: Oui.
4: Googlez mon nom. Et là, c'est bizarre ça. Alors ils ont googlé son nom, ils ont découvert que c'était un suprémaciste, un homme très violent, avec beaucoup d'incidents, il a été viré plusieurs fois, détenu, agressé des gens, tout ça, alors vraiment compliqué. Alors ils ont paniqué, c'est des ennuis, et le mec il va acheter un fusil, il va tuer des gens, il va dire que c'est notre faute, parce que nous avons donné la substance, alors ils ont paniqué, ils ont appelé l'homme, ils ont dit, bon, si c'est l'université, vous étiez ici ce matin pour l'expérience, ah oui, Vous aviez écrit dans le formulaire « Je sais ce que je dois faire. Que voulez-vous dire par ça ?» Et il a répondu « Écoutez, ma vie, c'est une vie très troublée. J'ai beaucoup d'haine autour de beaucoup du monde. Je suis amer. J'ai agressé des gens. J'ai été en prison, tout ça. » Mais après cette expérience, j'ai compris que la force la plus puissante du monde, c'est l'amour.
3: Eh bien.
4: Et c'est très intéressant parce que, en effet, quand on parle avec un psychiatre, et j'ai deux psychiatres dans ma famille qui me disent toujours, l'amour c'est vraiment très important. Il ne va pas résoudre tout, mais il va résoudre beaucoup. Et beaucoup de gens qui ont des problèmes psychiatriques ou psychologiques, c'est par manque d'amour. Mmh. Et dès que les gens ont l'amour autour d'eux, et ils donnent l'amour et reçoivent de l'amour, ça, c'est le meilleur traitement qu'on peut avoir. Et c'est cette idée, c'est pourquoi, en effet, pourquoi est-ce que les psychédéliques, ils étaient interdits dans les années 70 ouais. C'est parce qu'aux universités, quand ils ont commencé à faire des expériences, ils ont commencé à comprendre que les gens devenaient plus tolérants, plus ouverts au monde, et plus pacifique aussi. Et alors, pour la première fois dans l'histoire de l'humanité, les jeunes hommes ne voulaient pas faire la guerre. C'était la guerre du Vietnam. Ouais. Ils ne voulaient pas tuer des gens. Alors, ils se refusaient à aller là. C'est l'époque de Make Love Not War, les hippies, tout ça. Et c'est un résultat des entérogènes. Et la conséquence, c'est qu'il fallait interdire ces substances. Sinon, on ne devait pas continuer la guerre.
2: Et ben voilà, c'est on
3: il y aurait beaucoup encore à dire. Je crois qu'on pourrait discuter encore pendant une heure.
2: Et je pense que dans l'état du monde actuel, peut-être qu'il y aurait.
4: Je dis toujours qu'un petit peu de psilocybine dans la vodka de Vladimir Poutine pourrait résoudre beaucoup de problèmes.
3: Voilà. Alors aujourd'hui, on a beaucoup parlé philosophie, on a beaucoup parlé de mythes au micro de Dossier Polar, mais je n'oublie pas quand même que voilà, il y a une enquête. Donc voilà pour les auditeurs qui ont envie quand même de vivre une belle aventure, ne vous inquiétez pas, du suspense, de l'action, il y en a. On n'a pas pu tout dire aujourd'hui, c'est tellement dense. Le livre fait quand même 460 pages, c'était difficile de tout condenser en 20 minutes, mais je pense que voilà, ça ouvre la porte.
2: J'ai encore juste peut-être une question, puisqu'on a J.R. Dos Santos sous la main. Est-ce que vous travaillez à un prochain roman?
4: Évidemment, il est prêt déjà, je vais le publier en octobre, et il sera sorti en langue française, je pense, au printemps de l'année prochaine.
3: Et vous restez sur le même thème ou ça change du tout au tout?
4: Je vais changer pour... ça sera un roman historique.
3: Ah oui.
4: Ah oui, et qui va nous amener à une des plus grandes tragédies de l'histoire de l'humanité.
2: Bon, ben, à suivre donc.
3: À suivre. Merci J.R. Dos Santos d'être venu à notre micro pour nous parler du Sixième Sens, paru aux éditions Hervé Chopin. Merci beaucoup.
4: Merci à vous.

0: La nuit est belle, l'air est chaud et les étoiles nous matent. Pendant qu'on kiffe et qu'on apprécie nos plus belles vacances. La vie est calme, il fait beau, il est 2h du mat. On est quelques sourires à partager notre insouciance. C'est ce moment-là hors du temps que la réalité a choisi. Pour montrer qu'elle décide et que si elle veut, elle nous malmène. Elle a injecté dans nos joies comme une anesthésie. Souviens-toi de ses sourires, ce sera plus jamais les mêmes. Le temps s'est accéléré d'un coup et c'est tout mon futur qui bascule. 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Alors j'ai découvert de l'intérieur un monde parallèle. Un monde où les gens te regardent avec gêne ou avec compassion. Un monde où être autonome devient un objectif irréel. Un monde qui existait sans que j'y fasse vraiment attention. Ce monde-là vit à son propre rythme et n'a pas les mêmes préoccupations. Les soucis ont une autre échelle et un moment banal peut être une très bonne occupation. Ce monde respire le même air mais pas tout le temps avec la même facilité. Il porte un nom qui fait peur ou qui dérange. Les handicapés. On met du temps à accepter ce mot, c'est lui qui finit par s'imposer. La langue française a choisi ce terme, moi j'ai rien d'autre à proposer. Rappelle-toi juste que c'est pas une insulte, on avance tous sur le même chemin. Et tout le monde crie bien fort qu'un handicapé est d'abord un être humain. Alors pourquoi tant d'embarras face à un mec en fauteuil roulant ou face à une aveugle, vas-y tu peux leur parler normalement. C'est pas contagieux pourtant avant de refaire mes premiers pas. Certains savent comme moi qu'il y a des regards qu'on n'oublie pas. C'est peut-être un monde fait de décence, de silence, de résistance. Un équilibre fragile, un oiseau dans l'orage. Une frontière étroite entre souffrance et espérance. Ouvre un peu les yeux, c'est surtout un monde de courage. Quand la faiblesse physique devient une force mentale. Quand c'est le plus vulnérable qui sait où, quand, pourquoi et comment. Quand l'envie de sourire redevient un instinct vital. Quand on comprend que l'énergie ne se lie pas seulement dans le mouvement. Parfois, la vie nous teste et met à l'épreuve notre capacité d'adaptation. Les cinq sens des handicapés sont touchés, mais c'est un sixième qui les délivre. Bien au-delà de la volonté, plus fort que tout, sans restriction, ce sixième sens qui apparaît, c'est simplement l'envie de vivre.
1: Frédéric Petit, on vous remercie pour cette saison 2025-2026 de Dossier Polar.
2: Voilà.
1: Également Solane, qu'on remercie très aussi. Fort et qu'on retrouvera bien sûr en début de saison prochaine. Vous, Frédéric Petit, vous partez en vacances, mais est-ce qu'il y a un endroit mystérieux que vous avez déjà visité ?
2: Je ne crois pas, mais pour moi, tous les endroits sont mystérieux. C'est-à-dire que souvent, quand je visite un endroit, je me dis, tiens, là, il pourrait y avoir une histoire de crime comme ceci ou d'affaires comme cela. Par exemple, le dernier endroit en date où je me suis fait tout un film comme ça, tout un tas d'histoires, c'était la ville de Bruges, où je suis allée il n'y a pas très très longtemps. C'était pendant les vacances de Noël, je pense. Et alors, l'atmosphère qu'il y a dans cette ville où le patrimoine est très très présent, où il y a, on sent qu'il y a une communauté très très très construite. Je me suis dit, oh oui, mettre une histoire policière là-dedans, ça doit être quand même bien. Alors, ça existe, hein, y a un auteur flamand dont j'ai oublié le nom, mais qui le fait. Donc voilà, j'ai rien inventé, mais c'est ce qui m'arrive. Donc je ne vais pas forcément dans des endroits mystérieux, mais je trouve du mystère partout.
1: En tout cas, vous êtes prêts pour écrire un scénario pour la prochaine saison de Dossier Polar.
2: Voilà.
1: Merci beaucoup Frédéric Petit, et bonnes vacances.
2: À vous aussi, merci.
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1: Bonjour à toutes et à tous et bienvenue dans ce nouvel épisode d'Entre les cases. Mes rencontres à chaque semaine avec celles et ceux qui font la BD, scénaristes ou dessinateurs, dessinatrices. Et aujourd'hui, c'est un auteur qui nous fait remonter le temps. Sur la couverture, un petit groupe de nomades avance dans le désert, longeant les murs d'une cité. En tête, une étrange colonne lumineuse, comme un néon blanc vertical qui s'élance vers le ciel ou qui en tombe. Et dans le ciel, justement, on distingue la silhouette d'une femme qui semble veiller ou simplement observer le petit groupe. Couverture intrigante d'un album au très joli titre, Le Marche-Lune, pour une histoire difficile à raconter. Mais je vais quand même le lancer. À l'aube de notre civilisation, une extraterrestre prend la forme d'Ishtar pour infiltrer une tribu du désert qui essaie de se sédentariser. Sa mission est de retrouver un autre extraterrestre envoyé avant elle, dont on a perdu la trace. Alors elle observe ce groupe d'humains qui évolue dans ce qui ressemble à l'Égypte, la Mésopotamie ou la Palestine. Elle les écoute, les observe, mais ne peut s'empêcher d'intervenir dans leur quête civilisatrice. Le Marche-Lune est le nouvel album de Simon Spreut, publié par les éditions du Lombard, un récit qui mêle science-fiction et mythologie mésopotamienne, égyptienne et judéo-chrétienne avec des dessins absolument sublimes. Bonjour Simon.
2: Bonjour.
1: Alors, c'est pas facile à raconter, hein, mais ce que j'en ai dit, ça vous va Simon ?
2: Oui, très bien. J'ai autant de difficultés à en parler moi-même.
1: Voilà, ça fait plaisir de se dire que même son auteur a des difficultés. Mais en fait, vous avez toujours trouvé le fil. Même si vous avez du mal à le raconter, vous saviez très bien quand vous écriviez, quand vous dessiniez, où vous alliez.
2: Ouais, c'est vrai.
1: Alors si je dis quand même que c'est un petit peu 2001, l'Odyssée de l'espace qui regarde le berceau des trois religions monothéistes, on pourrait dire ça comme ça.
2: Oui. Moi aussi, j'ai trouvé plusieurs phrases pour le expliquer en une phrase, mais qui ne sont pas tout à fait très explanatoires. Mais je l'ai appelé aussi Heart of Darkness in Space, ou les religions révélées comme faute déontologique.
1: Ah oui, ça c'est pas mal ça, voilà. Et en même temps, j'en profite pour saluer Frédéric Ronce à la librairie Flagey, puisque c'est lui qui a évoqué le film de Kubrick, et je trouve que c'était pas mal. En tout cas, ce qu'on voit quand même dans cet album, enfin très vite, il y a une allusion biblique hein, qui est quand même là très très fortement. La religion, c'est quelque chose qui vous intéresse hein.
2: Oui, bien sûr. Mais je m'intéresse aux grandes histoires en général, en fait, et comme la Bible est vraiment un texte central dans notre culture, ça m'intéresse.
1: Ah oui, ah bah c'est une source inépuisable d'histoire, ouais. La Bible. Hein, ouais, ouais. On y revient, puis revenir indéfiniment. Ouais. Mais est-ce qu'il faut aussi avoir la foi pour dessiner, pour raconter une histoire comme ça?
2: Apparemment non, parce que moi je suis pas croyant du tout, mais en même temps ça veut pas dire que ces histoires n'ont pas de valeur.
1: Bien sûr. Mm-hmm. Ah ouais, c'est juste un autre regard que vous apportez dessus. Vous souvenez quand vous avez eu l'idée de raconter une histoire sur des histoires, donc, pour cet album?
2: Pour cet album-ci, c'était surtout ma lecture de Joseph et ses frères de Thomas Mann.
1: Ouais.
2: Qui m'a directement mis en mode biblique. Mm-hmm. Et ça s'est mélangé avec ma lecture de livres de science-fiction, surtout de Ursula Le Guin.
1: Ah oui. Mm-hmm.
2: Et donc voilà, c'est un peu les deux sources principales pour cet album-ci.
1: Ouais, au niveau de la lecture, mais est-ce que au niveau cinéma ou de la peinture, je sais pas, il y a eu quelque chose ici qui vous a inspiré?
2: Côté graphique, c'est surtout l'iconographie Égypte, mésopotamien. Mais j'en ai mêlé aussi des trucs minoaniens. Juste l'iconographie d'avant la Grèce antique, en fait.
1: Mm-hmm. Ouais. Et quand vous avez pensé à cette histoire, vous avez eu tout de suite l'idée, la vision des couleurs, l'ambiance que vous vouliez donner, ou ça a été dur à trouver?
2: Non, tout à fait. Mm. Ça aussi, c'est un truc qui m'est venu en tête. Dès le début, c'était ces deux couleurs principales qui sont la terre brûlée, qui a vraiment cet aspect de désert ferreux, en combinaison avec ce bleu très, très vif pour le ciel. Et en même temps, t'as aussi ce contraste entre le côté terrien de l'histoire et le côté interstellaire.
1: Oui, côté un peu sidéral. Mais c'est ça qui est fou, Simon, parce que quand je vous écoute, vous dites, il n'y a que deux couleurs, il n'y a que deux ambiances. Et en fait, quand on ouvre l'album, on se dit, mais c'est fou. Enfin, il y a tellement de nuances qu'on a l'impression qu'il y a beaucoup plus que de couleurs. Donc, c'est aussi un gros travail que vous avez fait pour décliner les nuances de couleurs.
2: Oui, mais en fait, il y a aussi du jaune dedans.
1: Oui.
2: Donc, j'ai utilisé trois couleurs, mais en fait, si tu as déjà trois couleurs, tu peux faire infiniment de
1: combinaisons. D'accord, tu peux te débrouiller, quoi. Ouais. Je l'ai dit dans l'introduction, les dessins sont sublimes. Enfin, je sais pas, il n'y a pas d'autre mot. On ne peut qu'être vraiment impressionné. Je trouve que ça m'a donné une sensation, quand je vois les personnages, à la fois un côté flou, estompé, et en même temps ultra précis. Pas surnaturel, mais ça donne une ambiance particulière.
2: Ouais. Oui, c'est cette combinaison des couleurs aquarelles qui ont leur côté flou, évidemment, mais en combinaison avec le croquis, le dessin qui est derrière, en fait, il est très stylé et épuré.
1: Exactement.
2: Donc c'est un peu ça qui...
1: Oui, c'est ça contraste, ça donne cet effet-là. Donc vous avez passé du temps au niveau du dessin et des couleurs. Est-ce que, je ne sais pas, c'est du dessin direct ou vous avez beaucoup crayonné? Comment ça... les étapes?
2: Donc l'étape première, c'est les croquis que je fais à l'ordinateur, parce que c'est plus facile pour faire des petits des changements et des transformations. Et puis après, je les imprime et je les mets sur la table lumineuse et je fais mes pages à l'aquarelle, en fait. Et la dernière étape, c'est la phylactère que j'ajoute avec l'ordi.
1: D'accord. Donc à la fois ce côté très artisanal à la main et à la fois digital, quoi. Vous travaillez tout le temps comme ça?
2: Oui, souvent. Ouais. Surtout pour les croquis. Je me suis tellement habitué à faire des croquis sur l'ordinateur que j'arrive presque plus à les faire à l'ancienne. Mais pour mes originaux, pour les pages même, j'aime bien ce côté matériel.
1: Il y a un côté organique où en fait ça vient de soi, c'est ça?
2: Oui, être un objet.
1: Ouais,
2: sinon,
1: tout est dématérialisé. Ouais, il faut avoir quelque chose de concret, quoi.
2: Ouais,
1: mettre les mains. Donc, j'ai dit cet extraterrestre, je ne peux pas le dire autrement, donc qui prend la forme, qui prend les traits d'Ishtar, donc qui vient observer donc ce petit groupe de nomades. Elle vient les observer, mais en même temps, comme je l'ai dit dans l'introduction, il y a des moments, elle ne peut pas s'empêcher quand même d'intervenir. Donc, c'est en ça, elle change peut-être aussi leur destinée ou leur choix. C'était ça aussi qui vous intéressait?
2: Oui, mais sa mission, elle n'était pas censée d'intervenir.
1: Voilà, c'est ça, parce qu'elle n'est pas censée le faire.
2: Ouais, mais parce qu'elle a pris cette forme matérielle qui va avec les mêmes processus biochimiques qui sont en nous. C'est son corps, en fait, qui la pousse à quand même intervenir ou à devenir fâchée.
1: Oui, c'est ses émotions. Si elle prend une forme humaine, une certaine forme, il y a les émotions qui y sont reliées.
2: Ouais.
1: Donc, si la personne a de l'empathie, elle va en avoir.
2: Ouais,
1: c'est ça.
2: C'est ça aussi un peu son dilemme, qui est aussi un peu le dilemme qui est central au cœur des ténèbres, quoi.
1: Et quand j'ai dit qu'elle n'était pas facile à résumer, cette histoire, vous aussi, Simon, vous avez dit qu'elle n'était pas facile. Mais quand vous l'avez écrite, dessinée encore une fois, vous saviez exactement où vous alliez. Mais est-ce qu'il y a eu des étapes plus compliquées que d'autres? Est-ce qu'il y a eu des moments où vous avez dit, j'y arrive pas, là je bloque, je vais changer?
2: Bonne question. Comme je travaille surtout sur un synoptique assez squelettal, donc je travaille de point en point, mais entre ces deux points, ça peut encore aller un peu dans tous les sens, et j'aime bien me laisser assez de liberté pour insérer des nouveaux personnages, pour... Il y a des trucs qui me viennent en tête en écrivant ou en dessinant que j'essaye d'incorporer dans le livre. Et des fois, il faut que je fasse attention à ne pas trop perdre le fil moi-même de mes pensées pour que ça reste lisible. Mais ouais, une des scènes qui m'a pas forcément donné trop de problèmes, mais qui était assez émotionnelle pour moi, c'était la scène entre... c'était une scène d'amour, en fait.
1: Oui.
2: Parce que j'ai pas trop l'habitude de faire des scènes pareilles.
1: C'est ce que j'allais vous dire. Vous avez pas trop l'habitude de dessiner scènes de sexe. En tout cas, dans vos précédents albums, non.
2: Donc c'était une très, très... En fait, je trouve ça très intéressant comme expérience, que ça m'a touché vraiment émotionnellement en le faisant.
1: Oui.
2: Donc voilà.
1: Ouais, mais c'est une scène qui fonctionne bien, voilà. Merci. Non, mais parce que je trouve qu'elle est, comment dire, elle est crue, pas obscène. Enfin, je veux dire, on la voit, mais on ne voit pas tout. Voilà, il y a un côté un peu pudique. Ouais. On voit beaucoup, mais ça reste pudique. On va continuer à en parler donc du Marche-Lune avec vous, Simon Spreut. Donc votre nouvel album publié aux éditions du Lombard après cette pause musicale.

0: De retour dans Entre les cases avec Simon Spreut pour parler de son nouvel album Le Marche-Lune, publié aux éditions du Lombard. Donc un mélange de science-fiction et de mythologie égyptienne, mésopotamienne, judéo-chrétienne. On va en parler. Mais tiens, tout d'abord Simon, Le Marche-Lune, pourquoi ce titre ? Il est très joli, hein. Moi j'ai dit dès le débat, il était très beau, il est poétique, mais pourquoi ? Comment il est venu ?
1: Donc je l'ai tiré du livre de Joseph Mann. J'ai lu la version néerlandaise qui s'appelle The Marne Wanderer. Donc c'est une traduction française de ce titre-là. Parce que j'aimais beaucoup la poésie dans le mot. Et dans le livre de Thomas Mann, ce mot a surtout qu'un sens, et ça parle surtout d'Abraham qui quitte Ur et qui suit la lune. Mais moi, j'ai un peu élaboré et j'en ai donné d'autres sens à ce mot-là. Donc, comme ça, le titre est aussi un peu flou et ça peut dire...
0: Mais c'est bien, parce que ça nous emmène aussi, on peut y mettre, nous, ce qu'on veut aussi, ouais. Et ça nous emmène dans des histoires. Mais justement, comme vous dites, voilà, ça parle aussi de la Genèse, mais... J'allais dire, on n'a même pas besoin tellement de connaître la Bible ou la Genèse, parce que finalement, quand dépouillé de ces allusions, cet album, c'est une aventure humaine, hein, avec des nomades qui veulent se poser, une jeune fille, Dina, qui veut s'émanciper, qui découvre et qui explore son désir, et aussi des esclaves qui veulent se libérer. C'est de l'aventure. Finalement, avant tout.
1: Oui, bien sûr.
0: C'est un mélange d'histoires, quoi. Ouais. Alors, j'ai parlé de Dina qui veut s'émanciper, qui découvre et qui explore le désir. C'est peut-être pas ultra évident comme ça quand on en parle, mais on peut la voir aussi, cette BD, Le Marche-Lune, Simon, comme une BD féministe. Non ou pas ? Ou c'est c'est moi qui le vois.
1: Je ne peux pas contrôler les interprétations de mes lecteurs, mais si quelqu'un veut l'interpréter comme ça, je trouve ça un compliment.
0: Ouais, mais je veux dire, quand vous élaborez, vous n'y pensez pas, en ces termes-là.
1: Quand même un petit peu, parce que, en grande partie, l'histoire est inspiré de la Genèse, chapitre 34, où il y avait le personnage de Dina. Mais dans la Bible, son rôle est très, très, très, très, très petit. Elle n'a pas d'émotion,
0: Alors que là, elle a plus de place.
1: Donc, je voulais vraiment la donner sa propre place, ses propres pensées, ses propres actions. Et comme c'est un personnage féminin,
0: c'est un personnage féminin qui va quand même avoir une incidence, une importance sur, et définitive.

0: la vie de toute une ville, en particulier sur les hommes.
1: Oui, mais
0: voilà.
1: Mais c'est pas de sa faute.
0: C'est pas, non, bien sûr. Mais non, mais exactement. C'est pas de sa faute parce qu'on le lui prête alors qu'elle a rien demandé.
1: Ouais,
0: mais c'est quand même en son nom qu'il va y avoir toute une modification.
1: Et c'est ça aussi un peu son problème et son conflit.
0: Ah ouais. On en parle plus précisément de ce que ça change ou on laisse la surprise au lecteur ou pas? Est-ce que vous voulez en parler?
1: On laisse la surprise.
0: Voilà, on laisse la surprise.
1: Pas de spoiler.
0: Exactement. Voilà, on va pas tout, divulgâcher. Il y a donc Dina, il y a donc son père. On revient aussi donc à cette extraterrestre qui prend la forme d'Ishtar. C'est vrai qu'elle est importante. On a parlé des émotions qu'elle a, mais elle amène aussi tout ce côté, toute cette réflexion, et elle observe aussi ce groupe d'hommes à cette époque qui découvrent aussi la religion, la place de Dieu aussi, ou des dieux dans leur vie.
1: Oui, c'est vrai. C'était très pratique d'avoir cette perspective un peu plus haut pour faire des commentaires plutôt actuel et quotidien, parce que c'est difficile de le mettre dans la bouche de personnages.
0: Oui, parce que ça fera anachronique, on se dirait, c'est pas possible, on n'y croit pas. Voilà. Donc, alors que le fait, effectivement, qu'elle soit ce personnage qui vient du futur et qui observe, qui intervient aussi, ça permet de dire plus de choses, quoi. C'est aussi pour ça que vous l'avez créé. C'est un petit peu elle, finalement, Ishtar. C'est vous qui vous exprimez. C'est vous, elle, c'est un petit peu vous.
1: Oui, pas tout à fait.
0: Mais en tout cas, c'est des réflexions que vous pouvez avoir.
1: C'était un point de vue qui me permettait de aussi donner quelques réflexions politiques ou anthropologiques.
0: C'est quelque chose qui compte hein, quand vous élaborez une histoire, de dire tiens, d'accord, ça va se passer à une autre époque, mais je veux vraiment que ça résonne avec ce que je vis aujourd'hui et aussi mes convictions, ou c'est du hasard?
1: Ça peut les deux. Je pense que c'est assez impossible de séparer les deux, donc il y a toujours tes propres pensées qui se vont mêler, mais j'essaye quand même de me garder en tant qu'auteur assez distant pour laisser au lecteur pour faire leur propre jugement moral ou intellectuel.
0: Mais déjà, est-ce qu'il est question d'avoir un jugement sur des personnages, un jugement moral?
1: C'est pas à moi de le dire.
0: Non, mais voilà. Oui. Comment vous les regardez, tous vos personnages? J'imagine que vous leur donnez forcément des caractères, bien sûr, différents, mais vous les orchestrez tous. Vous les orchestrez tous. Il n'y en a pas un que vous jugez plus que l'autre.
1: Non.
0: Il n'est pas question de juger quand vous créez un personnage.
1: Non, j'essaye de comprendre les pensées des personnages, même si ces pensées sont complètement contradictoires à les miennes. J'aime bien cet essai de sortir de ma propre tête et d'essayer d'entrer dans des autres pensées.
0: Et justement, parce que là, il y a plein de pensées, de philosophies, de réflexions qui sont dans cet album. Vous avez l'impression que ça vous a fait évoluer, vous, sur des choses? Ça a creusé un peu plus des réflexions ou pas?
1: Ça les a sûrement creusés, mais ça a créé aussi encore plus de doutes.
0: Oui, c'est pas mal, le doute.
1: Plus de... J'aime bien.
0: Ouais.
1: C'est pas toujours très facile de vivre avec, mais je trouve que c'est un truc assez important de rester...
0: Ouais, je suis d'accord avec vous. C'est pas facile de vivre avec, mais c'est ce qui nous fait quand même aussi avancer. Moi, je me demandais, Simon, parce que on passe du temps, bien sûr, sur une BD, pas juste. Il y a l'élaboration, il y a l'idée, et après on écrit, et après on dessine. Donc ça demande beaucoup de temps, de concentration. Une fois que c'est terminé, comment vous vous sentez?
1: Peur. J'ai toujours peur à ce moment-là. Parce que je peux vraiment être dedans au moment que je crée un truc. C'est une expérience pour moi très... J'aime beaucoup de créer. le moment où c'est fait et que tu sais que ça va sortir, ouais. Et il y aura des gens qui vont lire ça et qui vont avoir leur propre interprétation, leur réaction. J'ai toujours un peu peur de... Oui. C'est un cliché, mais un peu peur de perdre un enfant.
0: Oui, non, mais je comprends cette sensation. Est-ce qu'il y a un côté où vous sentez un petit peu vide, un petit peu seul après, en disant, bah zut, j'étais bien, moi, avec eux, les personnages, là, maintenant, l'histoire est finie, c'est fini, quoi. Où il y a du soulagement en disant, c'est bon, j'ai tout dit, ça va, quoi.
1: Avec cet album, ça, si oui, les personnages me manquent un peu parce que je pense qu'il y avait encore d'autres possibilités d'épanouir tout ça, mais ouais, il faut s'arrêter à un moment parce que sinon, je ne voulais pas passer les 10 ans de ma vie à faire cet album. Mais en même temps, comme d'habitude, j'ai déjà un nouveau projet auquel je travaille, donc je suis pas vraiment dans un vide artistique maintenant.
0: D'accord. Mais vous avez besoin de temps entre deux élaborations. Un album se termine, ça y est, c'est bon, et je vais en imaginer un autre. Vous avez besoin un petit peu de temps pour ça, ou vous arrivez à vous plonger très vite, hein?
1: Non, souvent, je commence déjà au nouveau projet au moment que je finisse l'autre.
0: D'accord, ok. Bon, là, sans trop divulgâcher, ça va parler de quoi, le prochain album?
1: D'un des pionniers de la correspondance et de la photographie de la guerre, qui s'appelle Reginald Kahn. Un grand, gros, hyper-impérialiste français, juif.
0: voilà,
1: qui se passe pendant les guerres coloniales du début du XXe siècle.
0: D'accord, donc là ça veut dire beaucoup de travail de recherche, beaucoup de photos à voir.
1: Alors là je travaille avec deux profs d'histoire français qui me passent beaucoup de docs.
0: Très bien.
1: Aussi bien visuel qu'en texte. Donc.
0: Eh ben, très bien. En attendant ce nouvel album, il y a celui-ci, encore une fois sublime, qui vient de sortir, Le Marche-Lune, et c'est publié aux éditions du Lombard. Merci beaucoup, Simon.
1: Merci à vous.
0: Entre les cases, c'est déjà fini. On se retrouve la semaine prochaine pour le dernier épisode de la saison. Je vous proposerai ensuite tout l'été une série inédite de podcasts sur les femmes en BD. Et il sera question d'une femme vendredi prochain dans le dernier Entre les cases de la saison. Donc, une femme au destin bouleversant, une artiste américaine de renommée internationale, atteinte de trisomie 21 et sourde. Voilà. Pour les indices, je vous dis à la semaine prochaine et d'ici là, faites-vous du bien.

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1: En ce 13e dimanche du temps ordinaire, les lectures nous parlent de l'accueil. Plus nous sommes ouverts à l'accueil de l'autre et du tout autre, plus nous recevons en retour. Nous voici invités à élargir l'espace de notre cœur au-delà du cercle trop connu de nos proches, quitte à y perdre un peu ou beaucoup de notre vie pour gagner la vie en plénitude.
2: Lecture du deuxième livre des Rois. Un jour, le prophète Élisée passait à Sunam. Une femme riche de ce pays insista pour qu'il vienne manger chez elle. Depuis, chaque fois qu'il passait par là, il allait manger chez elle. Elle dit à son mari, « Écoute, je sais que celui qui s'arrête toujours chez nous est un saint homme de Dieu. Faisons-lui une petite chambre sur la terrasse. Nous y mettrons un lit, une table, un siège et une lampe, et quand il viendra chez nous, il pourra s'y retirer. » Le jour où il revint, il se retira dans cette chambre pour y coucher. Puis il dit à son serviteur, « Que peut-on faire pour cette femme ?» Le serviteur répondit, « Hélas, elle n'a pas de fils, et son mari est âgé. » Élisée lui dit, « Appelle-la. » Le serviteur l'appela, et elle se présenta à la porte. Élisée lui dit, « À cette même époque, au temps fixé pour la naissance, tu tiendras un fils dans tes bras. » Parole du Seigneur.
1: Le prophète Élisée est de passage à Sunam. C'est une petite localité, au pied du mont Tabor, à une dizaine de kilomètres seulement de Nazareth. Nazareth, justement. Une femme, une visite, une promesse. Le projet lointain de l'incarnation s'y annonce déjà, comme les premiers traits d'un tableau, d'une icône, qui s'esquisse peu à peu au fil de l'histoire sainte. Sunam signifie « double lieu de repos ». Étonnant, la femme, en effet, non contente d'accueillir Élisée à manger, annonce à son mari son désir de lui aménager un lieu où il pourra loger et se reposer quand il viendra. Hospitalité. Cette insistance à accueillir fait écho à un autre texte, au chapitre 18 de la Genèse, quand Abraham accueille les trois mystérieux visiteurs qui, en fait, n'en font qu'un. Récit qui a inspiré la célèbre icône de la Trinité. Mon Seigneur, si j'ai trouvé grâce à tes yeux, ne passe pas sans t'arrêter. Là aussi, le récit se termine sur la promesse d'une naissance à venir. Y a-t-il quelque chose d'impossible à Yahvé ? L'an prochain, à cette même époque, je reviendrai vers toi et Sarah aura un fils. L'accueil de l'autre se confond avec l'accueil du tout autre. Ici, notre tsunamite l'a bien compris. Elle voit au-delà. Elle dit à son mari, « Écoute, je sais que celui qui s'arrête toujours chez nous est un saint homme de Dieu. » En voulant lui faire une place très concrète, une chambre, un lit, une table, un siège et une lampe, c'est à son identité de prophète qu'elle veut faire une place. Elle l'accueille en tant que prophète, c'est-à-dire en tant que porte-parole de Dieu. Et la parole de Dieu ne décevra pas. L'an prochain, à cette même époque, tu tiendras un fils dans tes bras. Dans cet extrait, on ne nous dit pas le nom du serviteur d'Élisée qui a attiré l'attention de celui-ci sur le fait que la femme n'avait pas de fils. Or, la Bible nous dit qu'il s'appelait Géasi, ce qui signifie « la vallée de la vision ». C'est bien de vision qu'il s'agit. La vision sur une promesse, celle qui concerne la tsunamite et l'enfant qu'elle aura, mais aussi la vision à plus long terme, l'annonciation à Marie, qui aura lieu à quelques kilomètres de là, 800 ans plus tard, et la naissance du Christ. Comme souvent dans la Bible, une prophétie en révèle une autre en filigrane. L'accueil de l'autre, l'accueil de Dieu, ouvre à une fécondité, une bénédiction, un avenir. Qui vais-je accueillir cette semaine, cet été? À qui vais-je faire de la place? Dans ma maison ou dans mon cœur? Dans le temps que je donne? Dans l'espace où je laisse l'autre prendre la parole? Et la bénédiction adviendra, proche ou lointaine. Comme le dit l'Épître aux Hébreux au chapitre 13, « N'oubliez pas l'hospitalité, elle a permis à certains, sans le savoir, de recevoir chez eux des anges. »

Nous avons entendu le psaume 88. Lecture de la lettre de saint Paul apôtre aux Romains. Frères, ne le savez-vous pas? Nous tous qui par le baptême avons été unis au Christ Jésus, c'est à sa mort que nous avons été unis par le baptême. Si donc, par le baptême qui nous unit à sa mort, nous avons été mis au tombeau avec lui, c'est pour que nous menions une vie nouvelle, nous aussi, comme le Christ qui, par la toute-puissance du Père, est ressuscité d'entre les morts. Et si nous sommes passés par la mort avec le Christ, nous croyons que nous vivrons aussi avec lui. Nous le savons en effet. Ressuscité d'entre les morts, le Christ ne meurt plus. La mort n'a plus de pouvoir sur lui. Car lui qui est mort, c'est au péché qu'il est mort une fois pour toutes. Lui qui est vivant, c'est pour Dieu qu'il est vivant. De même, vous aussi, pensez que vous êtes mort au péché, mais vivant pour Dieu en Jésus-Christ. Parole du Seigneur.

Évangile de Jésus-Christ selon saint Matthieu. En ce temps-là, Jésus disait à ses apôtres : Celui qui aime son père ou sa mère plus que moi n'est pas digne de moi. Celui qui aime son fils ou sa fille plus que moi n'est pas digne de moi. Celui qui ne prend pas sa croix et ne me suit pas n'est pas digne de moi. Qui a trouvé sa vie la perdra. Qui a perdu sa vie à cause de moi la gardera. Qui vous accueille m'accueille, et qui m'accueille accueille celui qui m'a envoyé. Qui accueille un prophète en sa qualité de prophète recevra une récompense de prophète. Qui accueille un homme juste en sa qualité de juste recevra une récompense de juste. Et celui qui donnera à boire même un simple verre d'eau fraîche à l'un de ses petits en sa qualité de disciple, amen, je vous le dis, non,

Perdre sa vie, c'est une autre affaire. Et pourtant, et si c'était l'accueil, justement, qui était une des clés pour comprendre comment perdre notre vie et la sauvegarder? Nous connaissons tous le chant « Laisserons-nous à notre table un peu de place à l'étranger ?» Or, pour faire de la place à table, il faut parfois se pousser un peu, ou demander à nos enfants de céder le siège le plus confortable pour l'invité qui survient. Pour vivre la vie à laquelle Dieu nous appelle, il faut apprendre à quitter nos parents. Pour rendre service, il y a lieu de renoncer à un peu de confort. Nous ne pouvons consigner Dieu uniquement dans nos rapports familiaux étroits, fussent-ils les plus précieux pour nous. On ne peut assigner Dieu à résidence. Élargir notre horizon peut nous déstabiliser, nous coûter, mais aussi et surtout nous enrichir. À l'époque où Matthieu écrit son évangile, la mission des apôtres commence à s'étendre dans tout le bassin méditerranéen, avec la question de l'accueil des apôtres là où ils passent, parfois chez des païens dont les mœurs et l'alimentation sont considérées comme impures. Et, dans l'autre sens, la question de l'accueil des nouveaux chrétiens issus du monde païen par les chrétiens issus du monde juif, tentés de restreindre la communauté chrétienne uniquement à ceux de leur milieu, qui respectent les règles séculaires du judaïsme. Que faire ? Comment accueillir à la table familiale ou à la table eucharistique ceux qui ne suivent pas les interdits alimentaires et les préceptes de pureté du judaïsme ? L'accueil de la différence va parfois jusqu'à perdre un peu ou beaucoup de ce qui fait notre identité ou même certaines des valeurs qu'on croyait non négociables. Les parents d'adolescents l'expérimentent souvent. Accueillir son enfant qui grandit dans l'altérité de sa vie et de ses choix. Tout un programme qui nous fait parfois souffrir. Qui veut garder sa vie pour soi risque bien d'en perdre la saveur de l'imprévu et de la rencontre. Choisir une vie étriquée sur l'entre-soi sécurisant, c'est confortable, mais sans surprise. On y perd l'élargissement fécond des relations. C'est vrai en famille, et c'est vrai aussi dans l'Église. S'ouvrir à d'autres sensibilités que la nôtre, et même à d'autres dénominations, cela nous demande un effort. Mais nous sommes récompensés par un surcroît de vie, comme la tsunamite de notre première lecture. À la fin des années 60, quand la communauté œcuménique de Thésée a commencé à accueillir de plus en plus de jeunes, l'église de la réconciliation n'était construite que depuis quelques années. Pour faire de la place aux jeunes, il fallait détruire un pan de mur qui était composé de magnifiques vitraux. Les frères les plus âgés ne voulaient pas. La communauté a commencé à écrire aux jeunes de ne pas venir. Mais ils ont rapidement changé d'avis, détruit le mur et prolongé l'église par un immense chapiteau. Les jeunes sont venus par milliers et la communauté a contribué à leur faire découvrir un sens à leur vie. Et l'aventure continue et n'a cessé de s'élargir. Que serait-il advenu si les frères avaient absolument tenu à garder leurs vitraux ? Qui veut garder sa vie pour soi la perdra. Qui perdra sa vie à cause de moi la gardera. Ce que Jésus a vécu de manière radicale par sa mort et sa résurrection, nous sommes invités à en vivre à notre mesure, en commençant par les plus petites choses, comme un verre d'eau fraîche partagée.

0: Notre Père qui es aux cieux, que ton nom soit sanctifié, que ton règne vienne, que ta volonté soit faite sur la terre comme au ciel. Donne-nous aujourd'hui notre pain de ce jour. Pardonne-nous nos offenses, comme nous pardonnons aussi à ceux qui nous ont offensés. Et ne nous laisse pas entrer en tentation, mais délivre-nous du mal. Car c'est à toi qu'appartiennent le règne, la puissance et la gloire pour les siècles des siècles. Amen.
1: Je terminerai en reprenant un extrait du psaume que nous avons entendu. L'amour du Seigneur, sans fin je le chante, ta fidélité, je l'annonce d'âge en âge. Je le dis, c'est un amour bâti pour toujours, ta fidélité est plus stable que les cieux. Oui, la fidélité de Dieu se déploie à travers toute l'histoire biblique et dans nos vies aussi. Bonne semaine et bon été.
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Bonjour et bienvenue dans cette émission produite par l'Académie de chant grégorien de Belgique. Nous vous proposons de passer en revue les différentes formes du chant grégorien qui sont apparues au fil du temps. La forme la plus élémentaire est celle de la cantillation, où un texte est chanté recto tono, c'est-à-dire sur une seule note, avec parfois des inflexions. Cette façon de réciter n'est évidemment pas propre au chant grégorien, elle appartient déjà à la tradition juive et elle est présente dans d'autres religions. L'exemple que nous vous proposons est celui d'un texte du prophète Isaïe, chanté pendant les matines de Noël. « Un rameau sortira de la bouche de Jessé, un rejeton jaillira de ses racines. Sur lui reposera l'esprit du Seigneur. » Nous écoutons les moines de Solesmes.

C'était une lecture du livre du prophète Isaïe. La psalmodie, présente dans tous les offices de la journée, constitue la base du chant grégorien. La forme la plus simple est celle qu'on appelle « in directum ». Il s'agit d'une psalmodie sans refrain. On la retrouve par exemple dans l'office des complis avec le psaume 4. « Cum invocare me exaudivit me Deus »« Quand je criais, le Dieu de ma justice m'a répondu ». Nous restons accompagnés des moines de Solesmes.

Nous écoutions un psaume de l'office des complis. Le plus souvent, les psaumes chantés pendant les offices sont précédés et suivis par une pièce plus ornée appelée antienne, adaptée à la célébration du jour. Le répertoire grégorien en compte des milliers. C'est ce qu'on appelle la psalmodie antiphonaire, du latin antiphona qui veut dire antienne. Comme illustration, voici le psaume 150 chanté à la fin de l'office des laudes avec l'antienne « Spiritus omnis laudet ». Tout esprit loue le Seigneur parce qu'il a dit et fait toute chose. Il s'agit d'un psaume de louange. « Laudate Dominum in sanctuario eius ». Louez le Dieu dans son temple saint, louez-le au ciel de sa puissance. Nous écoutons l'interprétation de l'ensemble néerlandais « Artkeriana » sous la direction de Eugène d'Abelardo.

Nous écoutions le psaume 150 avec son antienne. Une dernière forme de psalmodie est la psalmodie responsoriale. Chaque verset du psaume est suivi d'un refrain chanté par l'assemblée. L'exemple que nous avons trouvé est celui de l'invitatoire des matines de Noël. Le psaume 94 est accompagné du refrain « Christus natus est nobis ». Un Christ nous est né, adorons-le. Cette pièce est interprétée par le chœur grégorien de Louvain sous la direction de Franz Marimann.

C'était l'invitatoire des matines de Noël. Après la psalmodie, la forme la plus simple du chant grégorien est le chant monosyllabique, où chaque syllabe ne comporte qu'une seule note, à quelques exceptions près. Un exemple particulièrement connu est celui de la séquence de la messe du jour de Pâques, « Victime Pascali laudest immolen Christiani ». À la victime pascale, chrétien, offrez le sacrifice de louange. L'agneau a racheté les brebis, le Christ innocent a réconcilié l'homme pécheur avec le Père. Cette pièce est interprétée par la Schola Monachensis, la Schola de Munich, dirigée par Johannes Göschel.

Nous avons écouté la séquence de la messe du jour de Pâques. Au fil du temps, le chant grégorien a de plus en plus été accompagné d'ornements. On a ainsi pu répertorier des pièces qu'on appelle semi-ornées, c'est-à-dire des pièces avec quelques ornements relativement simples. L'offertoire de la messe du jeudi saint en constitue un bon exemple. Ubi caritas est vera, Deus ibi est. Là où l'amour est authentique, Dieu est présent. Nous écoutons l'interprétation du chœur grégorien de Paris.

Nous avons écouté l'offertoire du Jeudi Saint. La forme la plus élaborée du chant grégorien est la forme dite mélismatique. Un mélisme est un ensemble de notes chantées sur une seule syllabe. Le répertoire grégorien comporte des pièces avec des mélismes parfois très longs. Ainsi, dans le verset de l'Alléluia du dimanche de Pâques que nous allons écouter, on compte 46 notes sur la syllabe « la » de « immolatus ». Pascha nostrum immolatus est, le Christ notre Pâques a été immolé. Ainsi donc, festoyons avec des azymes de sincérité et de vérité. Cette pièce est interprétée par le chœur grégorien de Paris Voix de Femmes, sous la direction de Olga Rodakova.

L'Alléluia de la messe du jour de Pâques clôturait cette émission produite par l'Académie de chant grégorien de Belgique. L'Académie a comme objet la promotion du chant grégorien, mais surtout la formation. Elle organise des stages, des cours et des séminaires. Le prochain stage d'été aura lieu à l'abbaye de Maredret du 9 au 16 août prochain et sera placé sous la direction du chef et professeur polonais Michał Slawecki. Le prochain cycle de cours commencera en automne à la basilique de Kuckelberg. Pour toute information relative aux activités de l'Académie, vous pouvez consulter le site www.grégorien.be. www.grégorien.be. Au revoir et à bientôt.

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2: Bonjour à toutes et à tous et bienvenue sur la scène d'attribution Décibelge consacrée à l'étude du top 100 francophone. Chaque semaine, on partage une sélection d'artistes du moment, leur parcours, projets et leurs futurs concerts. J'espère que vous êtes en forme aujourd'hui, de mon côté tout va bien malgré la chaleur. Et on démarre tout de suite avec Chaussures Roses de Teddy Bear. Bonne écoute sur RCF.

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1: C'était Chaussure Rose du groupe Teddy Bear sur RCF. Teddy Bear est un projet musical belge émergent qui évolue dans l'univers alternatif moderne et percutant. Porté par des productions audacieuses, la formation compose une identité sonore et singulière où se mêlent les arrangements texturés et une forte intensité émotionnelle. En 2026, le projet franchit une étape importante en allant à la rencontre du public, sur les scènes de référence, notamment lors d'un concert très attendu au Botanique en double affiche avec J.E. Kyo. Ce 25 juillet, il sera d'ailleurs à Spa pour un futur concert exceptionnel. Actuellement 6e du top 100 francophone belge, il ne cesse de gagner des places. Passons à présent à Entre deux mondes de Orion X sur RCF.

Et voilà, c'était Entre deux mondes de Orion X sur RCF. Orion X est un groupe de rock belge émergent qui bouscule la scène locale avec un univers puissant et une énergie brute. Repéré par les médias nationaux, notamment par un passage remarqué sur Nostalgie pour présenter leur projet, la formation se distingue par une composition dynamique qui lie la nostalgie et les grands classiques du rock à une modernité percutante. Très connectés avec leur communauté naissante via les réseaux sociaux, Facebook ou Instagram, ils partagent les coulisses et leurs répétitions et l'évolution de leur univers visuel et sonore. Néanmoins, le trait principal le plus surprenant est leur total anonymat, ne laisser que peu de place à l'information les concernant. Un mystère qui peut-être sera résolu au fil des concerts. Nos Chemins est leur tout dernier album, fraîchement sorti ce 12 juin dernier. Et pour le tout, voici Saut la Lune du Zodiac avec Green Montana. Un morceau que vous allez adorer.

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1: Et nous revoilà après Saut la Lune de Zodiac avec Green Montana sur RCF. Saut la Lune est un rappeur français qui est présent apposé comme l'une des voix les plus singulières et captivantes de la scène hip-hop francophone contemporaine. Originaire de Lyon et grandi à Mayotte, il se distingue par un style unique caractérisé par une voix au perché, presque brisée, et une mélancolie omniprésente. Après avoir marqué les esprits avec sa sortie d'EP Teia et son premier album Fisseau de Vie en 2022, il confirme son statut d'incontournable avec le projet L'Enfant de Pluie en 2023. En 2026, l'artiste continue de défendre son univers sombre et introspectif sur scène, notamment en Belgique, où il se produit lors d'un concert attendu à la Madeleine à Bruxelles. Accompagnant pour ce morceau Green Montana, il sera à la Madeleine ce futur 6 novembre cette année. Restons d'ailleurs sur Saut la Lune, mais surtout sur l'entourage avec son camarade sur ce single Green Montana, qui fera donc écouter aujourd'hui BFC Eza Koya.

Nous sommes de retour après Green Montana avec BFZ et Zakoya sur RCF. Green Montana est un rappeur belge originaire de Verviers, qui s'est imposé comme l'une des figures de proue du rap francophone moderne. Repéré par Booba, il signe au sein du label 92i en 2019. Ce qui le propulse vers une sortie du premier album manquant, Alaska, en 2020. Rapidement suivi par de nombreux succès comme Mélancolia 99 ou Nostalgia, il se distingue par un style unique caractérisé par des flots mélancoliques, une voix grave et traînante. Il a aussi une esthétique sombre et éthérée, particulièrement travaillée. Habitué des collaborations prestigieuses comme Booba, Damso, SDM et Tiakola, il a consolidé sa présence scénique dès ses débuts avec des concerts majeurs, notamment en Belgique. Ce 4 juin dernier, il sortait son dernier album, Mélancolia 4099, dont une des chansons était BFZ et Zakoya, justement. Et on arrive à l'avant-dernier morceau avec Neroli et sa chanson Danse sur RCF.

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1: Quelle belle façon d'approcher la émission, merci de Neroli avec Danse sur RCF. Neroli est un duo bruxellois formé de deux sœurs qui s'imposent par une délicatesse sur la scène pop-folk alternative. Leur musique repose sur une complexité fusionnelle caractérisée par les harmonies vocales épurées, les arrangements acoustiques soignés et une grande sincérité émotionnelle. Début 2026, la formation franchit une étape majeure de son parcours avec la sortie du premier album, les 11 chansons particulièrement saluées par la critique, notamment par la RTBF. Louées par sa justesse et sa poésie intimiste, ce 11 avril dernier, elles étaient d'ailleurs sur scène du Botanique. Pour l'instant, on peut les retrouver ce 22 août prochain au Summer Festival. Et on conclut cette belle émission avec Upset, interprétée par Mona Mio. Mona Mio est une artiste, compositrice, interprète et musicienne.

thème belge qui déploie un univers musical d'une grande richesse au croisement entre la pop indie et la chanson d'influence jazz subtil. Sa voix habitée et ses compositions soignées l'ont rapidement valu l'attention des médias nationaux, notamment pour un compositeur sous Nostalgie qu'il a révélé au grand public. Présente sur les plateformes spécialisées comme Jazz For You, elle démontre une solide maîtrise de la technique et une grande sensibilité artistique. En 2026, sa trajectoire s'accélère avec des performances marquantes lors de la fête de la musique. Le 6 mars dernier, elle était au Botanique pour un super concert. À Borgloon, ce 11 juillet prochain, elle sera présente pour une release party. On en écoute dès à présent Upset.

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2: Bonjour à tous et à toutes et bienvenue dans Bruxelles, ma Belge. Au menu aujourd'hui, la chronique au fil de la vie dédiée à l'armée du salut. On entendra Anne-Laure Tellier, Sylvia Boulart et Jacques Quilquin, responsable de projet chez Énergie Assistance, qui nous parleront d'énergie solaire, celle de l'engagement également, de compétences partagées et de la solidarité. Pour finir, nous rejoindrons Cynthia pour sa chronique « Les choses extraordinaires du hors UE ». Et comme promis, la chronique « Au fil de la vie », juste après « The Garden » et leur nouveau titre « Eve of Nothing ».

0: C'était The Garden, Eve of Nothing, et tout de suite, la chronique au fil de la vie.
1: Chères auditrices, chers auditeurs, bonjour et bienvenue dans Au fil de la vie, émission proposée aujourd'hui par l'Armée du Salut. Nous allons parler aujourd'hui d'énergie. D'énergie solaire, bien sûr, puisqu'une centrale photovoltaïque a été installée il y a un an exactement sur le toit du centre bruxellois de l'Armée du Salut en plein cœur de Bruxelles, boulevard d'Ypres. Mais nous allons aussi surtout parler d'une autre énergie, celle de l'engagement, de compétences partagées et de la solidarité. Alors ce projet en 2025 a réuni deux acteurs complémentaires, l'Armée du Salut qui agit chaque jour auprès des personnes en situation de précarité et Énergie Assistance, association qui mobilise des bénévoles pour mener des projets d'accès à l'énergie pour les personnes défavorisées. Alors au-delà des panneaux solaires et de la performance technique, ce chantier raconte une aventure humaine. Des bénévoles de parcours et de générations différents se sont retrouvés autour d'un objectif commun, mettre leur savoir-faire au service d'un projet utile, durable et solidaire. Pour en parler aujourd'hui, j'ai le plaisir d'accueillir Sylvia Boulart et Jacques Tilquin, responsables de projet chez Énergie Assistance, et pour nous en parler un petit peu. Bonjour à tous les deux.
2: Bonjour.
3: Bonjour.
1: Alors pour commencer, Sylvia, Jacques, est-ce que vous pouvez nous raconter un petit peu qui est Énergie Assistance et puis chacun, quel est votre rôle, votre mission au sein de l'association?
3: Eh bien, Énergie Assistance est une ASBL et donc est une organisation humanitaire qui a été créée par des bénévoles de ENGIE. Les fondateurs sont des gens qui travaillaient pour ENGIE. Et c'était créé en 2001. Donc on fête bientôt nos
1: 25, quart de siècle.
3: Nos 25 ans. Sur cette période-là, c'est quand même 380 projets qui ont été faits à travers le monde, dont quelques-uns en Belgique, hein, qui n'est pas au début notre mission primaire, mais qui étaient plutôt les pays d'Afrique, Amérique latine, l'Asie. Et ce qui fait plus ou moins 15 projets par an que l'on réalise avec un budget qui est relativement limité, donc on ne peut pas accepter tous les projets. Mmh. Et donc, l'Énergie Assistance, sa principale mission est de concevoir et réaliser des projets d'accès à l'énergie, hein, pour des populations qui sont défavorisées à travers le monde. Voilà, principalement, c'est cette mission-là qu'on assume, et ça se fait avec des bénévoles comme Sylvia, comme moi et plein d'autres.
1: Alors, quel est votre rôle à chacun au sein de l'association?
2: Moi, je suis responsable de la communication de Énergie Assistance, et j'ai commencé d'abord dans l'association en apportant un projet. Et puis d'autres. Et puis petit à petit, je suis devenue co-chef de projet, parce que je suis moi-même pas du tout électricien. Mais au fur et à mesure, j'ai mis mes compétences de communication aussi au service de l'association.
3: Pour moi, un peu différent, j'étais donc actif dans la société. Et en 2004, j'ai entendu parler d'Énergie Assistance dans le cadre d'une activité qu'on faisait en groupe. Et je me suis engagé dans Énergie Assistance, alors comme actif, hein, comme collaborateur actif, pour pouvoir faire des missions. La première mission était en Haïti en 2005. Et depuis lors, j'en ai fait 14 au total, donc 10 à l'étranger, Afrique et principalement pour moi et Asie, et 3 en Belgique, ou 4 en Belgique. Voilà.
1: Alors concrètement, comment est-ce que Énergie Assistance choisit les projets à mener et comment est-ce que vous vous y prenez, voilà, pour mettre bout à bout toutes les compétences, les énergies, j'ai envie de dire, nécessaires à la réalisation des projets?
2: Alors, on a tout un processus. En général, on reçoit une demande d'intervention, soit via des personnes qui connaissent déjà l'association, soit carrément via notre site internet. Et ces demandes sont analysées par un premier comité qui regarde si ça correspond à nos valeurs, à nos critères de sélection. Donc, principalement, l'accès à l'énergie pour des collectivités, jamais pour des particuliers. Donc, plutôt pour des postes de santé, pour des écoles, des bibliothèques, des choses comme ça. Et ensuite, ce projet est analysé, est présenté en comité de projet. Il est un chef de projet désigné qui va pouvoir analyser vraiment plus la demande, parfois même reposer des questions aux demandeurs pour avoir plus d'infos et bien détailler ce projet. Et puis, après cette analyse, on regarde comment on peut le mettre en place. Et à ce moment-là, il doit encore être validé au niveau financier aussi. Et puis, il y a toute la réalisation concrète qui se fait avec des volontaires, qui ne sont pas nécessairement ceux qui ont été le chef de projet. Peut-être que Jacques peut donner...
3: Oui, simplement, je voulais rajouter pour... donc l'Armée du Salut, c'est une rencontre un peu fortuite entre un membre de notre association qui est Jacques Aumont et Michael Druard, qui est maintenant parti au Canada, comme j'ai pu le comprendre. Et cette rencontre a permis de dire, tiens, quels sont les besoins que l'Armée du Salut a par rapport à sa mission sociale, et de dire, ben oui, on voudrait... On a une grosse facture d'énergie, on voudrait la réduire, parce que ça nous permettrait d'investir cet argent dans d'autres missions humanitaires que vous faites localement à Bruxelles. Et c'est ainsi que le projet a démarré. Et donc, on a analysé vos factures d'électricité, on a analysé ce que vous mettiez à disposition au niveau du bâtiment pour pouvoir installer des panneaux solaires, et puis on a trouvé une solution où on a installé 168 panneaux qui permet de réduire la consommation de 30%, ce qui quand même représente 15 000 euros par an que vous pouvez réinvestir ailleurs.
1: Absolument. Absolument. Et qu'est-ce que ça a représenté pour vous, ce projet, donc avec l'Armée du Salut à Bruxelles?
3: Mais d'abord, c'est intéressant dans le sens, d'abord, il y a toute l'étude préalable, comme vient de l'expliquer Sylvia. Et ensuite, il faut préparer le travail. Et puis, il faut, à un moment donné, arriver avec des bénévoles. Et donc, il y a une demande interne à la société, à l'ASBL, qui permet de faire en sorte que les gens intéressés puissent venir. Mais on s'est retrouvé avec 33-34 bénévoles qui voulaient venir travailler sur la toiture. Ça demande un peu... une organisation au niveau sécurité, au niveau de l'accès au bâtiment, enfin voilà. Mais c'est ce qui est bien, c'est qu'on rencontre alors à ce moment-là toute une série de personnes qu'on n'a jamais vues, des jeunes comme des plus âgés, comme moi qui suis pensionné, je fais ça dans le cadre de ma pension et ça me donne du plaisir à le faire et à partager les connaissances que j'ai avec des jeunes que je ne connais pas, qui viennent d'horizons tout à fait différents.
2: Et je trouve que c'est ça qui est intéressant aussi quand on fait des rencontres comme ça ici en Belgique, c'est que, parce qu'en général, quand on part en mission à l'étranger, on est 2, 3, 4 maximum. Et ici en Belgique, on peut réunir un grand nombre de personnes. Et du coup, on a des gens qui viennent de toute la société. En fait, donc je rappelle que tous les bénévoles de Énergie Assistance sont des membres actifs ou non actifs de Engie, ou des sociétés qui font partie du groupe ENG, et ça permet du coup d'avoir des contacts avec des gens de départements complètement différents. Et puis par rapport à nos métiers et nos échanges de nos vies de travail pour ENG, c'est aussi des missions qui nous donnent aussi un autre sens dans la vie, quoi.
1: Donc à travers l'expérience de bénévolat, quelque part c'est une ouverture à la fois sur l'humain et effectivement aussi sur le sens de l'action. Alors, moi, je serais intéressée d'en savoir un peu plus sur vos motivations à chacun. Qu'est-ce qui vous a poussé à vous engager dans ce type de projet? Parce que quand on vous entend, c'est des projets voilà, d'une certaine envergure. Alors là, on a parlé de la Belgique, mais vous disiez aussi que la plupart des projets sont menés à l'international. Donc voilà, on part loin pendant un certain temps. Enfin, l'engagement est important. Comment est-ce que vous vivez ça et qu'est-ce qui vous motive?
3: Oui, ben, personnellement, je dirais que bon, c'est une ouverture à l'autre qui est importante pour moi. Quand on ne voyage pas et quand on n'a pas la connaissance de ce qui se passe dans d'autres pays, on ne se rend pas compte de la chance qu'on a d'habiter dans un merveilleux pays comme la Belgique. Et on devrait être heureux et fiers d'y habiter, parce que les conditions dans lesquelles nous allons travailler parfois sont excessivement pénibles, principalement pour les gens qui habitent. Et nous, on apporte un petit peu de lumière dans cette ténèbre parfois. On vit des choses pénibles parfois. Moi, j'ai vu des femmes accoucher dans des salles d'accouchement qui n'étaient pas des salles d'accouchement, qui étaient simplement une cabane et où il n'y avait pas de lumière. Vous voyez, quand on vit face à des choses comme ça et qu'on vit en Belgique, on est vraiment fiers de dire, ben, ici c'est différent et il faudrait pouvoir aussi que chacun participe un petit peu à améliorer les conditions de l'autre côté.
2: Moi, j'ai commencé dans l'énergie assistance par un projet que j'ai apporté. En fait, en 1994, on avait construit avec mon mari une école dans son village natal. Mon mari était guinéen, donc il venait d'un village très reculé en Guinée. Et ce projet avait déjà été fait comme un partenariat. Donc les élèves de djembé de mon mari ont cotisé, le village a cotisé, et ensemble on a construit la première classe de l'école. Et quand, quelques années plus tard, mon mari était décédé, mais je continuais à y aller avec mes enfants, j'ai vu qu'ils avaient construit un poste de santé, je me suis dit, ça voilà, quelque chose que Énergie Assistance accepterait peut-être, et j'ai lancé le projet, ça a été accepté, et du coup, en rajoutant d'autres projets, on a pu faire une mission, et déjà, en premier lieu, c'est déjà tellement une joie pour moi de pouvoir me dire... Même moi, avec mes moyens de veuve, qui sont quand même un peu limités, j'arrive encore à faire quelque chose pour ce village. Et après, dans toutes les autres missions et dans tous les autres villages, on voit tellement ce que ça peut apporter, parce que ce sont des villages qui ne sont pas du tout connectés au réseau. Donc, à part les quelques habitants qui ont un peu de panneaux solaires, ils n'ont pas d'électricité. Mmh. Et quand, à la fin d'une journée de travail, on va revoir le poste de santé qu'on a équipé et qu'il y avait une fête devant le poste de santé et qu'on se dit, mais qu'est-ce qui se passe? Et on nous dit, mais en fait, c'est les femmes qui vous font une fête pour vous remercier de pouvoir accoucher dans la lumière. Mmh. Ça donne la chair de poule. Dans un autre village aussi, un directeur m'a dit, vous savez, quand on était retourné donc un an après, le directeur m'a dit, l'année passée, quand vous avez mis l'électricité, il y avait 24 élèves sur 25 qui ont réussi leur brevet. Donc ça aussi, on voit vraiment l'action concrète de ce qu'on a fait, quoi.
1: L'impact positif
2: concret, ouais.
1: Au niveau humain.
2: Absolument. Et pareil, ici en Belgique aussi, on le voit... On sait très bien que, voilà, comme disait Jacques, les panneaux solaires qui ont été placés permettent une économie que l'association, l'Armée du Salut ou d'autres qu'on a aidés ici en Belgique peut répercuter dans d'autres actions sur place. Ouais.
1: Merci beaucoup Sylvia Boulart, Jacques Tilquin, pour votre témoignage et votre éclairage sur Énergie Assistance, donc ASBL belge, qui mène des projets d'accès à l'énergie pour les populations défavorisées ici en Belgique, mais surtout à travers le monde. Merci aussi d'avoir raconté aussi ce projet mené avec l'Armée du Salut ici en Belgique il y a un an. Alors, ce qu'on retient de cet échange, c'est que la solidarité, elle se joue en collectif et qu'à plusieurs, on peut faire de grandes choses. Un partenariat réussi, ça ne repose pas uniquement sur des moyens financiers ou techniques, ça repose peut-être d'abord sur l'humain, sur l'engagement, des rencontres, de la confiance, la complémentarité et la volonté commune de mettre ses compétences au service des autres. Alors à travers Énergie Assistance, l'énergie solaire devient aussi une énergie solidaire. Elle permet de soutenir très concrètement un lieu d'accueil, tout en donnant à des bénévoles l'occasion de s'engager près de chez eux, avec ce qu'ils savent faire et ce qu'ils sont. Merci à vous, chères auditrices, chers auditeurs, de nous avoir suivis sur cette émission. Et bonne journée sur RCF Bruxelles.
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0: Nous rejoignons Cynthia pour sa chronique Les choses extraordinaires du hors UE, juste après David Bowie, Young Americans.

0: C'était David Bowie, Young Americans.
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0: Et nous rejoignons Cynthia pour sa chronique Les choses extraordinaires du Hors UE.
2: Bonjour Satchel, bonjour à tous et à toutes. Je m'appelle Cynthia et je suis très heureuse de vous retrouver aujourd'hui pour un nouveau numéro de Les choses extraordinaires du Hors UE. Dans cette rubrique, on voyage ensemble à travers le monde, mais avec une règle simple. Ici, on choisit volontairement de regarder ce qui va bien, les histoires inspirantes, les initiatives positives, les réussites qu'on entend souvent moins, mais qui pourtant montrent que le monde ne se résume pas uniquement aux crises et aux problèmes, parce que oui, il y a aussi de très belles choses qui se passent hors Union européenne. Alors aujourd'hui, Satchel, direction la Chine. Quelle est la bonne nouvelle aujourd'hui ? Aujourd'hui, on célèbre une victoire juridique majeure pour le monde du travail. En effet, la justice chinoise vient de poser un veto historique. Il est désormais illégal pour une entreprise de licencier ses employés pour les remplacer par une intelligence artificielle dans le seul but de réduire ses coûts. D'où vient cette décision et que s'est-il passé exactement ? En fait, tout est parti d'une histoire jugée par le tribunal intermédiaire de Hangzhou, la capitale technologique du pays. Un superviseur qualité nommé M. Zhu travaillait sur des modèles de langage. Son entreprise a estimé qu'une IA pouvait faire son travail. Elle a donc tenté de réduire son salaire de 40%. Et donc, face à son refus, l'entreprise l'a tout simplement licencié. M. Zhu a contesté et la justice lui a donné totalement raison en lui accordant une lourde compensation financière. Quel est l'argument des juges pour interdire cela, selon toi, Satchel?
0: Voilà, même parce que on peut pas remplacer un humain par une machine, je sais pas.
2: Très bon point.
0: C'est logique quoi.
2: Mais... Oui, c'est ça, c'est logique en effet. Eh bien, l'argument donc des juges est le suivant, c'est que le tribunal a donc considéré que intégrer l'IA est une stratégie commerciale volontaire de l'entreprise pour rester compétitive. Et donc, ce n'est pas une crise imprévisible ou un cas de force majeure. Par conséquent, les entreprises n'ont pas le droit de faire porter le risque de l'innovation technologique sur les épaules des salariés. Si une machine remplace une tâche, l'employeur a l'obligation légale de reformer le travailleur ou de le reclasser. Est-ce que ça, c'est pas beau, ça ?
0: Ça, c'est magnifique.
2: Très magnifique. Donc, mais est-ce que vous mesurez en fait l'ampleur de cette décision de justice, chers auditeurs et auditrices? Parce qu'en réalité, l'ampleur est colossale. Parce qu'elle pose des limites là où l'Occident avance encore à talons. Regardez par exemple ce qui se passe chez nous ici en Europe. L'année dernière, par exemple, l'entreprise suédoise de fintech Klarna a fièrement annoncé geler ses recrutements et réduire ses effectifs d'un tiers grâce à l'IA. En Allemagne également, des géants comme Zalando ou SAP, SAP recrutent à tour de bras pour intégrer l'intelligence artificielle. Certes, on ne va pas dire que tout est noir, parce qu'aussi en Europe, on a des organismes qui commencent aussi à faire une régulation, comme par exemple à Gênes, en Italie, où la justice a forcé la réintégration de salariés licenciés par algorithme. Seulement, il faut noter que ça se fait cas par cas, et ce, après de longues batailles syndicales. Or, la Chine, elle, a frappé un grand coup en amont. Elle établit une doctrine nationale claire. Et ça, c'est une inversion totale de la tendance mondiale. Pourquoi cette histoire fait-elle du bien à entendre, Satchel?
0: Parce qu'il y a beaucoup de... On fait beaucoup parler de l'IA et donc ça fait du bien de savoir que ça ne va pas forcément nous remplacer.
2: Exactement. C'est vrai que je n'avais pas pensé à ça dans la rubrique, mais c'est aussi un bon point. Pourquoi cette histoire faire du bien entendre? Parce qu'elle renverse totalement nos préjugés sur la Chine. Et honnêtement, personne ici ne peut nier avoir été exposé à des reportages flinguant la Chine. À tort ou à raison, à chacun sa conscience pour en juger. Mais le constat demeure que la Chine n'a pas bonne presse en Europe et en Occident en général. Et donc, concernant le domaine de la tech, on caricature souvent la Chine comme un laboratoire de l'automatisation de masse sans état d'âme. Alors qu'en réalité, l'Occident subit une vague massive de licenciements dans la tech sans filet de sécurité. Mais en Chine, on a créé un premier bouclier juridique au monde pour justement protéger l'humain face aux algorithmes. Et donc la Chine, par cela, prouve que le progrès technologique ne doit pas se faire au détriment de la dignité et de la stabilité des travailleurs. Et donc, en conclusion, qu'est-ce qu'on dit, mes chers auditeurs et auditrices et Satchel? On dit donc aujourd'hui encore la chronique des choses extraordinaires du Hors UE a rempli sa mission. À savoir qu'il faut rappeler que partout dans le monde, même loin de l'Union européenne, il y a des personnes qui soignent, qui innovent, qui construisent des choses positives. Et pour ce cinquième opus, c'est la Chine qui nous montre que les innovations ne sont pas qu'en laboratoire, elles sont aussi dans les tribunaux et surtout que le bon sens nous impose à tous de ne jamais opposer la technologie à l'homme, puisqu'elle émane de l'homme et qu'il l'a créée pour le soutenir et non pour l'effacer. Et donc, n'oublions pas que ces choses extraordinaires ne sont pas concentrées à un seul endroit du monde. Il suffit juste de décider de les revoir. Et comme je ne parle jamais du haut de mon imagination, voici dans les sources sur lesquelles j'ai basé mon article, donc, qui sont The Guardian, donc de l'article du 13 mai 2026. Le titre, c'est « Chinese cut hours compensation to sacked workers replaced by AI ». Et donc, la deuxième source, c'est Bloomberg. L'article date du 2 mai 2026. Et le titre de l'article, c'est « Chinese court rules firms can't lay off workers on AI grounds ». Et donc, la dernière source, c'est « State Council Information Office of China ». L'article date du 30 avril 2026. Et le titre de l'article, c'est « Chinese court defends labor rights in new AI replacement case ». Merci à tous pour votre écoute.
0: Merci beaucoup, Cynthia. Let's
1: go ! Bruxelles, ma Belge, Satchel Art.
0: Bruxelles, ma Belge, c'est déjà fini. Dans un instant, les infos de Radio Vatican, suivies des bonheurs de Sophie. Je vous souhaite un agréable week-end et une bonne écoute sur RCF Bruxelles.

0: Au Vatican, première journée du consistoire extraordinaire convoqué par Léon XIV, 178 cardinaux sont réunis en ce moment en salle Paul VI. Les travaux en groupe vont s'achever par un temps en plénière. Ce sera d'ici 30 minutes, on y revient juste après les titres. Au Venezuela, l'aide humanitaire s'organise après le double séisme qui a fait au moins 589 morts, près de 3000 blessés. L'Église participe aux opérations, nous verrons comment. En Ukraine, ou plutôt en Crimée annexée, la péninsule a été placée en situation d'urgence par les responsables locaux des Russes. Les frappes ukrainiennes y ont causé de graves pénuries de carburant et d'électricité. Et puis enfin, nous irons en Nouvelle-Calédonie avant des élections dimanche. Elles devraient mettre fin à 2 ans de crise.
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0: Bonsoir à tous. Au Vatican, le consistoire extraordinaire bat donc son plein. 178 cardinaux sont actuellement réunis pour la deuxième session du consistoire convoquée par Léon XIV après une première matinée consacrée au diagnostic des défis de l'Église et du monde. Les échanges se poursuivent autour de la mission de l'Église dans un contexte de profonde mutation. Les discussions, interventions se tiennent à huis clos. Pas de journalistes présents, pas de caméras, sauf pour l'intervention du pape. C'était ce matin. On revient sur cette rencontre en cours, Augustine.
2: Oui Marie, les travaux se poursuivent donc dans la salle Paul VI du Vatican. Depuis 16 heures, les cardinaux ont repris leur échange en groupe avant une nouvelle séance plénière consacrée aux défis actuels de l'Église et du monde. Au cœur des discussions, le thème de cette session, la culture de la puissance et la civilisation de l'amour avec des interventions libres. Cette deuxième session fait suite à une première tenue en matinée. Après le chant du Veni Creator, les cardinaux ont notamment évoqué les transformations profondes qui traverse les sociétés, la polarisation, les tensions politiques, la violence, les conflits armés, la désinformation et le manque de respect envers les minorités religieuses et ethniques. Plusieurs groupes ont alerté Marie sur la montée de l'antisémitisme, la solitude des jeunes et des personnes âgées, la crise de la famille et la perte de confiance envers les institutions. Face à ces réalités, les cardinaux ont réaffirmé la responsabilité de l'Église d'être un lieu d'accueil, de dialogue et de réconciliation. Présent à l'ouverture des travaux, le pape Léon XIV a rappelé que la souffrance humaine appelle à une réponse concrète. Il a invité l'Église à créer des espaces de rencontre et de communion afin d'apporter une espérance crédible dans le monde actuel.
0: Merci Augustine Asta. Plus de détails à retrouver sur notre site internet. Ce consistoire se poursuivra demain avec une messe présidée par le doyen du Sacré Collège à 7h30, puis suivie par une intervention de Mgr Yannon, le préfet du Dicaster pour les évêques. Après des travaux en groupe, un dialogue sera ouvert avec le Saint-Père en fin d'après-midi. Léon XIV conclura ce temps de partage entre cardinaux à 18h30 dans la nouvelle salle du Synode. Au Vatican, pas de programmation officielle dévoilée à ce stade pour le voyage du pape en France, mais ce vendredi, l'archevêque de Paris annonce deux temps forts de déplacement, une grande veillée de prière pour les 17-35 ans au Stade de France le 25 septembre et une messe solennelle le lendemain présidée par le pape, place de la Concorde et sur les Champs-Élysées. Outre ces temps pastoraux, Léon XIV profitera de sa visite à Paris pour se rendre au siège de l'UNESCO. Plus de 50 000 personnes disparues au Venezuela, c'est ce qu'affirment à l'instant les Nations Unies, l'ONU et nombre d'agences humanitaires qui appellent ce soir à la solidarité pour éviter une tragédie plus grande encore, disent-ils au Venezuela. Des équipes de sauvetage venues d'au moins 17 pays sont en cours de déploiement pour participer aux recherches de survivants après le double tremblement de terre qui a ravagé l'état de la Guaira au nord de Caracas, la capitale. Le dernier bilan est de 589 morts, pourrait être bien plus élevé. L'Église prend sa part sur le terrain, les paroisses et diocèses s'organisent pour venir en aide à la population. Nous avons contacté le frère Deiby Fuenmayor, missionnaire du Sacré-Cœur de Jésus basé à Caracas.
3: On va fournir une liste des églises de l'archidiocèse qui sont en mesure d'accueillir nos frères et sœurs pour la Sainte Eucharistie, lesquelles doivent être entièrement fermées jusqu'à nouvel ordre, et quelles sont les paroisses qui serviront de centre d'accueil pour les accueillir. Il n'y a pas beaucoup de maisons de retraite gérées par des religieuses, Dieu merci, dont les infrastructures ont subi des dégâts et elles continuent d'accompagner les fidèles. Oui, les personnes âgées qui vivent dans ces maisons tenues par des religieuses font savoir qu'ils ont peur, c'est tout à fait normal. De nombreuses écoles catholiques ont déjà été touchées au Venezuela. Les cours ont été suspendus par la présidente par intérim de la République pour les prochains jours. Nous restons attentifs à tout ce que nous demande l'Église, l'archevêque et les évêques auxiliaires afin de continuer à apporter notre soutien. Ce peuple est un peuple très généreux, un peuple très conscient, un peuple qui a traversé de nombreuses nombreuses situations complexes et qui a su y faire face. Et Dieu est providentiel, Dieu est très grand et nous continuerons d'avancer.
0: Des propos recueillis par Yohann Paquero. L'Ukraine à l'offensive en Crimée, la péninsule annexée par les Russes en 2014, est visée depuis plusieurs semaines maintenant par une série de frappes venant de Kiev, provoquant des pénuries et la panique, à tel point que les autorités russes d'occupation ont déclaré l'état d'urgence aujourd'hui. Les précisions avec notre correspondante Emmanuelle Chaz.
4: Ce 26 juin est célébré en Ukraine comme la journée du drapeau national des Tatars de Crimée. Mais dans la péninsule sous occupation russe depuis 2014, pas de célébration. Au contraire, le territoire illégalement annexé par Moscou est en état d'urgence suite aux frappes de longue portée ukrainiennes qui visent les infrastructures militaires et stratégiques de la péninsule. Depuis plusieurs semaines, la pénurie de pétrole grandit en Crimée. Désormais, il n'est plus possible pour les habitants d'acheter librement du carburant. Et sur les réseaux sociaux, on peut voir des vidéos montrant des files de voitures de colons russes. Ils seraient jusqu'à 1 million à s'être installés en Crimée depuis 2014 et beaucoup tentent désormais d'en partir. À cela s'ajoutent des coupures de courant majeures depuis plusieurs jours. La moitié de la Crimée est affectée et l'occupant russe affirme que l'état d'urgence est mis en place afin de stabiliser la situation. Cette mesure révèle surtout que les capacités de frappes ukrainiennes ont bel et bien porté atteinte à la machine de guerre russe et à ses infrastructures en Crimée, alors que du côté de Kiev, les autorités annoncent qu'il y aura d'autres frappes et que le but de l'Ukraine reste inchangé, libérer la Crimée de l'occupant russe. Emmanuel Chaz, Kiev, RFI pour Radio Vatican.
0: Un scrutin très attendu dimanche prochain en Nouvelle-Calédonie. Les électeurs sont appelés aux urnes pour des élections provinciales capitales après 2 années de crise générée par des émeutes insurrectionnelles de 2024. Elles dessineront le visage politique des institutions pour 5 années. À Nouméa, Jean-François Baudin.
5: Les 3 provinces, installées après la signature de l'accord de Nouméa en 1988 et dotées de leurs propres compétences, ont été voulues pour partager le pouvoir avec la volonté d'un rééquilibrage politique et territorial. Depuis leur création, les provinces Nord et Île sont dirigées par les indépendantistes et la province Sud, la plus peuplée, par les partisans du maintien de la Nouvelle-Calédonie dans la France. La donne politique a changé par rapport aux élections précédentes en 2019. Le FLNKS historique a explosé. Les indépendantistes partent en ordre dispersé, minés par leurs divergences après les violentes émeutes de 2024, tandis que les loyalistes ont réussi à faire des listes communes dans chaque province. Plusieurs listes dites centristes se sont également lancées dans la bataille électorale, mais sans réussir à se fédérer entre elles et ont peu de chances de peser réellement. Les comptes d'ailleurs seront serrés. Pour participer en effet à la répartition des sièges dans les futures assemblées, une liste doit franchir la barre de 5% des inscrits et non des votants. Le vote de dimanche, placé sous haute surveillance des forces de l'ordre, est crucial pour la suite du processus en cours en Calédonie. Les élus issus des urnes dimanche auront la tâche de poursuivre les négociations sur l'avenir institutionnel et chaque camp espère que le rapport de force électoral tournera à son avantage. Dimanche soir, en tout cas, la Nouvelle-Calédonie aura dessiné le paysage politique et institutionnel des 5 années à venir. À Nouméa, Jean-François Baudin pour Radio Vatican.
0: Et c'est ainsi que prend fin ce journal. Merci de l'avoir suivi. Il s'agissait de notre dernière édition du soir, reprise le 31 août ce samedi. Ce sera également notre dernier Vox Mundi avant la rentrée. Nos émissions s'allègent avec l'été. Nous vous donnons rendez-vous, cela dit, du lundi au vendredi pour nos journaux, comme d'habitude à 8h30 et 13h, eux maintenus. Je vous souhaite à toutes et tous un excellent été.
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0: 86 dans l'émission Les Bonheurs de Sophie. Et c'est un grand bonheur parce que c'est une émission un peu spéciale. Je vous avais promis en petit teasing la suite de nos rencontres de toutes ces personnes très intéressantes qu'il y a sur RCF et qui font des émissions à longueur de journée. Et ici, investie d'une mission sur RCF, Delphine Fraissinet est l'une des voix aux accents français que vous pouvez entendre depuis 7 ans sur notre radio. Et on l'accueille aujourd'hui dans cette émission. Alors c'est un peu spécial parce que ils doivent se prêter au jeu.
1: Bah oui, mais on aime bien jouer. Salut Sophie.
0: Oui, ça va, vous allez bien?
1: Ouais, ça va bien. C'est un petit bonheur de jouer avec Sophie.
0: Ah, voilà. C'est gentil. Mais non, mais voilà, je trouvais que c'était sympa de vous proposer ça parce que votre année radiophonique est un peu comme une année scolaire de septembre à juin. Et en fait, on vit des choses pendant toute cette année. En plus, vous avez 3 milliards d'émissions. Hein.
1: Ouais.
0: La vie est beige, entre les cases, à ma table, file dans ton livre, dossier polar, donc il y a de quoi avoir des rencontres marquantes.
1: Ouais, il y a des rencontres marquantes et puis il y a pas mal de devoirs, forcément, hein, dans le cartable, j'en porte pas mal à la maison, des BD, des films à voir,
0: des
1: expos
0: à
1: aller voir, des livres à lire, à préparer pour préparer les interviews.
0: Mais voilà. Et je trouvais que c'était chouette de clôturer l'année avec vos choix. Alors là, ça va être difficile de choisir, mais bon, c'est comme ça. Il faut choisir.
1: Ouais.
0: 3 rencontres marquantes et 3 lieux ou événements que vous avez vécu cette année à partager avec nos auditeurs, plus un morceau que je suis très curieuse d'entendre. Et voilà, c'est un petit moment suspendu et où vous devez vous prêter au jeu. C'est vous qui êtes interviewée aujourd'hui.
1: Ouais, et j'ai pas l'habitude. Hein. C'est tout bizarre. Hein, d'habitude.
0: Mais voilà. On se lâche. Hein. On a le droit.
1: On essaye. Voilà.
0: Oui. Alors, première rencontre marquante.
1: Ouais.
0: De cette année 2025-2026.
1: Alors, mais c'est très dur de choisir, mais je pense par exemple à Gracia Bejani, donc une poétesse franco-libanaise qui a écrit son premier roman qui s'appelle Sobiller, corps de femme, donc chez Acro Édition. Et ça fait partie aussi des rencontres. La plupart du temps, j'ai les gens en studio, mais parfois ils sont à Paris, on ne peut pas caler autrement, donc ça se fait en duplex. Et donc là, je n'avais que sa voix, pas comme vous, là, en ce moment, Sophie, où on peut se regarder, on peut sourire, on peut se dire, ah tiens, là, je vois une hésitation, je vais lui tendre la main, enfin, voyez,
0: oui,
1: où il y a un échange.
0: Je vois très bien,
1: c'était uniquement la voix par duplex, et voilà, et c'était, je me laissais emporter totalement par sa voix et par l'histoire, donc, de ce roman qu'elle racontait, où elle nous entraînait dans les années 70, hein, à Beyrouth, au Liban, et où elle parler justement de la place des femmes à la fois dans l'intimité de la maison, les gestes, les rituels, dans la force de caractère aussi qu'il faut au quotidien, oui, puis bien sûr aussi face à la guerre. On parle du Liban des années 70, donc on se souvient. Voilà.
0: On se souvient et on a de quoi se souvenir dans l'actualité aujourd'hui. Mais je remarque quand même qu'il y a énormément de sujets autour des femmes.
1: Oui,
0: de plus en plus. Et moi, ça me réjouit, hein, parce que je me dis, il est temps, en fait.
1: Ben oui, moi aussi, et c'est ça finalement qui devrait être un choc, se dire, tiens, il y a beaucoup de sujets en ce moment autour des femmes. Ben, ça devrait nous choquer, parce que ça veut dire qu'auparavant, il n'y en avait pas assez.
0: Voilà, bien sûr.
1: Alors qu'on est juste la moitié de l'humanité.
0: Oui.
1: Mais oui.
0: Et un peu plus même, je crois.
1: Oui, peut-être même un peu plus, mais bon, allez, on va pas trop chipoter. Non, on va pas le ramener. On a un peu l'habitude, en plus, vraiment, de s'écraser pour faire un petit peu attention aux susceptibilités.
0: Oui.
1: Hein, voilà.
0: On est comme ça.
1: C'est vrai.
0: Ça fait notre charme.
1: Oui. Des fois, c'est bien aussi de taper un peu du poing sur la table.
0: Oui.
1: C'est plutôt pas mal. Oui. Mais c'est vrai que je me souviens de Gracia aussi pour l'attention qu'elle accordait aux mots, le temps qu'elle prenait pour répondre, pour réfléchir. Enfin, il y a eu vraiment un vrai échange, mais en même temps, avec les autres rencontres dont je vais vous parler, c'était pareil aussi.
0: Avec des petits silences, avec des petits silences importants.
1: Oui, c'est-à-dire au moment où le mot qu'on emploie, on vient

0: Et moi aussi, c'est chouette.
1: Oui.
0: Moi aussi, mon mot, ça fait un petit peu intemporel, ça fait un peu gamin, mais oui, voilà, j'aime bien. Enthousiasme,
1: oui.
0: Aussi, c'est bien.
1: Mais oui, voilà. Et on peut rajouter bienveillance au passage. Deuxième fait marquant ou rencontre marquante.
0: Ah bah alors, comme je parlais d'enfance et de chouette, bah forcément, un auteur qui a cartonné avec le héros qu'il a créé, un héros de l'enfance. Si je vous parle de Titeuf, forcément, on pense à Zep. Mais là, Zep, qui est venu pour présenter un nouvel album, mais on va dire plus adulte, il en avait déjà fait. Je conseille d'ailleurs Ce que nous sommes. Et là, c'était pour tourner la page. Et c'est une BD, en plus, au niveau du dessin, c'est fait à l'encre directe. Donc voilà, c'est aussi très beau. Zep, oui, c'est aussi quelqu'un qui se remet en question et qui va dans de nouvelles aventures à chaque fois. Et là, voilà, c'était une critique du monde de l'édition, une réflexion sur l'art et à la fois un récit d'introspection. Donc voilà, où on peut tous se retrouver donc dans Tourner la page, et c'est publié chez Rue de Sèvres. Et là aussi, chouette rencontre et belle rencontre avec Zep, pareil, dans l'écoute, le fait de parler d'une chose et d'aller ailleurs, même si après on revient sur la route. Mais vraiment, enfin voilà, moi je suis souvent les interlocuteurs, les interlocutrices. Ils vont quelque part, ben je les suis, j'essaie pas de les ramener dans le droit chemin, je les suis sur le chemin.
1: Ben oui, ils viennent avec leurs idées, et puis on se dit, ah mais ça se dirige vers là, ben j'y vais.
0: Oui.
1: Je me laisse embarquer.
0: Exactement, je me laisse emporter.
1: Et puis en plus, ça nous remet en question nous aussi.
0: Exactement.
1: Et ça remet le public en question, donc c'est très chouette.
0: Ouais, voilà.
1: Merci.
0: Donc Zep, très bien.
1: Et la troisième.
0: Ah oui, alors très très plus récente, celle-ci, c'est Xavier d'Horizon, un scénariste de BD que j'admire, que j'aime beaucoup. Lisez Le Château des Animaux, par exemple, chez Casterman, ou aussi toujours chez Casterman, Ulysse et... Ça y est, j'ai un trou de mémoire.
1: C'est pas grave, c'est pas grave.
0: J'ai un trou de mémoire.
1: Mais on a commencé. Ulysse,
0: oui,
1: donc
0: voilà.
1: on le trouvera.
0: On va le trouvera. Le trouver, ça parle de nourriture, mais je vais le retrouver
1: d'ailleurs,
0: avant.
1: Je vous propose de me donner toutes les infos que vous venez de donner. On va les remettre sur le podcast, vous savez, sur le lancement du podcast. Et comme ça, tout le monde peut retrouver les infos super intéressantes et se les approprier. Donc vous inquiétez pas, on va tout indiquer.
0: Mais c'est bon, ça m'est revenu.
1: Oui.
0: C'est Ulysse et Cyrano.
1: Ah voilà.
0: Parfaitement.
1: En plus Cyrano.
0: Ouais. Ben voilà, donc Ulysse et Cyrano, une BD qui parle de confiance en soi, de chemin et tout cela avec la gastronomie et une formidable amitié aussi. Mais là, il était venu pour parler de cochon. Est-ce que l'évêque cochon, ça vous dit quelque chose, Sophie?
1: Non.
0: Non. Cochon, pourtant, il a condamné une figure de l'histoire qui est éminemment célèbre. Si je vous dis la pucelle d'Orléans.
1: Ah oui.
0: Voilà,
1: oui.
0: C'est lui qui a condamné.
1: Ah,
0: c'est
1: oui.
0: lui qui a condamné ah. Jeanne d'Arc. C'est lui donc qui menait son procès. Et donc voilà. Mais la BD qui vient donc de scénariser, il n'était pas tout seul et donc qui vient de sortir. Moi aussi, je cherche mes mots.
1: C'est pas
0: donc,
1: grave. C'est pas grave.
0: Cochon.
1: C'est vendredi. C'est normal. C'est vendredi.
0: C'est vrai. Cochon ou l'homme qui tue à Jeanne d'Arc. Donc c'est l'affrontement de deux personnalités. Et ça fait aussi bien évidemment réfléchir la place du spirituel. La place aussi de comment on est dans la manipulation, la position des femmes et la vérité, l'authenticité, jusqu'où on est prêt à aller pour ses convictions. Enfin,
1: oui, et ne pas interpréter ce qu'on voit ou ce qu'on entend.
0: Voilà, intellectuellement, de haut vol, cette confrontation donc, entre ces deux personnalités, donc Cochon et Jeanne d'Arc.
1: Merci beaucoup. Delphine, vraiment.
0: Merci.
1: Alors, ça fait 7 ans que vous êtes à Bruxelles. Vous êtes venue expressément à Bruxelles pour venir travailler à la radio RCF.
0: Exactement.
1: Je connaissais
0: Bruxelles. Personne.
1: Voilà.
0: Je connaissais personne
1: ici. Vous débarquez, vous connaissez personne.
0: Je connaissais personne.
1: Je pense que ça a changé depuis.
0: Oui.
1: Vous avez votre petit réseau.
0: Bah oui, forcément, on fait des rencontres. Encore plus en travaillant dans la radio avec des bénévoles et avec des personnalités vraiment fantastiques.
1: Extra, oui. Mais extra, fantastique. On a changé nos noms, nos mots, nos adjectifs.
0: Bah,
1: on en a trouvé d'autres.
0: On en a trouvé d'autres. Bon, en même temps, je suis quand même face aussi à une instite, donc j'essaie de diversifier mes adjectifs.
1: Ça ne veut rien dire.

0: chut, ça ne veut rien dire. Alors, justement, donc, depuis 7 ans à Bruxelles, donc forcément, vous n'êtes pas née ici. Donc, vous avez découvert des lieux en y habitant.
1: Oui.
0: Moi, je suis née à Bruxelles, donc je connais Bruxelles de gauche à droite, mais de différentes façons que des gens qui arrivent à Bruxelles. Et donc, des lieux ou des événements ou des musées ou quelque chose qui vous a spécialement plu à Bruxelles. Alors là aussi, la liste est certainement très longue, mais il fallait en choisir trois.
1: Bon, bah forcément, si je pense à musée, je pensais au musée de la BD. Le centre belge de la BD, rue des Sables, bah déjà parce que le lieu créé par Horta est absolument magnifique, hein, ce bâtiment Art Nouveau. Il y a aussi les expositions temporaires, les permanentes.
0: Il est magnifique, ce
1: absolument,
0: musée.
1: Absolument, il y a l'ambiance, il y a l'accueil.
0: Je vais faire une petite parenthèse. Vous savez que moi, je connais les personnes qui nettoient ce musée.
1: Ah.
0: Et je trouve ça fabuleux parce qu'ils prennent soin de ce musée.
1: Exactement.
0: Dans les moindres recoins. Oui. Et donc, je fais un petit clin d'œil.
1: Bah oui, mais faut les saluer.
0: Équipe,
1: exactement. Oui. Mais bah très bien. Mais c'est vrai que c'est un musée où l'accueil est là, l'ambiance est là. On parle de la BD d'hier, d'aujourd'hui, les différentes étapes. Et puis c'est aussi les rencontres qu'on y fait lors des vernissages.
0: Ah voilà, voilà, petit clin d'œil.
1: Ah, c'est bah oui, quand même.
0: Les vernissages, c'est quand même sympa.
1: Bah oui, les vernissages des expos temporaires, c'est plutôt sympa.
0: Oui, voilà. Et puis il y a des événements. Il crée aussi des événements, des rencontres, etc. Donc c'est vraiment chouette.
1: Et puis un salut à Isabelle de Becker, donc qui dirige donc le musée.
0: Ah, c'est chouette. Voilà. Mais faisons un clin d'œil parce que je pense qu'il souffre un petit peu et donc je pense que c'est bien de pousser les auditeurs à aller y faire un petit tour. Et puis vous savez, dans ma jeunesse, j'aimerais dire ça, dans ma jeunesse, dans mes études, quand j'ai fait mes études d'instit, on a dû faire un travail sur ce musée et un questionnaire pour faire circuler les enfants. Dans les musées, et je trouve ça drôle parce que à l'époque il y avait pas tellement, enfin j'utilisais pas tellement l'ordinateur et tout ça, parce que bon ça remonte quand même. Et tout ce travail a été fait à la main. J'avais fait tout un petit carnet à la main pour que les enfants puissent circuler avec des questions sur tel auteur, tel personnage, etc. Donc il y a vraiment moyen de faire quelque chose de très très chouette sur place.
1: Mais oui, parce qu'effectivement la part donnée aussi aux enfants, aux ados est importante.
0: Oui. Merci pour ce lieu fabuleux. Un autre lieu ou un autre événement ou quelque chose?
1: Alors un autre lieu, alors que j'ai connu parce que donc vous avez cité aussi peut-être l'émission À ma table, hein, que je fais une fois par mois, donc une émission gastronomie, et c'est une de mes amies à Paris, Chris, que j'embrasse, qui avait rencontré ce restaurateur, et elle m'avait dit, tiens, si tu dois faire une émission, moi je te suggère quelqu'un. J'ai rencontré un restaurateur quand j'ai produit moi aussi une émission en allant à Bruxelles, et je te conseille la charcuterie d'Olivier Frey, avenue Paul Dejard, donc ici à Saint-Gilles, pas très loin de la radio. Et Olivier, on a sympathisé. Et Olivier aussi, qui a une vraie gourmandise, qui a un vrai enthousiasme, qui a une vraie façon magnifique de parler de plein de choses et qui s'intéresse à plein de choses. Non seulement il a été invité donc à ma table, mais après, parce qu'il a aussi le talent pour raconter et pour écouter les gens, il fait aussi des chroniques régulière dans la cuisine d'Olivier. Et voilà, donc ça fait plusieurs années qu'il est là, fidèle, et on retrouve ses chroniques le vendredi dans l'émission Bruxelles ma belge, présentée par Satchel Hart.
0: Voilà. Oh,
1: bah oui, j'en profite aussi pour donner un petit coucou à mon complice de fil dans ton livre,
0: mais
1: notamment.
0: Mais c'est chouette. Et vous parliez d'enthousiasme, je crois que pour faire ce métier-là, il le faut.
1: Totalement, il faut de l'enthousiasme, il faut de la rigueur, de la gourmandise.
0: Oui. Et alors je dis pour faire ce métier-là, mais en fait dans tous les métiers, en fait, il faut une part d'enthousiasme, parce que sinon on s'ennuie, quoi.
1: Pour réinventer son métier, ou en tout cas pour à chaque fois, parce que finalement, dans tous les métiers il y a des trucs qui nous gonflent, quand même le dire. Il y a des trucs répétitifs et des trucs où on se dit, oh là là, ça me saoule de faire ça, mais il y a aussi la beauté, l'excitation, l'adrénaline, la concentration intellectuelle.
0: On garde on garde l'envie d'avancer oui. dans ce métier-là. Et si vraiment ça fonctionne pas, bah alors on essaie de trouver une autre voie.
1: Ça veut dire qu'on n'est plus fait pour ce métier. Ça veut dire qu'il est temps de changer. Et je crois qu'il faut jamais prendre ça pour un échec, mais simplement, déjà, qu'est-ce qu'on définit par échec ? Et simplement se dire, ok, j'ai été jusqu'au bout de cette voie. Peut-être qu'il y a une autre voie à explorer. Ouais.
0: Et puis les échecs font rebondir. Hein.
1: Ah oui, de toute
0: Donc,
1: façon.
0: Donc, je veux dire, on touche un peu le fond de la piscine et puis après on remonte et on se dit, ok, je vais changer quelque chose. Ouais. C'est pas pour rien que je suis ici aussi.
1: Voilà.
0: Et
1: la charcuterie.
0: Non, mais de toute façon, vous allez tout me donner en hors antenne et je vais tout mettre dans le lancement de cette émission.
1: Voilà,
0: comme ça, les gens auront de quoi aller chipoter sur Internet pour aller réserver des tables, etc. Voilà.
1: C'est un petit établissement, donc c'est Olivier Frey qui tient ça avec sa femme Anna. C'est elle qui fait la cuisine. Le duo est absolument super. Voilà, on s'y sent bien immédiatement chez eux. C'est convivial, c'est gourmand, c'est
0: comme
1: c'est
0: à la
1: très
0: maison.
1: Très bien. Exactement, c'est super.
0: Chouette. Alors, troisième lieu.
1: Ouais. Alors là, bah oui, puisque donc la vie est belge, émission culture et société. Au niveau de la culture, on a parlé BD, restaurant.
0: Oui.
1: Je vous parlerai bien cinéma aussi, mais théâtre aussi, c'est important. Alors le théâtre des Martyrs hein, pour la qualité de leur programmation, mais je pourrais citer aussi pour ça les Richclair, le Rideau, le Poche, le Marny. Et le Marny, parce que dernièrement, j'ai vu un spectacle absolument bouleversant, impressionnant, c'est We Claim, hein, et c'est un mélange, hein, Sophie, de théâtre porté, donc il y avait des acrobates, donc de cirque, de musique classique, de chant lyrique, et nous, dans le public, on était là, mais on a participé aussi à notre manière. J'en dis pas plus, mais ça fait remonter plein d'émotions, donc si vous avez l'occasion, mais allez voir We Claim. Il ne passe plus au Marny, mais
0: on peut s'inscrire, on peut aller sur les sites, on peut un petit peu fouiller aussi.
1: Ouais.
0: Hein. Allez, c'est chouette. Il y a aussi un autre théâtre qui est vraiment très très chouette, c'est le Varia.
1: Le Varia, oui, aussi.
0: Qui est vraiment dans un chouette endroit. Moi, j'ai essayé de regarder les endroits où on pouvait se garer si on n'allait pas en tram.
1: C'est vrai.
0: Il y a encore des rues où le parking n'est pas payant après 18h.
1: Ouais. Bon, théâtre de poche, notamment dans le Bois de Boulogne, c'est très bien.
0: C'est parfait. Non, mais c'est bien de le préciser parce que il y a des gens qui hésitent à sortir. Bon, il y en a qui prennent pas trop les transports, il y en a qui aiment bien aller en voiture. Et en fait, ils hésitent parce que le parking à Bruxelles commence à être très compliqué.
1: J'allais dire, ça devient aussi cher que Paris.
0: Oui, non, mais dans certaines zones, oui. Donc, il y a un super site sur lequel on peut voir. Ah, tiens, là, j'ai encore une rue qui n'est plus payante après 18h.
1: Ouais,
0: donc, il faut les guetter. Voilà. Petit clin d'œil sur votre choix musical.
1: Suivre l'étoile, non, c'est pas grave. Et Lilac, il avait fait auparavant un premier album en anglais. Là, il chante tout en français. Et voilà, c'est un artiste bruxellois, belge, moi, que j'aime beaucoup. J'aime son écriture, j'aime sa musique. Voilà, mais j'ai beaucoup hésité aussi avec Alice on the Roof, que j'adore, pour une magnifique chanson d'amour non partagée qui s'appelle « Comme je t'ai aimé ».
0: Bah écoutez, vous savez quoi, on pourra la mettre après.
1: Ah ouais, parce que les deux, j'ai vraiment hésité entre les deux.
0: Mais oui, on la mettra après. Exact. En tout cas, mille merci Delphine Frézinet d'être venue dans cette émission. C'était un petit clin d'œil pour cette équipe super chouette. Et voilà, la semaine passée, j'ai reçu... Satchel Hart et Stéphane Fumière. Et aujourd'hui, ce sera vous et Frédéric Petit. Voilà. Et je trouvais que c'était chouette que vous puissiez aussi avoir votre voix plus personnelle sur l'antenne de cette émission. Bah,
1: merci
0: beaucoup
1: pour ce moment. Merci pour ce petit bonheur, Sophie.
0: Ah, merci. Oui, je trouve que ce mot est tellement bien choisi. Hein, parce que je l'ai tellement entendu, mais les malheurs de Sophie. Donc maintenant, c'est bon.
1: Exactement.
0: Les bonheurs de Sophie.
1: Et puis voilà, concentrons-nous sur le positif.
0: Oui.
1: Ça ne veut pas dire qu'il faut qu'on ait dans le monde des bisounours,
0: choisissons
1: le positif.
0: Allons de l'avant et résilience.
1: Exactement. Et suivons l'étoile.
0: Oui.

0: Eh bien, on a conclu cette petite visite de Delphine Fraissinet avec le morceau qu'elle avait eu du mal à choisir et tout ça. On lui a mis Alice on the Roof, comme je t'ai aimé, et en effet, c'était fabuleux. Mais l'émission ne se termine pas là, évidemment. On dit toujours le meilleur pour la fin. Elle n'est pas tout à fait d'accord, mais j'accueille. Aïe, qui j'accueille ? Bienveillante, oui. Curieuse, accueillante et hyper pro, Frédéric Petit est notre, que dis-je, votre directrice d'antenne. Elle concocte toute votre grille de programme tout au long de l'année. Elle vient aussi partager avec nous ses rencontres touchantes et ses coups de cœur bruxellois. Merci Frédéric d'avoir accepté de jouer le jeu.
1: C'est avec grand plaisir, Sophie.
0: C'est un peu particulier parce que c'est pas habituel.
1: Ah, de se retrouver de l'autre côté du micro, non,
0: oui.
1: Effectivement.
0: Moi, j'aime bien. Je suis hyper contente que tous les quatre vous ayez accepté de jouer le jeu. Je trouve ça trop gai.
1: Ouais, c'est ça l'esprit RCF.
0: Oui, mais c'est vrai. Si les gens avaient un doute,
1: oui. Là c'est fini.
0: Vraiment, moi je vais en rajouter une couche, mais la bienveillance dans ce job, parce que je peux dire un job, même si je suis bénévole,
1: oui, c'est vraiment parce que vous travaillez comme des professionnels.
0: On essaye, du moins. Mm-hmm. On fait du mieux qu'on peut. Hein. Oui. Et donc, voilà, je trouvais que c'était très chouette que vous ayez droit à ce petit moment off.
1: Ouais.
0: Off sans être off.
1: C'est ça en fait. Vous nous faites quand même travailler, Sophie.
0: Oui, un petit peu. Alors, rencontre touchante, marquante, s'il y a un autre mot, troublante,
1: ouais.
0: De cette année 2025-2026.
1: Alors, dans votre mail, Sophie, vous parliez aussi d'événements.
0: Oui.
1: Voilà.
0: Oui.
1: Alors moi, c'est un premier événement sur lequel je veux appuyer et dont je veux reparler parce que c'était très important pour nous. C'est vous opinez de la tête. Vous voyez de ce que je veux parler.
0: Oui. Je vois très bien.
1: Allez-y, dites-le alors.
0: La récolte de fonds de fin de l'année passée.
1: Exactement. Vous êtes entrés dans ma tête, vous avez deviné ce que j'allais dire.
0: Mais en fait, on ne sait pas faire autrement.
1: Oui.
0: Parce que ça a été un moment tellement intense et troublant, pour le coup. On a eu peur, on avait envie que ça continue, on a toujours envie que ça continue, et on est toujours un peu dans la difficulté.
1: Il ne faut pas nier.
0: Donc, faut pas nier, voilà.
1: Quand on enregistre cette émission, parce qu'on va le dire, on n'est pas en direct,
0: enregistre. Ils le savent.
1: Est à la veille d'un rendez-vous important pour l'avenir de RCF Bruxelles. Mais donc, c'est vrai qu'en novembre dernier, on vous a lancé un appel à vous, les auditeurs et auditrices de RCF, en disant, on a perdu un subside important de l'Église de Bruxelles, et sans ce subside, ça va être compliqué pour nous de continuer à fonctionner. Et vous avez répondu à l'appel, et en moins d'un mois, on a récolté 80 000 euros. Et
0: c'était un truc de dingue.
1: Moi, je vous le dis très clairement, quand on a lancé l'appel avec d'autres, je pensais que si on atteignait les 15 000, peut-être 20 000 euros, ça allait être déjà formidable. Et puis, on a vu les chiffres comme ça monter. Ça n'arrêtait pas.
0: On n'en est pas revenu.
1: Et je pense qu'on n'a pas eu l'occasion de vous dire merci à toutes et à tous pour ce soutien.
0: Oui.
1: Merci beaucoup.
0: Et le combat n'est pas fini.
1: Non, voilà, le combat n'est pas fini.
0: Oui.
1: Mais ça fait du bien de se sentir soutenu.
0: Oui, c'est vrai. Et je voudrais quand même dire aux auditeurs qu'ils ne soutiennent pas qu'une radio. Ils soutiennent cette radio et les personnes qui s'y trouvent. Et il faut quand même dire qu'il y a énormément de bénévoles qui viennent avec cœur.
1: Oui.
0: Qu'il y a de salariés et que c'est pas facile tous les jours. Qu'on cherche aussi un lieu.
1: Voilà.
0: Appel ouvert.
1: Il y a des pistes, mais je trouve que
0: ouvrir la porte aux autres pistes, c'est aussi intéressant. Et voilà. Mais moi je suis très touchée. En fait, j'en perds un peu mes mots parce que Je m'attendais pas vraiment à ce que vous preniez cet événement-là, mais c'est vrai que c'était un événement très important.
1: Très important pour moi en tant que responsable des programmes de la radio, qui suis la plus ancienne salariée aussi de RCF actuellement dans l'équipe. Hein, ça fait 30 ans que je travaille pour RCF. Deuxième événement dont je voulais parler en 2026, c'est bien sûr les 30 ans de la radio qu'on a fêté, oui. Qu'on a fêté en février, mais surtout au mois de mars, donc avec une fête avec des bénévoles, avec des personnes qui nous ont soutenus, etc.
0: Ouais, c'est
1: 30 ans, quand on se retourne et qu'on voit tout le chemin qui est passé, le nombre, on ne pourrait pas les compter, le nombre d'invités qu'on a reçus.
0: Ah, ça, c'est un truc de fou.
1: C'est phénoménal.
0: Ah,
1: oui. À la fois des noms, des personnalités, on va dire par exemple Sœur Emmanuelle, une personnalité incroyable dans l'Église, mais aussi des personnes qui sont impliquées à leur échelle, à leur mesure, dans leur paroisse, dans une petite paroisse de Bruxelles. Elles ont aussi la parole sur RCF, et c'est ça qui est complètement dingue.
0: Oui, et je confirme, parce que voilà, pendant toute cette année, j'ai cherché des invités et tout ça, et c'est vraiment des invités de tous horizons.
1: Oui.
0: On a le droit, en fait. Mmh. C'est ouvert. Mmh. Et c'est ça que je voudrais quand même dire aux auditeurs d'RCF, que s'ils ont envie de venir présenter quelque chose, un projet, une toute petite chose, on parle du colibri, moi j'arrête pas de parler de ce colibri qui fait sa part et tout ça, une petite chose que vous faites dans votre quartier ou des commerces de votre quartier que vous adorez, que vous trouvez super chouette, que vous avez envie de partager, venez, écrivez-nous. Je peux rappeler mon adresse du coup.
1: Oui, Sophie, allez-y.
0: sophie.belga@rcf.be.
1: Oui.
0: Et comme ça, ils viennent. Il faut pas être hyper connu.
1: Voilà,
0: on a tous notre place.
1: Exactement.
0: Et je confirme, vraiment.
1: Exactement. C'est en fait, je pense qu'en Belgique, on souffre tous d'un gros problème, c'est qu'on est humble. Peut-être peu trop humble.
0: Oui, oui.
1: Et donc, on reçoit comme ça des tas de personnes, quand on les contacte, pour leur dire, tiens, on aimerait bien vous inviter pour parler de votre projet. Il y en a quand même beaucoup qui nous disent, oui, mais... Ou je sais pas si ça va intéresser
0: les gens et tout
1: et
0: ça.
1: C'est c'est pas très important ce qu'on fait, mais bon, c'est important.
0: Bah, si.
1: Si vous le faites, d'abord, c'est que vous y croyez, parce que sinon, alors, je comprends pas pourquoi vous vous engagez dans une activité bénévole ou autre ou caritative. Donc, c'est important. Et même si vous n'êtes pas, je sais pas, une personnalité politique, une personnalité du monde artistique, une personnalité du monde littéraire,
0: on prend tout le monde. Hein.
1: Voilà, on écoute, on donne la parole à toutes les personnes de bonne volonté.
0: Oui,
1: voilà,
0: c'est clair. Et on essaye vraiment que ce soit positif, joyeux. Alors, je dis ça parce que j'ai reçu ici des associations pour le cancer, etc. Mmh, mmh. Et les interlocuteurs qui vivaient des choses vraiment difficiles, restaient joyeux et positifs et enthousiastes.
1: Et il y a toujours un message d'espérance, en fait.
0: C'est incroyable.
1: Et c'est incroyable. Cette parole-là d'espérance, évidemment, qu'on veut porter et qu'on veut faire entendre sur RCF et dire, oui, c'est vrai, le monde va mal. Quand on le regarde, partout, il y a, bon, voilà. Mais à côté de ça, il y a le monde qui va bien et il y a beaucoup de choses qui vont bien.
0: Et il faut le dire.
1: Voilà.
0: Mais en tout cas, c'est vraiment l'image de la radio, mais aussi de votre personnalité.
1: Merci, Sophie.
0: Non, mais c'est vrai, vous êtes comme ça. Je voudrais que les gens sachent la chance qu'on a de travailler à vos côtés. Mmh. Vous êtes à l'écoute, vous êtes bienveillante, encourageante. On n'a pas peur du jugement, pas du tout. Mmh. On avance avec vous, et donc merci.
1: Arrêtez, non, je t'ai plus, Sophie.
0: Oui, stop. Mais il y a le pot qui arrive derrière.
1: Ah, d'accord. Ça va alors. Ouf.
0: Alors, troisième événement ou personne marquante, si vous avez...
1: Alors, il y a plusieurs personnalités. Alors, bah, j'ai parlé de quelqu'un de connu. Pour, oui. Bah voilà, comme oui, je vais complètement me contredire dans ce que je viens de
0: non,
1: dire.
0: Non, mais c'est pas grave.
1: Avec Solène Perrault, qui est bénévole ici à la radio, qui participe aussi à l'émission Dossier Polar, dont vous avez déjà entendu parler, je pense. Nous avons rencontré, il n'y a pas très longtemps, J.R. Dos Santos, donc José Rodríguez Dos Santos. Vous me regardez comme ça, Sophie, vous ne le connaissez pas.
0: Non.
1: En fait, c'est le François de Brigode du Portugal. c'est le présentateur vedette.
0: Ah, mais j'adore l'image. Voilà. L'image.
1: Vous avez compris. À ses heures perdues, je ne sais pas quand il a le temps, mais en tout cas, il écrit des romans. Et des briques, en plus. Et
0: ce sont... Mais François de Brigode, il fait des photos voilà. Et tout ça, donc vous voyez,
1: ils se rejoignent là-dedans, dans une passion artistique. Et donc, il écrit des romans qui sont très documentés. Alors, ce sont des romans un peu ce qu'on appelle page-turner, qui sont écrits dans le style d'un peu de Dan Brown, si ça peut vous donner une idée. Et ce sont des romans qui sont, par contre, très documentés, parce que c'est un journaliste à la base, et donc il fait énormément de recherches. Et moi, j'avais lu sur le conseil d'une amie qui est décédée maintenant un de ses romans.
0: Et en portugais, du coup
1: elle l'avait lu en portugais, mais moi, non, je ne pratique pas le portugais.
0: Alors, je vais en profiter oui. pour dire un petit mot à nos auditeurs portugais quand
1: voilà,
0: même. Hein.
1: Voilà.
0: Bon dia para todos portugueses da Bélgica.
1: Voilà.
0: Parce qu'en plus, mon nom de scène... À la radio, c'est Sophie Berg.
1: Voilà,
0: donc, je trouve que c'est pas mal de faire un petit clin d'œil à cette communauté.
1: Bien,
0: hein.
1: Et de dire qu'en fait, on a l'émission Rise the K, qui est produite par des personnes de la communauté portugaise.
0: J'adore.
1: Depuis des années, qui sont fidèles à RCF. C'est une communauté qui est très vivante ici, notamment.
0: Et ils sont
1: à
0: joyeux. Ils sont joyeux.
1: Ouais, ouais, ouais. Et donc, JR.
0: Vous l'avez bien dit avec l'accent.
1: Mais j'ai appris, hein. J'ai appris, Sophie. Et donc, J.R. Dos Santos, qu'on a pu rencontrer, qui était, vous savez, vous avez quand même quelqu'un qui vend des livres par millions. Hein, voilà. C'est donc.
0: Incroyable.
1: Une pointure.
0: Ouais.
1: Et puis, vous rencontrez quelqu'un, en fait, qui est.
0: Et tout simple.
1: Tout simple. Oh. Et franchement, j'étais très heureuse de le rencontrer. Puis, ça m'a permis de me faire un petit clin d'œil à mon ami là-haut, qui aurait été très contente, je pense.
0: Ah oui, ouais. Mais ça a dû être particulier, en fait, de le voir là. Même. En ayant vendu tout ça, mais qu'il soit venu tout simplement.
1: Oui, c'est ça,
0: humblement.
1: Et très généreux pour raconter son livre et pour discuter avec Solène et avec moi de son propos. Et c'était très intéressant.
0: Et il parle français, du coup.
1: Ah, très bien. Mmh. Et ça, c'est aussi impressionnant.
0: Ah oui, oui. J'imagine.
1: Ah oui, oui. Oh,
0: très chouette.
1: Impressionnant. Oui.
0: Bon, qui sait s'il revient ?
1: Voilà, on vous invitera.
0: Ah, j'aimerais bien. Allez. Vous me prêterez son livre ?
1: Oui. Oui, oui.
0: Vous voulez bien ?
1: Oui, oui, oui.
0: Magnifique, super. Alors, trois lieux.
1: Oui.
0: Ah, parce que vous êtes bruxelloise.
1: Oui. Oui, oui. Pas d'origine, mais
0: voilà,
1: ça fait longtemps que j'y vis.
0: Bruxelloise que, oui, mais quand même.
1: Oui, voilà, c'est ça. Hein,
0: combien d'années que vous êtes à Bruxelles ?
1: Ça fait 30 ans que j'y vis.
0: Quand même.
1: Un peu plus même.
0: Ça compte quand même.
1: Et avant, quand même, j'y ai étudié à l'université et avant, en secondaire. Donc c'est depuis.
0: Oui, donc quand même.
1: Voilà.
0: Donc quand même.
1: Quelques années.
0: Donc, en tant que.
1: Je suis encore très jeune.
0: Oui, bien sûr.
1: Oui.
0: Ben, comme nous tous, bien sûr. Alors, des lieux ou des expos ou quelque chose qui vous plaît. Enfin, je sais que vous êtes gourmande.
1: Oui.
0: Donc il y a certainement un resto dans votre liste.
1: Il y en a un.
0: Ah oui, bah, oui, parce qu'à chaque fois que vous revenez à ma table,
1: oui.
0: Vous me parlez du resto que je dois aller
1: tester.
0: Mais
1: alors là, ici, j'ai pris un... Parce que moi, j'habite dans le nord-ouest de Bruxelles,
0: oui.
1: Donc à Gare.
0: Mais c'est bien, parce qu'on parle souvent du
1: voilà.
0: sud de Bruxelles, donc...
1: Surtout quand on parle de restaurant,
0: oui.
1: On parle toujours, quand vous lisez dans les magazines, dans les journaux, etc., ou sur Instagram, quels sont les 10 restos à où aller manger, quels sont les... Bon... c'est toujours soit le centre de Bruxelles, soit Uccle ou Ixelles.
0: Oui. Voilà. Ben oui, en plus moi j'habite à Uccle, donc forcément
1: voilà.
0: Je parle de ceux que je connais.
1: Exactement.
0: Mais maintenant je commence à en connaître d'autres. Donc,
1: voilà, très bien. Et donc, alors c'est pas un, le restaurant dont je vais vous parler là maintenant, c'est pas un restaurant gastronomique, c'est pas un restaurant qui se la pète, c'est un restaurant de quartier.
0: Mais on aime ça, hein.
1: Voilà, il s'appelle Le Central, c'est à Jette, c'est de la cuisine bruxelloise, qui est bien faite, avec un petit peu une carte aussi qui change des plats au menu. Et c'est surtout une équipe incroyable avec un accueil de dingue, une ambiance du tonnerre. Et récemment, avec des amis, on a participé à une soirée là-bas, une soirée jeu blind test sur la musique. Il y avait une ambiance de fou. C'était génial. Voilà, c'est un lieu. Moi, c'est ça que j'adore, c'est les lieux de quartier.
0: Et chaleureux.
1: Et chaleureux où les gens du quartier se retrouvent et brise un petit peu cette glace et cette timidité où on se parle et où finalement on se rend compte que nos voisins ils sont sympas.
0: Oui. Voilà. Alors vous me donnerez évidemment les coordonnées de ce dont on va parler là.
1: Parce que là moi je vous dis de la brasserie Le Central, mais il faudra que je cherche l'adresse.
0: Oh non, mais je vous aiderai, voilà. mais parce que je voudrais quand même le mettre dans le podcast, comme ça les gens peuvent aller retrouver facilement si jamais ils veulent pas tout réécouter, etc. Donc un deuxième lieu
1: qui est lié à une de mes je veux pas dire passion, mais vraiment quelque chose que j'aime, c'est la musique.
0: Et c'est bizarre, en travaillant dans une radio.
1: Oui, vous savez, ça très parfois, bizarre. voilà. Et cette année, pour la première fois, j'ai franchi, je me suis installée, parce que j'avais déjà visité le lieu, mais je me suis installée dans la salle du Théâtre Royal de la Monnaie. J'ai assisté à un opéra là-bas, à la Monnaie, c'était la première fois, c'était Benvenuto Cellini, un opéra de Berlioz, une histoire. Bon, les opéras, c'est toujours des histoires un petit peu comme ça, mais la mise en scène était incroyable, de voir autant d'artistes sur scène, d'abord tous les musiciens, la fosse d'orchestre incroyable, et puis tous les chanteurs, les chœurs, etc., avec des décors de dingue, c'était fabuleux. Alors, il faut savoir que l'année précédente, ma fille m'avait demandé de pouvoir visiter les coulisses, les ateliers de la Monnaie. Oui, oui. Ça se fait, c'est une fois par mois, je crois, le samedi matin. Ouais. Franchement, oui, je vous invite à le faire parce que c'est magnifique. De voir, de découvrir tous ces métiers, ces artisans, les décorateurs, ceux qui construisent les décors, ceux qui font costumes,
0: ceux
1: qui font les chaussures, les perruques, c'est incroyable.
0: Vous savez qu'ils sont même en train d'essayer de trouver des systèmes pour réutiliser dans des matières spéciales pour les bottes des chanteurs, etc. Ils sont en train d'essayer de trouver des matières pour respecter l'environnement.
1: Voilà, exactement.
0: Et donc je trouve ça génial.
1: C'est super. Et franchement, se dire que c'est là, c'est au cœur de notre ville, on passe Place de la Monnaie, on y passe quand même souvent, voilà, et que ce lieu est là, que ces ateliers sont là, et qu'il y a tout ce savoir-faire, à la fois le savoir-faire musical, mais aussi le savoir-faire artisanal.
0: Tout à fait.
1: Et c'est un joyau, c'est une richesse de Bruxelles, et que j'ai découvert la salle et l'ambiance de la soirée, l'opéra, c'était fantastique.
0: Mais vous savez qu'ils font aussi des animations pour les plus jeunes,
1: pour
0: faire découvrir l'opéra. Moi, j'étais allée pour les 200 ans de Puccini, je ne sais plus si c'était Puccini. Et en fait, c'était des jeunes artistes, une chanteuse et une pianiste qui présentaient. Les enfants pouvaient se déguiser et tout ça. Et en quittant la salle, j'ai demandé, mes filles voudraient chanter. Qu'est-ce que vous conseillez pour commencer à chanter? Et une des deux m'a répondu, elles doivent s'inscrire dans un chœur.
1: Oui.
0: Et en fait, c'est comme ça que mes filles ont commencé à faire mélopée.
1: Voilà.
0: Toutes petites. Oui, et maintenant, elles n'y sont plus, mais elles ont fait des concerts aux Beaux-Arts, etc. Et en fait, maintenant elles chantent en permanence, enfin elles chantaient déjà avant, en permanence dans toute la maison, on entend chanter, mais je trouve que c'est important, si votre enfant aime chanter,
1: c'est très important.
0: Dans un chœur, dans un chœur, c'est le bon début. Après, on voit par la suite, mais voilà. Et la Monnaie propose ça.
1: Et le chant est très important.
0: Oui, salvateur.
1: Ça aide énormément. D'abord, chanter en groupe, ça fait énormément de bien. Je vous le dis parce que moi je suis dans une chorale aussi. Donc voilà. Voilà.
0: C'est l'occasion,
1: de le dire.
0: Oui.
1: Et alors, ce qui est formidable, c'est que ça fait travailler à la fois pour les enfants puis les adultes hein, qui chantent dans une chorale, c'est pareil. Ça fait travailler la mémoire, l'addiction, le rythme, tout un tas de choses.
0: Ça enlève la pression dans le torse. Hein,
1: et moi, je trouve, par exemple, qu'on ne chante pas assez dans les écoles. Il faudrait qu'on chante.
0: Chez nous, on chante.
1: Toutes les semaines, c'est très bien.
0: Chez nous, on chante.
1: Parce que ça aide, ou faire de la musique, quoi. Oui, en fait, ça aide dans l'apprentissage aussi du français, des maths, etc. Parce que la musique, c'est aussi des maths. Et donc,
0: oui, c'est clair. Voilà. Alors, un troisième et dernier lieu
1: que j'ai noté. Pour me souvenir, parce que j'ai préparé quand même, pour ne pas réfléchir trop longtemps. C'est un lieu qui s'appelle, que tout le monde connaît, c'est le Rouge Cloître.
0: Ah oui, très
1: voilà,
0: beau.
1: Porte d'entrée vers la forêt de Soignes et le Jardin Massard qui est juste à côté. Le Jardin Massard, c'est un jardin botanique. C'est le jardin qui a été créé à l'époque par le professeur Massard, qui était professeur de botanique à l'ULB. Donc, c'est créé au 19e siècle, et c'est pour c'est toujours d'ailleurs le jardin d'études pour les étudiants en botanique. Et ce jardin Massard qui est bordé par le viaduc Hermann de Broux, par le navire et tout ça, vous voyez bien.
0: Mais quand on y est, les auditeurs d'RCF connaissent certainement.
1: Tout le monde connaît, pas vraiment. Tout le monde ne connaît pas forcément.
0: Ah non, peut-être pas le jardin, mais le lieu.
1: Le lieu.
0: L'endroit près du ring, etc.
1: Près du ring et tout ça. Et ce jardin qui est bordé par tout ça, on y trouve une sérénité incroyable. Très, très agréable d'aller s'y promener. Il y a toujours un ou deux hérons qui sont là, qu'on croise, voilà. Et puis après, il y a le Rouge Cloître, ça je le présente plus. Et puis évidemment, toutes les balades à partir de là en forêt de Soignes.
0: Trop chouette.
1: Voilà, puisque moi j'aime marcher aussi.
0: Donc, c'est bien, on découvre des petites facettes de vous, j'adore. Alors, d'abord... l'émission se termine déjà. Hein, on déborde même un peu, mais bon, c'est la vie.
1: Vous allez me couper.
0: On est comme ça.
1: Je me sens bien.
0: On coupera un peu dans la musique, vous inquiétez pas. Mais je voulais vous remercier d'avoir accepté en tant que directrice d'antenne cette petite, comment on peut dire, capsule.
1: Oui.
0: Un peu différente.
1: Voilà.
0: Vraiment, merci beaucoup parce que ça me tenait à cœur en fait de vous mettre tous les quatre en avant. Donc, si vous n'avez pas entendu les deux précédents, eh bien podcast sur rcf.be et puis on peut aussi aller sur Instagram voir un petit peu tout ce qui s'y passe RCF Bruxelles. Je sais qu'il y en a deux. Il y a RCF Bruxelles, RCF...
1: Oui, Sophie, je ne suis pas très... Je crois que c'est Radio RCF Bruxelles.
0: Ah, c'est celui-là.
1: Oui.
0: Parce qu'il y en a un autre, mais...
1: Oui, qui a été créé par ailleurs, voilà.
0: D'accord, mais on va retenir l'autre. Radio RCF Bruxelles.
1: Voilà.
0: Et donc vraiment, merci beaucoup. Et alors, votre choix musical.
1: Oui.
0: Mais j'adore. Vous avez choisi Ray et Where is My Husband.
1: Ouais. Ouais.
0: Chanson préférée de mes filles,
1: quoi. Ah, ben voilà.
0: Écoutez, oh là là, c'est branché à mort.
1: Alors, je peux vous dire pourquoi j'ai choisi.
0: Oui, voilà. Allez-y.
1: Très important, parce qu'en fait, je l'ai découverte. Alors, j'avais déjà entendu la chanson comme ça, mais j'y avais pas fait très attention, je dois dire. Mais je l'ai découverte à travers une chronique d'une chroniqueuse d'une autre radio française, donc pas de concurrence en Belgique, donc voilà, qui raconte l'histoire de Ray. C'est une histoire de dingue, c'est l'histoire d'une jeune fille qui a 17 ans, qui a un talent fou, qui est engagée par un label musical, qui va écrire des chansons pour Rihanna, Beyoncé, David Guetta, John Legend, enfin vraiment,
0: quand même,
1: voilà, quand même. Et donc il va écrire des tubes, mais qui... Par ailleurs, écrit des chansons aussi pour elle. Mais le label...
0: Ne la choisit pas.
1: Non. Ils lui disent non, ne te produis pas,
0: C'est dingue.
1: Et donc...
0: En sachant malgré tout le...
1: Voilà.
0: Oh là là.
1: Cette jeune femme, alors, a connu des moments de dépression vraiment très forts. Elle est tombée très très bas avec des addictions, avec des mauvaises expériences, etc. On peut imaginer ce qu'elle a vécu. Mmh. Et puis, un jour, elle a été signée par un autre label qui a produit son premier album. Et là, c'est l'histoire d'une renaissance. Et ce deuxième album, dont est extrait la chanson que j'ai choisie, raconte un titre en fait qui m'a interpellée quand j'ai entendu le titre dans la chronique. Et son titre, c'est « This music may contain hope ». C'est un titre génial. Cette musique pourrait contenir de l'espoir.
0: J'adore.
1: Donc vous n'avez qu'une envie, c'est d'aller l'écouter. Oui. Je vous le conseille. Allez, il faut écouter l'album dans l'ordre. Parce que c'est une histoire qu'elle raconte, c'est l'histoire de sa renaissance et de c'est le phénix quoi.
0: Je vais aller faire ça parce que ici je connaissais ce morceau parce que mes filles connaissent les paroles par cœur, mais c'est impressionnant. Je les entends chanter, je fais My God, c'est pas possible.
1: Mais super vite, ils nous étonnent, ils nous épatent parce qu'on comprend pas comment eux arrivent à chanter ça.
0: C'est incroyable. Mais donc vraiment merci pour ce choix, merci pour la petite histoire,
1: avec
0: parce
1: plaisir.
0: Que grande histoire même.
1: Tout à fait.
0: J'espère que fin 2027.
1: Oui. On refera
0: sera là,
1: la même chose.
0: Et on refera la même chose.
1: Voilà.
0: Parce qu'on sera là.
1: Oui, oui.
0: Grâce à nos auditeurs, grâce à tout ce qui va se mettre en place, toutes les planètes vont s'aligner et on sera encore là.
1: This radio may contain hope.
0: Voilà. En tout cas, merci beaucoup et on s'écoute ça et on se quitte déjà maintenant.
1: Oui.
0: Et
1: à la semaine prochaine.
0: Oui, à la semaine prochaine et bon week-end.
1: Oui, important.
0: Important.

Bonjour et bienvenue dans cette émission produite par l'Académie de chant grégorien de Belgique. Nous vous proposons de passer en revue les différentes formes du chant grégorien qui sont apparues au fil du temps. La forme la plus élémentaire est celle de la cantillation, où un texte est chanté recto tono, c'est-à-dire sur une seule note, avec parfois des inflexions. Cette façon de réciter n'est évidemment pas propre au chant grégorien, elle appartient déjà à la tradition juive et elle est présente dans d'autres religions. L'exemple que nous vous proposons est celui d'un texte du prophète Isaïe, chanté pendant les matines de Noël. « Un rameau sortira de la bouche de Jessé, un rejeton jaillira de ses racines. Sur lui reposera l'esprit du Seigneur. » Nous écoutons les moines de Solesmes.

C'était une lecture du livre du prophète Isaïe. La psalmodie, présente dans tous les offices de la journée, constitue la base du chant grégorien. La forme la plus simple est celle qu'on appelle « in directum ». Il s'agit d'une psalmodie sans refrain. On la retrouve par exemple dans l'office des complis avec le psaume 4. « Cum invocare me exaudivit me Deus »« Quand je criais, le Dieu de ma justice m'a répondu ». Nous restons accompagnés des moines de Solesmes.

Nous écoutions un psaume de l'office des complis. Le plus souvent, les psaumes chantés pendant les offices sont précédés et suivis par une pièce plus ornée appelée antienne, adaptée à la célébration du jour. Le répertoire grégorien en compte des milliers. C'est ce qu'on appelle la psalmodie antiphonaire, du latin antiphona qui veut dire antienne. Comme illustration, voici le psaume 150 chanté à la fin de l'office des laudes avec l'antienne Spiritus omnis laudet. Tout esprit loue le Seigneur parce qu'il a dit et fait toutes choses. Il s'agit d'un psaume de louange. Laudate Dominum in sanctuario eius. Louez le Dieu dans son temple saint. Louez-le au ciel de sa puissance. Nous écoutons l'interprétation de l'ensemble néerlandais Artkeriana sous la direction de Eugène d'Abelardo.

Nous écoutions le psaume 150 avec son antienne. Une dernière forme de psalmodie est la psalmodie responsoriale. Chaque verset du psaume est suivi d'un refrain chanté par l'assemblée. L'exemple que nous avons trouvé est celui de l'invitatoire des matines de Noël. Le psaume 94 est accompagné du refrain « Christus natus est nobis ». Un Christ nous est né, adorons-le. Cette pièce est interprétée par le chœur grégorien de Louvain sous la direction de Franz Marimann.

C'était l'invitatoire des matines de Noël. Après la psalmodie, la forme la plus simple du chant grégorien est le chant monosyllabique, où chaque syllabe ne comporte qu'une seule note, à quelques exceptions près. Un exemple particulièrement connu est celui de la séquence de la messe du jour de Pâques, « Victime pascali laudest immolen Christiani ». À la victime pascale chrétien, offrez le sacrifice de louange. L'agneau a racheté les brebis, le Christ innocent a réconcilié l'homme pécheur avec le Père. Cette pièce est interprétée par la Schola Monachensis, la Schola de Munich, dirigée

Nous avons écouté la séquence de la messe du jour de Pâques. Au fil du temps, le chant grégorien a de plus en plus été accompagné d'ornements. On a ainsi pu répertorier des pièces qu'on appelle semi-ornées, c'est-à-dire des pièces avec quelques ornements relativement simples. L'offertoire de la messe du jeudi saint en constitue un bon exemple. Ubi caritas est vera, Deus ibi est. Là où l'amour est authentique, Dieu est présent. Nous écoutons l'interprétation du chœur grégorien de Paris.

Nous avons écouté l'offertoire du Jeudi Saint. La forme la plus élaborée du chant grégorien est la forme dite mélismatique. Un mélisme est un ensemble de notes chantées sur une seule syllabe. Le répertoire grégorien comporte des pièces avec des mélismes parfois très longs. Ainsi,

Dans le verset de l'Alléluia du dimanche de Pâques que nous allons écouter, on compte 46 notes sur la sciable La de Immolatus. Pascha nostrum immolatus est, le Christ notre Pâques a été immolé. Ainsi donc, festoyons avec des azymes de sincérité et de vérité. Cette pièce est interprétée par le chœur grégorien de Paris Voix de Femmes, sous la direction de Olga Rudakova.

L'Alléluia de la messe du jour de Pâques clôturait cette émission produite par l'Académie de chant grégorien de Belgique. L'Académie a comme objet la promotion du chant grégorien, mais surtout la formation. Elle organise des stages, des cours et des séminaires. Le prochain stage d'été aura lieu à l'abbaye de Maredret du 9 au 16 août prochain et sera placé sous la direction du chef et professeur polonais Michał Slawecki. Le prochain cycle de cours commencera en automne à la basilique de Kuckelberg. Pour toute information relative aux activités de l'Académie, vous pouvez consulter le site www.grégorien.be. www.grégorien.be. Au revoir et à bientôt.

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2: Bonjour à toutes et à tous et bienvenue dans ce nouvel épisode d'Entre les cases. Mes rencontres à chaque semaine avec celles et ceux qui font la BD, scénaristes ou dessinateurs, dessinatrices. Et aujourd'hui, c'est un auteur qui nous fait remonter le temps. Sur la couverture, un petit groupe de nomades avance dans le désert, longeant les murs d'une cité. En tête, une étrange colonne lumineuse, comme un néon blanc vertical qui s'élance vers le ciel ou qui en tombe. Et dans le ciel, justement, on distingue la silhouette d'une femme qui semble veiller ou simplement observer le petit groupe. Couverture intrigante d'un album au très joli titre, Le Marche-Lune, pour une histoire difficile à raconter. Mais je vais quand même le lancer. À l'aube de notre civilisation, une extraterrestre prend la forme d'Ishtar pour infiltrer une tribu du désert qui essaie de se sédentariser. Sa mission est de retrouver un autre extraterrestre envoyé avant elle, dont on a perdu la trace. Alors elle observe ce groupe d'humains qui évolue dans ce qui ressemble à l'Égypte, la Mésopotamie ou la Palestine. Elle les écoute, les observe, mais ne peut s'empêcher d'intervenir dans leur quête civilisatrice. Le Marche-Lune est le nouvel album de Simon Spreut, publié par les éditions du Lombard, un récit qui mêle science-fiction et mythologie mésopotamienne, égyptienne et judéo-chrétienne avec des dessins absolument sublimes. Bonjour Simon.
3: Bonjour.
2: Alors, c'est pas facile à raconter, hein, mais est-ce que j'en ai dit, ça vous va Simon ?
3: Oui, très bien. J'ai autant de difficultés à en parler moi-même.
2: Voilà, ça fait plaisir de se dire que même son auteur a des difficultés. Mais en fait, vous avez toujours trouvé le fil. Même si vous avez du mal à le raconter, vous saviez très bien quand vous écriviez, quand vous dessiniez, où vous alliez.
3: Ouais, c'est vrai.
2: Alors si je dis quand même que c'est un petit peu 2001, l'Odyssée de l'espace qui regarde le berceau des trois religions monothéistes, on pourrait dire ça comme ça.
3: Oui. Moi aussi, j'ai trouvé plusieurs phrases pour le expliquer en une phrase, mais qui ne sont pas tout à fait très explanatoires. Mais je l'ai appelé aussi Heart of Darkness in Space, ou les religions ouais. révélées comme faute déontologique.
2: Ah oui, ça c'est ça. Pas mal ça, voilà. Et en même temps, j'en profite pour saluer Frédéric Ronce, hein, la librairie Flagey, puisque c'est lui qui a évoqué le film de Kubrick, et je trouve que c'était pas mal. En tout cas, ce qu'on voit quand même dans cet album, enfin très vite, il y a une allusion biblique hein, qui est quand même là très très fortement. La religion, c'est quelque chose qui vous intéresse hein.
3: Oui, bien sûr. Mais je m'intéresse aux grandes histoires en général, en fait, et comme la Bible est vraiment un texte central dans notre culture, ça m'intéresse.
2: Ah oui,
3: forcément.
2: Ah bah c'est une source inépuisable d'histoire, ouais. La Bible. Hein, ouais, on y revient, puis revenir indéfiniment. Ouais. Mais est-ce qu'il faut aussi avoir la foi pour dessiner, pour raconter une histoire comme ça?
3: Apparemment non, parce que moi je suis pas croyant du tout, mais en même temps ça veut pas dire que ces histoires n'ont pas de valeur.
2: Bien sûr. Ah ouais, c'est juste un autre regard que vous apportez dessus. Vous souvenez quand vous avez eu l'idée de raconter une histoire sur des histoires, donc, pour cet album.
3: Pour cet album-ci, c'était surtout ma lecture de Joseph et ses frères de Thomas Mann.
2: Ouais.
3: Qui m'a directement mis en mode biblique. Et ça s'est mélangé avec ma lecture de livres de science-fiction, surtout de Ursula Le Guin.
2: Ah oui.
3: Donc voilà, c'est un peu les deux sources principales pour cet album-ci.
2: Ouais, au niveau de la lecture, mais est-ce que au niveau cinéma ou de la peinture, je sais pas, il y a eu quelque chose ici qui vous a inspiré?
3: Côté graphique, c'est surtout l'iconographie Égypte, mésopotamien. Mais j'en ai mêlé aussi des trucs minoaniens. Juste l'iconographie d'avant la Grèce antique, en fait.
2: Ouais. Et quand vous avez pensé à cette histoire, vous avez eu tout de suite l'idée, la vision des couleurs, l'ambiance que vous vouliez donner, ou ça a été dur à trouver?
3: Non, tout à fait. Ça aussi, c'était un truc qui m'est venu en tête. Dès le début, c'était ces deux couleurs principales qui sont la terre brûlée, qui a vraiment cet aspect de désert ferreux, en combinaison avec ce bleu très, très vif pour le ciel. Et en même temps, tu as aussi ce contraste entre le côté terrien de l'histoire et le côté interstellaire.
2: Oui, côté un peu sidéral. Mais c'est ça qui est fou, Simon, parce que quand je vous écoute, vous dites il n'y a que deux couleurs, il n'y a que deux ambiances. Et en fait, quand on ouvre l'album, on se dit, mais c'est fou. Enfin, il y a tellement de nuances qu'on a l'impression qu'il y a beaucoup plus que de couleurs. Donc, c'est aussi un gros travail que vous avez fait pour décliner les nuances de couleurs.
3: Oui, mais en fait, il y a aussi du jaune dedans.
2: Oui.
3: Donc, j'ai utilisé trois couleurs, mais en fait, si tu as déjà trois couleurs, tu peux faire infiniment de
2: combinaisons. D'accord, tu peux te débrouiller, quoi. Ouais. Je t'ai dit dans l'introduction, les dessins sont sublimes. Enfin, je sais pas, il y a pas d'autre mot. On ne peut qu'être vraiment impressionné. Je trouve que ça m'a donné une sensation, quand je vois les personnages, à la fois un côté flou, estompé, et en même temps ultra précis. Pas surnaturel, mais ça donne une ambiance particulière.
3: Ouais. Oui, c'est cette combinaison des couleurs aquarelles qui ont leur côté flou, évidemment, mais en combinaison avec le croquis, le dessin qui est derrière, en fait, il est très stylé et épuré.
2: Exactement.
3: Donc c'est un peu ça qui...
2: Oui, c'est ça, ça contraste, ça donne cet effet-là. Donc, vous avez passé du temps au niveau du dessin et des couleurs. Est-ce que, je ne sais pas, c'est du dessin direct ou vous avez beaucoup crayonné? Comment ça... les étapes?
3: Donc, l'étape première, c'est les croquis que je fais à l'ordinateur parce que c'est plus facile pour faire des petits des changements et des transformations. Et puis après, je les imprime et je les mets sur la table lumineuse et je fais mes pages à l'aquarelle, en fait. Et la dernière étape, c'est la phylactère que j'ajoute avec l'ordi.
2: D'accord. Donc, à la fois ce côté très artisanal à la main et à la fois digital, quoi. Vous travaillez tout le temps comme ça?
3: Oui, souvent. Ouais. Surtout pour les croquis. Je me suis tellement habitué à faire des croquis sur l'ordinateur que j'arrive presque plus à les faire à l'ancienne. Mais pour mes originaux, pour les pages même, j'aime bien ce côté matériel.
2: Il y a un côté organique où en fait ça vient de soi, c'est ça?
3: Ouais, t'as un objet. Sinon tout est
2: dématérialisé. Ouais, il faut avoir quelque chose de concret, quoi.
3: Ouais,
2: mettre les mains. Donc j'ai dit cet extraterrestre, je peux pas le dire autrement, donc qui prend la forme, qui prend les traits d'Ishtar, donc qui vient observer donc ce petit groupe de nomades. Elle vient les observer, mais en même temps, comme je l'ai dit dans l'introduction, il y a des moments où elle ne peut pas s'empêcher quand même d'intervenir. Donc, c'est en ça, elle change peut-être aussi leur destinée ou leur choix. C'était ça aussi qui vous intéressait?
3: Oui, mais donc sa mission, elle n'était pas censée d'intervenir.
2: Voilà, c'est ça, parce qu'elle n'est pas censée le faire.
3: Ouais, mais parce qu'elle a pris cette forme matérielle qui va avec les mêmes processus biochimiques qui sont en nous. C'est son corps, en fait, qui la pousse à quand même intervenir ou à devenir fâché ou...
2: Oui, c'est ses émotions. Si elle prend une forme humaine, une certaine forme, il y a les émotions qui y sont reliées. Ouais. Donc, si la personne a de l'empathie, elle va en avoir.
3: Ouais, c'est ça. C'est ça aussi un peu son dilemme, qui est aussi un peu le dilemme qui est central au cœur des ténèbres, quoi.
2: Et quand j'ai dit qu'elle n'était pas facile à résumer, cette histoire, vous aussi, Simon, vous avez dit qu'elle n'était pas facile. Mais quand vous l'avez écrite, dessinée encore une fois, vous saviez exactement où vous alliez. Mais est-ce qu'il y a eu des étapes plus compliquées que d'autres? Est-ce qu'il y a eu des moments où vous avez dit, j'y arrive pas, là je bloque, je vais changer?
3: Bonne question. Comme je travaille surtout sur un synoptique assez squelettal, donc mm-hmm. je travaille de point en point, mais entre ces deux points, ça peut encore aller un peu dans tous les sens, ouais. et j'aime bien me laisser assez de liberté pour insérer des nouveaux personnages, pour... Ouais, il y a des trucs qui me viennent en tête en écrivant ou en dessinant que j'essaye d'incorporer dans le livre. Et des fois, il faut que je fasse attention à ne pas trop perdre le fil moi-même de mes pensées pour que ça reste lisible. Mais ouais, une des scènes qui m'a pas forcément donné trop de problèmes, mais qui était assez émotionnelle pour moi, c'était la scène entre... c'était une scène d'amour, en fait.
4: Oui.
3: Parce que j'ai pas trop l'habitude de faire des scènes pareilles.
4: C'est ce que j'allais vous dire. Vous avez pas trop l'habitude de dessiner des scènes de sexe. En tout cas, dans vos précédents albums, non.
3: Non.
4: Donc là, ouais, ça a été...
3: Donc c'était une très, très... En fait, je trouve ça très intéressant comme expérience, que ça m'a touché vraiment émotionnellement en le faisant.
4: Oui.
3: Donc voilà.
4: Ouais, mais c'est une scène qui fonctionne bien, voilà. Merci. Non, mais parce que je trouve qu'elle est, comment dire, elle est crue, pas obscène. Enfin, je veux dire, on la voit, mais on ne voit pas tout. Voilà, il y a un côté un peu pudique.
3: Ouais.
4: On voit beaucoup, mais ça reste pudique. On va continuer à en parler donc du Marche-Lune avec vous, Simon Spreut. Donc votre nouvel album publié aux éditions du Lombard après cette pause musicale.

0: De retour dans Entre les cases avec Simon Spreut pour parler de son nouvel album Le Marche-Lune, publié aux éditions du Lombard. Donc un mélange de science-fiction et de mythologie égyptienne, mésopotamienne, judéo-chrétienne. On va en parler. Mais tiens, tout d'abord Simon, Le Marche-Lune, pourquoi ce titre ? Il est très joli, hein. Moi j'ai dit dès le départ, il était très beau, il est poétique, mais pourquoi ? Comment il est venu ?
1: Donc je l'ai tiré du livre de Joseph Mann. J'ai lu la version néerlandaise qui s'appelle The Maan Wandelaar. Donc c'est une traduction française de ce titre-là. Parce que j'aimais beaucoup la poésie dans le mot. Et dans le livre de Thomas Mann, ce mot a surtout qu'un sens, et ça parle surtout d'Abraham qui quitte Ur et qui suit la lune. Mais moi, j'ai un peu élaboré et j'en ai donné d'autres sens à ce mot-là. Donc, comme ça, le titre est aussi un peu flou et ça peut dire...
0: Mais c'est bien, parce que ça nous emmène aussi, on peut y mettre, nous, ce qu'on veut aussi, ouais. Et ça nous emmène dans des histoires. Mais justement, comme vous dites, voilà, ça parle aussi de la Genèse, mais... J'allais dire, on n'a même pas besoin tellement de connaître la Bible ou la Genèse, parce que finalement, quand dépouillé de ces allusions, cet album, c'est une aventure humaine, hein, avec des nomades qui veulent se poser, une jeune fille, Dina, bah, qui veut s'émanciper, qui découvre et qui explore son désir, et aussi des esclaves qui veulent se libérer. C'est de l'aventure. Finalement, avant tout.
1: Bah oui, bien sûr.
0: C'est un mélange d'histoires, quoi. Ouais. Alors, j'ai parlé de Dina qui veut s'émanciper, qui découvre et qui explore le désir. C'est peut-être pas ultra évident comme ça quand on en parle, mais on peut la voir aussi, cette BD, Le Marche-Lune, Simon, comme une BD féministe. Non ou pas ? Ou c'est moi qui le vois ?
1: Je ne peux pas contrôler les interprétations de mes lecteurs, mais si quelqu'un veut l'interpréter comme ça, je trouve ça un compliment.
0: Ouais, mais je veux dire, quand vous élaborez, vous n'y pensez pas, en ces termes-là.
1: Quand même un petit peu, parce que, en grande partie, l'histoire est inspiré de la Genèse, chapitre 34, où il y avait le personnage de Dina. Mais dans la Bible, son rôle est très, très, très, très, très petit. Elle n'a pas d'émotion,
0: Alors que là, elle a plus de place.
1: Donc, je voulais vraiment la donner sa propre place, ses propres pensées, ses propres actions. Comme c'est un personnage féminin,
0: c'est un personnage féminin qui va quand même avoir une incidence, une importance et définitive sur la vie de toute une ville, en particulier sur les hommes.
1: Mais c'est pas de sa faute.
0: Mais exactement, c'est pas de sa faute parce qu'on le lui prête alors qu'elle a rien demandé, mais c'est quand même en son nom qu'il va y avoir toute une modification.
1: Et c'est ça aussi un peu son problème et son conflit.
0: On en parle plus précisément de ce que ça change ou on laisse la surprise au lecteur ou pas ? Est-ce que vous voulez en parler ?
1: On laisse la surprise.
0: Exactement. on va pas tout divulguer. Il y a donc Dina, il y a donc son père. On revient aussi donc à cette extraterrestre qui prend la forme d'Ishtar. C'est vrai qu'elle est importante. On a parlé des émotions qu'elle a, mais elle amène aussi tout ce côté, toute cette réflexion, et elle observe aussi ce groupe d'hommes à cette époque qui découvrent aussi la religion, la place de Dieu aussi, ou des dieux dans leur vie.
1: Oui, c'est vrai. C'était très pratique d'avoir cette perspective un peu plus haut pour faire des commentaires plutôt actuel,
0: oui, c'est
1: et quotidien,
0: ça.
1: Parce que c'est difficile de le mettre dans la bouche de personnages.
0: Oui, parce que ça fera anachronique, on se dirait, ouais, c'est pas possible, ça, on n'y croit pas. Voilà. Donc, alors que le fait, effectivement, qu'elle soit ce personnage qui vient du futur et qui observe, qui intervient aussi, ça permet de dire plus de choses, quoi.
1: Ouais, ouais.
0: C'est aussi pour ça que vous l'avez créé. C'est un petit peu elle, finalement, Ishtar. C'est vous qui vous exprimez. C'est vous, elle, c'est un petit peu vous.
1: Voilà. Bah, oui, pas tout à fait.
0: Mais en tout cas, c'est des réflexions que vous pouvez avoir.
1: C'était un point de vue qui me permettait de aussi donner quelques réflexions politiques ou anthropologiques.
0: C'est quelque chose qui compte, hein, quand vous élaborez une histoire, de dire tiens, d'accord, ça va se passer à une autre époque, mais je veux vraiment que ça résonne avec ce que je vis aujourd'hui et aussi mes convictions, ou c'est du hasard?
1: Ça peut les deux. Je pense que c'est assez impossible de séparer les deux, donc il y a toujours tes propres pensées qui se vont mêler, mais j'essaie quand même de me garder en tant qu'auteur assez distant pour laisser aux lecteurs pour faire leur propre jugement moral ou intellectuel.
0: Mais déjà, est-ce qu'il est question d'avoir un jugement sur des personnages, un jugement moral?
1: C'est pas à moi de le dire.
0: Non, mais voilà. Oui. Comment vous les regardez, tous vos personnages? J'imagine que vous leur donnez forcément des caractères, bien sûr, différents, mais vous les orchestrez tous. Vous les orchestrez tous. Il n'y en a pas un que vous jugez plus que l'autre.
1: Non.
0: Il n'est pas question de juger quand vous créez un personnage.
1: Non, j'essaye de comprendre les pensées des personnages, même si ces pensées sont complètement contradictoires à les miennes. J'aime bien cet essai de sortir de ma propre tête et d'essayer d'entrer dans des autres pensées.
0: Et justement, parce que là, il y a plein de pensées, de philosophies, de réflexions qui sont dans cet album. Vous avez l'impression que ça vous a fait évoluer, vous, sur des choses? Ça a creusé un peu plus des réflexions ou pas?
1: Ça les a sûrement creusés, mais ça a créé aussi encore plus de doutes.
0: Oui, c'est pas mal, le doute.
1: J'aime bien.
0: Ouais.
1: C'est pas toujours très facile de vivre avec, mais je trouve que c'est un truc assez important de rester douteux.
0: Oui, je suis d'accord avec vous. C'est pas facile de vivre avec, mais c'est ce qui nous fait quand même aussi avancer. Moi, je me demandais, Simon, parce que on passe du temps, bien sûr, sur une BD, pas juste... Il y a l'élaboration, il y a l'idée, et après on écrit, et après on dessine, donc ça demande beaucoup de temps, de concentration. Une fois que c'est terminé, comment vous vous sentez?
1: Peur. J'ai toujours peur à ce moment-là. Parce que je peux vraiment être dedans au moment que je crée un truc. C'est une expérience pour moi très... J'aime beaucoup de créer. Mais le moment où c'est fait et que tu sais que ça va sortir, et il y aura des gens qui vont lire ça et qui vont avoir leur propre interprétation, leur réaction, j'ai toujours un peu peur c'est un cliché, mais un peu peur de perdre un enfant.
0: Oui, non, mais je comprends cette sensation. Est-ce qu'il y a un côté où vous sentez un petit peu vide, un petit peu seul après, en disant bah zut, j'étais bien moi avec eux, les personnages, là maintenant l'histoire est finie, c'est fini quoi. Où il y a du soulagement en disant c'est bon, j'ai tout dit, ça va quoi.
1: Avec cet album, ça, si oui, les personnages me manquent un peu parce que je pense qu'il y avait encore d'autres possibilités d'épanouir tout ça, mais ouais, il faut s'arrêter à un moment parce que sinon, je ne voulais pas passer les 10 ans de ma vie à faire cet album. Mais en même temps, comme d'habitude, j'ai déjà un nouveau projet auquel je travaille, donc je suis pas vraiment dans un vide artistique maintenant.
0: D'accord. Mais vous avez besoin de temps entre deux élaborations. Un album se termine, ça y est, c'est bon, et je vais en imaginer un autre. Vous avez besoin un petit peu de temps pour ça, ou vous arrivez à vous plonger très vite?
1: Non, Souvent, je commence déjà au nouveau projet au moment que je finisse l'autre.
0: D'accord, ok. Oui. Bon, là, sans trop divulgâcher, ça va parler de quoi, le prochain album ?
1: D'un des pionniers de la correspondance et de la photographie de la guerre, qui s'appelle Reginald Kahn. Un grand, gros, hyper-impérialiste français, juif, voilà, qui se passe pendant les guerres coloniales du début du XXe siècle.
0: D'accord, donc là, ça veut dire beaucoup de travail de recherche, beaucoup de photos à voir.
1: Alors là, je travaille avec deux profs d'histoire français qui me passent beaucoup de docs.
0: Très bien.
1: Aussi bien visuel qu'en texte. Donc.
0: Eh ben, très bien. En attendant ce nouvel album, il y a celui-ci, encore une fois sublime, qui vient de sortir, Le Marche-Lune, et c'est publié aux éditions du Lombard. Merci beaucoup, Simon.
1: Merci à vous.
0: Entre les cases, c'est déjà fini. On se retrouve la semaine prochaine pour le dernier épisode de la saison. Je vous proposerai ensuite tout l'été une série inédite de podcasts sur les femmes en BD. Et il sera question d'une femme vendredi prochain, dans le dernier Entre les cases de la saison. Donc, une femme au destin bouleversant, une artiste américaine de renommée internationale, atteinte de trisomie 21, et sourde. Voilà pour les indices. Je vous dis à la semaine prochaine et d'ici là, faites-vous du bien.

0: Au nom du Père, et du Fils, et du Saint-Esprit. Amen. Chers pèlerins, soyez les bienvenus à Lourdes, en ce lieu où la Vierge Marie est apparue 18 fois à Sainte Bernadette. Nous prions aujourd'hui pour le consistoire qui réunit aujourd'hui à Rome les cardinaux autour du pape. Nous prions également pour Madagascar, dont c'est aujourd'hui la fête nationale. Prions également les uns pour les autres, afin que le Seigneur nous donne la grâce d'une authentique conversion et de la persévérance. Nous méditons les mystères douloureux de la vie de notre Seigneur en communion avec vous tous qui participez à cette prière par la télévision KTO, par la radio et par le site internet du sanctuaire. Je crois en Dieu, le Père Tout-Puissant, Créateur du ciel et de la terre, et en Jésus-Christ, son Fils unique, notre Seigneur, qui a été conçu du Saint-Esprit et né de la Vierge Marie, a souffert sous Ponce Pilate, a été crucifié et mort, a été enseveli et descendu aux enfers, le troisième jour est ressuscité des morts, est monté aux cieux, est assis à la droite de Dieu le Père Tout-Puissant, d'où il viendra juger les vivants et les morts. Je crois en l'Esprit Saint, à la Sainte Église catholique, à la communion des saints, à la rémission des péchés, à la résurrection de la chair, à la vie éternelle. Amen. Prions pour notre Saint-Père, le Pape Léon, et à toutes ses intentions. Notre Père qui es aux cieux, que ton nom soit sanctifié, que ton règne vienne, que ta volonté soit faite sur la terre comme au ciel.
1: Donnez-nous aujourd'hui notre pain de ce jour. Pardonnez-nous nos offenses, comme nous pardonnons aussi à ceux qui nous ont offensés. Et ne nous laissez pas entrer en tentation, mais délivre-nous du mal. Amen.
0: Je vous salue, Marie, pleine de grâce. Le Seigneur est avec vous. Vous êtes bénie entre toutes les femmes. Et Jésus, le fruit de vos entrailles, est béni.
1: Sainte Marie, Mère de Dieu, priez pour nous pauvres pécheurs. Maintenant et à l'heure de notre mort. Amen.
0: Je vous salue, Marie, pleine de grâce. Le Seigneur est avec vous. Vous êtes bénie entre toutes les femmes. Et Jésus, le fruit de vos entrailles, est béni.
1: Sainte Marie, Mère de Dieu, priez pour nous pauvres pécheurs. Maintenant et à l'heure de notre mort. Amen.
0: Je vous salue, Marie, pleine de grâce. Le Seigneur est avec vous. Vous êtes bénie entre toutes les femmes, et Jésus, le fruit de vos entrailles, est béni.
1: Sainte Marie, Mère de Dieu, priez pour nous pauvres pécheurs, maintenant et à l'heure de notre mort. Amen.
0: Gloire soit au Père, et au Fils, et au Saint-Esprit.
1: Comme il était au commencement, maintenant et toujours, et dans les siècles des siècles. Amen.
0: Ô Marie, conçue sans péché,
1: priez pour nous qui avons recours à vous.
0: Premier mystère douloureux, l'agonie de notre Seigneur. Au moment de passer de ce monde à son Père, Jésus dit « Mon âme est triste à en mourir ». À l'école de la Vierge Marie, Bernadette était animée par un grand amour des pécheurs. La demande de Notre-Dame restait gravée dans son cœur. Pénitence, pénitence, pénitence, priez pour la conversion des pécheurs. Notre Père, qui es aux cieux, que ton nom soit sanctifié, que ton règne vienne, que ta volonté soit faite sur la terre comme au ciel.
1: Donnez-nous aujourd'hui notre pain de ce jour. Pardonnez-nous nos offenses, comme nous pardonnons aussi à ceux qui nous ont offensés. Et ne nous laissez pas entrer en tentation, mais délivre-nous du mal. Amen.
2: Je vous salue, Marie, pleine de grâce. Le Seigneur est avec vous. Vous êtes bénie entre toutes les femmes, et Jésus, le fruit de vos entrailles, est béni.
1: Sainte Marie, Mère de Dieu, priez pour nous pauvres pécheurs, maintenant et à l'heure de notre mort. Amen.
2: Je vous salue, Marie, pleine de grâce. Le Seigneur est avec vous. Vous êtes bénie entre toutes les femmes, et Jésus, le fruit de vos entrailles, est béni.
1: Sainte Marie, Mère de Dieu, priez pour nous pauvres pécheurs, maintenant et à l'heure de notre mort. Amen.
2: Je vous salue, Marie, pleine de grâce. Le Seigneur est avec vous. Vous êtes bénie entre toutes les femmes, et Jésus, le fruit de vos entrailles, est béni.
1: Sainte Marie, Mère de Dieu, priez pour nous pauvres pécheurs, maintenant et à l'heure de notre mort. Amen.
2: Je vous salue, Marie, pleine de grâce. Le Seigneur est avec vous. Vous êtes bénie entre toutes les femmes, et Jésus, le fruit de vos entrailles, est béni.
1: Sainte Marie, Mère de Dieu, priez pour nous pauvres pécheurs, maintenant et à l'heure de notre mort. Amen.
2: Je vous salue, Marie, pleine de grâce. Le Seigneur est avec vous. Vous êtes bénie entre toutes les femmes, et Jésus, le fruit de vos entrailles, est béni.
1: Sainte Marie, Mère de Dieu, priez pour nous pauvres pécheurs, maintenant et à l'heure de notre mort. Amen.
2: Je vous salue, Marie, pleine de grâce. Le Seigneur est avec vous. Vous êtes bénie entre toutes les femmes, et Jésus, le fruit de vos entrailles, est béni.
1: Sainte Marie, Mère de Dieu, priez pour nous pauvres pécheurs, maintenant et à l'heure de notre mort. Amen.
2: Je vous salue, Marie, pleine de grâce. Le Seigneur est avec vous. Vous êtes bénie entre toutes les femmes, et Jésus, le fruit de vos entrailles, est béni.
1: Sainte Marie, Mère de Dieu, priez pour nous pauvres pécheurs, maintenant et à l'heure de notre mort. Amen.
2: Je vous salue, Marie, pleine de grâce. Le Seigneur est avec vous. Vous êtes bénie entre toutes les femmes, et Jésus, le fruit de vos entrailles, est béni.
1: Sainte Marie, Mère de Dieu, priez pour nous pauvres pécheurs, maintenant et à l'heure de notre mort. Amen.
2: Je vous salue, Marie, pleine de grâce. Le Seigneur est avec vous. Vous êtes bénie entre toutes les femmes, et Jésus, le fruit de vos entrailles, est béni.
1: Sainte Marie, Mère de Dieu, priez pour nous pauvres pécheurs, maintenant et à l'heure de notre mort. Amen.
2: Je vous salue, Marie, pleine de grâce. Le Seigneur est avec vous. Vous êtes bénie entre toutes les femmes, et Jésus, le fruit de vos entrailles, est béni.
1: Sainte Marie, Mère de Dieu, priez pour nous pauvres pécheurs, maintenant et à l'heure de notre mort. Amen.

0: Ô Marie conçue sans péché,
1: priez pour nous qui avons recours à vous.
0: Deuxième mystère douloureux, la flagellation. Alors Pilate fit saisir Jésus pour qu'il soit flagellé. Ô Marie, secours des affligés, nous te prions pour tous ceux qui souffrent dans leur corps, spécialement nos malades. Que ton intercession leur donne la force dans l'épreuve et l'espérance du salut. Notre Père qui es aux cieux, que ton nom soit sanctifié, que ton règne vienne, que ta volonté soit faite sur la terre comme au ciel.
1: Donne-nous aujourd'hui notre pain de ce jour. Pardonnez-nous nos offenses, comme nous pardonnons aussi à ceux qui nous ont offensés. Et ne nous laissez pas entrer en tentation, mais délivre-nous du mal. Amen.
2: Je vous salue, Marie, pleine de grâce. Le Seigneur est avec vous. Vous êtes bénie entre toutes les femmes. Et Jésus, le fruit de vos entrailles, est béni.
1: Sainte Marie, Mère de Dieu, priez pour nous pauvres pécheurs, maintenant et à l'heure de notre mort. Amen.
2: Je vous salue, Marie, pleine de grâce. Le Seigneur est avec vous. Vous êtes bénie entre toutes les femmes. Et Jésus, le fruit de vos entrailles, est béni.
1: Sainte Marie, Mère de Dieu, priez pour nous pauvres pécheurs, maintenant et à l'heure de notre mort. Amen.
2: Je vous salue, Marie, pleine de grâce. Le Seigneur est avec vous. Vous êtes bénie entre toutes les femmes, et Jésus, le fruit de vos entrailles, est béni.
1: Sainte Marie, Mère de Dieu, priez pour nous pauvres pécheurs, maintenant et à l'heure de notre mort. Amen.
2: Je vous salue, Marie, pleine de grâce. Le Seigneur est avec vous. Vous êtes bénie entre toutes les femmes, et Jésus, le fruit de vos entrailles, est béni.
1: Sainte Marie, Mère de Dieu, priez pour nous pauvres pécheurs, maintenant et à l'heure de notre mort. Amen.
2: Je vous salue, Marie, pleine de grâce. Le Seigneur est avec vous. Vous êtes bénie entre toutes les femmes, et Jésus, le fruit de vos entrailles, est béni.
1: Sainte Marie, Mère de Dieu, priez pour nous pauvres pécheurs, maintenant et à l'heure de notre mort. Amen.
2: Je vous salue, Marie, pleine de grâce. Le Seigneur est avec vous. Vous êtes bénie entre toutes les femmes, et Jésus, le fruit de vos entrailles, est béni.
1: Sainte Marie, Mère de Dieu, priez pour nous pauvres pécheurs, maintenant et à l'heure de notre mort. Amen.
2: Je vous salue, Marie, pleine de grâce. Le Seigneur est avec vous. Vous êtes bénie entre toutes les femmes, et Jésus, le fruit de vos entrailles, est béni.
1: Sainte Marie, Mère de Dieu, priez pour nous pauvres pécheurs, maintenant et à l'heure de notre mort. Amen.
2: Je vous salue, Marie, pleine de grâce. Le Seigneur est avec vous. Vous êtes bénie entre toutes les femmes. Et Jésus, le fruit de vos entrailles, est béni.
1: Sainte Marie, Mère de Dieu, priez pour nous pauvres pécheurs, maintenant et à l'heure de notre mort. Amen.
2: Je vous salue, Marie, pleine de grâce. Le Seigneur est avec vous. Vous êtes bénie entre toutes les femmes, et Jésus, le fruit de vos entrailles, est béni.
1: Sainte Marie, Mère de Dieu, priez pour nous pauvres pécheurs, maintenant et à l'heure de notre mort. Amen.
2: Je vous salue, Marie, pleine de grâce. Le Seigneur est avec vous. Vous êtes bénie entre toutes les femmes, et Jésus, le fruit de vos entrailles, est béni.
1: Sainte Marie, Mère de Dieu, priez pour nous pauvres pécheurs, maintenant et à l'heure de notre mort.

0: Ô Marie conçue sans péché,
1: priez pour nous qui avons le sang.
0: Troisième mystère douloureux, le couronnement d'épines. Les soldats tressèrent une couronne et la posèrent sur la tête de Jésus, et pour se moquer de lui, ils s'agenouillaient devant lui en disant « Salut, roi des Juifs !» Ô Marie, Notre-Dame de Lourdes, nous te prions pour tous ceux qui exercent une responsabilité dans l'Église, qu'ils se laissent conduire par l'Esprit-Saint pour exercer leur ministère dans la charité et la vérité. Notre Père, qui es aux cieux, que ton nom soit sanctifié, que ton règne vienne, que ta volonté soit faite sur la terre comme au ciel.
2: Donne-nous aujourd'hui notre pain de ce jour. Pardonne-nous nos offenses, comme nous pardonnons aussi à ceux qui nous ont offensés. Et ne nous laisse pas entrer en tentation, mais délivre-nous du mal. Amen.
3: Je vous salue, Marie, pleine de grâce. Le Seigneur est avec vous. Vous êtes bénie entre toutes les femmes, et Jésus, le fruit de vos entrailles, est béni.
4: Sainte Marie, Mère de Dieu, priez pour nous pauvres pécheurs, maintenant et à l'heure de notre mort. Amen.
3: Je vous salue, Marie, pleine de grâce. Le Seigneur est avec vous. Vous êtes bénie entre toutes les femmes, et Jésus, le fruit de vos entrailles, est béni.
4: Sainte Marie, Mère de Dieu, priez pour nous pauvres pécheurs, maintenant et à l'heure de notre mort. Amen.
3: Je vous salue, Marie pleine de grâce. Le Seigneur est avec vous. Vous êtes bénie entre toutes les femmes, et Jésus, le fruit de vos entrailles, est béni.
4: Sainte Marie, Mère de Dieu, priez pour nous pauvres pécheurs, maintenant et à l'heure de notre mort. Amen.
3: Je vous salue, Marie pleine de grâce. Le Seigneur est avec vous. Vous êtes bénie entre toutes les femmes, et Jésus, le fruit de vos entrailles, est béni.
4: Sainte Marie, Mère de Dieu, priez pour nous pauvres pécheurs, maintenant et à l'heure de notre mort. Amen.
3: Je vous salue, Marie pleine de grâce. Le Seigneur est avec vous. Vous êtes bénie entre toutes les femmes, et Jésus, le fruit de vos entrailles, est béni.
4: Sainte Marie, Mère de Dieu, priez pour nous pauvres pécheurs, maintenant et à l'heure de notre mort. Amen.
3: Je vous salue, Marie pleine de grâce. Le Seigneur est avec vous. Vous êtes bénie entre toutes les femmes, et Jésus, le fruit de vos entrailles, est béni.
4: Sainte Marie, Mère de Dieu, priez pour nous pauvres pécheurs, maintenant et à l'heure de notre mort. Amen.
3: Je vous salue, Marie pleine de grâce. Le Seigneur est avec vous. Vous êtes bénie entre

0: Et Jésus, le fruit de vos entrailles, est béni.
1: Sainte Marie, Mère de Dieu, priez pour nous pauvres pécheurs, maintenant et à l'heure de notre mort. Amen.
0: Je vous salue, Marie, pleine de grâce. Le Seigneur est avec vous. Vous êtes bénie entre toutes les femmes. Et Jésus, le fruit de vos entrailles, est béni.
1: Sainte Marie, Mère de Dieu, priez pour nous pauvres pécheurs. Maintenant et à l'heure de notre mort. Amen.

0: Marie conçue sans péché.
1: Priez pour nous qui avons recours à vous.
0: Quatrième mystère douloureux, le portement de croix. Comme ils l'emmenaient, ils prirent un certain Simon de Cyrène et ils le chargèrent de la croix pour qu'il la porte derrière Jésus. Ô Marie, Reine des apôtres, nous te prions pour tous les jeunes que le Seigneur appelle à sa suite dans la vie sacerdotale ou dans la vie consacrée. Nous te recommandons en particulier tous ceux qui reçoivent en ces jours la grâce de l'ordination diaconale ou sacerdotale. Notre Père, qui es aux cieux, que ton nom soit sanctifié, que ton règne vienne, que ta volonté soit faite sur la terre comme au ciel.
1: Donne-nous aujourd'hui notre pain de ce jour. Pardonne-nous nos offenses, comme nous pardonnons aussi à ceux qui nous ont offensés. Et ne nous laisse pas entrer en tentation, mais délivre-nous du mal. Amen.
2: Je vous salue, Marie, pleine de grâce. Le Seigneur est avec vous. Vous êtes bénie entre toutes les femmes, et Jésus, le fruit de vos entrailles, est béni.
1: Sainte Marie, Mère de Dieu, priez pour nous pauvres pécheurs, maintenant et à l'heure de notre mort. Amen.
2: Je vous salue, Marie, pleine de grâce. Le Seigneur est avec vous. Vous êtes bénie entre toutes les femmes, et Jésus, le fruit de vos entrailles, est béni.
1: Sainte Marie, Mère de Dieu, priez pour nous pauvres pécheurs, maintenant et à l'heure de notre mort. Amen.
2: Je vous salue, Marie, pleine de grâce. Le Seigneur est avec vous. Vous êtes bénie entre toutes les femmes, et Jésus, le fruit de vos entrailles, est béni.
1: Sainte Marie, Mère de Dieu, priez pour nous pauvres pécheurs, maintenant et à l'heure de notre mort. Amen.
2: Je vous salue, Marie, pleine de grâce. Le Seigneur est avec vous. Vous êtes bénie entre toutes les femmes, et Jésus, le fruit de vos entrailles, est béni.
1: Sainte Marie, Mère de Dieu, priez pour nous pauvres pécheurs, maintenant et à l'heure de notre mort. Amen.
2: Je vous salue, Marie, pleine de grâce. Le Seigneur est avec vous. Vous êtes bénie entre toutes les femmes, et Jésus, le fruit de vos entrailles, est béni.
1: Sainte Marie, Mère de Dieu, priez pour nous pauvres pécheurs, maintenant et à l'heure de notre mort. Amen.
2: Je vous salue, Marie, pleine de grâce. Le Seigneur est avec vous. Vous êtes bénie entre toutes les femmes, et Jésus, le fruit de vos entrailles, est béni.
1: Sainte Marie, Mère de Dieu, priez pour nous pauvres pécheurs, maintenant et à l'heure de notre mort. Amen.
2: Je vous salue, Marie, pleine de grâce. Le Seigneur est avec vous. Vous êtes bénie entre toutes les femmes, et Jésus, le fruit de vos entrailles, est béni.
1: Sainte Marie, Mère de Dieu, priez pour nous pauvres pécheurs, maintenant et à l'heure de notre mort. Amen.
2: Je vous salue, Marie, pleine de grâce. Le Seigneur est avec vous. Vous êtes bénie entre toutes les femmes, et Jésus, le fruit de vos entrailles, est béni.
1: Sainte Marie, Mère de Dieu, priez pour nous pauvres pécheurs, maintenant et à l'heure de notre mort. Amen.
2: Je vous salue, Marie, pleine de grâce. Le Seigneur est avec vous. Vous êtes bénie entre toutes les femmes, et Jésus, le fruit de vos entrailles, est béni.
1: Sainte Marie, Mère de Dieu, priez pour nous pauvres pécheurs, maintenant et à l'heure de notre mort. Amen.
2: Je vous salue, Marie, pleine de grâce. Le Seigneur est avec vous. Vous êtes bénie entre toutes les femmes, et Jésus, le fruit de vos entrailles, est béni.
1: Sainte Marie, Mère de Dieu, priez pour nous pauvres pécheurs, maintenant

0: Marie conçue sans péché.
1: Priez pour nous qui avons les pauvres âmes.
0: Cinquième mystère douloureux, la crucifixion et la mort de Jésus. Jésus, voyant sa mère et près d'elle le disciple qu'il aimait, dit à sa mère, « Femme, voici ton fils. » Puis il dit au disciple, « Voici ta mère. » Et à partir de cette heure-là, le disciple l'a pris chez lui. « Ô Marie, secours des affligés, nous te prions pour tous nos défunts, afin qu'ils participent à la joie promise aux fidèles serviteurs. Notre Père, qui es aux cieux, que ton nom soit sanctifié, que ton règne vienne, que ta volonté soit faite sur la terre comme au ciel.
1: Donne-nous aujourd'hui notre pain de ce jour. Pardonne-nous aussi à ceux qui nous ont offensés.
2: Et ne nous laisse pas entrer en tentation, mais délivre-nous du mal. Amen. Je vous salue, Marie, pleine de grâce. Le Seigneur est avec vous. Vous êtes bénie entre toutes les femmes. Et Jésus, le fruit de vos entrailles, est béni.
1: Sainte Marie, Mère de Dieu, priez pour nous pauvres pécheurs, maintenant et à l'heure de notre mort. Amen.
2: Je vous salue, Marie, pleine de grâce. Le Seigneur est avec vous. Vous êtes bénie entre toutes les femmes. Et Jésus, le fruit de vos entrailles, est béni.
1: Sainte Marie, Mère de Dieu, priez pour nous pauvres pécheurs, maintenant et à l'heure de notre mort. Amen.
2: Je vous salue, Marie, pleine de grâce. Le Seigneur est avec vous. Vous êtes bénie entre toutes les femmes. Et Jésus, le fruit de vos entrailles, est béni.
1: Sainte Marie, Mère de Dieu, priez pour nous pauvres pécheurs, maintenant et à l'heure de notre mort. Amen.
2: Je vous salue, Marie, pleine de grâce. Le Seigneur est avec vous. Vous êtes bénie entre toutes les femmes. Et Jésus, le fruit de vos entrailles, est béni.
1: Sainte Marie, Mère de Dieu, priez pour nous pauvres pécheurs, maintenant et à l'heure de notre mort. Amen.
2: Je vous salue, Marie, pleine de grâce. Le Seigneur est avec vous. Vous êtes bénie entre toutes les femmes. Et Jésus, le fruit de vos entrailles, est béni.
1: Sainte Marie, Mère de Dieu, priez pour nous pauvres pécheurs, maintenant et à l'heure de notre mort. Amen.
2: Je vous salue, Marie, pleine de grâce. Le Seigneur est avec vous. Vous êtes bénie entre toutes les femmes, et Jésus, le fruit de vos entrailles, est béni.
1: Sainte Marie, Mère de Dieu, priez pour nous pauvres pécheurs, maintenant et à l'heure de notre mort. Amen.
2: Je vous salue, Marie, pleine de grâce. Le Seigneur est avec vous. Vous êtes bénie entre toutes les femmes, et Jésus, le fruit de vos entrailles, est béni.
1: Sainte Marie, Mère de Dieu, priez pour nous pauvres pécheurs, maintenant et à l'heure de notre mort. Amen.
2: Je vous salue, Marie, pleine de grâce. Le Seigneur est avec vous. Vous êtes bénie entre toutes les femmes. Et Jésus, le fruit de vos entrailles, est béni.
1: Sainte Marie, Mère de Dieu, priez pour nous pauvres pécheurs, maintenant et à l'heure de notre mort. Amen.
2: Je vous salue, Marie, pleine de grâce. Le Seigneur est avec vous. Vous êtes bénie entre toutes les femmes. Et Jésus, le fruit de vos entrailles, est béni.
1: Sainte Marie, Mère de Dieu, priez pour nous pauvres pécheurs, maintenant et à l'heure de notre mort. Amen.
2: Je vous salue, Marie, pleine de grâce. Le Seigneur est avec vous. Vous êtes bénie entre toutes les femmes. Et Jésus, le fruit de vos entrailles, est béni.
1: Sainte Marie, Mère de Dieu, priez pour nous pauvres pécheurs, maintenant et à l'heure de notre mort. Amen.

0: Prions. Dieu, Père de toute miséricorde, ton Fils unique cloué sur la croix a voulu que la bienheureuse Vierge Marie, sa mère, soit aussi notre mère. Accorde à ton Église, soutenue par son amour, la joie de donner naissance à des enfants toujours plus nombreux, de les voir grandir en sainteté et d'attirer à elle toutes les familles des peuples par Jésus le Christ, notre Seigneur.
1: Amen.
0: Le Seigneur soit avec vous.
1: Et avec votre esprit.
0: Et que Dieu Tout-Puissant vous bénisse, le Père et le Fils et le Saint-Esprit.
1: Amen.
0: Notre-Dame de Lourdes,
1: priez pour nous.
0: Notre-Dame de Lourdes,
1: priez pour nous.
0: Notre-Dame de Lourdes,
1: priez pour nous.
0: Sainte Bernadette,
1: priez pour nous.

Retrouvons à présent la prière du soir. Ouvrons notre cœur et écoutons les louanges des moines et moniales du Bec-et-Loin en Normandie.

Commencement de la seconde lettre de saint Paul apôtre à Timothée, chapitre 1, versets 1 à 8. Je suis plein de reconnaissance envers Dieu, que j'adore avec une conscience pure, comme l'ont fait mes ancêtres. Je le prie sans cesse, nuit et jour, en me souvenant de toi. Je n'oublie pas tes larmes, et j'ai un très vif désir de te revoir pour être rempli de joie. J'évoque le souvenir de ta foi sincère. C'était celle de Loïs, ta grand-mère, et d'Eunike, ta mère, et je suis convaincu que c'est la même foi qui t'anime aussi. Voilà pourquoi je te rappelle que tu dois réveiller en toi le don de Dieu que tu as reçu quand je t'ai imposé les mains. Car ce n'est pas un esprit de peur que Dieu nous a donné, mais un esprit de force, d'amour et de raison. N'aie pas honte de rendre témoignage à notre Seigneur, et n'aie pas honte de moi qui suis en prison à cause de lui. Mais, avec la force de Dieu, prends ta part de souffrance pour l'annonce de l'Évangile.

Prions le Seigneur. Père très bon, nous te louons et nous te remercions pour le don de ton Fils, Jésus-Christ, et pour le don de ton Esprit Saint qui nous révèle et nous fait un. Nous t'apportons notre monde brisé et, à l'intérieur de ce monde, nos divisions entre nous qui proclamons ton nom. Fais-nous à nouveau le don de ton Esprit qui est amour pour que nous devenions plus unis et que le monde croie. Amen.

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2: Après la Shoah et l'horreur des camps de concentration, les théologiens ont repensé la question de la compassion, du mal et de la toute-puissance de Dieu. Dieu tient-il compte de la vie des hommes sur Terre ou bien vit-il loin de nous, loin de nos souffrances? Le théologien Michel Fédou vient nous rejoindre pour chercher avec nous à mieux saisir l'étonnant amour de Dieu. À tout de suite.

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1: Et toute cette semaine, on se penche sur la compréhension de Dieu et la compassion qu'il peut éprouver pour les hommes. Grande question que vous vous êtes posée, Père Michel Fédoux, bonjour.
2: Bonjour.
1: Vous êtes théologien et vous vous penchez sur ce que cette compassion veut dire aujourd'hui. Et on peut dire que cette question, elle habite encore nos réflexions et notamment nos contemporains, nos théologiens aussi d'aujourd'hui. Qu'est-ce qu'on peut dire sur les théologies féministes sur laquelle vous accordez un paragraphe justement dans votre livre ?
2: On peut dire que les théologiennes féministes, justement, elles réfléchissent dans le contexte de situations dans lesquelles la place de la femme n'est pas suffisamment reconnue dans la société ou dans l'Église. Et dans ce contexte même, eh bien, elles attirent l'attention sur le fait que Dieu, précisément, se montre dans la Bible comme un Dieu compatissant. Elles aiment bien citer, par exemple, cette parole qu'on lit dans Isaïe, « Comme la femme qui enfante, je gémissais, je soupirais tout en haletant. » Donc, elles insistent sur les traits maternels de Dieu dans l'Ancien Testament, aussi dans le Nouveau Testament. Et tout ça, c'est pour éveiller, en quelque sorte, à la conscience de la compassion de Dieu vis-à-vis bien de toute femme qui est dans une situation qui est plus ou moins exclue, ou en tout cas marginalisée dans la société ou dans l'Église.
1: Est-ce qu'aujourd'hui, on comprend cette lecture de la Bible par ces femmes, justement ? Est-ce que c'est respecté, c'est admis dans le monde des théologiens de lire la Bible à travers ce regard féminin, de trouver des qualités féminines à Dieu, si on va jusqu'au bout ?
2: Oui, c'est quelque chose qui a fait vraiment son chemin. Bien sûr, les théologies féministes sont extrêmement diverses. Elles sont plus ou moins radicales. Mais globalement, on peut dire que l'idée suivant laquelle Dieu, à la mesure même de son mystère, ne doit pas être simplement représenté avec des traits masculins, mais aussi avec des traits féminins, c'est une idée qui a fait son chemin et qui est reconnue aujourd'hui de façon assez large dans la théologie contemporaine.
1: Alors on poursuit sur cette compréhension de la compassion de Dieu pour les hommes, puisque c'est ça le sujet sur lequel on se penche toute cette semaine, avec l'éthique de la compassion, on pourrait dire en tout cas, ce qui aujourd'hui occupe la réflexion sur comment est-ce qu'on s'engage dans la compassion, qu'est-ce que c'est prendre soin par exemple.
2: Oui, la réflexion éthique, les théologiens moralistes ont beaucoup réfléchi depuis quelques années ou quelques décennies, en particulier sur une notion, un mot américain, anglais, américain, la notion de « care ». Traduire par soin, souci, soin, sollicitude. Et au fond, ces théologiens insistent beaucoup aujourd'hui sur justement l'exigence d'une attitude juste, de compassion précisément, vis-à-vis de personnes malades, souffrantes. L'éthique du soin, c'est quelque chose qui s'est beaucoup développé. Et j'en parle dans le livre parce que justement, c'est l'un des lieux actuelle, à partir desquels on peut engager une réflexion sur la compassion de Dieu. De cette manière, la réflexion sur la compassion de Dieu peut être en quelque sorte un moteur puissant pour soutenir, stimuler l'effort d'hommes et de femmes qui, dans des maisons de soins, dans des centres de santé, dans des hôpitaux, veillent précisément à la santé, au bien-être de personnes affectées dans leur corps.
1: Est-ce que la compassion, c'est une vertu justement qui doit se cultiver, qui s'entretient, qui se nourrit aussi alors par la prière, mais aussi par la pratique, on l'entend.
2: Certainement, c'est une très très grande vertu. Aujourd'hui, on parle beaucoup de l'éthique des vertus. On redonne beaucoup d'importance à la notion de vertu. Et la compassion, au même titre que l'hospitalité, la justice, etc., la compassion est vraiment une vertu très très importante et qui, justement, a des implications pratiques extrêmement très très importantes, notamment dans des hôpitaux, dans des maisons de santé.
1: Alors si on poursuit sur la façon dont nos contemporains se saisissent de cette question de la compassion de Dieu, on s'arrête sur la compassion pour la nature. Est-ce que ça a un lien ? Est-ce que la façon dont Dieu se préoccupe de sa création, elle est aujourd'hui comprise autrement ?
2: Oui, alors ça, je crois que c'est une évolution très importante qui est assez récente. Il y a bien sûr des précédents dans l'histoire. On peut trouver à l'époque des Pères de l'Église, au Moyen-Âge, l'un l'autre texte qui insiste sur la nature, sur la terre, sur le respect qu'il faut avoir vis-à-vis de la création. Mais c'est quand même à une époque tout à fait récente, surtout depuis 2-3 décennies, dans le cadre de la crise écologique, que l'on insiste sur précisément le respect qui est dû à la nature, à la terre, à la création. Le pape François, bien sûr, contribue beaucoup à cela, son encyclique Laudato Si, et c'est l'un des lieux tout à fait important aujourd'hui de la réflexion sur la compassion. C'est-à-dire la compassion, nous comprenons qu'elle ne doit pas simplement s'exercer vis-à-vis du malheureux sur le bord de la route, mais aussi vis-à-vis de la nature qui est trop souvent sacrifiée, violentée en quelque sorte.
1: Mmh. Et cette violence, elle porte atteinte au créateur, c'est ça qui est sous-entendu.
2: Exactement. Et du coup, on en vient à considérer que le créateur lui-même est lui-même, de quelque manière, blessé par les violences que les êtres humains peuvent parfois infliger à la nature.

0: on fait un petit tour du côté de l'art, parce que c'est aussi un domaine qui vous a intéressé, si on devait choisir une musique, un poète, un peintre, pour nous dire ce qu'est la compassion, lequel vous choisiriez?
1: Alors, s'il s'agit d'un peintre, moi j'en évoquerai deux. D'abord Jean Malouel avec son tableau La Grande Pietà qui se trouve au musée du Louvre, et puis bien sûr Rembrandt, son magnifique tableau le Fils prodigue.
0: Et en quoi ces deux tableaux dessinent en quelque sorte, nous donnent une idée de ce qu'est la compassion de Dieu?
1: Je crois que ce sont des tableaux qui touchent profondément. Le tableau de Jean Malouel, la Grande Pietà, on voit Dieu le Père qui tient entre ses bras son fils déjà mort. C'est bouleversant. Et le spectateur, celui qui contemple ce tableau, c'est difficile qu'il ne se laisse pas de quelque manière toucher et emplir lui-même de compassion en le voyant. Et de même pour le tableau Le Retour de Fils prodigue de Rembrandt. Alors pour la musique, moi j'évoquerai avant tout Jean-Sébastien Bach, et j'en parle dans le livre, parce que je trouve que, en particulier dans ses passions, mais pas uniquement, la passion selon Matthieu, la passion selon Saint Jean, on trouve là vraiment une mise en musique, une mise en forme extraordinaire, musicale, de cette compassion de Dieu, au moins à travers certaines strophes, certains passages de ses œuvres.
0: Est-ce que l'émotion que peut susciter l'écoute d'une musique ou la contemplation d'une peinture, est-ce que ça peut conduire à la conversion? Et c'est ça, au fond, le cœur de la compassion de Dieu, c'est de nous conduire à la conversion.
1: Oui, certainement, certainement. Et pour Jean-Sébastien Bach, par exemple, c'était absolument évident. Il s'agissait de toucher l'auditeur, celui qui entendait les paroles de la passion avec l'orchestre, les chanteurs, etc. Il devait se laisser lui-même emplir de compassion vis-à-vis du Christ souffrant. Ça, je crois que c'était effectivement le but, l'effet recherché de ces œuvres majeures.
0: Alors, on termine cette émission avec un aspect de la compassion que vous n'avez pas éludé et qui est un peu dans l'air du temps et dont on entend parler, c'est la compassion chez les bouddhistes. Alors, est-ce que c'est un clin d'œil? Est-ce que c'est pour mieux comprendre aussi? Et puis peut-être établir les différences entre la compassion telle que vous cherchez à la comprendre, qui serait la compassion de Dieu chez les chrétiens, et la compassion chez les bouddhistes. Quelle est la différence?
1: Oui, alors il m'a semblé que je ne pouvais pas ne pas parler de la compassion dans le bouddhisme, parce que la compassion est une disposition fondamentale dans le bouddhisme, et elle s'exprime d'ailleurs de façon très très remarquable à travers le thème des bodhisattvas, c'est-à-dire des gens qui sont allés très loin sur le chemin de la perfection, de la sainteté, mais qui diffèrent leur entrée dans le nirvana, on pourrait dire dans le paradis. Ils diffèrent leur entrée dans ce nirvana précisément par compassion pour le reste de l'humanité qui est derrière eux. Et donc il y a de très très beaux textes sur la compassion dans le bouddhisme. Il m'a paru donc important d'en parler, mais aussi il m'a paru important de montrer où se situe la différence de fond entre la tradition chrétienne et la tradition bouddhique sur ce point. C'est que dans le cas du bouddhisme, si un bodhisattva ou si le Bouddha lui-même se révèle comme infiniment compatissant, en réalité, il y a quelque chose là de provisoire, parce qu'en définitive, au terme, il doit y avoir une extinction dans le nirvana. Tandis que dans le cas du christianisme, on n'est pas dans cette perspective, on n'est pas dans l'ordre du provisoire, mais dans l'ordre du définitif. La compassion qui s'exerce vis-à-vis de quelqu'un, c'est pas quelque chose qui reste simplement pour un moment, mais c'est quelque chose qui a une portée d'éternité. Il y a là vraiment une différence, je crois, tout à fait importante, mais qui n'enlève rien à la grandeur de ce qui est dit sur la compassion dans le cadre du bouddhisme. Mais je crois qu'il est important aussi d'être conscient de cette différence entre les deux traditions.
0: Mmh. Et au fond, vous nous invitez à relire les Écritures, on le perçoit tout au long de votre livre. Peut-être un dernier mot sur ce que vous avez découvert, vous, en vous penchant sur la compassion, en vous penchant sur cette question de la compassion de Dieu.
1: Ben moi, je dirais que j'ai découvert surtout à quel point la conscience de cette compassion divine était au fond présente dans l'ensemble de la tradition chrétienne, mais souvent de façon implicite. Et elle est devenue beaucoup plus explicite à l'époque contemporaine, surtout après la terrible crise de la Seconde Guerre mondiale et la tragédie de la Shoah. Mais c'était toujours présent, quand même de façon souvent implicite, mais parfois explicite dans l'Écriture. Il m'a paru important de mettre au jour, au fond, l'importance de ce thème de la compassion de Dieu dans l'ensemble de la tradition et pour nous aujourd'hui.
0: Oui, parce que vous traversez les siècles et les différents courants de pensée pour nous montrer qu'il y a cette permanence de la compassion de Dieu pour les hommes. Merci infiniment, Père Michel Fédoux. Je rappelle que vous êtes professeur émérite aux facultés Loyola de Paris, où vous enseignez la patristique et la théologie dogmatique depuis de nombreuses années. Vous êtes aussi le lauréat du prix Ratzinger en 2022, qui récompense les théologiens. C'est le pape qui vous l'a remis. Et vous avez également reçu de l'Académie française en 2023 le prix du cardinal Grant pour l'ensemble de votre œuvre, et notamment ce livre, La compassion de Dieu, retour au cœur du christianisme, aux éditions des Clés de Brouwer, que j'encourage les auditeurs à lire. Merci.
1: Merci.
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1: Chers auditeurs, chères auditrices, quelle joie de vous retrouver pour cette dernière émission de la saison de No Poetry, No Party. On se réjouit d'embarquer avec vous en poésie pour cette dernière émission avec des invités qu'on se réjouit immensément de vous présenter dans un instant.
2: Et d'ailleurs, la poésie, c'est quoi ? Eh bien, la poésie, c'est le temps extensible qui s'étire et se dilue sur une grande pierre chaude et plate.
1: La poésie, c'est une incroyable énergie dans son ventre.
3: La poésie, c'est 100 000 ans, compris en un même instant.
2: La poésie, c'est un soir de magie évaporée au matin.
1: La poésie, c'est prendre sa peur et la placer à son côté.
3: La poésie, c'est aller ensemble avec sa peur en toute amitié.
2: La poésie, c'est savourer sur place.
1: La poésie, c'est être le réceptacle d'un savoir incommensurable.
3: La poésie, c'est commencer à se préparer au prochain départ.
2: La poésie, c'est ralentir pour basculer dans une vibration plus lente.
1: La poésie, c'est freiner des quatre frères à en avoir l'impression de reculer.
3: Et les quatre frères peuvent être aussi quatre fers. La poésie, c'est s'affaiblir pour ressentir les forces de la trame subtile qui sous-tend le monde.
4: La poésie, c'était du gâteau, c'est devenu peine perdue.
5: La poésie, c'était éternel, c'est passé en un coup de vent.
4: La poésie, c'était un stratagème, c'est devenu un trait de caractère.
5: La poésie, c'est être assis dans une autre vie, sur un ponton flottant, dans les mers du sud et attendre.
2: Oui, la poésie, c'est exercer sa patience et attendre, à chaque instant dans l'instant, attendre un bateau ou quelqu'un.
1: La poésie, c'est aimer son prochain, accomplir son destin, refuser les honneurs, se poser sur un fil.
3: La poésie, c'est coucher sur le papier, être une tempête, entrer par la fenêtre, se fondre dans la nuit.
5: La poésie, c'est aller à l'essentiel.
4: La poésie, c'est trouver un passage et faire un nouveau chemin.
2: Oui, c'était la poésie de Philippe Gindre aux éditions Sauvages, dans un magnifique recueil qui s'appelle Relier, Délier, les éditions Sauvages qui étaient au marché de la poésie, où vous avez peut-être rencontré les deux voix que vous venez d'entendre, la voix d'Elisabeth Kovacs, la nouvelle directrice des Midi de la Poésie. Et bonjour Elisabeth Kovacs.
4: Bonjour Laurence, bonjour Aurélien, bonjour David.
2: Et la voix
4: bonjour.
2: De...
4: Bonjour Hélène.
2: D'Hélène Justicia. Et toutes les deux, première fois qu'on peut interroger Elisabeth Kovacs comme directrice, et premier roman pour Hélène Justicia, donc toutes les deux qui sont dans un passage et un nouveau chemin. Elisabeth Kovacs, merci beaucoup de nous avoir rejoints en ce tout début de cette nouvelle fonction au Midi de la Poésie. Elisabeth Kovacs, ça fait 15 ans que... Je peux te tutoyer ?
4: Oui, bien sûr.
2: 15 ans que tu es bruxelloise. Maintenant, tu habitais avant en France avec un nom de famille hongrois, hein, je viens de l'apprendre, qui veut dire forgeron.
4: Tout à fait.
2: Kovacs, de ton grand-père qui a à un moment donné dû fuir la Hongrie. Et qui est venue s'installer en France, et puis toi maintenant qui es là en Belgique, tu es, on peut dire que tu es une forgeronne, que tu es une forgeuse, que tu forges, que tu as une passion, en tout cas un grand intérêt pour tout ce qui est, pour tout ce qui est émergent, les voies nouvelles. Tu viens du livre, de la littérature, puisque tu t'es occupée pendant plusieurs années de la programmation littéraire de la Foire du Livre à Bruxelles. Et peux-tu peut-être déjà nous parler de ce moment-là de ta vie?
4: Alors je sais pas si je me vois comme une forgeronne des livres ou des mots, mais en tout cas je me vois comme une passeuse, ça c'est sûr. Par exemple, moi je n'écris pas du tout, mais ça fait 20 ans maintenant que à différents endroits je passe les mots et les mots, les pensées, les travaux des autres.
2: Et parce que tu, avant...
4: et c'est une place qui me convient bien.
2: Donc passeuse des mots des autres, parce qu'avant d'être à la Foire du Livre, tu étais aux éditions Plon, qui avait d'ailleurs une fenêtre directe sur le marché de la poésie à Paris.
4: Tout à fait, ouais, c'est très drôle. Ouais. De mes fenêtres, je voyais le marché de la poésie chaque année. J'étais responsable du domaine étranger au service de presse. Et auparavant, j'ai travaillé dans le secteur de la culture, dans d'autres champs, dans l'art contemporain, un peu dans le cinéma, un peu dans la danse contemporaine. Et toujours à des lieux aussi liés à la communication ou au fait de passer en fait l'œuvre des autres.
2: Donc tu es avide de découverte, on peut dire ça.
4: Ouais.
2: Tu m'as dit tout à l'heure que tu avais vraiment un très grand intérêt pour les nouvelles voies.
4: Mm-hmm. C'est vrai que à la Foire du Livre, pendant 10 ans, j'ai eu l'occasion de programmer des dizaines, même des centaines d'auteurs et d'autrices. La force de cet événement, c'est qu'il est très éclectique, qu'il s'adresse à un public très large, et très varié. Donc, j'ai été amenée à programmer des voix très, très reconnues. Mais j'ai beaucoup aimé aussi profiter de cette place pour donner la voix à des primo-romanciers, primo-romancières. Et puis, il y a un aspect qui m'a beaucoup intéressée aussi et que j'espère, j'ai bien l'intention de continuer à mettre en lumière dans mon nouveau poste au Midi de la Poésie, c'est la mise en avant du français tel qu'il est parlé un peu partout. Alors, j'hésite de plus en plus à utiliser le mot francophonie parce que ça véhicule un certain nombre de... Enfin, ça peut être un peu problématique, mais il n'empêche que grâce à mon métier ces dernières années, j'ai eu l'occasion, par exemple, d'aller plusieurs fois au Québec. Et j'ai trouvé que c'était une expérience extrêmement inspirante, en fait, dans le rapport que les Québécois ont, justement, à la littérature performée, au micro ouvert, enfin, l'ouverture à toutes les nouvelles voies, et par ailleurs, l'intégration de thématiques très politiques dans les textes qui y sont produits. Une des dernières expériences, c'est drôle d'ailleurs, parce qu'une des dernières expériences est sans doute une des plus marquantes que j'ai en tant que programmatrice à la Foire du Livre, je ne savais pas du tout que je serais à cette place aujourd'hui, mais c'était une coproduction avec les Midi Poésie. C'était une soirée qui s'est appelée French Murmure, et qui a été vraiment un petit moment de grâce, aussi bien pour moi, programmatrice, que je crois pour les auteurs et les autrices présents, et puis le public qui était assez nombreux. Et il y avait 10 auteurs et 10 autrices, donc différentes voix, belges, québécoises, françaises, suisses, une autrice d'origine tunisienne, un auteur d'origine sénégalaise, qui faisait résonner... Le français de plein de façons différentes et de toutes les couleurs aussi, en véhiculant toutes les couleurs d'émotions, et c'était vraiment un moment absolument génial.
2: Donc c'est quelque chose que tu nous dis que tu aimerais ramener dans les Midis de la Poésie, peut-être pour les auditeurs, les auditrices qui ne le savent pas, qu'est-ce que ce sont ces Midis de la Poésie, si tu devais les expliquer à quelqu'un qui n'en a jamais entendu parler?
4: Alors je crois qu'on dit déjà, je crois qu'on dit maintenant les Midis Poésie, je crois que l'équipe y tient beaucoup. C'est une jeune demoiselle qui a été créée, qui va fêter ses 80 ans en 2029, donc ça a été créé en 1949, juste après guerre, par deux personnes, alors évidemment leur nom va m'échapper au moment où je les cherche, qui revenaient de Londres en fait, où ils avaient découvert des concerts sur le temps de midi. Et ils se sont dit que c'était un très beau moment de la journée pour cueillir une attention du public pour des moments dédiés à la culture et des formes un peu plus légères que ce qu'on peut trouver peut-être dans un théâtre le soir. Et c'est comme ça que sont nés les Midis de la Poésie, et donc qui depuis près de 80 ans ont toujours été nomades, c'est aussi leur spécificité.
2: Et n'ont pas de lieu, hein, donc on peut les trouver au Musée des Beaux-Arts, on peut aussi les trouver au Théâtre des Martyrs, au Théâtre National, ça bouge,
4: ouais,
2: quoi, à la Maison Poème. Évidemment.
4: À la Maison Poème, au Rideau, dans des bibliothèques, etc.
2: Ce qui, j'imagine, te plaît beaucoup, cet aspect-là de se mettre en lien avec plein de structures différentes.
4: Oui, bah, tout à fait, le fait d'aller chercher des publics différents, de faire des propositions différentes, À différents moments de la journée aussi, parce qu'en fait, les midis, on pourrait presque dire les midis minuit, hein, puisqu'il y a, effectivement des propositions qui sont faites sur le temps de midi, mais il y en a aussi, il y a des goûters, il y a des apéros.
2: Oui, alors on peut dire que tout ça, ça a été très très fort revisité par ta ta celle à qui tu succèdes, qui est Mélanie Gaudin,
4: tout à fait.
2: Qui est la directrice de la Maison Poème. Et donc, Mélanie Gaudin qui a vraiment réouvert ces midis poésie, qui les a réinventés et qui a surtout redonné une énorme audience à ces midis poésie en invitant des publics très divers à y venir et des auteurs très divers, des autrices.
4: Non, c'est sûr que c'est un sacré défi que de succéder à Mélanie qui laissera une trace très très importante dans l'histoire des midis et dans l'histoire culturelle en Fédération Wallonie-Bruxelles. Enfin bon, elle n'en est pas sortie, puisque comme tu dis, elle co-dirige toujours la Maison Poème, mais effectivement, elle a complètement dépoussiéré l'image des midis, et elle a notamment aussi, en créant le Poétique Bazar, qui a vraiment une renommée internationale, effectivement.
2: Avec David Giannoni, qu'elle a créé avec...
3: Et Laurence Biel.
2: Donc, tu as dû, j'imagine, quand il y a eu... ta candidature a été posée, tu as dû remettre un projet. Et tu nous as déjà un petit peu parlé du Québec, de cette pluralité des voix francophones, mais qu'est-ce que tu as envie de défendre avant tout? Qu'est-ce que tu as envie de nous... être passeuse de quoi? De qui?
4: Alors, j'ai une formule qui peut être entendue ou non comme une thématique qui m'est venue, que j'ai mise en avant dans le petit projet que j'ai remis, c'était faire corps. Je trouvais que c'était très important aujourd'hui de faire corps, parce que je pense qu'on est dans un moment politique où, en tant que gens de culture, on a intérêt à faire corps les uns avec les autres, parce que je pense que on traverse déjà des trous d'air, et c'est probablement pas les derniers. Faire corps avec une équipe, parce que en arrivant au midi, je ne suis pas seule, il y a une équipe de 5 personnes autour de moi qui sont tous et toutes plus compétents et plus investis les uns que les autres, et ça je le vois tout de suite. Faire corps parce que je trouve que c'est un sujet inspirant à mettre en lien avec la poésie pour en avoir une approche sensible, sensuelle, qui pourra se décliner de différentes façons. Pourquoi pas en revenant à une formule qui était celle des midis au départ, en la déclinant. Je crois qu'on mangeait un petit sandwich quand on venait assister au midi. Ben pourquoi pas inclure le fait de manger, de cuisiner et le lier à l'action de poésie.
2: Ce serait magnifique, des odeurs de cuisine pendant qu'on entend la poésie. Je pense que ça fera venir encore d'autres.
4: Je pense aussi au tissage, par exemple, puisque ça pourrait faire le lien avec le toucher. Je pense...
2: au crochet, des gens, c'est
4: crochet,
2: très à la mode.
4: À la danse.
2: On pourrait venir crocheter en écoutant de la poésie, faire un midi poésie crochet.
4: Pourquoi pas.
2: Donc tu es passé quand même du roman, qui était plus ta spécificité, ton intérêt, le roman, à la poésie. Est-ce que du coup ça te plonge dans des nouveaux livres, dans des nouveaux centres d'intérêt, des nouvelles curiosités, des nouveaux bouillonnements intérieurs?
4: Oui, bien sûr. C'est un nouveau champ que je découvre. J'en lisais déjà, j'en programmais peu parce que les fonctions que j'occupais, le cadre dans lequel je œuvrais comme programmatrice. Ne s'y prêtait pas tellement. Je pense que la poésie se programme plus ne se programme pas fort idéalement dans une foire. Donc là, je pense que je vais être au meilleur endroit pour le faire. Et effectivement, c'est l'occasion de découvrir plein de maisons, plein d'auteurs, plein d'autrices.
2: Une nouvelle invasion sur ta table de nuit, puisque tu m'as dit que tu lisais surtout le matin au réveil. J'imagine que ta table de nuit maintenant est pleine de livres de poésie.
4: Tout à fait.
2: Et tu vas nous en faire découvrir. Je voulais juste dire quelque chose par rapport au fait de dépoussiérer les midis de poésie. Comme tu me disais que tu n'aimais pas que tu préférais le mot écologie du livre que chaîne du livre, hein, et dépoussiérer parfois le mot
4: écosystème,
2: du livre, excuse-moi, et que plutôt que chaîne du livre, et dépoussiérer, ça voudrait dire qu'il y avait beaucoup de poussière, mais en tout cas c'était une poussière très scintillante qu'il y avait au Midi Poésie, parce que je pense par exemple à Marie-Claire Beyer qui nous a quitté il y a juste un an, qui était une des toutes grandes diseuses de ces Midi Poésie, et il faut c'était une autre façon de faire, une autre façon de fonctionner, un tout autre public, mais ça avait toute sa son importance, sa beauté. Peut-être tu peux ajouter quelque chose là-dessus dans tout nos, toi qui as côtoyé aussi comme ça des professeurs.
1: C'est parce qu'on fera le lien peut-être avec une figure de la littérature belge dans peu de temps dans l'émission aussi avec Jacques Criquillon. Je pense que c'est chouette aussi de voir comment les choses résonnent d'une génération à une autre et comment on peut à la fois réinventer et en même temps honorer ou célébrer plutôt ce qui nous précède.
2: Que chaque époque soit...
1: Ces sentiments, comme tu disais.
4: C'est vrai que je pense que plus que dépoussiérer, qui n'est pas un joli terme et qui n'est pas très positif, ce serait plutôt diversifier, en fait, ouvrir. Et effectivement, comme le faisait déjà... Mélanie et les anciens Midi avant elle, mais j'ai l'intention aussi de continuer à mettre en valeur des pépites du patrimoine littéraire belge et autres, parce que
2: qu'on ne les oublie pas
4: et qu'on montre la résonance des textes d'une époque à l'autre.
2: C'est notre ADN, oui. Quelle chance en tout cas que tu sois parmi nous aujourd'hui et avant même que la saison recommence en septembre, qu'on ait déjà un peu comme ça l'esprit de ton travail et de ton chemin, c'est très précieux pour nous.
3: Quelle est ta première programmation ?
4: Oui, alors ça, c'était la question qu'il ne fallait pas me poser, puisque...
3: Quelle sera ta première programmation ?
4: Parce que j'ai commencé effectivement très récemment et que la programmation de Mélanie est visible jusqu'à fin 2026. Donc moi, je suis en train de travailler à la programmation 2027. Donc c'est un peu prématuré pour te répondre.
3: Et tu as une idée ?
4: Je vais travailler sur cette thématique de faire corps, mais... Je ne vais pas annoncer le nom pour le moment. Non, c'est trop tôt.
2: Mais par contre, tu as un livre avec toi avec lequel tu aimerais faire corps un instant pour nous le transmettre un petit peu.
4: Oui, j'ai découvert au marché de la poésie ce recueil de Colline Pierret qui s'appelle « Danser jusqu'à soi ».
2: Aux éditions
4: Bruno Doucet. Et qui, je trouve, résonne particulièrement bien avec ce thème. Est-ce que

0: jour, plus rien à foutre. Je danse contre le sol, contre d'autres corps parfois, contre la gravité, contre les ruminations, à contre-temps, contre l'angoisse, l'immobilisme, les vieilles douleurs. Je danse contre le regret, parfois même contre moi, contre la plante de mes pieds, le tapis de danse, contre la rigidité, le courant et l'inertie, contre la marche du monde et le glissement du temps, contre la conviction de ne pas savoir danser.
1: Ah, merci beaucoup. C'est un très bel extrait de... Moi, je ne connaissais pas du tout c'est cette poétesse. Donc, une danse. Tu nous invites donc à une danse en poésie à partir de 2027, qui sera ta programmation à toi.
0: Tout à fait.
1: Et déjà, merci pour cette danse à venir avec les mots.
0: Bah, merci beaucoup pour cette invitation.
2: Et un choix musical maintenant.
0: Oui, alors j'ai choisi un morceau de Léonie Pernet qui s'appelle « Réparer le monde ».

0: Et notre deuxième invitée, Hélène Giustizia.
1: Oui. Bonjour.
2: Bonjour Hélène.
3: Bonjour,
1: bonjour
3: Hélène.
1: Laurence.
0: Donc Hélène se définit, oui, Hélène se définit comme une poétesse et slameuse belge d'origine italienne. Après une carrière de formatrice en français langue étrangère et en interculturalité, elle se consacre entièrement à l'écriture depuis 2022. La même année, elle rejoint l'équipe de la Maison de la Poésie de Namur et devient membre fondatrice du Slam Club. Son écriture explore les exils, les départs obligés, la violence conjugale et intrafamiliale, la transmission des aïeuls et la transformation des héritages à travers la mémoire des femmes. En 2024 paraît Luce, un booklet, son premier recueil de poésie aux éditions Maelstrom. Ces textes interrogent la place des femmes dans la lignée et les possibilités d'émancipation face aux chaînes invisibles du passé. Membre du collectif des poétesses Les Reliées, les fameuses Reliées, avec Roxane Lefebvre aussi, Camille Commence.

0: Laura Schlichter. Elle se produit avec ses amies poétesses dans différents lieux culturels de la francophonie. Elle participe également à plusieurs ouvrages collectifs. Et en 2025, elle reçoit le prix du jury au concours de poésie Antonio Bertoli pour son premier poème en italien, Pelle d'oro. Peau d'or, la peau en or. Elle aime plus que tout la forêt, s'y cache souvent pour écouter le bruit du vent et des rivières. Ici, tu es invité à nous parler de ton premier roman, roman-poème, La Maison. Et la première question, avant que tu nous ouvres à autre chose, pourquoi un roman-poème ?
1: Alors, un roman-poème, parce que au tout départ, quand j'ai commencé l'écriture de La Maison, c'était vraiment des poèmes qui se sont invités. Est-ce que c'est parce que j'avais écrit Luce avant et que je suis habituée au sense slam et que c'était des formes courtes ? Mais je crois que c'est le texte qui m'a emportée. Au plus j'écrivais ces courts textes de poésie, que tout à coup une prose s'est invitée, mais tout naturellement. Et donc, c'est comme si ça se répondait et que c'était comme si ça jonglait entre les styles. Et du coup, après, nous avons décidé de l'appeler roman-poème, parce que ce n'est pas tout à fait un roman et ce ne sont pas que des poèmes.
0: Qu'est-ce qui tient du récit de vie dans ce livre ?
1: Alors, je crois que la vie, elle coule dans les mots et elle ne peut pas se détacher de ce qu'on a à dire, même si on veut masquer par une fiction. Il y a toujours la vie, le vécu, le jeu qui va s'introduire, parce que moi, je fonctionne beaucoup en écriture automatique. Et tout le livre, la façon dont je l'ai écrit, je le commençais toujours par le titre. Donc, je trouvais un titre et puis s'en découlait tout des mots qui s'entrechoquaient et révélaient parfois des secrets qui étaient en moi et qui n'avaient pas encore pu prendre place. Et parfois, c'était des mémoires très anciennes qui remontaient à des décennies.
2: Des décennies, tu veux dire, de ta vie à toi ou d'avant ta vie ?
1: Alors, des décennies de cette vie-ci. Alors peut-être des anciennes aussi.
2: Parce que donc quand tu parles de titres, peut-être je peux en nommer quelques-uns, puisque tu dis que moi je ne savais pas ça, que tu as écrit vraiment à partir de tes... Donc il y a Le vent a dit, Charbonné, Avant, Tout un cinéma de caméra, La porteuse d'eau a un nom, Les maisons des autres, Sagrate. Qu'est-ce qu'il y a ici ? C'est le zoo, les affiches s'affichent et parlent, les égouts s'égouttent et dégoûtent. Tout est cru, rien n'est cru. Secret des Toules, donc il y en a énormément, puisque c'est chaque fois des textes effectivement très courts qui forment la trame de ce roman-poème. Et donc, c'est vrai que tous ces mots, tous ces petits titres de petits chapitres sont déjà un poème en soi.
1: Oui, je pense que si on les lit, on peut comprendre l'histoire. Et il y en a à peu près à chaque fois 18 à 20, juste la dernière partie où il y en a un peu moins. Et oui, on peut aussi comprendre l'histoire comme un long poème qui se prolonge. À chaque fin de chapitre, il y a sans cesse une phrase qui revient et qui est « tout le monde ». Donc, et qui va chaque fois résumer le chapitre en soi. Voilà, donc je l'ai voulu comme il venait, en fait, ce livre. Et je pense qu'il m'a vraiment étonnée. Je crois qu'au plus, c'est comme la forêt quand on la découvre. On prend parfois des sentiers qui sont complètement différents, mais parfois même de semaine en semaine, la forêt, elle se modifie, elle ne ressemble plus. Et j'ai l'impression d'être rentrée dans l'écriture dans la maison sans savoir que j'écrivais quelque chose qui était plus long qu'à l'habitude. Et ça faisait comme des décors et comme des prismes, comme un monde fractal.
2: Très organique en somme.
1: Oui. Oui, beaucoup.
2: Quand tu parles de ces petites phrases, je veux aussi en citer quelques-unes de fin de chapitre. Voilà, c'est toujours en italique. Tout le monde est de trop. Tout le monde est liquéfié. Tout le monde est trompé. Tout le monde... Non, pas tout le monde, etc. À chaque fois, une petite phrase comme ça. Mm-hmm. Oui.
3: Moi, je voulais te demander, Hélène, parce que je trouve ça très beau, la métaphore de la forêt que tu es en train d'amorcer ici, en disant qu'une forêt... qu'elle change à chaque fois que tu ne t'es pas senti entrer dans cette écriture. Je trouve que ton parcours est assez fulgurant, quelque part, pour nous qui sommes à l'extérieur, de se dire, waouh, un bouclegue, et puis waouh, ce roman-poème qui apparaît. À t'entendre, on sent l'évidence de la naissance de cette écriture. C'est peut-être un peu tôt pour te poser cette question, mais maintenant que, finalement, tu es face à, d'un côté, le bouclegue, de l'autre côté, ce roman-poème, Quel regard tu poses sur ton écriture? Qu'est-ce que tu lui souhaiterais maintenant que ces choses te sont advenues? Qu'est-ce que tu vois de la forêt peut-être demain? Comment tu rêves tes forêts multiples demain? À quoi elles ressemblent? Comment tu te sens par rapport à ton écriture et ses ramifications?
1: Alors, je crois que pendant longtemps, il m'a été interdit d'écrire. J'étais dans une vie qui dysfonctionnait et ou qui ne m'autorisait pas l'intime, l'intimité, et je n'avais pas de lieu pour écrire. Et donc, j'ai pensé pendant des années et des années que pendant que je vivais, j'écrivais. Et j'ai comme l'impression que dans mon âme, dans mes neurones, il y a une réserve de mots. Et du coup, je tire comme ça des petits fils d'or et invisibles, et je sens que tout ce que j'ai engrangé vient. Après, moi, j'en sais rien. C'est comme les forêts, elles se modifient à force de les parcourir. Je ne sais pas si les sentiers sont infinis, mais en tout cas, moi, je marche. Hein. Et j'y vais.
2: Tu marches dans la forêt. Oui, c'est une belle métaphore, comme tu dis, Aurélien. Et d'ailleurs, je trouve que ta maison, puisque j'ai eu vraiment l'honneur d'en écrire la préface, et ça a été vraiment un cadeau de pouvoir l'écrire, cette maison ressemble à une forêt un peu. Hein. C'est une maison très organique aussi. On ne sait pas s'il y a plusieurs maisons, une seule, ou si c'est l'archétype d'une maison qui... Enfin, cette maison devient un être vivant à part entière, qui prend des tas de formes, et on se sent possédé par cet être maison à la fin des pages. Je ne sais pas, David, si tu as ressenti la même chose.
0: Mais surtout de comment quelqu'un peut arriver à renaître, ou à naître à soi, réellement. Donc ce qui devenait une évidence, parce que la décision de publier est arrivée très très vite, en fait, comme nous avions le festival Renaissance qui pointait son nez au mois de mai dernier. Voilà, c'est pour ça qu'on n'a pas dit on va prendre un an pour ça, mais j'ai essayé d'accélérer, parce qu'il me semblait que la question était bien celle d'une vraie naissance ou d'une renaissance. Maintenant, il y a plusieurs renaissances, hein, on l'a découvert, il y a beaucoup de personnes qui s'appellent Renaissance, mais ça c'est encore une autre histoire.
2: Mais peut-être c'est bien quand même de redire de quoi parle ce livre, si tu devais toi raconter, tu dirais de quoi parle ton livre à ceux qui n'ont jamais ni entendu parler de toi ni de ce livre, que dirais-tu pour leur donner le goût?
1: Alors je leur dirais que c'est un endroit arrêté par le temps. Cette maison va à un moment donné, alors qu'elle n'est qu'une maison, on pourrait dire, avec des formes très classiques, elle a bien plus à dire que ce qu'elle ne montre, et que dedans il y a des êtres qui essaient justement, avec cette métaphore de la forêt, de quand même traverser des torrents, des rivières, des escaliers qui plongent dans des grands rochers, et de quand même s'en sortir. Et donc je dirais que c'est un livre qui va prendre par la main, mais on n'est pas tout seul quand on le lit, parce qu'il y a les éléments qui portent et transportent aussi pour pouvoir faire sortir le lecteur, la lectrice de la maison aussi.
2: Mais donc sortir de la maison, parce que c'est donc une maison hostile, il faut le dire à ceux qui nous écoutent, c'est quand même avant tout une maison hostile, une maison de violence, une maison de mal-être, une maison de tyrannie, et c'est quand même une femme qui essaye d'en sortir, on peut dire ça.
1: Oui, tout à fait. Donc c'est l'héroïne, donc elle s'appelle Elle. Et dans cette maison, il y a elle, il et les enfants. Mais il y a aussi un monde animal aussi qui va dire la même oppression à d'autres niveaux. Et que ce soit... Donc en fait, c'est vrai que c'est une maison où la violence règne, mais ce n'est pas la maison qui est si hostile que ça. C'est ce qu'on en a fait d'elle. En fait, c'est comment on l'a utilisée, comment on l'a abîmée. Parce que la maison, elle est la maison, quoi qu'il se passe. Et que les êtres y entrent ou y sortent, au fond... Elle est et elle existe, elle n'a pas besoin d'être définie. Mais c'est vraiment ce qu'on en a fait d'elle.
2: Et comment est-ce qu'on fait pour passer le seuil de cette maison-là, sortir, retrouver l'extérieur de cette maison-là pour une maison moins hostile? Comment on fait?
1: Je crois qu'on doit se raccrocher pour en sortir en se reliant vraiment aux éléments. D'ailleurs, il y aura le vent, la lumière, le bruit, etc., qui vont venir aider l'héroïne et les enfants à quitter cette maison qui est devenue hostile par la présence d'un il accusateur et violent. Et c'est comme ça qu'elle va en sortir, en sentant de plus en plus qu'il est possible d'accepter d'être aidée par d'autres.
2: Autres qui sont à l'extérieur.
1: Qui sont à l'extérieur. Et puis de voir que finalement, la porte, elle est toujours ouverte. Il n'y a rien qui est à double cadenas. Rien. tout est ouvert, mais il y a quelqu'un dedans qui fait croire que la clé a été avalée et que ce n'est pas possible.
2: Donc, on retrouve la clé quand même à la fin du livre, la maison.
1: Oui, oui, on l'a.
2: Bah, je vous invite à le lire, c'est vraiment un très beau roman, David.
0: Peut-être un court extrait.
1: Oui, avec
0: de ce livre.
1: Alors, j'ai choisi Les enfants de la brume. J'ai quand même envie de dire aussi la grande importance des enfants dans ces maisons-là. Les enfants glissent dans la brume. Leurs songes sont parsemés de tremblements fantômes. Pas de repos pour les oppresser. La nuit, et elles éclairent leur visage à la veilleuse de fumée. Sur le fauteuil caché de tous, une des enfants se pose SMS le dehors. Si quelqu'un, quelqu'une pouvait nous sauver. Les enfants marchent, craquent le sol sapin, se déplacent, sont faits d'écume, murmurent des embruns. Les enfants se cachent pour grandir quand même, perdent leurs dents de mousse et leur enfance, à se débattre pour survivre, puisque des adultes les ont plongés dans l'immensité harassante du toxique. Même couper le cordon, c'est dire. Les enfants marécagent le silence, les cris de « il » les déchirent en deux, peuvent pas prendre parti ni partir. Yel, c'est eux, dans chacune de leurs décisions. Le murmure des prières de El psalmodie pour que ciel vienne en aide, que cette nuit soit la dernière. Les cris, les coups sortent de la chambre. Les murs ne peuvent pas retenir le son, ça crachote. Murs poreux, murs complices, murs vomisseurs. Combien de décibels faudrait pour fendre les obstacles, appeler le dehors? Que quelqu'un, quelqu'une vienne nous chercher. Les enfants ne dorment pas, et elles veillent dans l'obscur, marchent dans la maison tiède. Les obstacles ne sont rien pour elles, eux. Se déplacent, glissent dans le couloir, savent la nuit, savent le temps, des jours meilleurs sans doute. Nuit a tout englouti, tout le monde est en danger.
2: C'est très beau, hein ?
3: Merci.
2: Oui, tu dis que c'est une écriture automatique quand tu parles de ton écriture, mais c'est quand même très travaillé. Je trouve il y a quelque chose sans arrêt qui tourne sur soi-même, comme ça, dans cette écriture. Ça avance, ça se mange, les mots se répondent en se rentrant les uns dans les autres, un peu comme cette maison dont on ne sort pas. Je trouve que la forme et le fond sont très, très en accord.
1: Oui, voilà. Alors, ça a été aussi la façon dont j'ai agencé les chapitres. Qu'il y ait une tension comme ça, et comme un étouffement, mais qu'il y ait toujours la possibilité d'un peu, un petit fin filet d'air pour quand même ne pas étouffer en le lisant. Parce que c'est pas ça que l'on veut non plus des lectrices, et qu'ils ne se sentent pas non plus prisonniers. Mais il y avait aussi un souhait dans la mise en page qu'on a fait avec David. Par moments, on a étiré les mots, ou alors les rassemblés. Quand il est très en colère, tous les mots sont accrochés entre eux, et c'est même difficile de les lire, comme autant il est difficile d'entendre et d'accepter cette violence. Voilà, il y a un travail dans l'espace aussi de la page. Il y a aussi le système SMS avec à gauche il et à droite elle qui répond.
2: Oui, chaque petit chapitre a vraiment sa géométrie sur la page. David, c'est quelque chose que vous avez beaucoup travaillé. Toi qui as édité ce livre, tu as été très soucieux de garder ça.
0: Oui, on a travaillé avec les outils d'aujourd'hui, donc avec Zoom, entre autres. Mais c'était... On sent quand c'est nécessaire, quand une forme particulière est nécessaire dans un livre. Pour d'autres livres, ça l'est moins, par exemple, donc c'est sans doute plus simple. Et là, il y avait besoin, comme il n'y a pas de ponctuation non plus, donc il y avait besoin de forcer un peu le logiciel de mise en page pour réussir à trouver les bons espaces entre les périodes.
2: Donc un vrai travail à vous deux, ça a été...
1: Ah oui, on a travaillé...
0: Je dirais même à nous trois. Parce qu'il y avait un conseil quand même de taille avec Marie.
1: Il y avait Marie, il y avait Marie Dara.
0: Qui a l'œil de lynx et qui avait déjà été habituée à travailler avec moi sur son livre. Et je me rappelle que pour le livre de Marie, nous avions passé, pour le finaliser, je pense, 2h30. Le finaliser simplement. Hein, mais que 1h30 était pris par 2 pages. Oui, donc c'était le souci. C'était les pages où les livres se rencontrent, l'anglais et le français. Mmh. Et rien qu'une heure avait... Donc je savais que Marie étant dans les parages, ça allait être du boulot.
1: Oui, ça a été vraiment un travail de résonance avec Marie, avec David, de s'accorder et aussi même d'oser demander en disant Marie me disait, mais si, demande à David, il faut absolument que ce truc-là aille à la ligne, et puis tu te sentiras tellement heureuse que le livre soit comme tu voulais qu'il soit, et que tu y répondrais favorablement.
3: Il y a aussi quelque chose, auditeur, auditrice, qui nous écoutait, qui est formidable, et je trouve que tu nous en as donné la juste sensation avec ta lecture aujourd'hui, c'est qu'on a parfois peur hein, du poème, de se lancer dans la lecture en poésie. Mais ici, je trouve que tu rejoins vraiment une veine de romancier, romancière, poète, comme Antoine Waters peut l'être, comme Lisette Lombé l'est aussi, de se dire que soudainement, le livre devient une vraie expérience de lecture aussi, que à t'entendre, on se dit, tiens, on a envie de plonger à la fois dans la narration, et en même temps de se permettre, comme tu l'as fait ici, de lire à haute voix. Donc c'est vraiment aussi des expériences de lecture. Est-ce que tu l'as pensé comme ça en écrivant aussi?
1: Oui, je l'ai marché aussi beaucoup. Donc je l'ai lu, mais je suis partie dans la forêt, le marché, le dire. J'écris aussi la nuit. C'est vraiment important parce que je pense que le temps est beaucoup plus long la nuit, donc dans le silence de la maison, de cette maison-ci. Et j'écris dans le train. Comme ça, je suis dans un autre espace de vitesse. Et alors, je m'assieds toujours à l'envers. Comme ça, j'ai l'impression que je profite, que je gagne du temps parce que je revois le paysage. Mmh. Je me dis, ah ben, ça veut dire que je vais vivre deux fois plus. Donc, j'ai toutes des techniques comme ça. Mais je l'ai beaucoup dit, évidemment, pour qu'il soit dit avec le slam, qui soit dit haut et qui soit dit musicalement.
2: Sur des scènes slam, tu vas parfois lire certains extraits?
1: Oui, ça y est, oui. Je l'ai fait quelques...
2: Et donc maintenant, tu es dans une maison qui te permet d'écrire et de faire sortir tous les mots en toi qui n'avaient pas pu le faire.
1: Oui, je pense que cette maison-ci, bien que mon avis, elle va de nouveau être mouvante, je garde très difficilement les maisons.
2: Mais ça reste toujours une espèce d'immense maison de la vie, quoi, hein, celle que tu nous racontes.
1: Oui. Elle se prolonge.
0: Un coup de cœur littéraire et musical maintenant de la part de Hélène.
1: Alors je dis le coup de cœur littéraire, ce sont Ces gens-là de Olga Auguste Lou-Volson et c'est Marie qui me l'a conseillé et c'est un ensemble de 8 nouvelles. C'est vraiment un délice de parcourir. Voilà, est-ce que je lis la quatrième de couverture parce que je ne veux. Voilà. Ces gens-là sont des promeneureuses au gré des rues de grandes villes. En haute montagne et en bord de mer, en passant par le plateau du Larzac, de jour comme de nuit, et elles vous emmènent en rendez-vous, vous ramènent chez elles. Parfois, et elles restent au lit, et c'est toujours une invitation au voyage, celui de leur quotidien extraordinaire.
2: Merci.
0: Et pour ton choix musical?
1: Alors j'ai choisi Le monde s'est dédoublé de Clara Isée

0: Eh bien, merci beaucoup Hélène pour ce choix musical. Clara Isée est toujours un si bon choix. Enfin, on se réjouit toujours de l'entendre. Merci. Eh bien, nous allons passer maintenant à la séquence, David, n'est-ce pas, la séquence...
1: Poévie.
0: Merci, Poévie. En évoquant la mémoire d'un poète, un immense poète belge, Jacques Riquillon. Alors Jacques Riquillon, on va donner quelques éléments biographiques. Il est né en 1940 à Bruxelles et décédé en 2021 à l'âge de 80 ans. Alors c'est un poète extraordinaire dans la mesure où il nous a régalé de tant et tant de titres formidables en poésie, en roman, en théâtre, quelques titres, puisque Laurence a lancé cela tout à l'heure en évoquant les titres des poèmes d'Hélène. Voilà, je vous en cite quelques-uns. Colonie de la mémoire, Nuit la neige, L'Indien de la gare du Nord, qui lui vaudra le prix Rossel en 1980. Grand paradis, sphère, neuf royaumes, vide et voyageurs. Voilà, Jacques Riquillon était quelqu'un qui, à la fois, explorait toutes sortes de genres, parce que c'était, David, tu pourras peut-être en parler mieux que moi encore, mais un grand passionné de science-fiction.
1: Exactement, oui.
0: Et ça, je crois que ça vaudrait la peine qu'on en parle aujourd'hui aussi. Et puis, un professeur de littérature au Conservatoire Royal de Bruxelles... il était aussi membre de l'Académie royale de langue et littérature de Belgique, où il a soutenu beaucoup de jeunes plumes. Il était très attentif à ce qui se faisait, toujours dans une émulation intellectuelle permanente, une sorte de... Il était physiquement aussi très impressionnant, un gars très grand. On avait l'impression qu'il revenait toujours d'une forme d'infini. C'était quelqu'un qui était très attiré par les sommets, l'ailleurs, les hauts monts, desquels on avait toujours l'impression qu'il redescendait très lentement, comme un sage qu'il était d'ailleurs. Et c'est un plaisir aujourd'hui de pouvoir évoquer ce poète avec vous, dont on lira les extraits de certains de ses poèmes.
1: Il pratiquait d'ailleurs la montagne beaucoup, en marche, mais aussi un peu en escalade. Et avec lui, nous avions des discussions aussi sur le mot analogue de René Daumal, justement. Et c'est quelqu'un qui a beaucoup compté dans notre itinéraire, parce qu'il avait donné, alors qu'on venait de rien avec les petits jeunes de Maestrom, il avait donné quelques poèmes inédits et puis un premier texte pour un livre que nous avions publié en 1996, il me semble.
0: Et tu as aussi publié, David, il n'y a pas si longtemps non plus, réédité ces textes qu'il avait publiés à l'Arbre à Parole, maintenant à Bras
1: à Parole. Oui, c'est un début. Ouais, c'est un début de... Donc c'est pas facile parce que on parlait de la question des anciens tout à l'heure avec Elisabeth Kovacs et on voit combien il est difficile de garder vivantes certaines mémoires. Et cela a lieu un peu dans tout. C'est un monde qui va très très vite, qui va très vite vers l'oubli. Donc des personnes comme Gaston Compère ou Jacques Riquillon sont tranquillement, malheureusement, oubliées. Et donc, en tant qu'éditeur, ouais, c'est pas simple. Et ça va être un... Donc ça, on a besoin, je pense, de la participation de tout le monde pour faire revivre ou continuer à faire vivre certains textes qui continuent à garder leur force, évidemment.
2: Mais oui. D'ailleurs, toi, Aurélien, c'est un auteur très important pour toi. Tu en parles souvent de Jacques Riquillon. Alors pourquoi, toi, il te touche tellement ?
0: Ben, en réalité, c'est un des premiers poètes que j'ai rencontré sur ma route quand j'avais publié mon premier recueil de poèmes. Il avait eu un prix de l'Académie à ce moment-là et il était dans le jury. Et je me rappelle qu'en fait, c'était aussi un grand mystique. Il y avait quelque chose chez lui de... C'était une sorte de poète voyant vraiment à la Rimbaud, quoi. Quand je l'avais rencontré, je me rappelle que la première chose qu'il m'avait dite, alors qu'on s'était jamais vu, il m'avait dit une phrase, il m'avait dit « Je vous aurais reconnu entre mille ». Et j'avais, moi, 19 ans, donc j'étais tout impressionné de ce grand gars que je connaissais pas. Et puis, on a beaucoup correspondu après. Il a vraiment tenu avec beaucoup de modestie. C'était pas du tout une position de surplomb en se disant, tiens, je vais apprendre à un jeune poète. Mais c'était un passionné aussi de littérature allemande. Et donc, c'est le premier à m'avoir parlé de Rilke, d'Oderlin.
2: Vous êtes écrit?
0: Ouais, on a toute une correspondance.
2: Tu as gardé les lettres?
0: Ouais, je les ai gardées jusqu'à sa mort. On a correspondu.
2: Et tu as les lettres que tu lui avais envoyées aussi?
0: Ah non, je les ai pas. Ça, c'est son épouse qui est toujours, toujours parmi nous, Ferry, qui l'appelle Lorna dans son œuvre, qui prend aussi, ça c'est magnifique, c'est quelque chose qu'on peut rappeler aux auditeurs et aux auditrices. Je crois que, en termes de poésie lyrique et de poésie amoureuse, je crois que c'est un des rares poètes à avoir porté, comme ça, avoir inventé un monde pour la personne qu'il aime. C'était Lorna de Kenalon. Et Kenalon, c'est un royaume qu'il invente pour elle, quoi. C'est une œuvre magnifique.
2: Comment il est ce royaume de Kenalon ?
0: Ah, fleuri. Il est très fleuri. Mais je reviens un peu, je rebobine, parce qu'on parlait de la difficulté de faire passer ces voix-là. Et donc on a un éditeur en présence, mais toi aussi Laurence, je pense à ton rôle aussi de passeuse, toi que ce soit sur Musique 3, dans les capsules que tu as pu faire. Et encore tout à l'heure avec Elisabeth, tu disais, bah, tiens, dépoussiérer, peut-être pas le bon terme. Comment toi tu te situes par rapport à ces grandes voix, que ce soit celle de Jacques Riquillon et plein d'autres qui t'habite aussi très fort.
2: Moi j'ai eu la chance, comme David et d'autres personnes de ma génération, d'avoir rencontré Monique Dorcel, qui à l'époque a fait de, avant que la Maison Poème s'appelle la Maison Poème, c'était le théâtre poème fondé par Monique Dorcel, et qui avait vraiment un grand souci de faire se rencontrer les générations. Elle œuvrait à ça sans arrêt, mettre en coprésence les jeunes et les moins jeunes. Et c'est pas parce qu'on était un vieux poète, au contraire en fait, les vieux et les vieilles poétesses, les âgées, avaient énormément droit de citer chez elle, et elle créait sans arrêt la rencontre et l'émulation. Et je trouve que ça manque aujourd'hui, parce que je trouve que les figures très anciennes devraient être plus présentes au sein des scènes poétiques, parce que moi ça m'a nourrie inlassablement, et même j'étais tellement admiratif de Jacques, de Jean-Pierre, de Gaston, de tous ces gens-là. Ils faisaient partie totalement de mon paysage poétique, même si je les lisais pas tant que ça, il faisait totalement partie de ce que j'étais, en fait. Et je me dis de plus en plus que tous ces festivals qui existent, il devrait y avoir plein de scènes où on mettrait un ancien avec un nouveau, je sais pas, que ce soit comme une espèce de mains qui se tendent sans arrêt, pour les oublier un peu moins, que le relais continue à se faire.
0: Il y a un beau projet dont on peut aussi peut-être parler aux auditeurs et aux éditrices qui nous écoutent, avec La Roulotte Théâtrale, qui est une compagnie de théâtre dans le Hainaut, me semble-t-il, si je ne dis pas de bêtises, et qui a lancé un super projet qui s'appelle En Résonance, et qui, en fait, de façon livresque, vient un peu sur l'idée que tu proposes, toi, Laurence, pour les festivals, c'est-à-dire faire communiquer un poète, poétesse, défunte, avec un jeune auteur, autrice, ou en tout cas un auteur, autrice vivant, qui va entrer en dialogue avec cette œuvre-là. Est-ce que David, tu peux en dire un mot? Parce que toi, tu as écrit dans ce deuxième volet aussi.
1: Oui, toi aussi.
0: Oui, tout à fait, sur Jacques Riquillon.
2: Tu pourrais nous lire un extrait.
0: J'en lirai un extrait, oui, tout à fait, je ferai ça.
1: Oui, moi j'y ai participé avec un poème sur Gaston Compère.
2: Et moi sur Jean-Pierre Verheyen, oui. Mais on disait Monique Dorcel, il y a aussi Antaki à Liège qui faisait comme ça croiser les générations aussi. Il y avait comme ça des ferventes scènes de l'oralité poétique il y a déjà en fait 40 ans. Hein.
1: Oui, mais sans doute une des clés que tu viens de dire, c'est pas seulement de ne pas oublier dans les scènes d'aujourd'hui de faire se côtoyer les personnes de différents âges, parce que souvent on va d'un extrême à l'autre, soit on a des soirées de vieux, soit on a des soirées, entre guillemets, de jeunes ou de voix plus contemporaines.
2: Émergentes.
1: Alors, d'abord ça, le mélange, ce serait une des clés, mais sans doute aussi qu'il y ait toujours un moment dédié, comme dans cette émission, aux personnes qui ne sont plus là.
2: Qu'on puisse même entendre leurs mots, qu'on puisse...
1: Et leur voix, parce qu'il y a beaucoup d'enregistrements aussi. De Jacques, je ne sais pas. De Gaston, on en a quelques-uns.
2: Peut-être que chaque festival, pour les prochains, pourrait mettre à l'honneur quelqu'un qui n'est plus là.
1: Plusieurs fois.
0: En tout cas, ce qui est aussi super à noter avec quelqu'un comme Jacques Riquillon, c'est qu'aujourd'hui, il faut quand même le dire, il y a toujours des poètes et des poétesses qui se sentent très proches de son œuvre. Bah, toi, David, tu as pu parler du compagnonnage que tu as pu avoir avec lui. Je pense aussi à Éric Brognier, évidemment, il faut le citer, parce que c'est quelqu'un qui a lu avec beaucoup d'attention l'œuvre de Jacques Riquillon. Je pense à Christophe Van Rossum aussi, dont il était très proche. Et voilà, et je trouve qu'il y a un éclectisme aussi dans... Et ça, c'est toujours rassurant quand on se dit, tiens, c'est des profils de poètes ou de poétesses qui sont très différents et qui honorent différentes facettes de ce grand personnage qu'est Jacques Riquillon.
2: Quelques vers de Jacques Riquillon.
0: Alors, je vous en lis quelques-uns si vous voulez, ouais. On n'arrive jamais au poème. Voilà le port, voilà l'embarcadère, le navire s'éloigne dans le soleil couchant. Il y a des filles sur le quai qui pleurent et prient en mépris de toi. Et pourtant, c'est toi le poète. Et ton poème est là, qui s'éloigne. Que ces filles en pleurs et prières ont lu, puisqu'elles pleurent, prient. Mais toi, poète, tu n'as rien lu. Tu as levé des voiles sur une mer inconnue. Faites la fête comme un fou libre dans les rues des balcons, sur les parcs aux fontaines illuminées. Feu de la fête sur les places, les terrasses, les digues et sur la mer. Des bateaux gréés de lampions défilaient lentement comme de grosses tortues bigarrées. Et des hommes gras en manches de chemise riaient aux éclats, en mangeant, en buvant, en se tambourinant la poitrine. Une nuit bizarre, toute décousue, qui berçait comme un périple de poissons rouges.
2: Merci. Et les premiers mots que toi, tu lui as dédiés, alors comment...
0: Bien, la suite de ça, de ces mots-là, dans la lettre que je lui avais adressée, je poursuivais comme ceci, je disais « Correspondance, je t'écris, tu me lis. Je plonge dans ta musique, m'enivre de la houle de tes mers intérieures. Tu m'écris, je te lis. J'ai 20 ans. Le poème, pas un jeu, tu me dis. Tu me l'apprends sur le bout de mes doigts. Crevé d'écrire, tu me parles de Rilke, Hölderlin, Novalis. Ce soir, je me love dans la chance qui fut mienne de te parler et d'être par toi considéré comme un frère. » Je cite un extrait de sa lettre. « C'est cette humilité, cher Aurélien, qui fonde notre force, notre perpétuel élan, notre passion de créer, alors que nous savons bien que... Je voudrais vous partager quelques astres, quelques gouffres, dans ce monde flottant, et dans la solitude métaphysique qui fut celle d'Hölderlin, de Keats et de Rilke, ces grandes âmes de jadis, dont je ne me lasse pas de relire les textes. L'heure n'est plus de vœux et de promesses, l'heure est à la parole, l'heure est au silence, le vertigineux silence des aubes de départ. »
2: Jacques Criquillon,
0: ouais.
2: Dans la lettre qu'il t'a adressée, quelle chance de recevoir des lettres comme ça, c'est extraordinaire.
0: Eh bien, on arrive tout doucement au terme de cette émission, de ce moment consacré à Jacques Criquillon. On pourrait en parler des heures, mais il est l'heure, bien sûr, de vous donner rendez-vous. Oui, on a Satchel qui est là, qui nous dit « Les amis, il est temps de clôturer cette dernière émission de la saison. »
2: C'était chorégraphique, c'était une danse magnifique. Comme celle que Kovacs, Elisabeth nous a lue. C'était des grands gestes, des grands mouvements.
0: En tout cas, on va peut-être vous quitter en vous donnant peut-être juste un rendez-vous incontournable cet été, où on pourra retrouver d'ailleurs Hélène et tant d'autres poètes et poétesses.
2: Ben,
0: David.
2: Aurélien, David, surtout avec tous les livres des éditeurs singuliers.
1: Voilà, avec le stand des éditeurs singuliers, qui est un collectif d'éditeurs belges, dans les invités au festival Voix Vive de la Méditerranée de Sète. C'est un lieu de vacances formidable. Prenez cela pour ça. Il y a une cinquantaine de poètes invités, au moins. C'est du 16-17 juillet au 26 juillet, inclus.
2: 25.
1: On repart tous le 26. Donc jusqu'au 25 inclus. Et donc, vous retrouverez aussi Laurence Viel, Aurélien Denis et des invités comme Zéphyr, Catherine Barzix, Daniel de Breuker, Dominique Massot et effectivement toute une ribambelle de poétesses et poètes de chez nous, dont Hélène et les reliés et les autres, Camille Commence, Nadejda, Laura Schlichter, Kev Larage, etc.
2: Et de la poésie dans toutes les rues, dans tous les parcs, ça n'arrête pas toute la journée, du petit matin jusqu'à minuit, même plus tard. Et alors cette merveilleuse place du Pouf, où il y a tous les éditeurs, dont le magnifique stand des éditeurs singuliers, avec plein de livres de poètes belges et poétesses belges. Bienvenue.
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2: En ce 13e dimanche du temps ordinaire, les lectures nous parlent de l'accueil. Plus nous sommes ouverts à l'accueil de l'autre et du tout autre, plus nous recevons en retour. Nous voici invités à élargir l'espace de notre cœur au-delà du cercle trop connu de nos proches, quitte à y perdre un peu, ou beaucoup, de notre vie pour gagner la vie en plénitude.
3: Lecture du deuxième livre des Rois. Un jour, le prophète Élisée passait à Sunam. Une femme riche de ce pays insista pour qu'il vienne manger chez elle. Depuis, chaque fois qu'il passait par là, il allait manger chez elle. Elle dit à son mari, « Écoute, je sais que celui qui s'arrête toujours chez nous est un saint homme de Dieu. Faisons-lui une petite chambre sur la terrasse. Nous y mettrons un lit, une table, un siège et une lampe, et quand il viendra chez nous, il pourra s'y retirer. » Le jour où il revint, il se retira dans cette chambre pour y coucher. Puis il dit à son serviteur, « Que peut-on faire pour cette femme ?» Le serviteur répondit, « Hélas, elle n'a pas de fils, et son mari est âgé. » Élisée lui dit, « Appelle-la. » Le serviteur l'appela, et elle se présenta à la porte. Élisée lui dit, « À cette même époque, au temps fixé pour la naissance, tu tiendras un fils dans tes bras. » Parole du Seigneur.
2: Le prophète Élisée est de passage à Sunam. C'est une petite localité, au pied du mont Tabor, à une dizaine de kilomètres seulement de Nazareth. Nazareth, justement. Une femme, une visite, une promesse. Le projet lointain de l'incarnation s'y annonce déjà, comme les premiers traits d'un tableau, d'une icône, qui s'esquisse peu à peu au fil de l'histoire sainte. Sunam signifie « double lieu de repos ». Étonnant. La femme, en effet, non contente d'accueillir Élisée à manger, annonce à son mari son désir de lui aménager un lieu où il pourra loger et se reposer quand il viendra. Hospitalité. Cette insistance à accueillir fait écho à un autre texte, au chapitre 18 de la Genèse, quand Abraham accueille les trois mystérieux visiteurs qui, en fait, n'en font qu'un. Récit qui a inspiré la célèbre icône de la Trinité. « Mon Seigneur, si j'ai trouvé grâce à tes yeux, ne passe pas sans t'arrêter. » Là aussi, le récit se termine sur la promesse d'une naissance à venir. Y a-t-il quelque chose d'impossible à Yahvé ? L'an prochain, à cette même époque, je reviendrai vers toi et Sarah aura un fils. L'accueil de l'autre se confond avec l'accueil du tout autre. Ici, notre Sunamite l'a bien compris. Elle voit au-delà. Elle dit à son mari, « Écoute, je sais que celui qui s'arrête toujours chez nous est un saint homme de Dieu. » En voulant lui faire une place très concrète, une chambre, un lit, une table, un siège et une lampe, c'est à son identité de prophète qu'elle veut faire une place. Elle l'accueille en tant que prophète, c'est-à-dire en tant que porte-parole de Dieu. Et la parole de Dieu ne décevra pas. L'an prochain, à cette même époque, tu tiendras un fils dans tes bras. Dans cet extrait, on ne nous dit pas le nom du serviteur d'Élisée qui a attiré l'attention de celui-ci sur le fait que la femme n'avait pas de fils. Or, la Bible nous dit qu'il s'appelait Géasi, ce qui signifie « la vallée de la vision ». C'est bien de vision qu'il s'agit. La vision sur une promesse, celle qui concerne la Sunamite et l'enfant qu'elle aura, mais aussi la vision à plus long terme, l'annonciation à Marie, qui aura lieu à quelques kilomètres de là, 800 ans plus tard, et la naissance du Christ. Comme souvent dans la Bible, une prophétie en révèle une autre en filigrane. L'accueil de l'autre, l'accueil de Dieu, ouvre à une fécondité, une bénédiction, un avenir. Qui vais-je accueillir cette semaine, cet été? À qui vais-je faire de la place? Dans ma maison ou dans mon cœur? Dans le temps que je donne? Dans l'espace où je laisse l'autre prendre la parole? Et la bénédiction adviendra, proche ou lointaine. Comme le dit l'Épître aux Hébreux au chapitre 13, « N'oubliez pas l'hospitalité, elle a permis à certains, sans le savoir, de recevoir chez eux des anges. »

Nous avons entendu le psaume 88. Lecture de la lettre de saint Paul apôtre aux Romains. Frères, ne le savez-vous pas? Nous tous qui par le baptême avons été unis au Christ Jésus, c'est à sa mort que nous avons été unis par le baptême. Si donc, par le baptême qui nous unit à sa mort, nous avons été mis au tombeau avec lui, c'est pour que nous menions une vie nouvelle, nous aussi, comme le Christ qui, par la toute-puissance du Père, est ressuscité d'entre les morts. Et si nous sommes passés par la mort avec le Christ, nous croyons que nous vivrons aussi avec lui. Nous le savons en effet. Ressuscité d'entre les morts, le Christ ne meurt plus. La mort n'a plus de pouvoir sur lui. Car lui qui est mort, c'est au péché qu'il est mort une fois pour toutes. Lui qui est vivant, c'est pour Dieu qu'il est vivant. De même, vous aussi, pensez que vous êtes mort au péché, mais vivant pour Dieu en Jésus-Christ. Parole du Seigneur.

0: Évangile de Jésus-Christ selon saint Matthieu. En ce temps-là, Jésus disait à ses apôtres : « Celui qui aime son père ou sa mère plus que moi n'est pas digne de moi. Celui qui aime son fils ou sa fille plus que moi n'est pas digne de moi. Celui qui ne prend pas sa croix et ne me suit pas n'est pas digne de moi. Qui a trouvé sa vie la perdra. Qui a perdu sa vie à cause de moi la gardera. Qui vous accueille m'accueille, et qui m'accueille accueille celui qui m'a envoyé. Qui accueille un prophète en sa qualité de prophète recevra une récompense de prophète. Qui accueille un homme juste en sa qualité de juste recevra une récompense de juste. Et celui qui donnera à boire, même un simple verre d'eau fraîche, à l'un de ses petits en sa qualité de disciple, amen, je vous le dis, non, il ne perdra pas sa récompense. » Acclamons la parole de Dieu.
1: Comme ils peuvent nous sembler difficiles, ces versets de l'Évangile où il nous est demandé de mettre nos enfants au second plan, où il nous est prescrit de porter notre croix, où il nous est même suggéré de perdre notre vie. Accueillir un prophète, un homme juste ou un disciple, soit. Encore que les prophètes ne frappent pas à notre porte tous les jours. Mais porter sa croix, perdre sa vie, c'est une autre affaire. Et pourtant, et si c'était l'accueil justement qui était une des clés pour comprendre comment perdre notre vie et la sauvegarder ? Nous connaissons tous le chant « Laisserons-nous à notre table un peu de place à l'étranger ?» Or, pour faire de la place à table, il faut parfois se pousser un peu ou demander à nos enfants de céder le siège le plus confortable pour l'invité qui survient. Pour vivre la vie à laquelle Dieu nous appelle, il faut apprendre à quitter nos parents. Pour rendre service, il y a lieu de renoncer à un peu de confort. Nous ne pouvons consigner Dieu uniquement dans nos rapports familiaux étroits, fussent-ils les plus précieux pour nous. On ne peut assigner Dieu à résidence. Élargir notre horizon peut nous déstabiliser, nous coûter, mais aussi et surtout nous enrichir. À l'époque où Matthieu écrit son évangile, la mission des apôtres commence à s'étendre dans tout le bassin méditerranéen, avec la question de l'accueil des apôtres là où ils passent, parfois chez des païens dont les mœurs et l'alimentation sont considérées comme impures. Et, dans l'autre sens, la question de l'accueil des nouveaux chrétiens issus du monde païen par les chrétiens issus du monde juif, tenter de restreindre la communauté chrétienne uniquement à ceux de leur milieu, qui respectent les règles séculaires du judaïsme. Que faire ? Comment accueillir à la table familiale ou à la table eucharistique ceux qui ne suivent pas les interdits alimentaires et les préceptes de pureté du judaïsme ? L'accueil de la différence va parfois jusqu'à perdre un peu ou beaucoup de ce qui fait notre identité ou même certaines des valeurs qu'on croyait non négociables. Les parents d'adolescents l'expérimentent souvent. Accueillir son enfant qui grandit dans l'altérité de sa vie et de ses choix. Tout un programme qui nous fait parfois souffrir. Qui veut garder sa vie pour soi risque bien d'en perdre la saveur de l'imprévu et de la rencontre. Choisir une vie étriquée sur l'entre-soi sécurisant, c'est confortable, mais sans surprise. On y perd l'élargissement fécond des relations. C'est vrai en famille, et c'est vrai aussi dans l'Église. S'ouvrir à d'autres sensibilités que la nôtre, et même à d'autres dénominations, cela nous demande un effort.

à venir. Mais ils ont rapidement changé d'avis, détruit le mur et prolongé l'église par un immense chapiteau. Les jeunes sont venus par milliers et la communauté a contribué à leur faire découvrir un sens à leur vie. Et l'aventure continue et n'a cessé de s'élargir. Que serait-il advenu si les frères avaient absolument tenu à garder leurs vitraux? Qui veut garder sa vie pour soi la perdra. Qui perdra sa vie à cause de moi la gardera. Ce que Jésus a vécu de manière radicale par sa mort et sa résurrection, nous sommes invités à en vivre à notre mesure, en commençant par les plus petites choses, comme un verre d'eau fraîche partagée.

0: que ton règne vienne, que ta volonté soit faite sur la terre comme au ciel. Donne-nous aujourd'hui notre pain de ce jour. Pardonne-nous nos offenses, comme nous pardonnons aussi à ceux qui nous ont offensés. Et ne nous laisse pas entrer en tentation, mais délivre-nous du mal. Car c'est à toi qu'appartiennent le règne, la puissance et la gloire pour les siècles des siècles. Amen.
1: Je terminerai en reprenant un extrait du psaume que nous avons entendu. L'amour du Seigneur, sans fin je le chante, ta fidélité, je l'annonce d'âge en âge. Je le dis, c'est un amour bâti pour toujours, ta fidélité est plus stable que les cieux. Oui, la fidélité de Dieu se déploie à travers toute l'histoire biblique et dans nos vies aussi. Bonne semaine et bon été.
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Commencement de la seconde lettre de saint Paul apôtre à Timothée, chapitre 1, versets 1 à 8. Je suis plein de reconnaissance envers Dieu, que j'adore avec une conscience pure, comme l'ont fait mes ancêtres. Je le prie sans cesse, nuit et jour, en me souvenant de toi. Je n'oublie pas tes larmes, et j'ai un très vif désir de te revoir pour être rempli de joie. J'évoque le souvenir de ta foi sincère. C'était celle de Loïs, ta grand-mère, et d'Eunike, ta mère, et je suis convaincu que c'est la même foi qui t'anime aussi. Voilà pourquoi je te rappelle que tu dois réveiller en toi le don de Dieu que tu as reçu quand je t'ai imposé les mains. Car ce n'est pas un esprit de peur que Dieu nous a donné, mais un esprit de force, d'amour et de raison. N'aie pas honte de rendre témoignage à notre Seigneur, et n'aie pas honte de moi qui suis en prison à cause de lui. Mais, avec la force de Dieu, prends ta part de souffrance pour l'annonce de l'Évangile. »

Prions le Seigneur. Père très bon, nous te louons et nous te remercions pour le don de ton Fils, Jésus-Christ, et pour le don de ton Esprit Saint qui nous révèle et nous fait un. Nous t'apportons notre monde brisé et, à l'intérieur de ce monde, nos divisions entre nous qui proclamons ton nom. Fais-nous à nouveau le don de ton Esprit qui est amour pour que nous devenions plus unis et que le monde croie. Amen.

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2: Amis auditeurs des dialogues sur la mort et donc sur la vie, bonjour. Notre invité aujourd'hui est le père de Marie, une petite fille atteinte d'une forme rare de spina bifida qui n'a vécu que 5 jours. 5 jours vécus intensément avec Perle, son épouse, et à certains moments avec Roxane, la sœur aînée de Marie. 5 jours d'une vie augmentée par la perspective certaine d'une mort inévitable. 5 jours qu'il a choisi de raconter dans un livre intitulé « Anciellement », paru aux éditions Saint-Paul. Charles de la Verrie, bonjour.
3: Bonjour Christian.
2: Alors un père qui témoigne comme vous l'avez fait, c'est rare. Pour commencer, je voudrais vous demander de quoi voulez-vous témoigner à travers ce récit ? Qu'est-ce qui vous anime au fond le plus quand vous avez pris la plume et que vous avez fait l'effort d'écrire ces pages ?
3: En fait, au début, j'ai commencé à écrire ce livre, c'était plus sous forme de notes pour moi, pour pouvoir me rappeler chaque détail. C'était une vie très condensée qu'a eu Marie, et donc je voulais que chaque minute, chaque instant, chaque personne qu'elle a pu croiser, de retenir le nom de tout le monde. Et donc c'était plus sous forme de notes pour moi. Et finalement, je me suis aperçu que je racontais la vie de Marie à beaucoup de personnes. Et c'est là que je me suis dit que finalement, sa vie pouvait toucher énormément de monde. Et je sentais quand je racontais cela. Et donc, je me suis dit que je pouvais, en publiant, écrire ce livre et donc toucher une plus large auditeur, un nombre de personnes et d'écrire finalement ce qu'a été sa vie.
2: Si on va plus loin, toucher, qu'est-ce que vous mettez derrière ce mot ?
3: Toucher, c'est que finalement, je l'ai créé un petit peu dans ce livre où beaucoup de personnes, souvent d'ailleurs, commencent comme ça en disant « vous avez été très courageux ».
2: Ça vous agace, ça. Plusieurs fois, on vous le dit, les soignants notamment.
3: Oui, parce qu'en fait, élever ses enfants, c'est pas être courageux d'élever ses enfants et de donner le meilleur à ses enfants, c'est pas être courageux. Et finalement, ce qu'on a fait pour Marie, c'est ça. C'est être à côté d'elle dans les moments les plus importants. Et donc, oui, c'est vrai que on le ressent un peu comme un agacement parce que finalement non, c'est pas du courage et finalement c'est elle qui nous apporte beaucoup de choses. C'est elle qui nous a montré que la valeur de la vie, aussi courte soit-elle, affronter la mort, c'est quelque chose qu'on a tendance à mettre de côté et rares sont les émissions comme la vôtre qui osent parler de la mort et donc de la vie, comme vous le dites si bien. Et c'est un vrai cadeau qu'elle nous a fait et qu'elle peut faire à toutes les personnes qui pourraient finalement lire ce livre.
2: On est frappé en vous lisant par ce fol espoir qui malgré tout est là. Malgré tout ce que vous savez, qu'on n'a pas pu l'opérer avant sa naissance, que sa mort est donc, je dirais, certaine. Et pourtant, il y a un fol espoir. Il y a des moments où vous dites, mais elle est belle, elle a un vrai visage d'enfant, tiens, elle ressemble à sa sœur, et puis peut-être qu'on va la ramener à la maison. Enfin, il y a vraiment de ça. C'est quoi ? C'est de l'expression d'une désespérance décuplée, ou au contraire, c'est que vous étiez pleinement dans la vie avec elle ?
3: C'est plutôt qu'on était pleinement dans la vie avec elle. C'est-à-dire que tout ce qui nous avait été présenté était soit très médicalisé ou soit très, très sombre et noir. Et finalement, en l'accueillant, il y a tout cet aspect que chaque parent reconnaît en rencontrant pour la première fois un enfant, un nouveau-né, qui est difficilement descriptible. Et cette joie, elle est sincère, elle est vraie pour tout le monde. Et il y a toute cette partie que finalement, on passait du côté sombre à la lumière de la vie. Le ressenti que vous avez en disant est-ce que je suis dans un état euphorique, un peu, oui, comme tout parent qui accueille un enfant. Et évidemment, on sait, jamais je me suis douté que ça pouvait, enfin, d'un autre issue que ça. En revanche, on ne savait pas quand. Donc ça a été. Donc on appréciait chacune des minutes, chaque moment. Et finalement, ces moments ont duré plusieurs jours. Et donc c'est ça qui faisait que. Oui.
2: Dans votre rencontre, dans votre. La façon dont vous lui avez parlé, il a été question beaucoup de la fierté, ce mot revient. Aussi, à un moment, presque une colère, parce que saturation, palpitation, tout ça, ça fait le yo-yo. Donc vous voyez le moment, elle va partir, et vous dites, mais non, mais reste. Et puis vous le dites avec une force. Quelle est cette rencontre que vous avez vécue avec elle? Comment vous la qualifieriez?
3: Alors, en fait, il y a eu plusieurs moments où finalement... La confrontation avec la mort, elle aura peut-être diverse, mais c'est en tout cas être aussi proche. J'avais jamais été confronté. Et donc, il y a eu plusieurs fois où finalement sa saturation pouvait vaciller et on la sentait partir. Et finalement, elle arrivait à revenir. Et finalement, le jour se levait et il y a eu cette... elle s'était endormie avec... C'était en plus très symbolique. Elle s'était endormie dans les bras de sa maman, toutes les deux. Et on luttait contre la fatigue, elle luttait contre la mort et finalement, elles se sont endormies toutes les deux dans de façon plutôt... paisible et puis Perle s'est réveillée, Marie non, et donc là on était vraiment dans les ténèbres et puis le jour s'est levé et il y a vraiment eu ce sentiment qui nous a rempli le cœur où elle est partie dans les bras de la Sainte Vierge. C'est vraiment comme ça que je l'ai vécu et il y a eu cette luminosité qui a rempli cette chambre d'hôpital et notre fille était partie au ciel et vraiment on l'a ressenti.
2: Une soignante vous a dit vous n'allez plus être les mêmes. Est-ce que c'est vrai? En quoi c'est vrai du point de vue de votre relation à la vie, du point de vue de votre relation à Dieu?
3: Parce qu'elle nous a donné cette certitude que le ciel existe. Et donc, et c'est un vrai cadeau qu'elle nous a fait. Par conséquent, finalement, nous, notre rôle maintenant, c'est assez de nous aussi aller vers le ciel. Et donc, notre vision sur la vie a complètement changé, puisque autant on pouvait se focaliser sur des choses très, très... terre à terre ou très matériel et finalement on pense très peu à la vie dans l'au-delà et donc de préparer l'au-delà et donc elle nous a fait ce cadeau-là de travailler là-dessus et donc ça devient notre quotidien. Alors évidemment il y a toujours un travail, ses sœurs qui sont là et l'école et autres. Donc le matériel existe toujours, ça, bien sûr. Mais il y a aussi cette part-là qui fait que on faut aussi, nous, de notre côté, travailler sur le salut de notre âme.
2: Charles de la Verrie, vous devez avoir quoi, la quarantaine ?
3: Oui, c'est ça.
2: Et donc, vous nous dites aujourd'hui que vous préparez votre résurrection.
3: Ben oui, et je pense que finalement, c'est ce que Jésus essaie de nous dire, finalement, mais c'est ce qu'on essaie de c'est le message des évangiles. La vie ici-bas peut être dure, mais il faut travailler sur le salut de notre âme pour aller au ciel.
2: Mais cette résurrection, est-ce qu'elle est déjà à l'œuvre aujourd'hui dans votre vie? Parce que vous évoquiez le travail, enfin tout ce qui fait votre vie quotidienne, et on a envie de vous dire, mais peut-être que c'est déjà là, cette résurrection, au cœur même de toutes vos activités. Ce n'est pas seulement celle qui surviendra après votre mort.
3: C'est parfois les enfants ont souvent des réponses assez simples quand on a des questions comme ça. Et je pense à ma fille Roxane qui, du haut de ses 7 ans, disait, mais me posait comme question, mais pourquoi tous les saints meurent très jeunes?
2: Oui, c'est vrai.
3: Et donc, on se rend compte que finalement, ces saints qu'on a l'habitude de connaître, leur mission est très claire et finalement, leur sainteté, ils ont réussi leur mission et ils ont gagné leur sainteté. Et voilà. Et donc, je me dis, d'une certaine manière, si j'avais réussi ma sainteté, peut-être que ma mission serait finie. Et je pense qu'elle est toujours... J'ai encore des choses à faire, je pense.
2: Est-ce que les 5 jours de vie de Marie vous ont révélé votre vocation ?
3: Oui et non, c'est quand même ça. C'est pas évident. C'est un peu et c'est des questions d'ailleurs que je pose à des prêtres, c'est-à-dire que leur vocation de prêtre est assez évidente pour eux, mais leur mission un peu moins. Et donc c'est ça que souvent je leur demande, c'est comment vous arrivez à bien identifier la mission.
2: En tout cas. Ce qui est sûr, Charles, c'est qu'il y a une mission que vous vivez intensément dès à présent avec la sortie de cet ouvrage, c'est de témoigner de la valeur de la vie de votre fille, et vous le faites magnifiquement dans ce livre qui s'intitule « Anciennement, le témoignage d'un père face à la mort de son enfant », et c'est paru chez Saint-Paul, donc on peut aller plus loin et vous retrouver dans cet écrit. Merci d'être avec nous aujourd'hui.
3: Merci beaucoup, Christian.

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0: Bonjour et bienvenue dans Dossier Polar de ce mois de juin. C'est déjà le dernier numéro de la saison avant des vacances bien méritées pour toute l'équipe. On va les retrouver cette équipe avec leur chronique habituelle. On parlera de cinéma avec Charles Leclerc, on parlera de série avec Frédéric Petit, de bande dessinée avec Delphine Fraissinet. Et on retrouvera aussi Solène Perrault et Frédéric Petit pour l'interview de ce mois de juin. Et on commence tout de suite avec Charles Leclerc et l'actu ciné.
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0: Bonjour Charles, vous nous plongez aujourd'hui dans un thriller où l'on parle d'entreprises corrompues, de pots de vin et de lanceurs d'alerte.
2: Oui, aujourd'hui je vais vous parler d'un film qui repousse vraiment les limites du polar contemporain, Riley, l'intermédiaire en français, de David Mackenzie. Il est sorti en 2024 et est disponible sur Amazon Prime Video. C'est un thriller paranoïaque, claustrophobe, qui nous plonge dans un univers de surveillance et de manipulation absolument glaçant. David Mackenzie, c'est un cinéaste écossais dont la carrière est fascinante. Il a commencé avec des films indépendants britanniques assez intimistes, puis il a réalisé en 2016 un néo-western qui lui a valu une nomination aux Oscars. Avec Riley, il revient à quelque chose de plus expérimental, de plus radical, un film qui joue sur nos nerfs du début à la fin. L'histoire nous présente Tom, un homme qui exerce un métier particulier. Il est ce qu'on appelle un Riley, un relais. Concrètement, c'est un intermédiaire anonyme qui sert de courroie de transmission entre des personnes qui ne peuvent ou ne veulent pas communiquer directement. Il organise des rendez-vous, transmet des messages, facilite des transactions, toujours dans l'ombre, sans jamais poser de questions. C'est un rouage dans une machine dont il ne connaît ni le fonctionnement global, ni les véritables enjeux. Tom vit selon des règles strictes. Ne jamais chercher à savoir, ne jamais s'impliquer émotionnellement, changer constamment d'identité et de lieu. Il est un fantôme qui traverse les villes sans laisser de traces. Mais évidemment, tout va basculer quand il se retrouve malgré lui impliqué dans une affaire qui le dépasse et où sa propre survie devient l'enjeu. Ce qui marque dans Riley, c'est l'atmosphère de paranoïa totale que Mackenzie parvient à créer. L'on est dans un monde de surveillance généralisée, où chaque geste est potentiellement observé, où la technologie est devenue un instrument de contrôle total. C'est un film profondément contemporain dans ses angoisses qui parle de notre époque hyper connectée où l'anonymat est devenu presque impossible. Rim Ahmed, l'acteur principal, délivre un jeu intense dans le rôle de H, Tom aussi. C'est très physique avec très peu de dialogue. Tout passe par le corps, le regard, la tension nerveuse. On suit ce personnage dans ses déplacements incessants, ses protocoles de sécurité obsessionnels, sa solitude absolue. Il y a quelque chose de kafkaïen dans cette existence automatique. Mackenzie construit son film comme une mécanique de précision. Chaque scène ajoute une touche supplémentaire d'inquiétude. Chaque détail peut être un indice ou un piège. Le montage est nerveux, haché, avec des ellipses qui nous désorientent autant que le personnage lui-même. On ne sait jamais vraiment où on est, qui sont les autres personnages, qui tirent les ficelles. Cette désorientation narrative est un choix délibéré qui nous met dans l'état mental du protagoniste. Le film est aussi une réflexion sur l'identité à l'ère numérique. Tom, alias H donc, change constamment de nom, de téléphone, de chambre d'hôtel. Qui est-il vraiment quand il n'est personne? Mackenzie explore cette question avec une rigueur presque philosophique. Il y a quelque chose de vertigineux dans cette dissolution de moi, cette existence réduite à une série de protocoles et de précautions. Les décors jouent un rôle crucial. Mackenzie filme des lieux anonymes, aéroports, parkings souterrains, chambres d'hôtel, gares routières. Ces espaces où tout le monde est de passage deviennent le territoire naturel de ce personnage qui ne peut s'ancrer nulle part. Il y a une beauté glacée dans ces images d'architecture moderne et impersonnelle. Ce qui rapproche Riley du polar, c'est évidemment la dimension de thriller, la traque, le danger permanent. Mais c'est un polar très particulier, presque abstrait, qui s'intéresse moins à l'intrigue criminelle qu'à les conditions existentielles de celui qui évolue dans ce monde souterrain. Riley, ce n'est pas un film facile. C'est un film exigeant qui refuse de nous prendre par la main, qui nous laisse souvent dans l'incertitude. Certains spectateurs pourront être frustrés par son refus d'explications claires, par son ambiguïté narrative. Mais c'est justement ce qui en fait un film passionnant. Un polar qui ose prendre des risques formels et thématiques. Le final, je vais bien sûr pas vous le dévoiler, est d'une ambiguïté totale. Mackenzie ne nous donne pas de résolution rassurante. Il nous laisse face à nos questions, face à cette angoisse contemporaine de la surveillance, du contrôle, de la dissolution de l'identité dans un monde où tout est traçable, archivé, surveillé. Riley est donc un film aux marges, aux frontières du polar, un thriller existentiel et paranoïaque qui utilise les codes du genre pour parler de notre époque et de ses angoisses, de nos angoisses les plus profondes. C'est un film qui vous hantera longtemps après l'avoir vu. Un objet cinématographique rare et précieux. Et pour les amateurs de sauna, de ce
3: un beau petit bêtisier.
2: Oui. Pour les amateurs de polar qui sortent vraiment des sentiers battus, c'est une expérience à ne pas tenter. À voir donc sur Amazon Prime Video. 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Everyone righteous.

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2: Dans cette émission Dossier Polar, nous retrouvons Delphine Frayssinet. Bonjour Delphine.
3: Bonjour Stéphane.
2: Vous nous emmenez dans la baie de San Francisco pour évoquer l'un des plus grands mystères irrésolus du XXe siècle, les évadés d'Alcatraz.
3: Oui, parce que dans la baie de San Francisco, il y a donc cette île qui s'appelle Alcatraz et qui abrite donc l'une des prisons les plus célèbres du monde. Impossible de s'en évader à cause des courants et des requins. Et pourtant, trois détenus l'ont visiblement fait le 11 juin 1962. Clarence Anglin, son frère John et Frank Morris ont réussi à sortir de la prison. Mais on ne sait pas ce qu'ils sont devenus. Le trio a disparu sans laisser de traces après s'être échappé par les conduits de ventilation et après avoir navigué sur un radeau de fortune. Leur sort reste un mystère irrésolu encore à ce jour. L'enquête n'a jamais été close. C'est l'une des énigmes criminelles les plus célèbres des États-Unis. Et elle avait inspiré Don Siegel en 1979, hein, vous le savez sûrement Charles, pour son film L'évadé d'Alcatraz avec Clint Eastwood qui incarnait Frank Morris. Eh bien, cette histoire fait aujourd'hui l'objet d'une BD, Les évadés d'Alcatraz par Christopher Cantwell et Tyler Crook, publiée par les éditions Delcourt. Et là, le duo laisse libre cours à son imagination pour imaginer, donc pour raconter ce que seraient devenus ces trois détenus, et ils nous embarquent dans une odyssée sanglante. Puisque Frank, John et Clarence s'échappent sur un radeau de fortune, John tombe à l'eau et va être emporté par le courant, présumé mort. Clarence et Frank, eux, vont réussir à gagner la côte, voler une voiture et prendre la tangente. Clarence gonflée de rancœur contre Frank, qui n'a visiblement rien fait pour sauver son frère. Et c'est dans cette ambiance électrique que les deux hommes arrivent dans une ferme isolée, un point de rendez-vous convenu, visiblement, puisqu'ils trouvent dans la grange des tenues de rechange. Au petit matin, une femme qui a retiré de l'argent et qui est équipée d'un revolver les rejoint. Elle est donc leur contact pour leur nouvelle vie, hein, puisque c'est ça le plan. Une ferme au Canada où ils vont travailler gratuitement pendant quelques années pour gagner leur liberté et se faire oublier. L'évasion est incompréhensible et spectaculaire. Le FBI est mis sur le coup. Mais pour ne pas perdre la face, décision est prise d'annoncer officiellement la mort des évadés dans les journaux. Sauf que deux agents, Sy du FBI et Bob des US Marshals, vont eux décider de poursuivre et suivre la piste des fugitifs. Une épopée sanglante commence. Alors c'est un polar haletant et oppressant, riche en rebondissements. En plus, le côté sombre du récit contraste avec le jaune écrasant qui domine dans les couleurs. Et c'est pas juste une histoire d'évasion, mais c'est bien une peinture de l'Amérique des années 60 où des hommes en embauchent d'autres pour tuer leurs femmes et récupérer leurs biens, où des femmes noires qui peuvent passer pour blanches se font rattraper par la réalité et subissent de plein fouet la discrimination, une réalité dominée par la culture du viol, la misogynie et l'homophobie. Et puis voilà, les évadés d'Alcatraz, c'est l'histoire en somme d'hommes qui quittent une prison pour une autre.
2: Et puis c'est pas fini, c'est les vacances, donc vous nous offrez encore une deuxième bande dessinée, Delphine.
3: Mais oui, voilà, comme c'est la dernière de la saison, un petit bonus, alors vous me remercierez ou pas, parce qu'on passe un sacré cap en termes de trouille avec le troisième tome de la série À faire peur, publié par les éditions Soleil du groupe Delcourt. La petite ville de Trouillon-Sac, son école primaire, son cimetière, son camping, sa fête foraine. Les deux premiers tomes mettaient en scène plusieurs ados, et ben là on va se concentrer sur une ado. Élise. Élise qui est fille unique, qui est un petit peu trop couvée par ses parents et qui a peur de tout ou presque et qui n'aime pas trop les insectes et d'ailleurs elle est allergique à leurs piqûres. Notez-le, c'est important dans l'histoire. Élise qui n'est pas trop contente de bientôt emménager à Trouillon-Sac avec ses parents, son père étant persuadé d'avoir fait une affaire en achetant une propriété dans un endroit assez éloigné de la ville, hein, maison, grange et pas mal de terrain. Seul problème, l'agent immobilier qui doit les retrouver est injoignable et le propriétaire du domaine qui les reçoit très abruptement, un apiculteur refuse de vendre. Alors l'apiculteur, dès le départ, on sent qu'il ne faudrait pas se retrouver seul avec lui, même en plein jour. Dans une scène digne d'un film d'horreur américain, il profère une imprécation et appelle ses enfants, les abeilles, à se lancer à la poursuite de la voiture d'Élise et de ses parents. Et c'est Élise, particulièrement, qui est visée. Élise qui va devoir mobiliser toutes ses ressources pour dominer sa peur et prendre enfin confiance en elle. Alors ce thème est parfaitement traité dans l'album, mais je vous le dis, avec l'apiculteur, on monte vraiment de plusieurs crans en termes de trouille. Moi, ça m'a rappelé certains films d'horreur. La série des Freddy, par exemple, qui me terrorisait quand j'étais jeune. Donc je vous laisse découvrir l'apiculteur, ce troisième tome de À faire peur, la nouvelle et excellente série des éditions Soleil. Scénario Ingrid Chabert et Lignon, dessin Paul Drouin et couleur Lorient et Cyril Vincent.
2: Delphine Frécinet, votre destination de vacances, c'est Touille en sac
3: Non, je vais éviter. Non, je veux du soleil et je veux pas d'abeilles.
2: Ok, merci beaucoup Delphine Frécinet. On se retrouvera bien sûr la saison prochaine pour d'autres aventures de Dossier Polar.
3: Ouais, avec plaisir.

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1: On continue cette émission Dossier Polar avec vous, Charles de Clercq, qui est le ciné classique. Alors là, vous nous emmenez vers Les Inconnus de la Maison d'Henri Decoing.
2: Oui, un film de 1942 et donc pour ce mois de juin, les vacances toutes proches, je vous présente donc un film absolument fascinant, à la fois par ses qualités cinématographiques et pour le contexte très particulier de sa réalisation. Les Inconnus dans la Maison de Henri Decoing, sorti donc en 1942, c'est en pleine occupation allemande. C'est un film qui a marqué son époque et qui reste aujourd'hui un objet troublant, complexe, porté par un Rému au sommet de son art. Mais avant de parler du film, permettez-moi une petite parenthèse pour vous signaler que Les Inconnus dans la Maison est disponible sur la plateforme Gaumont Classique, un service de streaming que je vous recommande chaudement si vous aimez le cinéma français patrimonial. C'est une véritable mine d'or avec des centaines de films du répertoire classique, souvent restaurés, accessibles en quelques clics. 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Les Inconnus dans la Maison, c'est tiré d'un roman de Georges Simenon, adapté par Henri-Georges Clouzot, qui n'était pas encore réalisateur mais qui est déjà un scénariste reconnu. L'histoire se déroule dans une petite ville de province. Hector Lourza, magistrat brillant, a sombré dans l'alcoolisme et l'isolement après le départ de sa femme 18 ans plus tôt. Il vit reclus dans sa maison, dans sa grande maison délabrée, ne voyant personne, buvant du matin au soir, indifférent au monde qui l'entoure. Il partage cette demeure avec sa fille Nicole, qu'il ignore complètement, et quelques domestiques. Un soir, il découvre qu'un meurtre a été commis dans les combles de sa propre maison et que sa

0: quitté de la société provinciale, Loursa retrouve peu à peu une forme d'énergie et de combativité. La scène du procès, qui occupe toute la dernière partie du film, est un morceau de bravoure où Rému déploie toute sa puissance. Son plaidoyer final est un réquisitoire violent contre la bourgeoisie bien-pensante, contre l'hypocrisie sociale, contre ces inconnus dans la maison qui ne sont finalement pas les jeunes marginaux mais les notables respectables. Et c'est là que le film devient politiquement trouble. Ce discours de Loursa, écrit par Clouzot, est d'une violence inouïe contre la bourgeoisie, contre les élites, contre l'ordre établi. Dans le contexte de 1942, en pleine collaboration, ce discours pouvait être lu de multiples façons. Certains y ont vu une critique de la société d'avant-guerre qui avait mené à la défaite, d'autres, une charge contre les élites républicaines et ce qui arrangeait bien le régime de Vichy. Le film a été un immense succès public, mais il a aussi suscité des polémiques. Clouzot lui-même sera accusé après la libération d'avoir fait des films sous l'occupation, même si Les Inconnus dans la maison est beaucoup plus ambigu qu'il n'y paraît. Le film est aussi un polar atypique parce que l'enquête policière n'est pas vraiment le cœur du récit. Ce qui intéresse Decoing et Clouzot, c'est le portrait de cette société provinciale étouffante, corrompue, où tout le monde se connaît et se surveille. Les jeunes gens que fréquente Nicole sont montrés comme des marginaux, certes, mais aussi comme les victimes d'une société qui ne leur offre aucun avenir. Il y a aussi une dimension sociale très forte. Juliette Faber, qui joue Nicole, apporte une touche de fraîcheur et de modernité. Elle incarne cette jeunesse qui cherche à échapper à l'étouffement familial et social. Sa relation avec son père est au centre, cette impossibilité de communiquer, cette distance qui s'est installée et qu'il va falloir réduire. La scène du procès, donc, est le sommet du film. Rému y déploie une rage froide, une éloquence dévastatrice. Il démonte un à un les témoins, révèle leur petitesse, leurs mensonges, leur hypocrisie. Et son plaidoyer final, où il s'en prend directement au juré, à la société tout entière, est d'une violence verbale rare dans le cinéma français de l'époque. C'est un moment de cinéma pur, porté par la présence magnétique et l'art oratoire légendaire de Rému, qui était aussi un immense acteur de théâtre. Les Inconnus dans la maison reste un film complexe, qu'on ne peut pas regarder sans penser au contexte de sa création. C'est un film de l'occupation, avec tout ce que cela implique d'ambiguïté, de compromission possible, mais aussi de résistance souterraine. C'est aussi un grand film noir français, sombre, désabusé, porté par un acteur immense dans l'un de ses rôles les plus risqués. Et puis, c'est un film de Simenon, avec cette capacité unique à dépeindre les atmosphères provinciales étouffantes, les drames qui couvent sous la respectabilité bourgeoise, les destins brisés. Decoing et Clouzot ont parfaitement capté cet univers. Un film à redécouvrir absolument, disponible donc sur Gaumont Classique, pour mesurer tout le talent de Rému dans un registre inhabituel pour lui, pour s'immerger dans cette France de 1942 si particulière, et pour apprécier un polar français qui ose la noirceur et la critique sociale.
1: Merci beaucoup Charles Leclerc, c'est le clap de fin déjà de vos séries, de vos coups de cœur cinématographiques de cette année 2025-26. Et on aura le plaisir de vous retrouver bien sûr à la rentrée.
0: Au plaisir de se retrouver tous ensemble à la rentrée de septembre.
1: Merci beaucoup Charles.
0: Merci à vous aussi.

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1: Eh bien, bonjour Frédéric Petit.
2: Bonjour Stéphane, bonjour tout le monde.
1: Vous nous parlez d'une mini-série britannique sur Netflix, c'est Witness, mais qui a été également traduit par, en français par Sous ses yeux, et c'est inspiré d'une histoire vraie.
2: Exactement, la mini-série, donc ces trois épisodes, revient sur une affaire criminelle qui a secoué le Royaume-Uni en 1992. Le 15 juillet de cette année-là, Rachel Nickel, jeune mère de famille âgée de 23 ans seulement, est assassinée en plein jour, à Wimbledon Common, c'est un grand parc au sud-ouest de Londres, agressée sexuellement et poignardée à 49 reprises. La jeune femme est retrouvée morte par un passant. Elle n'est pas seule. Alex, son fils âgé de 2 ans, est agrippé au corps inanimé de sa maman. Il est le seul témoin de ce crime atroce. Le compagnon de Rachel, André Hanscombe, apprend la terrible nouvelle en tentant de joindre sa compagne. Père célibataire du jour au lendemain, il est très vite tenaillé entre la volonté de retrouver le meurtrier en laissant les enquêteurs interroger son fils et celle, évidemment, de le protéger. Car une question s'impose rapidement après la découverte du corps de Rachel Nickel. Comment un enfant si jeune peut-il se reconstruire ou se construire après avoir vu l'indicible ? D'autant plus s'il est contraint de se remémorer le drame pour répondre aux questions de la police. Face au caractère inédit de l'affaire, personne n'a la réponse, pas même les pédopsychiatres. Il faut dire aussi que l'enquête piétine. La police scientifique ne trouve que peu, voire pas d'indices. Aucun témoin visuel ne se fait connaître. Seul le petit Alex pourrait aider la police. Alors donc, très vite, la décision est prise d'interroger l'enfant en présence de son père, d'une psychiatre et de policiers. Au fil des séances, l'enfant, malgré son très jeune âge, fournit des informations essentielles, notamment sur la description du meurtrier. Mais plus il s'en rapproche, plus il se rapproche du moment du drame, plus les interrogatoires sont éprouvants, tant pour Alex que pour André, son père. Celui-ci décidera de mettre fin à ses interrogatoires lorsque les enquêteurs décident d'emmener Alex sur le lieu du crime. Il veut aussi qu'il puisse échapper à la pression de la presse tabloïde, à leur trousse à longueur de journée. Alors, André emmène Alex en France, puis finalement en Espagne. Pendant ce temps, l'enquête s'enlise en Grande-Bretagne, la police s'acharne sur un suspect qui remplit toutes les cases, mais qui n'est pas le bon. La série fait des allers-retours dans le temps, entre les mois qui ont suivi le meurtre de Rachel en Grande-Bretagne, puis la vie du père et de son fils en exil. Au fil des ans, cette affaire non résolue creuse un fossé de plus en plus grand entre le père, qui cherche encore et toujours le coupable, et le fils ado, qui veut tourner la page et qui est en colère, jusqu'à ce que le dialogue se rompe entre les deux et qu'enfin le dialogue puisse se renouer. Pour aller plus loin, Netflix a également produit un documentaire sobrement intitulé « Le meurtre de Rachel Nickel ». Il a été mis en ligne le même jour que la mini-série et figure lui aussi dans le haut du classement des films les plus regardés de la plateforme. Les véritables André et Alex Hanscombe s'y expriment face caméra, de même que des policiers qui ont participé à l'enquête à l'époque, la psychologue présente lors des interrogatoires d'Alex ou l'homme qui a été le principal suspect pendant des années avant d'être innocenté. De nombreuses vidéos familiales filmées avant la mort de Rachel agrémentent les témoignages, tout comme des extraits filmés par la police des interrogatoires du jeune Alex, bien plus nombreux et intenses que Sous ses yeux ne laisse penser. On y découvre l'intensité donc de ces séances qui, au bout de plusieurs semaines, deviennent insupportables pour le petit garçon. « Arrête de me poser ces questions, papa », l'entendons dire. « J'en ai marre ». Et lorsque son père lui dit qu'ils en reparleront plus tard, la réponse fuse « J'en aurai toujours marre ». Loin du fiasco policier, la force de la série comme du documentaire réside dans le dévouement absolu d'un père pour son fils. Un récit intime, empreint d'émotion, d'amour et de bienveillance qui vient adoucir les contours de ce crime atroce dont l'auteur sera finalement identifié près de 15 ans plus tard. Donc je vous rappelle, il s'agit donc de la série qui s'appelle « The Witness, sous ses yeux » en français, et le documentaire « Le meurtre de Rachel Nickel ». Le tout est sur Netflix, ici, depuis le début du mois de juin.
1: Deux fois plus de suspense, quoi.
2: Voilà.
1: Mm-hmm. Oui. Frédéric Petit, c'est pas fini, hein. Vous restez encore avec nous.
2: D'accord, bah alors je reste.
1: J'avais rencontré J.R. Dos Santos pour son livre « Sixième séance » en compagnie de Solène Perrault.
2: Exactement, nous avons eu la chance de rencontrer cet auteur qui vend des livres par centaines de milliers. qui vient de publier donc son dernier roman en français. C'est un auteur portugais qui parle d'ailleurs, vous allez l'entendre, très très bien français. Et son dernier roman porte sur la question de l'utilisation des psychotropes. On va écouter ça tout de suite avec lui.
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3: Bonjour J.R. Dos Santos, merci d'être venu au micro de RCF Bruxelles pour nous parler du Sixième Sens, édité aux éditions Hervé Chopin. Et pour une fois, je ne suis pas seule parce que ma collègue, ma camarade Frédéric Petit est là pour nous enregistrer et pour participer à l'interview. Bonjour Frédéric.
2: Bonjour Solène et bonjour J.R.
4: Bonjour.
3: Voilà. Alors, J.R. Dos Santos, vous nous racontez une histoire qui commence de façon rocambolesque. On est à Lisbonne, un homme qui s'appelle Kurt Weilmann est retrouvé mort défenestré de sa chambre d'hôtel, du 10e étage quand même. Hein. Mais il n'est pas mort à l'arrivée. Il a le temps de murmurer d'étranges paroles en latin, un agent de sécurité qui ne comprend rien du tout, mais qui a quand même la présence d'esprit d'enregistrer le message. Brave homme. Le commissaire dépêché sur les lieux ne comprend
2: rien
3: pas plus.
2: Non plus, ouais.
3: Par contre, sur la table de chevet, il y a une enveloppe. Et sur l'enveloppe, il y a un nom qu'on connaît bien quand on lit vos livres, J.R. Dos Santos. C'est celui de Thomas Noronha. Le voilà qui va arriver parce que Kurt Weilmann et lui, ils ont déjà participé à d'autres enquêtes. Et qu'est-ce qui se passe alors dans cette chambre d'hôtel? Expliquez-nous.
4: Alors, en effet, cet épisode du commencement du roman, cette chute du 10e étage de l'hôtel à Lisbonne, c'est basé sur un fait réel. Un homme qui est tombé du 10e étage d'un hôtel à New York, qui était un agent de la CIA, et qui était impliqué en énorme découverte autour les entéogènes.
3: Ah bah voilà, on y est déjà, on est en plein dedans, parce que c'est le sujet. Voilà, donc je vais juste recadrer un petit peu pour nos auditeurs. Donc Thomas Noronha, c'est un cryptologue, un ami, une connaissance de Kurt Weilmann. Et quand il arrive, la police trouve très vite que Kurt avait pris du LSD, un entéogène, et elle en déduit immédiatement que il a fait un bad trip et puis il a sauté par la fenêtre. C'est un peu plus compliqué que ça. Et justement, il avait des grains de seigle sur lui. D'où est tiré le LSD? Et ça va être au cœur de votre roman. Pourquoi avoir choisi ce thème des entéogènes?
4: Alors, mes romans, ils touchent toujours à des sujets tabous, à des mythes, à des dogmes qui sont partout dans la société, dans toutes les sociétés, même les démocratiques. Nous avons des mythes, des dogmes et des tabous.
2: Bien sûr, ouais.
4: Et alors, ça m'intéresse. Ma fille plus jeune, elle m'a proposé d'écrire un roman sur les psychédéliques. Et je lui ai dit, mais tu es folle, quoi. Je ne vais pas écrire sur les psychédéliques. Ils sont des drogues, ils vont détruire des gens, ils sont en train de détruire des familles. Je ne vais pas prôner ça, c'est impossible. Elle dit, mais non, tu te trompes, il y a beaucoup de choses étonnantes sur le sujet, qu'il faut lire. Elle a beaucoup insisté, alors c'est pourquoi j'ai commencé à étudier le sujet. Et soudain, j'étais interpellé par un détail. Premièrement, j'ai compris que ces substances ne sont pas si dangereuses comme on imagine. Elles ont été interdites dans les années 70 par des raisons exclusivement politiques, que le roman explique à la fin. La toxicité de ces substances est moins que l'alcool.
2: Oui, c'est ça qui est surprenant, hein, quand on vous lit là dans le roman.
4: Quand je le lis, mais c'est des scientifiques qui disaient, ils démontraient. Puis, à l'exception de la kétamine, qui a un effet anesthésique, et la MDMA, on ne devient pas accro. Au contraire, elle guérise des dépendances. Et ça, je ne savais pas. Ouais. Je pensais que les drogues, ça amenait à devenir dépendant. Mais je ne savais pas qu'il y avait des drogues qui guérissaient les dépendances. Et alors, il y avait tout un côté thérapeutique qui était très important, dont on peut parler. Mais ce qui a déclenché mon intérêt, pour répondre à votre question, c'est quand j'ai compris que les gens avaient des expériences mystiques. Mmh. Et dans ces expériences mystiques, ils trouvaient des réponses à des mystères de l'existence, de la vie et même de la mort. Et c'est ça que j'ai trouvé. Je suis devenu accro à l'histoire grâce à ce détail-là, car tout mon œuvre, en effet, quand on lit par exemple la formule de Dieu, mais d'autres aussi, c'est une quête sur le sens de la vie, que je pense que c'est une quête universelle.
2: Tout à fait. Nous voulons
4: savoir pourquoi est-ce que nous sommes ici. C'est pour boire de la bière belge, pour manger des chocolats belges, des gaufres.
2: Certainement.
4: Ou il y a des autres raisons aussi. Et je pense que et c'est pourquoi je me suis plongé sur le sujet, car il y a des réponses étonnantes.
3: Alors, je vais bien mesurer mes paroles. En aucun cas, votre livre ne fait l'apologie du LSD. On est très clair. Vous avez documenté tout ce que vous avez écrit. Vous avez une bibliographie en fin de roman qui est très, très fournie. Mais ce sixième sens, alors, J.R. Dos Santos, ce serait cet éveil que nous permettraient les entéogènes. C'est de là le titre du livre, en fait.
4: Exactement. Alors, et il faut d'abord peut-être expliquer un petit peu comment je suis arrivé là et pourquoi est-ce que je trouve que les expériences mystiques nous disent des choses vraies. Parce que, on a recommencé à faire des recherches autour des entéogènes en 98, je pense que c'était l'FDA, l'Agence du médicament américaine. Mmh. Ils ont signalisé aux universités qu'ils pouvaient discrètement reprendre les recherches.
2: Oui, donc parce qu'il y avait eu des recherches dans les années 60-70.
4: Exactement.
2: Mais là...
4: Puis est arrivée l'interdiction et tout ça par des raisons politiques.
2: Ouais.
4: Alors, et on a commencé à faire des recherches et en 2006, l'université Johns Hopkins, une des plus pointues dans l'étude de médecine aux États-Unis, avec une équipe de scientifiques de top, ils ont fait une étude avec des gens qui étaient malades avec du cancer terminal.
2: Mm-hmm.
4: Des gens qui savaient qu'ils allaient mourir bientôt, en quelques jours, en quelques mois, en quelques semaines. Et alors, ces gens étaient évidemment très tristes, très dépressifs, avec beaucoup d'anxiété, ils allaient mourir, et ils n'avaient aucune possibilité de guérir ces gens de la dépression. Et alors, ils ont fait l'expérience, ils ont utilisé psilocybine, et,
3: qui est un autre entéogène.
4: Oui, c'est une substance entéogène. Et 80% de ces gens avec du cancer terminal, ils n'avaient, après prendre la substance, ils ont perdu total ou partiellement la peur de la mort.
2: Mm.
4: Et ça a déclenché des études partout dans le monde, parce que c'était une étude très pointue, avec des gens très crédibles. Alors, partout dans le monde, et maintenant, et on commence à...
2: Ça veut dire que maintenant, on utilise les entéogènes...
4: Pour guérir.
2: Pour guérir.
4: Donald Trump, il a signé il y a quelques jours un ordre à légaliser aux États-Unis, en France la semaine passée, au Portugal l'année passée.
2: Ouais.
4: On a fait ça parce qu'il y a une puissance très forte. Comment ça se passe? Alors, je vais raconter l'histoire d'une expérience faite à l'hôpital psychiatrique de Saskatchewan. Ils ont pris 700 personnes qui étaient alcooliques. Ils ont donné, avec une dose seulement de psilocybine, 50% ont arrêté de boire de l'alcool.
2: Mm.
4: Comment c'est passé? C'est un effet biologique. Ce qui se passe, c'est qu'on a des visions, voire on appelle des hallucinations.
2: Oui.
4: Mais on va voir que ce n'est pas vraiment des hallucinations. Car quand on parle d'hallucination, on parle d'une chose absolument imaginée.
2: Ouais.
4: Et en effet, ils avaient des visions vraies, qu'ils disaient des choses vraies. Et qu'est-ce qu'ils voyaient? Ils se voyaient à entrer chez eux, ivrognes, à agresser leurs femmes, à agresser leurs enfants. Mais ils voyaient ça, pas de leur perspective, mais de la perspective de la femme et de la perspective des enfants.
2: Ouais.
4: Et ils voyaient et ils sentaient comment ils étaient terrifiés pour voir son père ou son mari arriver dans un tel état et à faire ces choses. Et ils comprenaient qu'ils étaient en train de détruire leur famille. Et là, ils étaient terrifiés. Mmh. Et après que les visions disparaissaient, il s'est dit, j'arrête. C'est pourquoi, une dose seulement, 50% ont arrêté. Ils étaient terrifiés. Ils ont fait ça avec des expériences avec des gens avec des dépendances de cigarettes. Mmh. Il y a une expérience très intéressante, 15%, 15 personnes qui prenaient 19 cigarettes par jour pendant 30 ans. Mmh. Et ils ont, avec trois sessions de psilocybine, 80% de ces gens ont arrêté de fumer. Ils faisaient des voyages dans leur corps. Ils visitaient leurs poumons. Quelques-uns ont découvert qu'ils avaient du cancer. Ils ne savaient pas. Mmh. Alors, ce que je veux dire ici, c'est que ces hallucinations, soi-disant hallucinations, disaient des choses vraies sur eux-mêmes. Et la question que le roman va poser, pour répondre à votre question du sixième sens, c'est si ces visions nous disent des choses vraies sur nous-mêmes, les autres choses qu'elles nous disent sur l'univers, sur la vie, sur la mort, est-ce qu'elles sont aussi vraies? Est-ce que ces substances éveillent un sixième sens dans notre cerveau qui nous permettent d'arriver et voir, c'est ici les expériences mystiques, à avoir accès à un niveau de réalité que normalement on n'a pas accès, mais qui existe en effet. Et c'est ça vraiment le cœur du roman.
2: Oui. Ce que vous expliquez aussi, Gérard Dos Santos, dans Le Sixième Sens, c'est que malgré tout, ces substances, elles doivent être utilisées dans certaines conditions. On ne fait pas ça seul chez soi. Il faut être encadré avec un professionnel. Il faut faire ça aussi dans un environnement sûr. Parce que sinon, ça peut quand même produire d'autres choses.
4: Oui, il y a des dangers. Tous les médicaments ont des dangers. Quel est le danger ici? C'est pas un problème de overdose, non, c'est pas dans ce sens de traditionnel, c'est que cette expérience qu'il va faire, notre ego, il va s'endormir, ok? Mais nous sommes toujours conscients. Et nous commençons à voir le monde par la perspective des autres. Voir pourquoi l'ivrogne, soudain, il se voit entrer chez lui la perspective de ses enfants, de sa femme. On peut devenir un chien. Mmh. On voit le monde par la perspective d'un chien. On peut voir le monde par la perspective d'une table.
2: Oui.
4: Ou par exemple.
2: Ou comme la route, l'asphalte, voilà, comme
4: exactement.
2: Votre héros. Oui.
4: Et aussi, on peut commencer à voir le monde par la perspective d'un oiseau. Mmh. Et si on voit le monde par la perspective d'un oiseau, nous pensons que je suis un oiseau et je peux voler. Alors je vais à la fenêtre et je peux essayer de voler. Et ça, c'est dangereux.
3: Oui, effectivement.
4: Alors, il faut quelqu'un qui contrôle, qui est là pour nous protéger, de ne faire pas des conneries.
2: Donc voilà, ça doit être effectivement très encadré. Moi, la réflexion, on en parlait avec Solène, c'est qu'en fait, ces expériences qui sont faites sous entéogènes, finalement, ramènent à des mythes de notre
3: qu'on a oublié.
2: Civilisation. Je pense par exemple au mythe de la caverne, hein, de voir la réalité qui est au-delà de ce qu'on voit. Il y a aussi les trois grandes religions. On est sur RCF ici. Il y a quand même les messages de la religion qui disent, hein, l'amour, Dieu est amour, l'amour est partout. Donc c'est finalement, ce ne serait pas la science là qui serait en train de revenir à ces mythes primaires de
4: nos
2: sociétés.
4: Vous avez prononcé un mot-clé là, le mot amour, parce que, en effet, je raconte une histoire d'un roman, c'est l'histoire d'une expérience récente en 2019 aux États-Unis, dans une université. Ils avaient des volontaires qui prenaient la psilocybine, et puis ils enregistraient l'expérience dans un formulaire. Et à la fin, l'universitaire, il lisait, les scientifiques, ils lisaient ça, ces formulaires. Et pendant qu'ils lisaient, ils ont découvert un formulaire où un homme, qui a fait l'expérience, un volontaire, il disait, après faire ça, je sais ce que je dois faire maintenant.
3: Oui.
4: Googlez mon nom. Et là, c'est bizarre ça. Alors, ils ont googlé son nom, ils ont découvert que c'était un suprémaciste, un homme très violent, avec beaucoup d'incidents, il a été viré plusieurs fois, détenu, agressé des gens, tout ça, alors vraiment compliqué. Alors ils ont paniqué, c'est des ennuis, et le mec il va acheter un fusil, il va tuer des gens, il va dire que c'est notre faute, parce que nous avons donné la substance, alors ils ont paniqué, ils ont appelé l'homme, ils ont dit, bon, c'est ici, c'est l'université, vous étiez ici ce matin pour l'expérience, ah oui, Vous aviez écrit dans le formulaire « Je sais ce que je dois faire. Que voulez-vous dire par ça ?» Et il a répondu « Écoutez, ma vie, c'est une vie très troublée. J'ai beaucoup de haine autour de beaucoup du monde. Je suis amer. J'ai agressé des gens. J'ai été en prison, tout ça. Mais après cette expérience, j'ai compris que la force la plus puissante du monde, c'est l'amour.
3: Mmh. » Eh bien.
4: Et c'est très intéressant parce que, en effet, quand on parle avec un psychiatre, et j'ai deux psychiatres dans ma famille qui me disent toujours. L'amour, c'est vraiment très important. Elle ne va pas résoudre tout, mais il va résoudre beaucoup. Et beaucoup de gens qui ont des problèmes psychiatriques ou psychologiques, c'est par manque d'amour. Mmh. Et dès que les gens ont de l'amour autour d'eux, et ils donnent de l'amour et reçoivent de l'amour, ça, c'est le meilleur traitement qu'on peut avoir. Mmh. Et c'est cette idée, c'est pourquoi, en effet, pourquoi est-ce que finalement... Les psychédéliques, ils étaient interdits dans les années 70. Ouais. C'est parce qu'aux universités, quand ils ont commencé à faire des expériences, ils ont commencé à comprendre que les gens devenaient plus tolérants, plus ouverts au monde et plus pacifiques aussi. Et alors, pour la première fois dans l'histoire de l'humanité, les jeunes hommes ne voulaient pas faire la guerre. C'était la guerre du Vietnam. Ouais. Ils ne voulaient pas tuer des gens. Alors, ils se refusaient à aller là. C'est l'époque de Make Love Not War, les hippies, tout ça. Et c'est un résultat des entérogènes. Et la conséquence, c'est qu'il fallait interdire ces substances, sinon on ne devait pas continuer la guerre.
2: Et ben voilà, c'est
3: il y aurait beaucoup encore à dire. Je crois qu'on pourrait discuter encore pendant une heure.
2: Et je pense que dans l'état du monde actuel, peut-être qu'il y aurait quelque chose à faire.
4: Je dis toujours qu'un petit peu de psilocybine dans la vodka de Vladimir Poutine pourrait résoudre beaucoup de problèmes.
3: Voilà. Alors aujourd'hui, on a beaucoup parlé philosophie, on a beaucoup parlé de mythes au micro de Dossier Polar, mais je n'oublie pas quand même que voilà, il y a une enquête. Donc voilà, pour les auditeurs qui ont envie quand même de vivre une belle aventure, ne vous inquiétez pas, du suspense, de l'action, il y en a. On n'a pas pu tout dire aujourd'hui, c'est tellement dense. Le livre fait quand même 460 pages, c'était difficile de tout condenser en 20 minutes, mais je pense que voilà, ça ouvre la porte.
2: J'ai encore juste peut-être une question, puisqu'on a J.R. Dos Santos sous la main. Est-ce que vous travaillez à un prochain roman?
4: Évidemment, il est prêt déjà, je vais le publier en octobre, et il sera sorti en langue française, je pense, au printemps de l'année prochaine.
3: Et vous restez sur le même thème ou ça change du tout au tout?
4: Je vais changer pour... ça sera un roman historique.
3: Ah oui.
4: Ah oui, et qui va nous amener à une des plus grandes tragédies de l'histoire de l'humanité.
2: Bon, ben, à suivre donc.
3: À suivre. Merci J.R. Dos Santos d'être venu à notre micro pour nous parler du Sixième Sens, paru aux éditions Hervé Chopin. Merci beaucoup.
4: Merci à vous.

0: La nuit est belle, l'air est chaud et les étoiles nous matent. Pendant qu'on kiffe et qu'on apprécie nos plus belles vacances. La vie est calme, il fait beau, il est 2h du mat. On est quelques sourires à partager notre insouciance. C'est ce moment-là hors du temps que la réalité a choisi. Pour montrer qu'elle décide et que si elle veut, elle nous malmène. Elle a injecté dans nos joies comme une anesthésie. Souviens-toi de ses sourires, ce sera plus jamais les mêmes. Le temps s'est accéléré d'un coup et c'est tout mon futur qui bascule. Les envies, les projets, les souvenirs, dans ma tête y'a trop de pensées qui se bousculent. Le choc n'a duré qu'une seconde, mais ces ondes ne laissent personne indifférent. Votre fils ne marchera plus, voilà ce qu'ils ont dit à mes parents. Alors j'ai découvert de l'intérieur un monde parallèle. Un monde où les gens te regardent avec gêne ou avec compassion. Un monde où être autonome devient un objectif irréel. Un monde qui existait sans que j'y fasse vraiment attention. Ce monde-là vit à son propre rythme et n'a pas les mêmes préoccupations. Les soucis ont une autre échelle et un moment banal peut être une très bonne occupation. Ce monde respire le même air mais pas tout le temps avec la même facilité. Il porte un nom qui fait peur ou qui dérange. Les handicapés. On met du temps à accepter ce mot, c'est lui qui finit par s'imposer. La langue française a choisi ce terme, moi j'ai rien d'autre à proposer. Rappelle-toi juste que c'est pas une insulte, on avance tous sur le même chemin. Et tout le monde crie bien fort qu'un handicapé est d'abord un être humain. Alors pourquoi tant d'embarras face à un mec en fauteuil roulant ou face à une aveugle, vas-y tu peux leur parler normalement. C'est pas contagieux pourtant avant de refaire mes premiers pas. Certains savent comme moi qu'il y a des regards qu'on n'oublie pas. C'est peut-être un monde fait de décence, de silence, de résistance. Un équilibre fragile, un oiseau dans l'orage. Une frontière étroite entre souffrance et espérance. Ouvre un peu les yeux, c'est surtout un monde de courage. Quand la faiblesse physique devient une force mentale, quand c'est le plus vulnérable qui sait où, quand, pourquoi et comment, quand l'envie de sourire redevient un instinct vital, quand on comprend que l'énergie ne se lie pas seulement dans le mouvement. Parfois, la vie nous teste et met à l'épreuve notre capacité d'adaptation. Les cinq sens des handicapés sont touchés, mais c'est un sixième qui les délivre. Bien au-delà de la volonté, plus fort que tout, sans restriction, ce sixième sens qui apparaît, c'est simplement l'envie de vivre.
1: Frédéric Petit, on vous remercie pour cette saison 2025-2026 de Dossier Polar.
2: Voilà.
1: Également Solène, qu'on remercie très aussi. Fort et qu'on retrouvera bien sûr en début de saison prochaine. Vous, Frédéric Petit, vous partez en vacances, mais est-ce qu'il y a un endroit mystérieux que vous avez déjà visité ?
2: Je ne crois pas, mais pour moi, tous les endroits sont mystérieux. C'est-à-dire que souvent, quand je visite un endroit, je me dis, tiens, là, il pourrait y avoir une histoire de crime comme ceci ou d'affaires comme cela. Par exemple, le dernier endroit en date où je me suis fait tout un film comme ça, tout un tas d'histoires, c'était la ville de Bruges, mm-hmm. où je suis allée il n'y a pas très très longtemps. C'était pendant les vacances de Noël, je pense. Et alors, l'atmosphère qu'il y a dans cette ville où le patrimoine est très très présent, où il y a, on sent qu'il y a une communauté très très très construite. Je me suis dit, oh oui, mettre une histoire policière là-dedans, ça doit être quand même bien. Alors, ça existe, hein, il y a un auteur flamand dont j'ai oublié le nom, mais qui le fait. Donc voilà, j'ai rien inventé, mais c'est ce qui m'arrive. Donc je ne vais pas forcément dans des endroits mystérieux, mais je trouve du mystère partout.
1: En tout cas, vous êtes prêts pour écrire un scénario pour la prochaine saison de Dossier Polar.
2: Voilà.
1: Merci beaucoup Frédéric Petit et bonnes vacances.
2: À vous aussi, merci.
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2: Bonjour à toutes et à tous et bienvenue sur RCF, notre émission Décibelge consacrée à l'étude du top 100 francophone. Chaque semaine, on partage une sélection d'artistes du moment, leur parcours, projet et leur futur concert. J'espère que vous êtes en forme aujourd'hui, de mon côté tout va bien malgré la chaleur. Et on démarre tout de suite avec Chaussures Roses de Teddy Bear. Bonne écoute sur RCF.
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1: C'était Chaussure Rose du groupe Teddy Bear sur RCF. Teddy Bear est un projet musical belge émergent qui évolue dans l'univers alternatif moderne et percutant. Porté par des productions audacieuses, la formation compose une identité sonore et singulière où se mêlent des arrangements texturés et une forte intensité émotionnelle. En 2026, le projet franchit une étape importante en allant à la rencontre du public, sur les scènes de référence, notamment lors d'un concert très attendu au Botanique en double affiche avec J.E. Kyo. Ce 25 juillet, il sera d'ailleurs à Spa pour un futur concert exceptionnel. Actuellement 6e du top 100 francophone belge, il ne cesse de gagner des places. Passons à présent à Entre deux mondes de Orion X sur RCF.

Et voilà, c'était Entre deux mondes de Orion X sur RCF. Orion X est un groupe de rock belge émergent qui bouscule la scène locale avec un univers puissant et une énergie brute. Repéré par les médias nationaux, notamment par un passage remarqué sur Nostalgie pour présenter leur projet, la formation se distingue par une composition dynamique qui lie la nostalgie et les grands classiques du rock à une modernité percutante. Très connectés avec leur communauté naissante via les réseaux sociaux, Facebook ou Instagram, ils partagent les coulisses et leurs répétitions et l'évolution de leur univers visuel et sonore. Néanmoins, le trait principal le plus surprenant est leur total anonymat, ne laisser que peu de place à l'information les concernant. Un mystère qui peut-être sera résolu au fil des concerts. Nos chemins est leur tout dernier album, fraîchement sorti ce 12 juin dernier. Et pour le tout, voici Saut la Lune du Zodiac avec Green Montana. Un morceau que vous allez adorer.

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1: Et nous revoilà après Saut la Lune de Zodiac avec Green Montana sur RCF. Saut la Lune est un rappeur français qui est présent de son apposé comme l'une des voix les plus singulières et captivantes de la scène hip-hop francophone contemporaine. Originaire de Lyon et ayant grandi à Mayotte, il se distingue par un style unique caractérisé par une voix au perché, presque brisée, et une mélancolie omniprésente. Après avoir marqué les esprits avec sa sortie d'EP Teia et son premier album Ficeau de Vie en 2022, il confirme son statut d'incontournable avec le projet L'Enfant de Pluie en 2023. En 2026, l'artiste continue de défendre son univers sombre et introspectif sur scène, notamment en Belgique, où il se produit lors d'un concert attendu à la Madeleine à Bruxelles. Accompagnant pour ce morceau Green Montana, il sera à la Madeleine ce futur 6 novembre cette année. Restons d'ailleurs sur Saut la Lune, mais surtout sur l'entourage avec son camarade sur ce single Green Montana, qui fera donc écouter aujourd'hui BFC Eza Koya.

Et nous sommes de retour après Green Montana avec BFZ et Zakoya sur RCF. Green Montana est un rappeur belge originaire de Verviers, qui s'est imposé comme l'une des figures de proue du rap francophone moderne. Repéré par Booba, il signe au sein du label 92i en 2019. Ce qui le propulse vers une sortie du premier album manquant, Alaska, en 2020. Rapidement suivi par de nombreux succès comme Mélancolia 99 ou Nostalgia, il se distingue par un style unique caractérisé par des flots mélancoliques, une voix grave et traînante. Il a aussi une esthétique sombre et éthérée, particulièrement travaillée. Habitué des collaborations prestigieuses comme Booba, Damso, SDM et Tiakola, il a consolidé sa présence scénique dès ses débuts avec des concerts majeurs, notamment en Belgique. Ce 4 juin dernier, il sortait son dernier album, Mélancolia 4099, dont une des chansons était BFZ et Zakoya, justement. Et on arrive à l'avant-dernier morceau avec Neroli et sa chanson Danse sur RCF.

formé de deux sœurs qui s'imposent par une délicatesse sur la scène pop-folk alternative. Leur musique repose sur une complexité fusionnelle caractérisée par les harmonies vocales épurées, les arrangements acoustiques soignés et une grande sincérité émotionnelle. Début 2026, la formation franchit une étape majeure de son parcours avec la sortie du premier album, les 11 chansons particulièrement saluées par la critique, notamment par la RTBF. Louées par sa justesse et sa poésie intimiste, ce 11 avril dernier, elles étaient d'ailleurs sur scène du Botanique. Pour l'instant, vous pouvez les retrouver ce 22 août prochain au Summer Festival. Et on conclut cette belle émission avec Upset, interprétée par Mona Mio. Mona Mio est une artiste, compositrice, interprète et musicienne belge qui déploie un univers musical d'une grande richesse au croisement entre la pop indie et la chanson d'influence jazz subtile. Sa voix habitée et ses compositions soignées lui ont rapidement valu l'attention des médias nationaux, notamment pour un compositeur sous Nostalgie qu'il a révélé au grand public. Présente sur les plateformes spécialisées comme Jazz for You, elle démontre une solide maîtrise de la technique et une grande sensibilité artistique. En 2026, sa trajectoire s'accélère avec des performances marquantes lors de la fête de la musique. Le 6 mars dernier, elle était au Botanique pour un super concert. À Borglum, ce 11 juillet prochain, elle sera présente pour une release party. On en écoute dès à présent Upset.

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2: Bonjour à tous et à toutes et bienvenue dans Bruxelles, ma Belge. Au menu aujourd'hui, la chronique au fil de la vie dédiée à l'armée du salut. On entendra Anne-Laure Tellier, Sylvia Boulart et Jacques Kilquin, responsable de projet chez Énergie Assistance, qui nous parleront d'énergie solaire, celle de l'engagement également, de compétences partagées et de la solidarité. Pour finir, nous rejoindrons Cynthia pour sa chronique « Les choses extraordinaires du hors UE ». Et comme promis, la chronique « Au fil de la vie », juste après « The Garden » et leur nouveau titre « Eve of Nothing ».

0: C'était The Garden, Eve of Nothing, et tout de suite, la chronique au fil de la vie.
1: Chères auditrices, chers auditeurs, bonjour et bienvenue dans Au fil de la vie, émission proposée aujourd'hui par l'Armée du Salut. Nous allons parler aujourd'hui d'énergie. D'énergie solaire, bien sûr, puisqu'une centrale photovoltaïque a été installée il y a un an exactement sur le toit du centre bruxellois de l'Armée du Salut, en plein cœur de Bruxelles, boulevard d'Ypres. Mais nous allons aussi surtout parler d'une autre énergie, celle de l'engagement, de compétences partagées et de la solidarité. Alors ce projet en 2025 a réuni deux acteurs complémentaires, l'Armée du Salut qui agit chaque jour auprès des personnes en situation de précarité et Énergie Assistance, association qui mobilise des bénévoles pour mener des projets d'accès à l'énergie pour les personnes défavorisées. Alors au-delà des panneaux solaires et de la performance technique, ce chantier raconte une aventure humaine. Des bénévoles de parcours et de générations différents se sont retrouvés autour d'un objectif commun, mettre leur savoir-faire au service d'un projet utile, durable et solidaire. Pour en parler aujourd'hui, j'ai le plaisir d'accueillir Sylvia Boulart et Jacques Tilquin, responsables de projet chez Énergie Assistance, et pour nous en parler un petit peu. Bonjour à tous les deux.
2: Bonjour.
3: Bonjour.
1: Alors pour commencer, Sylvia, Jacques, est-ce que vous pouvez nous raconter un petit peu qui est Énergie Assistance ? Et puis chacun, quel est votre rôle, votre mission au sein de l'association ?
3: Eh bien, Énergie Assistance est une ASBL, et donc une organisation humanitaire qui a été créée par des bénévoles de ENGIE. Hein, les fondateurs sont des gens qui travaillaient pour ENGIE. Et c'était créé en 2001, donc on fête bientôt nos 25 ans. Sur cette période-là, c'est quand même 380 projets qui ont été faits à travers le monde, dont quelques-uns en Belgique, hein, qui n'est pas au début notre mission primaire, mais qui étaient plutôt les pays d'Afrique, Amérique latine, l'Asie. Et ce qui fait plus ou moins 15 projets par an que l'on réalise avec un budget qui est relativement limité, donc on ne peut pas accepter tous les projets. Mmh. Et donc, l'Énergie Assistance, sa principale mission est de concevoir, réaliser des projets d'accès à l'énergie, hein, pour des populations qui sont défavorisées à travers le monde. Voilà, principalement, c'est cette mission-là qu'on assume, et ça se fait avec des bénévoles comme Sylvia, comme moi et plein d'autres.
1: Alors, quel est votre rôle à chacun au sein de l'association ?
2: Moi, je suis responsable de la communication de Énergie Assistance, et j'ai commencé d'abord dans l'association en apportant un projet. Mmh. Et puis d'autres. Et puis, petit à petit, je suis devenue co-chef de projet, parce que je suis moi-même pas du tout électricien. Mais au fur et à mesure, j'ai mis mes compétences de communication aussi au service de l'association.
3: Pour moi, un peu différent, j'étais donc actif dans la société. Et en 2004, j'ai entendu parler d'Énergie Assistance dans le cadre d'une activité qu'on faisait en groupe. Et je me suis engagé dans Énergie Assistance, alors comme actif, hein, comme collaborateur actif, pour pouvoir faire des missions. Ma première mission était en Haïti en 2005. Et depuis lors, j'en ai fait 14 au total, donc 10 à l'étranger, Afrique et principalement pour moi et Asie, et 3 en Belgique, ou 4 en Belgique. Voilà.
1: Alors concrètement, comment est-ce que Énergie Assistance choisit les projets à mener et comment est-ce que vous vous y prenez, voilà, pour mettre bout à bout toutes les compétences, les énergies, j'ai envie de dire, nécessaires à la réalisation des projets ?
2: Alors, on a tout un processus. En général, on reçoit une demande d'intervention, soit via des personnes qui connaissent déjà l'association, soit carrément via notre site internet. Et ces demandes sont analysées par un premier comité qui regarde si ça correspond à nos valeurs, à nos critères de sélection. Donc, principalement, l'accès à l'énergie pour des collectivités, jamais pour des particuliers. Donc, plutôt pour des postes de santé, pour des écoles, des bibliothèques, des choses comme ça. Et ensuite, ce projet est analysé, est présenté en comité de projet. Il y a un chef de projet désigné qui va pouvoir analyser vraiment plus la demande, parfois même reposer des questions aux demandeurs pour avoir plus d'infos et bien détailler ce projet. Et puis, après cette analyse, on regarde comment on peut le mettre en place. Et à ce moment-là, il doit encore être validé au niveau financier aussi. Et puis, il y a toute la réalisation concrète qui se fait avec des volontaires, qui ne sont pas nécessairement ceux qui ont été le chef de projet. Peut-être que Jacques peut donner...
3: Oui, simplement, je voulais rajouter pour... donc l'Armée du Salut, c'est une rencontre un peu fortuite entre un membre de notre association qui est Jacques Aumont et Michael Druard, qui maintenant est parti au Canada, comme j'ai pu le comprendre. Et cette rencontre a permis de dire, tiens, quels sont les besoins que l'Armée du Salut a par rapport à sa mission sociale, et de dire, ben oui, on voudrait... On a une grosse facture d'énergie, on voudrait la réduire parce que ça nous permettrait d'investir cet argent dans d'autres missions humanitaires que vous faites localement à Bruxelles. Et c'est ainsi que le projet a démarré. Et donc, on a analysé vos factures d'électricité, on a analysé ce que vous mettiez à disposition au niveau du bâtiment pour pouvoir installer des panneaux solaires, et puis on a trouvé une solution où on a installé 168 panneaux qui permet de réduire la consommation de 30%, ce qui quand même représente 15 000 euros par an que vous pouvez réinvestir ailleurs.
1: Absolument. Absolument. Et qu'est-ce que ça a représenté pour vous, ce projet, donc avec l'Armée du Salut à Bruxelles?
3: Ben d'abord, c'est intéressant dans le sens, d'abord, il y a toute l'étude préalable, comme vient de l'expliquer Sylvia. Et ensuite, il faut préparer le travail. Et puis, il faut, à un moment donné, arriver avec des bénévoles. Et donc, il y a une demande interne à la SBL qui permet de faire en sorte que les gens intéressés puissent venir. Mais on s'est retrouvé avec 33, 34 bénévoles qui voulaient venir travailler sur la toiture. Ça demande un peu... une organisation au niveau sécurité, au niveau de l'accès au bâtiment, enfin voilà. Mais c'est ce qui est bien, c'est qu'on rencontre alors à ce moment-là toute une série de personnes qu'on n'a jamais vues, des jeunes comme des plus âgés, comme moi qui suis pensionné, je fais ça dans le cadre de ma pension et ça me donne du plaisir à le faire et à partager les connaissances que j'ai avec des jeunes que je ne connais pas, qui viennent d'horizons tout à fait différents.
2: Et je trouve que c'est ça qui est intéressant aussi quand on fait des rencontres comme ça ici en Belgique, c'est que, parce qu'en général, quand on part en mission à l'étranger, on est 2, 3, 4 maximum. Et ici en Belgique, on peut réunir un grand nombre de personnes. Et du coup, on a des gens qui viennent de toute la société. En fait, donc je rappelle que tous les bénévoles de Énergie Assistance sont des membres actifs ou non actifs de Engie, ou des sociétés qui font partie du groupe ENG, et ça permet du coup d'avoir des contacts avec des gens de départements complètement différents. Et puis par rapport à nos métiers et nos échanges de nos vies de travail pour ENG, c'est aussi des missions qui nous donnent aussi un autre sens dans la vie, quoi.
1: Donc à travers l'expérience de bénévolat, quelque part c'est une ouverture à la fois sur l'humain et effectivement aussi sur le sens de l'action. Alors, moi, je serais intéressée d'en savoir un peu plus sur vos motivations à chacun. Qu'est-ce qui vous a poussé à vous engager dans ce type de projet? Parce que quand on vous entend, c'est des projets voilà, d'une certaine envergure. Alors là, on a parlé de la Belgique, mais vous disiez aussi que la plupart des projets sont menés à l'international. Donc voilà, on part loin pendant un certain temps. Enfin, c'est, l'engagement est important. Comment est-ce que vous vivez ça et qu'est-ce qui vous motive?
3: Oui, ben, personnellement, je dirais que bon, c'est une ouverture à l'autre qui est importante pour moi. Quand on ne voyage pas et quand on n'a pas la connaissance de ce qui se passe dans d'autres pays, on ne se rend pas compte de la chance qu'on a d'habiter dans un merveilleux pays comme la Belgique. Et on devrait être heureux et fiers d'y habiter parce que les conditions dans lesquelles nous allons travailler parfois sont excessivement pénibles, principalement pour les gens qui habitent. Et nous, on apporte un petit peu de lumière dans cette ténèbre parfois. On vit des choses pénibles parfois. Moi, j'ai vu des femmes accoucher dans des salles d'accouchement qui n'étaient pas des salles d'accouchement, qui étaient simplement une cabane et où il n'y avait pas de lumière. Vous voyez, quand on vit face à des choses comme ça et qu'on vit en Belgique, on est vraiment fier de dire, ben, ici c'est différent et il faudrait pouvoir aussi que chacun participe un petit peu à améliorer les conditions de l'autre côté.
2: Moi, j'ai commencé dans l'énergie assistance par un projet que j'ai apporté. En fait, en 1994, on avait construit avec mon mari une école dans son village natal. Mon mari était guinéen, donc il venait d'un village très reculé en Guinée. Et ce projet avait déjà été fait comme un partenariat. Donc les élèves de djembé de mon mari ont cotisé, le village a cotisé, et ensemble on a construit la première classe de l'école. Et quand, quelques années plus tard, mon mari était décédé, mais je suis continuée à y aller avec mes enfants, j'ai vu qu'ils avaient construit un poste de santé, je me suis dit, ça voilà, quelque chose que Énergie Assistance accepterait peut-être, et j'ai lancé le projet, ça a été accepté, et du coup, en rajoutant d'autres projets, on a pu faire une mission, et déjà, en premier lieu, c'est déjà tellement une joie pour moi de pouvoir me dire... Même moi, avec mes moyens de veuve, qui sont quand même un peu limités, j'arrive encore à faire quelque chose pour ce village. Et après, dans toutes les autres missions et dans tous les autres villages, on voit tellement ce que ça peut apporter, parce que ce sont des villages qui ne sont pas du tout connectés au réseau. Donc, à part les quelques habitants qui ont un peu de panneaux solaires, ils n'ont pas d'électricité. Mmh. Et quand... À la fin d'une journée de travail, on va revoir le poste de santé qu'on a équipé et qu'il y avait une fête devant le poste de santé et qu'on se dit mais qu'est-ce qui se passe? Et on nous dit mais en fait c'est les femmes qui vous font une fête pour vous remercier de pouvoir accoucher dans la lumière. Mmh. Ça donne la chair de poule. Et pareil. Dans un autre village aussi, un directeur m'a dit, vous savez, quand on était retourné donc un an après, le directeur m'a dit, l'année passée, quand vous avez mis l'électricité, il y avait 24 élèves sur 25 qui ont réussi leur brevet. Donc ça aussi, on voit vraiment l'action concrète de ce qu'on a fait, quoi.
1: L'impact positif concret, ouais. Au niveau humain.
2: Absolument. Et pareil, ici en Belgique aussi, on le voit... Oui. On sait très bien que, voilà, comme disait Jacques, les panneaux solaires qui ont été placés permettent une économie que l'association, l'Armée du Salut ou d'autres qu'on a aidés ici en Belgique, peut répercuter dans d'autres actions
1: absolument.
2: Sur place. Ouais.
1: Merci beaucoup Sylvia Boulart, Jacques Tilquin, pour votre témoignage et votre éclairage sur Énergie Assistance, donc ASBL belge, qui mène des projets d'accès à l'énergie pour les populations défavorisées ici en Belgique, mais surtout à travers le monde. Merci aussi d'avoir raconté aussi ce projet mené avec l'Armée du Salut ici en Belgique il y a un an. Alors, ce qu'on retient de cet échange, c'est que la solidarité, elle se joue en collectif et qu'à plusieurs, on peut faire de grandes choses. Un partenariat réussi, ça ne repose pas uniquement sur des moyens financiers ou techniques, ça repose peut-être d'abord sur l'humain, sur l'engagement, des rencontres, de la confiance, la complémentarité et la volonté commune de mettre ses compétences au service des autres. Alors à travers Énergie Assistance, l'énergie solaire devient aussi une énergie solidaire. Elle permet de soutenir très concrètement un lieu d'accueil, tout en donnant à des bénévoles l'occasion de s'engager près de chez eux, avec ce qu'ils savent faire et ce qu'ils sont. Merci à vous, chères auditrices, chers auditeurs, de nous avoir suivis sur cette émission. Et bonne journée sur RCF Bruxelles.
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0: Nous rejoignons Cynthia pour sa chronique Les choses extraordinaires du hors UE, juste après David Bowie, Young Americans.

0: C'était David Bowie, Young Americans.
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0: Et nous rejoignons Cynthia pour sa chronique Les choses extraordinaires du Hors UE.
2: Bonjour Satchel, bonjour à tous et à toutes. Je m'appelle Cynthia et je suis très heureuse de vous retrouver aujourd'hui pour un nouveau numéro de Les choses extraordinaires du Hors UE. Dans cette rubrique, on voyage ensemble à travers le monde, mais avec une règle simple. Ici, on choisit volontairement de regarder ce qui va bien, les histoires inspirantes, les initiatives positives, les réussites qu'on entend souvent moins, mais qui pourtant montrent que le monde ne se résume pas uniquement aux crises et aux problèmes, parce que oui, il y a aussi de très belles choses qui se passent hors Union européenne. Alors aujourd'hui, Satchel, direction la Chine. Quelle est la bonne nouvelle aujourd'hui ? Aujourd'hui, on célèbre une victoire juridique majeure pour le monde du travail. En effet, la justice chinoise vient de poser un veto historique. Il est désormais illégal pour une entreprise de licencier ses employés pour les remplacer par une intelligence artificielle dans le seul but de réduire ses coûts. D'où vient cette décision et que s'est-il passé exactement ? En fait, tout est parti d'une histoire jugée par le tribunal intermédiaire de Hangzhou, la capitale technologique du pays. Un superviseur à qualité nommé M. Zhu travaillait sur des modèles de langage. Son entreprise a estimé qu'une IA pouvait faire son travail. Elle a donc tenté de réduire son salaire de 40%. Et donc, face à son refus, l'entreprise l'a tout simplement licencié. M. Zhu a contesté et la justice lui a donné totalement raison en lui accordant une lourde compensation financière. Quel est l'argument des juges pour interdire cela, selon toi, Satchel?
0: Voilà, même parce qu'on ne peut pas remplacer un humain par une machine, je ne sais pas.
2: Très bon point.
0: C'est logique, quoi.
2: Mais... Oui, c'est ça, c'est logique, en effet. Eh bien, l'argument donc, des juges est le suivant. C'est que le tribunal a donc considéré que intégrer l'IA est une stratégie commerciale volontaire de l'entreprise pour rester compétitive. Et donc, ce n'est pas une crise imprévisible ou un cas de force majeure. Par conséquent, les entreprises n'ont pas le droit de faire porter le risque de l'innovation technologique sur les épaules des salariés. Si une machine remplace une tâche, l'employeur a l'obligation légale de reformer le travailleur ou de le reclasser. Est-ce que ça, c'est pas beau, ça ?
0: Ça, c'est magnifique.
2: Très magnifique. Donc, mais est-ce que vous mesurez en fait l'ampleur de cette décision de justice, chers auditeurs et auditrices? Parce qu'en réalité, l'ampleur est colossale. Parce qu'elle pose des limites là où l'Occident avance encore à talons. Regardez par exemple ce qui se passe chez nous ici en Europe. L'année dernière, par exemple, l'entreprise suédoise de fintech Klarna a fièrement annoncé geler ses recrutements et réduire ses effectifs d'un tiers grâce à l'IA. En Allemagne également, des géants comme Zalando ou SAP, SAP, recrute à tour de bras pour intégrer l'intelligence artificielle. Certes, on ne va pas dire que tout est noir, parce qu'aussi en Europe, on a des organismes qui commencent aussi à faire une régulation, comme par exemple à Gênes, en Italie, où la justice a forcé la réintégration de salariés licenciés par algorithme. Seulement, il faut noter que ça se fait cas par cas, et ce, après de longues batailles syndicales. Or, la Chine, elle, a frappé un grand coup en amont. Elle établit une doctrine nationale claire. Et ça, c'est une inversion totale de la tendance mondiale. Pourquoi cette histoire fait-elle du bien à entendre, Satchel?
0: Parce qu'il y a beaucoup de... On fait beaucoup parler de l'IA et donc ça fait du bien de savoir que ça ne va pas forcément nous remplacer.
2: Exactement. C'est vrai que je n'avais pas pensé à ça dans la rubrique, mais c'est aussi un bon point. Pourquoi cette histoire faire du bien entendre? Parce qu'elle renverse totalement nos préjugés sur la Chine. Et honnêtement, personne ici ne peut nier avoir été exposé à des reportages flinguant la Chine. À tort ou à raison, à chacun sa conscience pour en juger. Mais le constat demeure que la Chine n'a pas bonne presse en Europe et en Occident en général. Et donc, concernant le domaine de la tech, on caricature souvent la Chine comme un laboratoire de l'automatisation de masse sans état d'âme. Alors qu'en réalité, l'Occident subit une vague massive de licenciements dans la tech sans filet de sécurité. Mais en Chine, et on a créé un premier bouclier juridique au monde pour justement protéger l'humain face aux algorithmes. Et donc la Chine, par cela, prouve que le progrès technologique ne doit pas se faire au détriment de la dignité et de la stabilité des travailleurs. Et donc, en conclusion, qu'est-ce qu'on dit, mes chers auditeurs et auditrices et Satchel? On dit donc aujourd'hui encore la chronique des choses extraordinaires du Hors UE a rempli sa mission. À savoir qu'il faut rappeler que partout dans le monde, même loin de l'Union européenne, il y a des personnes qui soignent, qui innovent, qui construisent des choses positives. Et pour ce cinquième opus, c'est la Chine qui nous montre que les innovations ne sont pas qu'en laboratoire, elles sont aussi dans les tribunaux et surtout que le bon sens, nous impose à tous de ne jamais opposer la technologie à l'homme, puisqu'elle émane de l'homme et qu'il l'a créée pour le soutenir et non pour l'effacer. Et donc, n'oublions pas que ces choses extraordinaires ne sont pas concentrées à un seul endroit du monde. Il suffit juste de décider de les revoir. Et comme je ne parle jamais du haut de mon imagination, voici dans les sources sur lesquelles j'ai basé mon article, donc, qui sont The Guardian, donc de l'article du 13 mai 2026. Le titre, c'est « Chinese Cut Hours Compensation to Sacked Worker Replaced by AI ». Et donc, la deuxième source, c'est Bloomberg. L'article date du 2 mai 2026. Et le titre de l'article, c'est « Chinese court rules firms can't lay off workers on AI grounds ». Et donc, la dernière source, c'est « State Council Information Office of China ». L'article date du 30 avril 2026. Et le titre de l'article, c'est « Chinese court defends labor rights in new AI replacement case ». Merci à tous pour votre écoute.
0: Merci beaucoup, Cynthia. Let's
1: go ! Bruxelles, ma Belge, Satchel Art.
0: Bruxelles, ma Belge, c'est déjà fini. Dans un instant, les infos de Radio Vatican, suivies des bonheurs de Sophie. Je vous souhaite un agréable week-end et une bonne écoute sur RCF Bruxelles.

0: Bonjour et bienvenue dans Dossier Polar de ce mois de juin. C'est déjà le dernier numéro de la saison avant des vacances bien méritées pour toute l'équipe. On va les retrouver cette équipe avec leur chronique habituelle. On parlera de cinéma avec Charles Leclerc, on parlera de série avec Frédéric Petit, de bande dessinée avec Delphine Fraissinet. Et on retrouvera aussi Solène Perrault et Frédéric Petit pour l'interview de ce mois de juin. Et on commence tout de suite avec Charles Leclerc et l'actu ciné.
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0: Bonjour Charles, vous nous plongez aujourd'hui dans un thriller où l'on parle d'entreprises corrompues, de pots de vin et de lanceurs d'alerte.
2: Oui, aujourd'hui je vais vous parler d'un film qui repousse vraiment les limites du polar contemporain, Riley, l'intermédiaire en français, de David Mackenzie. Il est sorti en 2024 et est disponible sur Amazon Prime Video. C'est un thriller paranoïaque, claustrophobe, qui nous plonge dans un univers de surveillance et de manipulation absolument glaçant. David Mackenzie, c'est un cinéaste écossais dont la carrière est fascinante. Il a commencé avec des films indépendants britanniques assez intimistes, puis il a réalisé en 2016 un néo-western qui lui a valu une nomination aux Oscars. Avec Riley, il revient à quelque chose de plus expérimental, de plus radical, un film qui joue sur nos nerfs du début à la fin. L'histoire nous présente Tom, un homme qui exerce un métier particulier. Il est ce qu'on appelle un Riley, un relais. Concrètement, c'est un intermédiaire anonyme qui sert de courroie de transmission entre des personnes qui ne peuvent ou ne veulent pas communiquer directement. Il organise des rendez-vous, transmet des messages, facilite des transactions, toujours dans l'ombre, sans jamais poser de questions. C'est un rouage dans une machine dont il ne connaît ni le fonctionnement global, ni les véritables enjeux. Tom vit selon des règles strictes. Ne jamais chercher à savoir, ne jamais s'impliquer émotionnellement, changer constamment d'identité et de lieu. Il est un fantôme qui traverse les villes sans laisser de traces. Mais évidemment, tout va basculer quand il se retrouve malgré lui impliqué dans une affaire qui le dépasse et où sa propre survie devient l'enjeu. Ce qui marque dans Riley, c'est l'atmosphère de paranoïa totale que Mackenzie parvient à créer. L'on est dans un monde de surveillance généralisée, où chaque geste est potentiellement observé, où la technologie est devenue un instrument de contrôle total. C'est un film profondément contemporain dans ses angoisses qui parle de notre époque hyper connectée où l'anonymat est devenu presque impossible. Rim Ahmed, l'acteur principal, délivre un jeu intense dans le rôle de H, Tom aussi. C'est très physique avec très peu de dialogue. Tout passe par le corps, le regard, la tension nerveuse. On suit ce personnage dans ses déplacements incessants, ses protocoles de sécurité obsessionnels, sa solitude absolue. Il y a quelque chose de kafkaïen dans cette existence automatique. Mackenzie construit son film comme une mécanique de précision. Chaque scène ajoute une touche supplémentaire d'inquiétude. Chaque détail peut être un indice ou un piège. Le montage est nerveux, haché, avec des ellipses qui nous désorientent autant que le personnage lui-même. On ne sait jamais vraiment où on est, qui sont les autres personnages, qui tirent les ficelles. Cette désorientation narrative est un choix délibéré qui nous met dans l'état mental du protagoniste. Le film est aussi une réflexion sur l'identité à l'ère numérique. Tom, alias H donc, change constamment de nom, de téléphone, de chambre d'hôtel. Qui est-il vraiment quand il n'est personne? Mackenzie explore cette question avec une rigueur presque philosophique. Il y a quelque chose de vertigineux dans cette dissolution de moi, cette existence réduite à une série de protocoles et de précautions. Les décors jouent un rôle crucial. Mackenzie filme des lieux anonymes, aéroports, parkings souterrains, chambres d'hôtel, gares routières. Ces espaces où tout le monde est de passage deviennent le territoire naturel de ce personnage qui ne peut s'ancrer nulle part. Il y a une beauté glacée dans ces images d'architecture moderne et impersonnelle. Ce qui rapproche Riley du polar, c'est évidemment la dimension de thriller, la traque, le danger permanent. Mais c'est un polar très particulier, presque abstrait, qui s'intéresse moins à l'intrigue criminelle qu'à les conditions existentielles de celui qui évolue dans ce monde souterrain. Riley, ce n'est pas un film facile. C'est un film exigeant, qui refuse de nous prendre par la main, qui nous laisse souvent dans l'incertitude. Certains spectateurs pourront être frustrés par son refus d'explications claires, par son ambiguïté narrative, mais c'est justement ce qui en fait un film passionnant. Un polar qui ose prendre des risques formels et thématiques. Le final, ben je vais bien sûr pas vous le dévoiler, est d'une ambiguïté totale. Mackenzie ne nous donne pas de résolution rassurante. Il nous laisse face à nos questions, face à cette angoisse contemporaine de la surveillance, du contrôle, de la dissolution de l'identité dans un monde où tout est traçable, archivé, surveillé. Riley est donc un film aux marges, aux frontières du polar, un thriller existentiel et paranoïaque qui utilise les codes du genre pour parler de notre époque et de ses angoisses, de nos angoisses les plus profondes. C'est un film qui vous hantera longtemps après l'avoir vu. Un objet cinématographique rare et précieux. Et pour les amateurs de sauna...
3: Un beau petit bêtisier.
2: Oui. Pour les amateurs de polar qui sortent vraiment des sentiers battus, c'est une expérience à ne pas tenter. À voir donc sur Amazon Prime Video. 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
2: dans cette émission Dossier Polar, nous retrouvons Delphine Frayssinet. Bonjour Delphine.
3: Bonjour Stéphane.
2: Vous nous emmenez dans la baie de San Francisco pour évoquer l'un des plus grands mystères irrésolus du XXe siècle, les évadés d'Alcatraz.
3: Oui, parce que dans la baie de San Francisco, il y a donc cette île qui s'appelle Alcatraz et qui abrite donc l'une des prisons les plus célèbres du monde. Impossible de s'en évader à cause des courants et des requins. Et pourtant, trois détenus l'ont visiblement fait le 11 juin 1962. Clarence Anglin, son frère John et Frank Morris ont réussi à sortir de la prison. Mais on ne sait pas ce qu'ils sont devenus. Le trio a disparu sans laisser de traces après s'être échappé par les conduits de ventilation et après avoir navigué sur un radeau de fortune. Leur sort reste un mystère irrésolu encore à ce jour. L'enquête n'a jamais été close. C'est l'une des énigmes criminelles les plus célèbres des États-Unis. Et elle avait inspiré Don Siegel en 1979, hein, vous le savez sûrement Charles, pour son film L'évadé d'Alcatraz avec Clint Eastwood qui incarnait Frank Morris. Eh bien, cette histoire fait aujourd'hui l'objet d'une BD, Les évadés d'Alcatraz par Christopher Cantwell et Tyler Crook, publiée par les éditions Delcourt. Et là, le duo laisse libre cours à son imagination pour imaginer, donc pour raconter ce que seraient devenus ces trois détenus, et ils nous embarquent dans une odyssée sanglante. Puisque Frank, John et Clarence s'échappent sur un radeau de fortune, John tombe à l'eau et va être emporté par le courant, présumé mort. Clarence et Frank, eux, vont réussir à gagner la côte, voler une voiture et prendre la tangente. Clarence gonflé de rancœur contre Frank, qui n'a visiblement rien fait pour sauver son frère. Et c'est dans cette ambiance électrique que les deux hommes arrivent dans une ferme isolée, un point de rendez-vous convenu, visiblement, puisqu'ils trouvent dans la grange des tenues de rechange. Au petit matin, une femme qui a retiré de l'argent et qui est équipée d'un revolver les rejoint. Elle est donc leur contact pour leur nouvelle vie, hein, puisque c'est ça le plan. Une ferme au Canada où ils vont travailler gratuitement pendant quelques années pour gagner leur liberté et se faire oublier. L'évasion est incompréhensible et spectaculaire. Le FBI est mis sur le coup. Mais pour ne pas perdre la face, décision est prise d'annoncer officiellement la mort des évadés dans les journaux. Sauf que deux agents, Sy du FBI et Bob des US Marshals, vont eux décider de poursuivre et suivre la piste des fugitifs. Une épopée sanglante commence. Alors c'est un polar haletant et oppressant, riche en rebondissements. En plus, le côté sombre du récit contraste avec le jaune écrasant qui domine dans les couleurs. Et c'est pas juste une histoire d'évasion, mais c'est bien une peinture de l'Amérique des années 60 où des hommes en embauchent d'autres pour tuer leurs femmes et récupérer leurs biens, où des femmes noires qui peuvent passer pour blanches se font rattraper par la réalité et subissent de plein fouet la discrimination, une réalité dominée par la culture du viol, la misogynie et l'homophobie. Et puis voilà, les évadés d'Alcatraz, c'est l'histoire en somme d'hommes qui quittent une prison pour une autre.
2: Et puis c'est pas fini, c'est les vacances, donc vous nous ferez encore une deuxième bande dessinée, Delphine.
3: Mais oui, voilà, comme c'est la dernière de la saison, un petit bonus. Alors vous me remercierez ou pas, parce qu'on passe un sacré cap en termes de trouille avec le troisième tome de la série À faire peur, publié par les éditions Soleil du groupe Delcourt. La petite ville de Trouillon-Sac, son école primaire, son cimetière, son camping, sa fête foraine. Les deux premiers tomes mettaient en scène plusieurs ados, et ben là on va se concentrer sur une ado. Élise qui est fille unique, qui est un petit peu trop couvée par ses parents et qui a peur de tout ou presque et qui n'aime pas trop les insectes et d'ailleurs elle est allergique à leurs piqûres. Notez-le, c'est important dans l'histoire. Élise qui n'est pas trop contente de bientôt emménager à Trouillon-Sac avec ses parents, son père étant persuadé d'avoir fait une affaire en achetant une propriété dans un endroit assez éloigné de la ville, hein, maison, grange et pas mal de terrain. Seul problème, l'agent immobilier qui doit les retrouver est injoignable et le propriétaire du domaine qui les reçoit très abruptement, un apiculteur refuse de vendre. Alors l'apiculteur, dès le départ, on sent qu'il ne faudrait pas se retrouver seul avec lui, même en plein jour. Dans une scène digne d'un film d'horreur américain, il profère une imprécation et appelle ses enfants, les abeilles, à se lancer à la poursuite de la voiture d'Élise et de ses parents. Et c'est Élise, particulièrement, qui est visée. Élise qui va devoir mobiliser toutes ses ressources pour dominer sa peur et prendre enfin confiance en elle. Alors ce thème est parfaitement traité dans l'album, mais je vous le dis, avec l'apiculteur, on monte vraiment de plusieurs crans en termes de trouille. Moi, ça m'a rappelé certains films d'horreur. La série des Freddy, par exemple, qui me terrorisait quand j'étais jeune. Donc je vous laisse découvrir l'apiculteur, ce troisième tome de À faire peur, la nouvelle et excellente série des éditions Soleil. Scénario Ingrid Chabert et Lilian, dessin Paul Drouin et couleur Lorient et Cyril Vincent.
2: Delphine Frécinet, votre destination de vacances, cette touille en sac
3: Non, je vais éviter. Non, je veux du soleil et je veux pas d'abeilles.
2: Ok, merci beaucoup Delphine Frécinet. On se retrouvera bien sûr la saison prochaine pour d'autres aventures de Dossier Polar.
3: Ouais, avec plaisir.

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1: On continue cette émission Dossier Polar avec vous, Charles de Clercq, qui est le ciné classique. Alors là, vous nous emmenez vers Les Inconnus de la Maison d'Henri Decoing.
2: Oui, un film de 1942. Et donc, pour ce mois de juin, les vacances toutes proches, je vous présente donc un film absolument fascinant, à la fois par ses qualités cinématographiques et pour le contexte très particulier de sa réalisation. Les Inconnus dans la Maison de Henri Decoing, sorti donc en 1942, c'est en pleine occupation allemande. C'est un film qui a marqué son époque et qui reste aujourd'hui un objet troublant, complexe, porté par un Rému au sommet de son art. Mais avant de parler du film, permettez-moi une petite parenthèse pour vous signaler que Les Inconnus dans la Maison est disponible sur la plateforme Gaumont Classique, un service de streaming que je vous recommande chaudement si vous aimez le cinéma français patrimonial. C'est une véritable mine d'or avec des centaines de films du répertoire classique, souvent restaurés, accessibles en quelques clics. 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Les Inconnus dans la Maison, c'est tiré d'un roman de Georges Simenon, adapté par Henri-Georges Clouzot, qui n'était pas encore réalisateur mais qui est déjà un scénariste reconnu. L'histoire se déroule dans une petite ville de province. Hector Lourza, magistrat brillant, a sombré dans l'alcoolisme et l'isolement après le départ de sa femme 18 ans plus tôt. Il vit reclus dans sa maison, dans sa grande maison délabrée, ne voyant personne, buvant du matin au soir, indifférent au monde qui l'entoure. Il partage cette demeure avec sa fille Nicole, qu'il ignore complètement, et quelques domestiques. Un soir, il découvre qu'un meurtre a été commis dans les combles de sa propre maison et que sa fille fréquente une bande de jeunes gens troubles. Ce choc va le sortir de sa torpeur et le pousser à reprendre sa robe d'avocat pour défendre l'un des accusés. Rému incarne Lourça et c'est probablement l'un de ses rôles les plus complexes et les plus sombres. On est loin du Rému truculent et méditerranéen de la trilogie marseillaise de Pagnol. Ici, il compose un homme détruit, amer, cynique, qui a renoncé à tout. Physiquement, il incarne parfaitement cet avocat négligé, bedonnant, le regard éteint derrière ses lunettes. Ce qui est fascinant, c'est de voir la lente résurrection de ce personnage. Confronté au crime, à l'injustice, à la médiocrité de la société provinciale, Lourça retrouve peu à peu une forme d'énergie et de combativité. La scène du procès, qui occupe toute la dernière partie du film, est un morceau de bravoure où Rému déploie toute sa puissance. Son plaidoyer final est un réquisitoire violent contre la bourgeoisie bien-pensante, contre l'hypocrisie sociale, contre ces inconnus dans la maison qui ne sont finalement pas les jeunes marginaux, mais les notables respectables. Et c'est là que le film devient politiquement trouble. Ce discours de Lourça, écrit par Clouzot,

0: L'enquête policière n'est pas vraiment le cœur du récit. Ce qui intéresse De Coin et Clouseau, c'est le portrait de cette société provinciale étouffante, corrompue, où tout le monde se connaît et se surveille. Les jeunes gens que fréquente Nicole sont montrés comme des marginaux, certes, mais aussi comme les victimes d'une société qui ne leur offre aucun avenir. Il y a aussi une dimension sociale très forte. Juliette Faber, qui joue Nicole, apporte une touche de fraîcheur et de modernité. Elle incarne cette jeunesse qui cherche à échapper à l'étouffement familial et social. Sa relation avec son père est au centre, cette impossibilité de communiquer, cette distance qui s'est installée et qu'il va falloir réduire. La scène du procès, donc, est le sommet du film. Rému y déploie une rage froide, une éloquence dévastatrice. Il démonte un à un les témoins, révèle leur petitesse, leurs mensonges, leur hypocrisie. Et son plaidoyer final, où il s'en prend directement au juré, à la société tout entière, est d'une violence verbale rare dans le cinéma français de l'époque. C'est un moment de cinéma pur, porté par la présence magnétique et l'art oratoire légendaire de Rému, qui était aussi un immense acteur de théâtre. Les Inconnus dans la maison reste un film complexe, qu'on ne peut pas regarder sans penser au contexte de sa création. C'est un film de l'occupation, avec tout ce que cela implique d'ambiguïté, de compromission possible, mais aussi de résistance souterraine. C'est aussi un grand film noir français, sombre, désabusé, porté par un acteur immense dans l'un de ses rôles les plus risqués. Et puis, c'est un film de Simenon, avec cette capacité unique à dépeindre les atmosphères provinciales étouffantes, les drames qui couvent sous la respectabilité bourgeoise, les destins brisés. De Coin et Clouseau ont parfaitement capté cet univers. Un film à redécouvrir absolument, disponible donc sur Gaumont Classique, pour mesurer tout le talent de Rému dans un registre inhabituel pour lui, pour s'immerger dans cette France de 1942 si particulière, et pour apprécier un polar français qui ose la noirceur et la critique sociale.
1: Merci beaucoup Charles Leclerc, c'est le clap de fin déjà de vos séries, de vos coups de cœur cinématographiques de cette année 2025-26. Et on aura le plaisir de vous retrouver bien sûr à la rentrée.
0: Au plaisir de se retrouver tous ensemble à la rentrée de septembre.
1: Merci beaucoup Charles.
0: Merci à vous aussi.

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1: Eh bien, bonjour Frédéric Petit.
2: Bonjour Stéphane, bonjour tout le monde.
1: Vous nous parlez d'une mini-série britannique sur Netflix, c'est Wilderness, mais qui a été également traduit par... En français, par « Sous ses yeux » et s'est inspiré d'une histoire vraie.
2: Exactement. La mini-série, donc ces trois épisodes, revient sur une affaire criminelle qui a secoué le Royaume-Uni en 1992. Le 15 juillet de cette année-là, Rachel Nickel, jeune mère de famille âgée de 23 ans seulement, est assassinée en plein jour à Wimbledon Common. C'est un grand parc au sud-ouest de Londres. Agressée sexuellement et poignardée à 49 reprises, la jeune femme est retrouvée morte par un passant. Elle n'est pas seule. Alex, son fils âgé de 2 ans, est agrippé au corps inanimé de sa maman. Il est le seul témoin de ce crime atroce. Le compagnon de Rachel, André Hanscombe, apprend la terrible nouvelle en tentant de joindre sa compagne. Père célibataire du jour au lendemain, il est très vite tenaillé entre la volonté de retrouver le meurtrier en laissant les enquêteurs interroger son fils et celle, évidemment, de le protéger. Car une question s'impose rapidement après la découverte du corps de Rachel Nickel. Comment un enfant si jeune peut-il se reconstruire ou se construire après avoir vu l'indicible ? D'autant plus s'il est contraint de se remémorer le drame pour répondre aux questions de la police. Face au caractère inédit de l'affaire, personne n'a la réponse, pas même les pédopsychiatres. Il faut dire aussi que l'enquête piétine. La police scientifique ne trouve que peu, voire pas d'indices. Aucun témoin visuel ne se fait connaître. Seul le petit Alex pourrait aider la police. Alors donc, très vite, la décision est prise d'interroger l'enfant en présence de son père, d'une psychiatre et de policiers. Au fil des séances, l'enfant, malgré son très jeune âge, fournit des informations essentielles, notamment sur la description du meurtrier. Mais plus il se rapproche du moment du drame, plus les interrogatoires sont éprouvants, tant pour Alex que pour André, son père. Celui-ci décidera de mettre fin à ces interrogatoires lorsque les enquêteurs décident d'emmener Alex sur le lieu du crime. Il veut aussi qu'il puisse échapper à la pression de la presse tabloïde, à leur trousse à longueur de journée. Alors André emmène Alex en France, puis finalement en Espagne. Pendant ce temps, l'enquête s'enlise en Grande-Bretagne, la police s'acharne sur un suspect qui remplit toutes les cases, mais qui n'est pas le bon. La série fait des allers-retours dans le temps, entre les mois qui ont suivi le meurtre de Rachel en Grande-Bretagne, puis la vie du père et de son fils en exil. Au fil des ans, cette affaire non résolue creuse un fossé de plus en plus grand entre le père, qui cherche encore et toujours le coupable, et le fils ado, qui veut tourner la page et qui est en colère, jusqu'à ce que le dialogue se rompe entre les deux et qu'enfin le dialogue puisse se renouer. Pour aller plus loin, Netflix a également produit un documentaire sobrement intitulé « Le meurtre de Rachel Nickel ». Il a été mis en ligne le même jour que la mini-série et figure lui aussi dans le haut du classement des films les plus regardés de la plateforme. Les véritables André et Alex Hanscombe s'y expriment face caméra, de même que des policiers qui ont participé à l'enquête à l'époque, la psychologue présente lors des interrogatoires d'Alex ou l'homme qui a été le principal suspect pendant des années avant d'être innocenté. De nombreuses vidéos familiales filmées avant la mort de Rachel agrémentent les témoignages, tout comme des extraits filmés par la police des interrogatoires du jeune Alex, bien plus nombreux et intenses que Sous ses yeux ne laisse penser. On y découvre l'intensité donc de ces séances qui, au bout de plusieurs semaines, deviennent insupportables pour le petit garçon. « Arrête de me poser ces questions, papa », l'entendons dire. « J'en ai marre ». Et lorsque son père lui dit qu'ils en reparleront plus tard, la réponse fuse « J'en aurai toujours marre ». Loin du fiasco policier, la force de la série comme du documentaire réside dans le dévouement absolu d'un père pour son fils. Un récit intime, empreint d'émotion, d'amour et de bienveillance qui vient adoucir les contours de ce crime atroce dont l'auteur sera finalement identifié près de 15 ans plus tard. Donc je vous rappelle, il s'agit donc de la série qui s'appelle « The Witness, sous ses yeux » en français, et le documentaire « Le meurtre de Rachel Nickel ». Le tout est sur Netflix, ici, depuis le début du mois de juin.
1: Deux fois plus de suspense, quoi.
2: Voilà.
1: Mm-hmm. Oui. Frédéric Petit, c'est pas fini, hein. Vous restez encore avec nous.
2: D'accord, bah alors je reste.
1: J'avais rencontré J.R. Dos Santos pour son livre « Sixième séance » en compagnie de Solène Perrault.
2: Exactement, nous avons eu la chance de rencontrer cet auteur qui vend des livres par centaines de milliers. qui vient de publier donc son dernier roman en français. C'est un auteur portugais qui parle d'ailleurs, vous allez l'entendre, très très bien français. Et son dernier roman porte sur la question de l'utilisation des psychotropes. On va écouter ça tout de suite avec lui.
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3: Bonjour J.R. Dos Santos, merci d'être venu au micro de RCF Bruxelles pour nous parler du Sixième Sens, édité aux éditions Hervé Chopin. Et pour une fois, je ne suis pas seule parce que ma collègue, ma camarade Frédéric Petit est là pour nous enregistrer et pour participer à l'interview. Bonjour Frédéric.
2: Bonjour Solène et bonjour J.R.
4: Bonjour.
3: Voilà. Alors, J.R. Dos Santos, vous nous racontez une histoire qui commence de façon rocambolesque. On est à Lisbonne, un homme qui s'appelle Kurt Weilmann est retrouvé mort défenestré de sa chambre d'hôtel, du 10e étage quand même. Hein. Mais il n'est pas mort à l'arrivée. Il a le temps de murmurer d'étranges paroles en latin, un agent de sécurité qui ne comprend rien du tout, mais qui a quand même la présence d'esprit d'enregistrer le message. Brave homme. Le commissaire dépêché sur les lieux ne comprend
2: rien
3: pas plus.
2: Non plus, oui.
3: Par contre, sur la table de chevet, il y a une enveloppe. Et sur l'enveloppe, ben, il y a un nom qu'on connaît bien quand on lit vos livres, J.R. Dos Santos. C'est celui de Thomas Noronha. Le voilà qui va arriver parce que Kurt Weilmann et lui, ils ont déjà participé à d'autres enquêtes. Et qu'est-ce qui se passe alors dans cette chambre d'hôtel? Expliquez-nous.
4: Alors, en effet, cet épisode du commencement du roman, cette chute du 10e étage de l'hôtel à Lisbonne, c'est basé sur un fait réel. Un homme qui est tombé du 10e étage d'un hôtel à New York, qui était un agent de la CIA, et qui était impliqué en énorme découverte autour les entéogènes.
3: Ah ben voilà, on y est déjà, on voilà. est en plein dedans, parce que c'est le sujet. Voilà, donc je vais juste recadrer un petit peu pour nos auditeurs. Donc Thomas Noronha, c'est un cryptologue, un ami, voilà, une connaissance de Kurt Weilmann. Et quand il arrive, la police prouve très vite que Kurt avait pris du LSD, un entéogène, et elle en déduit immédiatement que il a fait un bad trip et puis il a sauté par la fenêtre. C'est un peu plus compliqué que ça. Et justement, il avait des grains de seigle sur lui. D'où est tiré le LSD? Et ça va être au cœur de votre roman. Pourquoi avoir choisi ce thème des entéogènes?
4: Alors, mes romans, ils touchent toujours à des sujets tabous, à des mythes, à des dogmes qui sont partout dans la société, dans toutes les sociétés, même les démocratiques. Nous avons des mythes, des dogmes et des
2: Bien
4: tabous.
2: Sûr, ouais.
4: Et alors, ça m'intéresse. Ma fille plus jeune, elle m'a proposé d'écrire un roman sur les psychédéliques. Et je lui ai dit, mais tu es folle, quoi. Je ne vais pas écrire sur les psychédéliques. Ils sont des drogues, ils vont détruire des gens, ils sont en train de détruire des familles. Je ne vais pas prôner ça, c'est impossible. Elle dit, mais non, tu te trompes, il y a beaucoup de choses étonnantes sur ce sujet, il faut lire. Elle a beaucoup insisté, alors c'est pourquoi j'ai commencé à étudier le sujet. Et soudain, j'étais interpellé par un détail. Premièrement, j'ai compris que ces substances ne sont pas si dangereuses comme on imagine. Elles ont été interdites dans les années 70 par des raisons exclusivement politiques, que le roman explique à la fin. La toxicité de ces substances est moins que l'alcool.
2: Oui, c'est ça qui est surprenant quand on vous lit là dans le roman.
4: Quand je l'ai lu, mais c'est des scientifiques qui disaient, ils démontraient. Puis, à l'exception de la kétamine, qui est un effet anesthésique, et la MDMA, on ne devient pas accro. Au contraire, elle guérise des dépendances. Et ça, je ne savais pas. Ouais. Je pensais que les drogues, ça amenait à devenir dépendant. Mais je ne savais pas qu'il y avait des drogues qui guérissaient les dépendances. Et alors, il y avait tout un côté thérapeutique qui était très important, dont on peut parler. Mais ce qui a déclenché mon intérêt, pour répondre à votre question, c'est quand j'ai compris que les gens avaient des expériences mystiques. Mmh. Et dans ces expériences mystiques, ils trouvaient des réponses à des mystères de l'existence, de la vie et même de la mort. Et c'est ça que j'ai trouvé. Je suis devenu accro à l'histoire grâce à ce détail-là, car toute mon œuvre, en effet, quand on lit par exemple la formule de Dieu, mais ouais, d'autres aussi, c'est une quête sur le sens de la vie, que je pense c'est une quête universelle.
2: Tout à fait.
4: Nous voulons savoir pourquoi est-ce que nous sommes ici. C'est pour boire de la bière belge, pour manger des chocolats belges, des gaufres.
2: Certainement.
4: Ou il y a des autres raisons aussi, et je pense que et c'est pourquoi je me suis plongé sur le sujet, car il y a des réponses étonnantes.
3: Alors, je vais bien mesurer mes paroles. En aucun cas, votre livre ne fait l'apologie du LSD. On est très clair, vous avez documenté tout ce que vous avez écrit, vous avez une bibliographie en fin de roman qui est très très fournie, mais ce sixième sens, alors J.R. Dos Santos, ce serait cet éveil que nous permettraient les entéogènes, c'est de là le titre du livre en fait.
4: Exactement, alors il faut d'abord peut-être expliquer un petit peu comment je suis arrivé là et pourquoi est-ce que je trouve que les expériences mystiques nous disent des choses vraies. Parce que, on a recommencé à faire des recherches autour des entéogènes en 98, je pense que c'était le FDA, l'Agence du médicament américaine. Mmh. Ils ont signalisé aux universités qu'ils pouvaient discrètement reprendre les recherches.
2: Oui, donc parce qu'il y avait eu des recherches dans les années 60-70.
4: Exactement.
2: Mais là...
4: Puis est arrivée l'interdiction et tout ça par des raisons politiques.
2: Ouais.
4: Alors, on a commencé à faire des recherches et en 2006, l'université Johns Hopkins, une des plus pointues dans l'étude de médecine aux États-Unis, avec une équipe de scientifiques de top, ils ont fait une étude avec des gens qui étaient malades avec du cancer terminal.
2: Mmh.
4: Des gens qui savaient qu'ils allaient mourir bientôt, en quelques jours, en quelques mois, en quelques semaines. Et alors, ces gens étaient évidemment très tristes, très dépressifs, avec beaucoup d'anxiété, ils allaient mourir, et ils n'avaient aucune possibilité de guérir ces gens de la dépression. Et alors, ils ont fait l'expérience, ils ont utilisé psilocybine, et,
3: qui est un autre entéogène.
4: Oui, c'est une substance entéogène. Et 80% de ces gens avec du cancer terminal, ils n'avaient, après prendre la substance, ils ont perdu total ou partiellement la peur de la mort.
2: Mm.
4: Et ça a déclenché des études partout dans le monde, parce que c'était une étude très pointue, avec des gens très crédibles, alors, partout dans le monde, et maintenant, et on commence à...
2: Ça veut dire que maintenant, on utilise les entéogènes...
4: Pour guérir.
2: Pour guérir.
4: Donald Trump, il a signé il y a quelques jours un ordre à légaliser aux États-Unis, en France la semaine passée, au Portugal l'année passée.
2: Ouais.
4: On a fait ça parce qu'il y a une puissance très forte. Comment ça se passe? Alors, je vais raconter l'histoire d'une expérience faite à l'hôpital psychiatrique de Saskatchewan. Ils ont pris 700 personnes qui étaient alcooliques. Ils ont donné, avec une dose seulement de psilocybine, 50% ont arrêté de boire de l'alcool.
2: Mm.
4: Comment c'est passé? C'est l'effet biologique. Ce qui se passe, c'est qu'on a des visions, voire on appelle des hallucinations.
2: Oui.
4: Mais on va voir que ce n'est pas vraiment des hallucinations.
2: Ça.
4: Car quand on parle d'hallucination, on parle d'une chose absolument imaginée.
2: Ouais.
4: Et en effet, ils avaient des visions vraies, qu'ils disaient des choses vraies. Et qu'est-ce qu'ils voyaient? Ils se voyaient à entrer chez eux, ivrognes, à agresser leurs femmes, à agresser leurs enfants, mais ils voyaient ça, pas de leur perspective, mais de la perspective de la femme et de la perspective des enfants.
2: Ouais.
4: Et ils voyaient et ils sentaient comment ils étaient terrifiés pour voir son père ou son mari arriver dans un tel état et à faire ces choses. Et ils comprenaient qu'ils étaient en train de détruire leur famille. Et là, ils étaient terrifiés. Mmh. Et après que les visions disparaissaient, il s'est dit, j'arrête. Alors, c'est pourquoi, une dose seulement, 50% ont arrêté. Ils étaient terrifiés. Ils ont fait ça avec des expériences avec des gens avec des dépendances de cigarettes. Mmh. Il y a une expérience très intéressante, 15 personnes qui prenaient 19 cigarettes par jour pendant 30 ans. Mmh. Et ils ont, avec trois sessions de psilocybine, 80% de ces gens ont arrêté de fumer. Ils faisaient des voyages dans leur corps. Ils visitaient leurs poumons. Quelques-uns ont découvert qu'ils avaient du cancer. Ils ne savaient pas. Mmh. Alors, ce que je veux dire ici, c'est que ces hallucinations, soi-disant hallucinations, disaient des choses vraies sur eux-mêmes. Et la question que le roman va poser, pour répondre à votre question du sixième sens, c'est si ces visions nous disent des choses vraies sur nous-mêmes, les autres choses qu'elles nous disent sur l'univers, sur la vie, sur la mort, est-ce qu'elles sont aussi vraies? Est-ce que ces substances éveillent un sixième sens dans notre cerveau qui nous permettent d'arriver et voir, c'est ici les expériences mystiques, à avoir accès à un niveau de réalité que normalement on n'a pas accès, mais qui existe en effet, et c'est ça vraiment le cœur du roman.
2: Oui. Et ce que vous expliquez aussi, J.R. Dos Santos, dans le sixième sens, c'est que malgré tout, ces substances, elles doivent être utilisées dans certaines conditions. On ne fait pas ça seul chez soi, il faut être encadré avec un professionnel, il faut faire ça aussi dans un environnement sûr, parce que sinon, ça peut quand même produire d'autres choses.
4: Oui, il y a des dangers. Tous les médicaments ont des dangers. Quel est le danger ici? Ce n'est pas un problème de overdose. Non, ce n'est pas dans ce sens de traditionnel. C'est que cette expérience qu'il va faire, notre ego, il va s'endormir. OK? Mais nous sommes toujours conscients. Et nous commençons à voir le monde par la perspective des autres. Voir pourquoi l'ivrogne, soudain, il se voit entrer chez lui la perspective de ses enfants, de sa femme. On peut devenir un chien. On voit le monde par la perspective d'un chien. On peut voir le monde par la perspective d'une table.
2: Oui.
4: Ou par exemple...
2: Ou comme la route, l'asphalte, voilà, comme
4: exactement.
2: Votre héros. Oui.
4: Et aussi, on peut commencer à voir le monde par la perspective d'un oiseau. Et si on voit le monde par la perspective d'un oiseau, nous pensons que je suis un oiseau et je peux voler. Alors je vais à la fenêtre et je peux essayer de voler. Et ça, c'est dangereux.
3: Oui, effectivement.
4: Alors il faut quelqu'un qui contrôle, qui est là pour nous protéger, de ne faire pas des conneries.
2: Donc voilà, ça doit être effectivement très encadré. Moi, la réflexion, et on en parlait avec Solène, c'est qu'en fait, ces expériences qui sont faites sous entéogènes, finalement, ramène à des mythes de notre civilisation. Je pense par exemple au mythe de la caverne, de voir la réalité qui est au-delà de ce qu'on voit. Il y a aussi les trois grandes religions, on est sur RCF ici, il y a quand même les messages de la religion qui disent l'amour, Dieu est amour, l'amour est partout. Donc c'est finalement, ce ne serait pas la science là qui serait en train de revenir à ces mythes primaires de société.
4: Vous avez prononcé un mot clé là, le mot amour, parce que en effet, je raconte une histoire d'un roman. C'est l'histoire d'une expérience récente en 2019 aux États-Unis dans une université. Ils avaient des volontaires qui prenaient la psilocybine et puis ils enregistraient l'expérience dans un formulaire et à la fin l'universitaire, il lisait, les scientifiques, ils lisaient ça, ces formulaires. Et pendant qu'ils lisaient, ils ont découvert un formulaire où un homme, qui a fait l'expérience, un volontaire, il disait, après faire ça, je sais ce que je dois faire maintenant.
3: Ouais.
4: Googlez mon nom. Et là, c'est bizarre ça. Alors, ils ont googlé son nom, ils ont découvert que c'était un suprémaciste, un homme très violent, avec beaucoup d'incidents, il a été viré plusieurs fois, détenu, agressé des gens, tout ça, alors vraiment compliqué. Alors ils ont paniqué, c'est des ennuis, et le mec il va acheter un fusil, il va tuer des gens, il va dire que c'est notre faute, parce que nous avons donné la substance, alors ils ont paniqué, ils ont appelé l'homme, et on dit, bon, si c'est l'université, vous étiez ici ce matin pour l'expérience, ah oui, Vous aviez écrit dans le formulaire « Je sais ce que je dois faire. Que voulez-vous dire par ça ?» Et il a répondu « Écoutez, ma vie, c'est une vie très troublée. J'ai beaucoup d'haine autour de beaucoup du monde. Je suis amer. J'ai agressé des gens. J'ai été en prison, tout ça. Mais après cette expérience, j'ai compris que la force la plus puissante du monde, c'est l'amour.
3: Mmh. » Eh bien.
4: Et c'est très intéressant parce que, en effet, quand on parle avec un psychiatre, et j'ai deux psychiatres dans ma famille qui me disent toujours, l'amour, c'est vraiment très important. Elle ne va pas résoudre tout, mais il va résoudre beaucoup. Et beaucoup de gens qui ont des problèmes psychiatriques ou psychologiques, c'est par manque d'amour. Mmh. Et dès que les gens ont l'amour autour d'eux, et ils donnent l'amour et reçoivent de l'amour, ça, c'est le meilleur traitement qu'on peut avoir. Mmh. Et c'est cette idée, c'est pourquoi, en effet, pourquoi est-ce que les psychédéliques, ils étaient interdits dans les années 70. Ouais. C'est parce que aux universités, quand ils ont commencé à faire des expériences, ils ont commencé à comprendre que les gens devenaient plus tolérants, plus ouverts au monde et plus pacifiques aussi. Et alors, pour la première fois dans l'histoire de l'humanité, les jeunes hommes ne voulaient pas faire la guerre. C'était la guerre du Vietnam. Ouais. Ils ne voulaient pas tuer des gens. Alors, ils se refusaient à aller là. C'est l'époque de Make Love Not War, les hippies, tout ça. Et c'est un résultat des entérogènes. Et la conséquence, c'est qu'il fallait interdire ces substances, sinon on ne devait pas continuer la guerre.
2: Et ben voilà, c'est, on
3: il y aurait beaucoup encore à dire. Je crois qu'on pourrait discuter encore pendant une heure.
2: Et je pense que dans l'état du monde actuel, peut-être qu'il y aurait quelque chose à faire.
4: Je dis toujours qu'un petit peu de psilocybine dans la vodka de Vladimir Poutine pourrait résoudre beaucoup de problèmes.
3: Voilà. Alors aujourd'hui, on a beaucoup parlé philosophie, on a beaucoup parlé de mythes au micro de Dossier Polar, mais je n'oublie pas quand même que voilà, il y a une enquête. Donc voilà, pour les auditeurs qui ont envie quand même de vivre une belle aventure, ne vous inquiétez pas, du suspense, de l'action, il y en a. On n'a pas pu tout dire aujourd'hui, c'est tellement dense. Le livre fait quand même 460 pages, c'était difficile de tout condenser en 20 minutes, mais je pense que voilà, ça ouvre la porte.
2: J'ai encore juste peut-être une question, puisqu'on a J.R. Dos Santos sous la main. Est-ce que vous travaillez à un prochain roman?
4: Évidemment, il est prêt déjà, je vais le publier en octobre, et il sera sorti en langue française, je pense, au printemps de l'année prochaine.
3: Et vous restez sur le même thème ou ça change du tout au tout?
4: Je vais changer pour... ça sera un roman historique.
3: Ah oui.
4: Ah oui, et qui va nous amener à une des plus grandes tragédies de l'histoire de l'humanité.
2: Bon, ben, à suivre donc.
3: À suivre. Merci J.R. Dos Santos d'être venu à notre micro pour nous parler du Sixième Sens, paru aux éditions Hervé Chopin. Merci beaucoup.
4: Merci à vous.

0: La nuit est belle, l'air est chaud et les étoiles nous matent. Pendant qu'on kiffe et qu'on apprécie nos plus belles vacances. La vie est calme, il fait beau, il est 2h du mat. On est quelques sourires à partager notre insouciance. C'est ce moment-là hors du temps que la réalité a choisi. Pour montrer qu'elle décide et que si elle veut, elle nous malmène. Elle a injecté dans nos joies comme une anesthésie. Souviens-toi de ses sourires, ce sera plus jamais les mêmes. Le temps s'est accéléré d'un coup et c'est tout mon futur qui bascule. 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Le choc n'a duré qu'une seconde, mais ces ondes ne laissent personne indifférent. 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Alors j'ai découvert de l'intérieur un monde parallèle. Un monde où les gens te regardent avec gêne ou avec compassion. Un monde où être autonome devient un objectif irréel. Un monde qui existait sans que j'y fasse vraiment attention. Ce monde-là vit à son propre rythme et n'a pas les mêmes préoccupations. Les soucis ont une autre échelle et un moment banal peut être une très bonne occupation. Ce monde respire le même air mais pas tout le temps avec la même facilité. Il porte un nom qui fait peur ou qui dérange. Les handicapés. On met du temps à accepter ce mot, c'est lui qui finit par s'imposer. La langue française a choisi ce terme, moi j'ai rien d'autre à proposer. Rappelle-toi juste que c'est pas une insulte, on avance tous sur le même chemin. Et tout le monde crie bien fort qu'un handicapé est d'abord un être humain. Alors pourquoi tant d'embarras face à un mec en fauteuil roulant ou face à une aveugle? Vas-y, tu peux leur parler normalement. C'est pas contagieux pourtant avant de refaire mes premiers pas. Certains savent comme moi qu'il y a des regards qu'on n'oublie pas. C'est peut-être un monde fait de décence, de silence, de résistance. Un équilibre fragile, un oiseau dans l'orage. Une frontière étroite entre souffrance et espérance. Ouvre un peu les yeux, c'est surtout un monde de courage. Quand la faiblesse physique devient une force mentale, quand c'est le plus vulnérable qui sait où, quand, pourquoi et comment, quand l'envie de sourire redevient un instinct vital, quand on comprend que l'énergie ne se lie pas seulement dans le mouvement. Parfois, la vie nous teste et met à l'épreuve notre capacité d'adaptation. Les 5 sens des handicapés sont touchés, mais c'est un 6e qui les délivre. Bien au-delà de la volonté, plus fort que tout, sans restriction, ce 6e sens qui apparaît, c'est simplement l'envie de vivre.
1: Frédéric Petit, ben on vous remercie pour cette saison 2025-2026 de Dossier Polar.
2: Voilà.
1: Également Solène, qu'on remercie très aussi. Fort et qu'on retrouvera bien sûr en début de saison prochaine. Vous, Frédéric Petit, vous partez en vacances, mais est-ce qu'il y a un endroit mystérieux que vous avez déjà visité?
2: Je ne crois pas, mais pour moi, tous les endroits sont mystérieux. C'est-à-dire que souvent, quand je visite un endroit, je me dis, tiens, là, il pourrait y avoir une histoire de crime comme ceci ou d'affaires comme cela. Par exemple, le dernier endroit en date où je me suis fait tout un film comme ça, tout un tas d'histoires, c'était la ville de Bruges, où je suis allée il n'y a pas très très longtemps, c'était pendant les vacances de Noël, je pense. Et alors, l'atmosphère qu'il y a dans cette ville où le patrimoine est très très présent, où il y a, on sent qu'il y a une communauté très très très construite. Je me suis dit, oh oui, mettre une histoire policière là-dedans, ça doit être quand même bien. Alors, ça existe, hein, y a un auteur flamand dont j'ai oublié le nom, mais qui le fait. Donc voilà, j'ai rien inventé, mais c'est ce qui m'arrive. Donc je ne vais pas forcément dans des endroits mystérieux, mais je trouve du mystère partout.
1: En tout cas, vous êtes prêts pour écrire un scénario pour la prochaine saison de Dossier Polar.
2: Voilà.
1: Merci beaucoup Frédéric Petit et bonnes vacances.
2: À vous aussi, merci.
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